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1: C'est la Camille Minute, votre chronique de la joie et de la bonne humeur. Aujourd'hui, on va parler des red flags. Alors, c'est quoi un red flag? Un red flag, c'est littéralement un drapeau rouge. Dans la vraie vie, ça veut dire attention, danger, fuis, cours, ne réponds pas à ce message. Le red flag, c'est le petit signal que ton cerveau voit mais que ton cœur ignore, en disant non mais ça va, je gère, on va gérer. Le red flag, c'est pas encore une catastrophe, c'est l'annonce de la catastrophe. C'est le teaser du film d'horreur. Il dit, je suis pas jaloux. Par exemple, si le mec il dit, je suis pas jaloux, mais il connaît l'heure de ta dernière connexion avant tout le monde, il est jaloux. Ok? Si elle te dit, ah mais moi je suis très cool, mais qu'elle fouille dans ton téléphone, même quand il est éteint, elle est pas cool. Un red flag, c'est pas un défaut, c'est un avant-goût du problème. C'est quand quelqu'un te dit, ah moi je suis comme ça, et que toi au lieu de partir, tu réponds, ah bah parfait. Ah, c'est, non, fuis, cours. Bref, les red flags, c'est simple. Si tu te dis, ça va sûrement passer, eh ben ça passera pas. Voilà, c'est aussi simple que ça. Alors maintenant, ce que je vais faire, c'est que je vais vous lister, parce que l'être humain va toujours trop loin, des red flags vraiment exagérés, des red flags qu'on voit sur les réseaux sociaux qui sont vraiment, ça va beaucoup trop loin. Une fois j'ai vu une vidéo, il y a une nana, elle a sorti. Moi j'ai un red flag. Mon red flag, c'est les mecs qui tiennent la barre du métro dans le métro. Donc maintenant en fait, faut choisir entre tomber par terre ou être célibataire. Il y a un mec, il a dit, une fille qui finit son assiette, c'est un red flag. Frérot, elle a juste faim. Hein. C'est pas toxique, c'est la dalle, ça s'appelle. Après, il y a des red flags. Et quelqu'un dit, moi, mon red flag, c'est quelqu'un qui met son réveil à 6h du matin, même le week-end. Excuse-le d'être pauvre, hein, il veut bosser, ce monsieur-là. Il y a quelqu'un qui a dit, voilà, moi, mon red flag, une personne qui aime l'eau plate. Donc, en fait, si t'aimes pas les bulles, t'es toxique, quoi, t'es dangereux. J'ai vu aussi, mon red flag, c'est quelqu'un qui répond trop vite au message, ou trop lentement. Le bon timing, c'est jamais bon, quoi. Il y a un mec, il a dit, moi, mon red flag, c'est une fille qui dit, on verra. C'est pas un red flag, ça. C'est une promesse honnête. Et j'espère qu'elle le verra pas, le mec. Hein. À ce rythme-là, respirer va devenir un red flag. Bientôt, il aspire par le nez, c'est un red flag. Les gens, ils veulent plus une relation, ils veulent un CV sans défaut. Et même là, ils trouveront un red flag dans la photo. Avant, on cherchait l'amour. Maintenant, on cherche la faute. C'est bien ça, le problème.
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2: 10e étage au CHRU de Nancy, service médecine légale, unité médico-judiciaire. Ah, elle est là.
3: Bonjour.
2: Bonjour Élodie. D'habitude, quand on voit un médecin, bon, ça peut être qui tout double, c'est pour se faire soigner ou pour avoir de mauvaises nouvelles. Mais comme vous êtes dans les coins, vous, c'est pas bon.
3: Alors généralement, non, c'est assez mauvais signe de venir chez le médecin légiste. Ah, mais il y a des gens qui pensent qu'ils ne viennent chez le médecin légiste qu'une fois décédés,
2: oui.
3: Ce qui n'est pas vrai. Puisque là, actuellement, vous êtes dans le service de l'unité médico-judiciaire où on prend en charge les victimes vivantes.
2: On vous connaît plus en tant que médecin légiste quand vous intervenez dans les feuilletons sur les scènes de crime, par exemple.
3: On va dire du point de vue du grand public, on nous voit à travers les séries télé, dans sa salle d'autopsie, parfois un petit peu lugubre, pour rajouter. Mais on intervient finalement beaucoup plus, en fait, auprès des victimes vivantes.
2: D'accord. Les victimes vivantes représentent plus de votre temps de travail?
3: Oui, alors sur Nancy, par exemple, on voit à peu près 5000 victimes par an et on va faire 500 autopsies par an.
2: C'est qui une victime?
3: Alors une victime, c'est une personne qui a été victime, mais de violence. Alors on pense aux violences volontaires, bien sûr, aux agressions dans la rue, malheureusement aussi des faits de violence sexuelle ou des maltraitances à enfants, mais aussi des personnes qui ont été victimes de violences dites involontaires, accident de voie publique, accident du travail, même un accident domestique.
2: Toutes les victimes passent par chez vous?
3: Alors oui, sur Nancy, en fait, à partir du moment où elles souhaitent déposer plainte, elles vont au commissariat ou à la gendarmerie, et ensuite l'enquêteur va prendre contact avec notre service pour prévoir un rendez-vous sur cette unité.
2: Et c'est vous qui les recevez?
3: Et c'est les médecins légistes qui les reçoivent pour pouvoir les examiner.
2: Vous, c'est une vocation?
3: Oui, j'ai fait médecine pour faire médecine légale. Bon, je suis de l'ancienne génération où j'avais quand même une spécialité. Je suis médecin du travail de formation, mais je n'ai exercé que dans le cadre de la médecine légale.
2: Pourquoi?
3: C'est une excellente question, souvent posée. Pourquoi on en arrive à la médecine légale? Donc déjà, pas du tout par rapport aux séries télé ou autres.
2: Est-ce que vous avez quel âge?
3: Alors moi, j'ai 38 ans.
2: Donc votre génération, elle a regardé quoi comme séries télé médicales?
3: Bon, à l'époque, c'était Urgence. Moi, j'ai connu aussi les débuts de Bones à l'époque. Et je fais, d'ailleurs, on pourra en parler, de l'anthropologie médico-légale dans mon activité.
2: Qu'est-ce que c'est, ça?
3: Alors ça, c'est l'examen des ossements qui sont découverts, soit par exemple à l'extérieur, soit dans une habitation, dans la nature, mais ça peut être aussi l'examen d'ossements au décours d'une autopsie d'un corps qui a pu être très altéré, justement pour rechercher des lésions.

0: et aussi pour établir ce qu'on appelle le profil biologique pour essayer de comparer aux personnes disparues.
1: Oui, là on rigole, mais c'est pas drôle en fait. Hein.
0: Non, c'est pas drôle, mais c'est assez satisfaisant parce que ça permet aussi de pouvoir identifier des ossements, et ça c'est toujours satisfaisant de pouvoir rendre, on va dire, un défunt à sa famille.
1: Bon, on revient au pourquoi du comment. Pas du tout inspiré par les séries, votre vocation?
0: Non. Alors moi, de base, je pense que mon inspiration vient surtout de mon père, qui était paléontologue. Donc depuis toute petite, j'étais bercée dans les ossements, plutôt australopithèque, hein, on était plutôt sur l'ancien humain, et beaucoup sur l'archéologie, anthropologie, et je voulais être égyptologue quand j'étais petite, mais pour découvrir des momies. Donc maintenant je fais des momies, mais dans un cadre plus récent que de l'Antiquité, et je pense que c'est ce qui m'a donné en fait ce plaisir, cette curiosité vis-à-vis de l'humain, de l'humanité. Et puis après d'autres m'ont fait découvrir en fait ce qu'était la médecine légale par le biais d'amis de mes parents qui étaient médecins légistes et médecins généralistes. Et quand j'ai assisté à ma première autopsie, quand j'étais en troisième année de médecine, j'ai su que ma place était là.
1: On peut aller visiter un peu le service?
0: Oui,
1: il y a des victimes à toute heure et tous les jours qui viennent ici.
0: Alors en fait, l'unité médico-judiciaire, c'est un service de consultation. Donc on est ouvert de manière fonctionnelle du lundi au vendredi, aux horaires classiques de consultation. Mais on a aussi une permanence de médecine légale. C'est-à-dire que les nuits et les week-ends, un médecin légiste peut être contacté pour justement soit voir des victimes en urgence, soit aller faire des levées de corps, donc examiner des défunts sur des lieux de découverte.
1: Oui, c'est ça. De toute façon, si quelqu'un décède, on fait appel. À vous vous déplacez, vous venez forcément?
0: Non, alors non. Si quelqu'un décède, c'est un médecin qui va faire le constat de décès. S'il y a quelque chose de suspect, si on est dans le cadre de mort violente, à ce moment-là, la justice sera informée par un obstacle médico-légal sur le certificat de décès et demandera à ce moment-là au médecin légiste de se déplacer éventuellement sur place ou décidera directement de faire amener le corps à l'Institut de médecine légale pour les autopsies.
1: Donc les autopsies, elles ont lieu ici au 10e étage?
0: Non, c'est pas dans ce bâtiment, c'est un bâtiment qui est excentré au fond du CHU à côté d'une petite chapelle en continuité de la chambre mortuaire.
1: Bon, là, le service, c'est quoi? C'est un couloir, des portes et des bureaux?
0: Exactement.
1: Il n'y a rien à voir.
0: Donc, effectivement, ça, c'est un service de consultation. Donc, il y a des consultations classiques de bureaux. Et en fait, à l'unité médico-judiciaire de Nancy, comme dans maintenant une grande majorité de centres hospitaliers universitaires, il y a en fait un dispositif qu'on appelle audition Mélanie. Donc, ça, c'est cette salle où l'enfant va être en présence d'un enquêteur qui est formé à recueillir la parole d'un enfant victime de violence. Et pendant ce temps-là, donc, il va être à la fois filmé et puis enregistré à l'aide d'un micro. Et donc, il y a une vitre sans teint qui sépare d'une salle qu'on appelle la salle de régie où va se faire l'enregistrement et où un autre enquêteur sera également présent derrière la vitre pour voir un petit peu ce qui se passe et poser éventuellement des questions complémentaires par la suite.
1: Bon, quand vous avez choisi cette voie, vous saviez qu'il y avait cette partie-là?
0: Oui. Oui. Quand j'ai fait médecine, je voulais faire médecine légale. Et quand j'ai fait mes stages, en fait, en tant qu'étudiant en médecine, j'ai découvert ce que je n'avais pas eu l'occasion d'appréhender, le côté victime vivante. Donc oui, j'ai choisi la voie en sachant quelle était la globalité du travail.
1: C'est un quotidien très intense, j'entends, hein?
0: Alors, très intense et très varié surtout. Et c'est ça qui est très agréable aussi, nous, dans notre travail, je pense, pour justement, même si ce sont pas des choses joyeuses dans tout ce qui se passe, mais on va être le matin auprès des victimes vivantes, on peut être l'après-midi au niveau de l'Institut de médecine légale. Ça nous arrive d'être appelé pour faire ce qu'on appelle les reconstitutions. Donc quand on a fait des autopsies ou des examens de victimes, un juge d'instruction peut demander à ce qu'on soit présent quand il va essayer de refaire ce qui s'est passé pour demander notre avis par rapport à ce qu'on avait constaté, aux déclarations de la personne qui est entendue. Et puis après, comme ça arrive, je l'ai fait ce matin, aller aux assises également, enfin devant des cours criminels pour pouvoir être entendu par rapport à nos constatations faites et donc pouvoir apporter, en fait, suivre le dossier jusqu'au bout.
1: Ouais, c'est ça. Vous avez une vie comme dans une série quand même, j'ai l'impression. Hein.
0: Oui, on a quand même des éléments qui sont repris dans les séries télé.
1: Bon, on va refermer cette porte. Bon, souvent un médecin soigne. il peut être porteur de mauvaises nouvelles, mais aussi de guérison. Vous êtes plutôt dans un aspect morbide, sordide, plus difficile. Comment vous le vivez finalement au quotidien ?
0: Alors moi, je ne le vois pas en tant que morbide. Je suis un médecin de constat, d'expertise, pour apporter des choses objectives à la justice. On a quand même une pierre à apporter justement aux victimes pour faire reconnaître les préjudices qu'elles subissent et apporter un éclairage factuel à la justice.
1: Bon, bah merci de nous avoir accordé un petit peu de temps entre deux autopsies. Ah, je rigole, mais
0: c'est pas tout à fait faux.
1: Merci bien, bonne fin de journée.
0: Merci, vous aussi.

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1: Nous sommes à Caudalet.
2: Richard, on est ici dans les jardins familiaux.
1: Oui, on est dans les jardins familiaux et on est à plusieurs.
2: Il est où votre petit carré?
1: Là-bas, au fond.
2: Allez, je vous suis, allez-y. Et là, ce sont vos poireaux?
1: Il y a des poireaux, il y a encore des betteraves, des radis.
2: Et là, vous êtes au bord de quel canal?
1: C'est un canal qui rejoint la tête.
2: Les choux ont été un petit peu mangés, non?
1: Par contre, la salade, vous voyez, elle n'est pas gelée.
2: Et alors, comment vous vous organisez? Vous aviez des notions de jardinage quand vous avez pris ce jardin familial?
1: Oui, j'ai eu un jardin familial dans le Nord pendant une dizaine d'années.
2: Donc, vous arrivez d'où, vous?
1: Nord-Pas-de-Calais, entre Lille et Arras.
2: Depuis combien de temps vous êtes installé ici à Caudalet?
1: 3 ans.
2: Comment vous avez découvert ce village?
1: Avec mes filles qui habitent là. Donc elles m'ont dit de revenir ici. Parce qu'il fait meilleur, il y a du soleil et le jardin peut le faire plus longtemps.
2: Et vous venez tous les matins?
1: Souvent, en ce moment un peu moins.
2: C'est important pour vous d'avoir votre petit carré potager?
1: Tout à fait, parce que c'est du bio. Et puis quand j'amène les légumes à la maison, ma fille me fait la cuisine. Et moi je fais la soupe avec les poireaux, avec les navets. Donc tout va bien.
2: Et derrière vous, il y a le compost?
1: Recyclage, les choses de la cuisine, mais pas tout, hein, les purées et tout ça, et puis les restes de jardin.
2: Rien ne se perd, tout se transforme.
1: Exactement, et ça devient tout marron comme un terreau.
2: Merci Richard. Et vous Daniel, alors, qu'est-ce que vous cultivez?
3: Là, pour le printemps, j'ai mis des oignons, rouges et jaunes. 300, on ne rigole pas avec les oignons. Hein. Quand on cuisine, il faut des bons oignons. Bon, alors là, il reste les poireaux.
2: Il n'y a pas des artichauts, là?
3: Ah ben oui, mais ça, des artichauts, oui. Ils restent bien en place. Et je suis assez content parce que par ici, moi, je suis normand. Hein. Attention, je suis un viking. Hein. Faut pas me contrarier. Bon, alors, il y a quatre artichauts. Bon, ben, c'est bien, c'est marrant, dans un jardin, c'est marrant.
2: Et qu'est-ce qui vous a amené au jardinage?
3: Pour bien s'occuper, faire du sport, la marche, et puis du jardinage.
2: Et dites-moi, vous avez un panorama incroyable depuis le jardin.
3: Justement, c'est très intéressant. C'est pour ça aussi que j'ai demandé ce terrain-là. Il y a la rivière, juste derrière moi, il y a la montagne, avec des beaux arbres. Enfin, c'est formidable. Ici, c'est le paradis pour moi. Hein. Surtout moi qui suis né dans la plaine de Caen, vous voyez. Alors la plaine de Caen, c'est vraiment la plaine.
2: Il y a de la pluie. Hein. Et le principe de ces jardins familiaux, vous venez quand vous voulez?
3: Exactement. Et surtout, c'est tellement simple que je ne sais pas très bien comment dire, parce que c'est tellement simple que c'est la vie rêvée, quoi. Les gens devraient faire ça. C'est pour ça qu'ils ne font plus de jardin. Ils ont l'air de dire ça rapporte pas. C'est pas une question d'argent. On s'en fout de l'argent. On mange des bons légumes, mais au moins on passe du bon temps toute la journée.
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4: Juan Manuel Fangio a débuté et terminé sa carrière de pilote de F1 sur le circuit de Gueux. Et en 1958, c'est le Grand Prix de Cuba, un pays secoué par l'insurrection menée par Fidel Castro contre le dictateur en place. La veille de la course, le 23 février, Fangio fait les derniers essais sur le circuit. Il a 47 ans, la retraite sportive est proche, mais il est très attendu, c'est la star. Le soir, il est à son hôtel quand il est enlevé par des membres du mouvement révolutionnaire cubain. Une manière d'embarrasser le régime et d'attirer l'attention sur la misère du peuple. La course est finalement lancée dans un climat tendu. Fangio, lui, qui sera retenu 26 heures, sera bien traité. Il sera libéré sain et sauf. L'enlèvement fait la une des journaux du monde et sert la cause révolutionnaire. Après la révolution de 1959, la F1 disparaît de Cuba, jugée incompatible avec le nouveau régime communiste. Fangio est né au début du XXe siècle en Argentine. Il arrive tard en Europe. Hein. Il approche des 40 ans quand il se lance dans le premier championnat de F1 en 1950. Il va rapidement impressionner par son talent exceptionnel. Il se distingue par son intelligence de course, sa régularité, sa maîtrise de la mécanique, capable de préserver une voiture tout en restant incroyablement rapide. Fangio court pour les plus grandes écuries de l'époque, Alfa Romeo, Maserati, Mercedes-Benz et Ferrari. À une époque où les voitures sont extrêmement dangereuses et les circuits bordés d'arbres, de bottes de paille ou de simples barrières, sa constance force le respect. Parmi les circuits marquants de sa carrière figure notre légendaire tracé de Gueux à côté de Reims. un circuit ultra rapide, composé de longues lignes droites sur route nationale, où les voitures dépassent souvent les 250 km/h. Fangio y brille dès le premier Grand Prix de France, le 2 juillet 1950. Il est champion du monde l'année suivante. Il va remporter 5 titres de champion du monde jusqu'en 1957. Un record qui va tenir près d'un demi-siècle. Et même quand il ne gagne pas, il impressionne par sa combativité et son sens tactique. Fangio prend sa retraite en 1958 avec un palmarès exceptionnel. 24 victoires en 51 Grands Prix. Aujourd'hui encore, c'est une référence absolue. Juan Manuel Fangio sur le circuit de Gueux, c'est l'un des trésors de Champagne-Ardenne.

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1: Pour changer, je ne vais pas vous apprendre un mot, mais vous apprendre...

0: prendre quelques subtilités pour écrire en breton. Et ensuite, place à un prénom pour changer aussi.
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0: Bon, c'est la journée du changement. Alors, je vous apprends chaque jour des mots. La pratique orale, c'est bien, mais l'écrit, c'est important aussi. Alors, dans l'alphabet breton, il y a deux ou trois petites choses à savoir. En premier, vous verrez une lettre que vous connaissez, mais que vous ne prononcez pas bien. C'est le C'H, qui sert à écrire le son RE, et donc pas CHE ni QUE, c'est RE. C'est un gros H aspiré. Pensez à un hangar, hein. Voilà. Comme ça, ça va vous aider. Ensuite, une autre chose à savoir, pas de bol, le Q n'existe pas en breton, on parle pas de Q, mais à la place, nous avons le K, qui sert à remplacer donc le Q, mais aussi le C, et ça sert à faire le son QUE. Un K, tout simplement. Donc avec ça, vous ne devriez plus confondre C'H, c'est le HE, le hangar, hein. Et si c'est un K, eh ben là, vous pourrez dire K. Ça paraît bête comme chou, mais c'est important à connaître pour pouvoir écrire, mais aussi lire et retrouver la bonne prononciation. À vous de répéter, ou alors écrivez-le quelque part pour vous en souvenir.
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0: Et pour changer des noms de lieux de famille, un prénom aujourd'hui, qui est sûrement parmi les plus répandus, ou du moins dans le top des prénoms bretons, c'est Maël, avec sa variante Maëlan. Alors Maël, c'est un très vieux prénom, commun à d'autres langues celtiques. Maël, ça vient du Moyen-Âge, de l'époque du vieux breton, et ce nom était celui des princes ou des chefs de clan, à l'époque où la Bretagne était clanique, évidemment. Mais ce joli prénom est resté. Maël, c'est un prénom masculin, féminisé depuis peu, mais Maël, c'est le chef de clan, et dans Maëlan, eh bien là on a une contraction de Maël et Tan, qui donne Maëldan. Et ensuite, Maëlan, c'est-à-dire le chef de feu, donc au caractère bien trempé. C'est lissé en Maëlan. Voilà. Il est temps pour moi de vous laisser, de vous dire à demain, même heure, Canoir Croix.
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3: La chanson que je ferais, ça serait pour rendre heureux ma famille et ça dirait que je t'aime, j'aimerais pas que vous vous séparez ou que ce soit dommage que vous êtes plus là pour nous faire des câlins, des bisous et voilà.
4: Moi, si je devrais choisir une chanson pour ma mère, ça serait « Elle a les yeux revolvers ».

0: Moi, ça serait une chanson qui s'appelle Ensemble, qu'on a créée avec un animateur où ça parle de l'amitié.
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2: Ici, on fête la Saint-Vincent, la grande fête des vignerons en Bourgogne. Elle est honorée officiellement le 22 janvier. Dans notre région, la tradition veut que tous les ans, les festivités changent de village. Mais qui était ce fameux Saint-Vincent ? Bonjour Sandra Amani.
3: Bonjour Charlotte.
2: Vous avez enquêté sur ce sujet si mystérieux. Et vous avez écrit un conte intitulé « La légende de Saint-Vincent », une histoire de votre ouvrage « Légende du vignoble » édité aux éditions de l'Escargot Savant. Chapitre 1, le sacre de Saint-Vincent, 3e siècle après notre ère.
4: Nous voici en Espagne, plus exactement à Huesca, petit village au pied des Pyrénées. Ici vit Vincent, un jeune homme dévoué qui s'est pris d'amour pour le christianisme, une religion toute récente et avec encore peu de croyants. Vincent a un ami qui lui est cher, c'est Valère, l'évêque de Saragosse.
5: Me voici bien vieux à présent et j'ai beaucoup de mal à m'exprimer en public. Mon cher Vincent, le brillant orateur que vous êtes sera chargé de me suppléer dans cette tâche difficile. Êtes-vous d'accord ?
2: Monseigneur, je suis honoré de devenir votre diacre. Je me réjouis d'avance à l'idée de mes voyages à travers l'Europe. J'ai hâte d'aller faire connaître notre Dieu à tous les païens. J'irai jusqu'en Gaule s'il le faut. Chapitre 2, l'Empire romain.
4: Au 3e siècle de notre ère, l'empereur romain Dioclétien entame des persécutions contre les chrétiens. La nouvelle religion prend de telles proportions que l'ordre public est bouleversé. Vincent et l'évêque sont arrêtés, puis conduits, enchaînés, auprès de Dacien, le gouverneur qui représente Rome en Espagne.
6: Évêque Valère, avouez vite toutes vos fautes, sinon vous le regretterez amèrement.
4: Mes fautes ? Quelles fautes ? Je ne vois pas de quoi vous parlez.
6: Ne vous moquez pas de moi. Avouez immédiatement les sacrilèges que vous et votre diacre avez commis contre notre empereur.
4: Vincent, voyant la grande détresse du pauvre évêque, ne parvient pas à se contenir.
6: Cessez donc de tourmenter ce pauvre homme. Moi, je vais tout vous avouer. Oui, je ne crois qu'en un seul Dieu. Oui, vos idoles me semblent ridicules. Garde, torturez ce jeune insolent. Pressez-le comme le raisin, rôtissez-le comme ces poulets que l'on immole sur les autels de nos divinités. Peu importe comment, mais montrez-lui que son Dieu ne lui sera d'aucun secours face à nos lois.
4: Les Romains se saisissent de Vincent, le ligotent nu sur un chevalet. Des ongles de fer lui déchirent le corps. On le brûle de toutes parts, on le torture nuit et jour.
2: Comment les souffrances de Vincent en Espagne vont-ils le transformer en saint en Bourgogne ?
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2: Ah, la Saint-Vincent tournante ! Une fête que nous célébrons chaque année dans les villages viticoles de Bourgogne. Mais qui était Saint-Vincent ? Voilà sa légende, racontée par Sandra Amani, auteure de « Légende du vignoble » édité chez l'Escargot Savant.
4: Nous sommes le 22 janvier 304, le jour de la mort de Vincent. Il n'a pas survécu aux nombreuses tortures des Romains. Le corps brûlé et disloqué, on l'a ensuite accroché à une pierre de meule et jeté à la mer à plus de 200 km de Saragosse. Mais quelques jours plus tard, son corps est ramené par les vagues sur le rivage. Des chrétiens le ramassent et l'enterrent dignement. Au cours des années 304 et 305, plus d'un millier de chrétiens périssent sous la torture. La gloire de Vincent s'étend dans toute l'Espagne et parvient jusqu'en Gaule. Bientôt, Vincent devient Saint-Vincent. Sa fête est célébrée le 22 janvier.
2: Chapitre 3, le mystère de Saint-Vincent.
4: Bienvenue en Bourgogne. Ici, la vigne fait vivre bon nombre de paysans depuis déjà des centaines d'années. Dans les villages où celle-ci foisonne, c'est chaque année la fameuse Saint-Vincent. Dans les terroirs, on décore les maisons de bannières et de fleurs multicolores qui donnent à l'hiver des couleurs estivales. Une famille de vignerons dirige la société d'entraide locale. Une grande procession a lieu suivie d'une messe. Pendant la procession, la statue de Saint-Vincent, détenue par la famille qui régit la société, est remise à celle qui organisera la fête l'année suivante. Après la messe, un grand festin est organisé, le repas de cochon. On goûte le vin sans modération, on intronise des vignerons méritants que l'on nomme chevaliers du Tastevin. On rit, on chante, on danse même lorsque tombe le soir.
2: Attendez, Sandra, cette histoire actuelle des festivités de Saint-Vincent...

0: On la connaît cette histoire. Dites-moi plutôt pourquoi Saint-Vincent est devenu patron des vignerons.
1: En réalité, nul ne le sait. Peut-être parce que le mot vin se trouve dans le prénom du saint, vous voyez ?
0: Oui.
1: Ou parce qu'on a utilisé une roue de pressoir pour le torturer. Ça, c'est aussi une hypothèse qui a été présentée.
0: D'accord.
1: Ou parce que les diacres à l'autel versent du vin dans le calice.
0: Donc, on ne sait pas vraiment pourquoi Vincent, le jeune diacre torturé par les Romains en Espagne, est devenu si important pour les vignerons de Bourgogne.
1: C'est là le plus grand des mystères. Chaque village bourguignon raconte effectivement sa propre légende. Quelle que soit la raison, on a aujourd'hui la preuve que Saint-Vincent n'a absolument pas souffert pour rien, puisque chaque 22 janvier sonne pour lui une nouvelle heure de gloire.
0: Et rappelez-vous, même s'il peut faire terriblement froid le jour de la grande fête des vignerons,
2: à la Saint-Vincent, l'hiver perd ses dents, on les retrouve pour longtemps.

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1: Ah, faudra attendre la Saint-Paul pour savoir qui sera le cognon.
2: Berrichon dans le texte.
1: Cognon, à rapprocher de quignon, désigne un morceau de pain. Dans le temps, à la messe, on partageait un pain béni qui était offert à tour de rôle par une famille de la paroisse. Celle qui venait d'offrir le pain allait emporter un morceau, le cognon, à celle dont ce serait le tour le dimanche suivant. À Mentoussalon et dans les villages voisins, les vignerons n'ont pas choisi Saint-Vincent comme patron, mais Saint-Paul, célébré le 25 janvier. Eh oui, l'hiver, les gens de la terre ont un peu moins de travail, les jours sont courts, et on peut faire la fête. À Mentou, le cognon, c'est celui qui succède au bâtonnier. Dans les années 2000, la fête de Saint-Paul a failli disparaître, et il a fallu toute la ténacité de Paul Gilbert, qui avait fondé la confrérie en 1950, pour lui redonner de la vie d'hier. Traditionnellement, Paul Gilbert entonnait la chanson de Mentou à la fin du repas. En 2007, il nous a exprimé sa joie de voir revivre la Saint-Paul, a entonné la chanson, mais il l'a jamais terminée, vu qu'il est passé de vie à trépas en chantant le refrain. Voici les paroles de cette chanson, qui se chante sur l'air de la Charibiaude, dont les paroles sont de Jean-Baptiste Magnon, et qu'on chante encore à la Saint-Paul. 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Si vous passez par Mentou, venez donc me voir, je vous la chanterai.
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3: La recette des petits bonheurs, elle est on ne peut plus simple. Il faut un micro ici, le plus discret possible, à la main. Et il suffit de faire des rencontres, sans rendez-vous, sans se présenter, et le tout en quête de bonheur. En voici donc un petit bonheur que je vous ai trouvé à Aurel, un petit village de Maurienne. On est donc en Savoie, et pour ceux qui croyaient que l'Arche de Noé pouvait se trouver au bord de la mer, eh ben non, c'est à Aurel.
4: Et ouais, comme quoi, ouais. Vous vous rendez compte? C'est incroyable, hein?
3: Alors c'est quoi cette Arche de Noé?
4: C'est mon écurie, avec quelques brebis, quelques chèvres, un poney, et voilà.
3: Bon, en même temps, je la croise, elle passe avec son petit déjeuner à la main. Crème de cassis et martini blanc. Ouais. Quelle santé!
4: Ouais. Ça, c'est pour les jours à venir. C'est pas pour tout de suite. C'est quand il y a quelques amis qui passent, je les invite à boire un petit coup quand même.
3: En cette saison, Aurèle, ça voit le soleil encore un peu?
4: Ici, au chef-lieu, non, on l'a pas pendant 2 mois.
3: J'ai l'impression que ça dégèle pas souvent, là, oui.
4: Mais les deux hameaux, vous avez Bonvillard et Orlette, oui, ils l'ont toute l'année.
3: Oui, mais pas vous. Donc il faut le bar bien rempli.
4: Il faut boire avec modération.
3: Alors pourquoi l'Arche de Noé?
4: Non, c'est parce que quand il y a un souci, l'animal, il arrive ici, quoi. Les chats, et voilà, donc un peu de tout et...
3: Alors, en même temps, effectivement, là, j'ai un chien sous les yeux, il y a un chat pas loin.
4: Oui, puis j'en ai quelques-uns aussi dans la grange. Donc, je les accueille, puis je leur donne manger, et puis je leur fais pas du mal, quoi.
3: Ouais, ils sentent que c'est un refuge.
4: Oui, puis voilà, quand il y a un souci, les animaux, ils arrivent ici, quoi. Voilà, c'est un fluide. En fait, j'ai pas besoin de flécher, ils viennent tout seuls.
3: Et là, ce chien qui est là, c'est à vous aussi?
4: Oui, c'est le mien. Je l'attache à la barrière, comme ça il me voit. Il est trop gentil, mais il est fugueur. Et...
3: Ah, comment, j'avais pas vu, là il vient de bailler. Comment ça s'appelle ces chiens qui ont la langue bleue?
4: Eurasier. C'est un chien de race, de pure race.
3: Il a l'air impressionnant quand même.
4: Oui, il impressionne, mais voilà, c'est tout.
3: J'avais vu en passant, là, avant de vous rencontrer, il y a un biberon, il y a des restes de lait. C'est-à-dire qu'il y en a quelques-uns qui ont besoin d'être maternés.
4: Oui, oui, la maman n'a pas assez de lait, donc je lui redonne le biberon.
3: Des chats?
4: Non, c'est des agneaux.
3: Oui, parce qu'à l'origine, c'est vraiment une bergerie.
4: Oui, oui, bah, attendez, je vais vous la faire voir. C'est...
3: Oh, bah ils sont bien, là.
4: Là, c'est... C'est 2 petites dernières que je donne le biberon là-bas. Puis celle-là, elle est déjà un peu grande.
3: Il y a plein de races différentes, là, j'ai l'impression, non?
4: Oui, il y a plein de races différentes, ouais.
3: Je peux vous demander votre prénom?
4: Je m'appelle Noël.
3: J'ai croisé donc la mère Noël.

0: Côté de l'arche de Noé, c'est pas mal. C'est quoi le dernier petit bonheur de Noël?
1: Oh, je sais pas. C'est d'avoir une vie simple et voilà, de soigner mes animaux et une vie toute simple.
0: Et d'être aimé des animaux, si ça se trouve.
1: Oui, aussi. Ils vous les rendent, de toute façon, si vous êtes gentil avec eux, ils sont gentils avec vous et ils vous aiment bien. Ils sont très reconnaissants, les animaux.
0: Plus que les hommes?
1: Oui.
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1: Salut Thomas Bri.
2: Salut Quentin, bonjour à tous.
1: Ouvrons une nouvelle page de ton livre.
2: C'est parti.
1: Les raisons.
2: La raison 616, la plaine du Var. Alors c'est un terme que l'on utilise pour désigner l'immense vallée creusée par le fleuve Var, juste avant qu'il ne se jette dans la Méditerranée. Et vous allez voir que ce fleuve est fascinant. En fait, il prend sa source au nord-ouest du département, à Estaing, à 1800 mètres d'altitude. Pour arriver jusqu'à la mer, il traverse une centaine de communes, dont 87 dans les Alpes-Maritimes.
1: Mais alors Tom, je ne pense pas être le seul à m'être posé la question. Pourquoi est-ce qu'on a un fleuve entre Saint-Laurent-du-Var et Nice qui porte le nom d'un département voisin?
2: Alors tout d'abord, on doit le nom de ce fleuve à l'astronome antique Ptolémée. L'ouvrage des

0: 60, le comté est rattaché à l'arrondissement de Grasse pour former les Alpes-Maritimes. Le Var ne borde plus le département auquel il a donné son nom, ce qui en fait un cas unique en France.
1: Ah, et donc ce fleuve va rythmer quand même la vie des habitants locaux pendant des siècles.
0: Ah, alors pas vraiment. Jusqu'au XVIIe siècle, la plaine du Var, c'était surtout un endroit où l'on promenait son troupeau. Et pendant très longtemps, si l'on voulait traverser le fleuve, eh bien on devait le faire à pied. En 1792, on construit le premier pont en bois, mais comme le fleuve est capricieux, les structures sont souvent endommagées.
1: Est-ce que le Var a souvent été en crue ?
0: Et oui, au cours de son histoire, ce fleuve a débordé un bon nombre de fois. En 1857, une digue est emportée au niveau du vallon de Saint-Isidore. En 1930, le quartier Saint-Augustin et la promenade des Anglais sont sous l'eau. Et plus proche de nous, on se rappelle de la violente crue de 1994. L'aéroport de Nice et la préfecture des Alpes-Maritimes étaient complètement inondés. Cette crue, elle avait causé des dégâts estimés à 1 milliard de francs, soit 187 millions d'euros aujourd'hui.
1: Et on pense aujourd'hui aux dernières tempêtes aussi qui ont frappé le département.
0: Et oui, le Var et sa plaine sont donc des lieux que l'on doit aborder avec une grande humilité. Si pendant des siècles, personne ne construisait ici, c'est bien pour une raison. Alors gardons en tête que l'homme ne fait pas ce qu'il veut avec la nature, et ce fleuve capricieux, millénaire et parfois féroce nous le rappelle.
1: Et c'est aussi une bonne raison d'aimer la Côte d'Azur.
0: En plein dans le mille.
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3: Tous les jeudis, vous partagez avec nous un lieu de Provence. Et ce matin, vous allez nous faire découvrir une source.
4: Eh ben non.
3: Ah bon?
4: Non.
3: Mais qu'est-ce que vous m'avez écrit alors?
4: Ben, c'est faux ce que... Non, mais sur le coup, je voulais, puis après, je me suis dit, non, une source, ça se dit pas.
3: Vous faites un peu comme vous voulez.
4: Exactement. Non, ça se dit pas une source. Alors, c'est pas moi qui le dis, c'est l'île des Bellons dans le château de ma mère. Voilà. Mais je vais quand même vous parler de source à travers ces gens de Manon.
3: Oui.
4: Hier, vous vous rappelez, je vous ai parlé de l'expression patin couffin.
3: Oui.
4: Hein, qu'on emploie dans le sens de etc. Mm. Et j'ai mentionné l'expression et le comte de Manon. Et pour n'offenser personne, j'ai dit, ne le prenez pas pour vous les Manon, c'est juste une expression. Et j'ai ajouté, on vous aime d'amour.
3: Mm.
4: Ok. Problème, c'est qu'à peine ma chronique finie, ma chérie m'a demandé, c'est qui cette Manon que tu aimes d'amour? Alors,
3: c'est vrai.
4: Alors, je lui ai dit, mais personne, c'est une expression. Et elle me dit, mais pourquoi tu me dis que tu l'aimes d'amour? J'ai dit, mais non, mais t'as pas la ref, c'est Pagnol, c'est Manon des Sources, c'est Hugolin, hein. Vous savez, Manon, je t'aime d'amour.
3: Oui, vous faites, non, Eric?
4: Manon, je t'aime d'amour.
3: Je t'aime, Manon.
4: Voilà, on est d'accord, voilà. Mais désolé, on va quitter la poésie bucolique et romantique de Manon des Sources et les collines pour que je vous explique cette expression, le conte de Manon. Alors, pour tout vous dire, on ne sait pas trop d'où elle vient. Elle ne semble pas typiquement provençale. En tout cas, on la connaît dans le sud-ouest, jusqu'à chez Francis Cabrel. Même si elle est très attachée à la Provence, notamment à travers l'œuvre de Pagnol, bien sûr. Comme je vous l'ai dit, on l'emploie pour exprimer, là aussi, une suite que l'on n'énumérera pas, comme pour dire, etc. Exemple, dans un roman de Jean-Paul Delfino, et tout le conte de Manon et tout le tremblement. Ou encore, chez Maurice Gouirand, il regrettait la prospérité de Marseille, mais aussi le respect de la religion, de la morale, de la discipline, du patin couffin et du conte de Manon. Oui, le conte de Manon, c'est l'équivalent de patin couffin et tutti quanti. Autre subtilité décrite par Rivo Nora dans son dictionnaire des parlers régionaux, l'expression serait utilisée pour couper court aux exigences de son interlocuteur. Exemple, et le conte de Manon, non, pendant que tu leur dire, allez, c'est bon, hein, arrête-toi, tu m'as gonflé. Dans la lignée des fatio de, fan de chichou, fan de pute, ou même, autre expression avec d'autres prénoms, je suis désolé, la putain d'Adèle ou la putain de la Caroline, on va avoir des problèmes.
3: Je penserai.
4: Cette interjection est aussi utilisée pour marquer la surprise. En voici un exemple sous la plume de Maurice Gouirand, cette fois dans le théorème de Langambi, le conte de Manon, mais c'est mon riri. Et on la trouve aussi chez Gilles Del Papas, sous la variante la conte de Manon. Selon Robert Bouvier, dans le Parler Marseillais, l'expression exprime aussi le dépit ou l'irritation, hein, et il donnait cet exemple, le conte de Manon, ça a encore foiré. On trouve aussi des variantes avec le conte de Madon, et on vous aime aussi d'amour, les Madons. Non, je vais rien dire, parce que je vais avoir des problèmes avec Magaté. Magaté, c'est toi que j'aime d'amour. En tout cas, tous les auteurs s'accordent à dire que Manon est sûrement là juste pour la rime, sans aucun lien avec une quelconque Manon qui aurait existé.
3: Bien sûr.
4: Et je vous le confirme parce que j'ai vérifié toutes mes sources.
3: Parfait. Un petit bonjour à votre gâté qui nous écoute ce matin.
1: Manon des Sources.
3: Oui, non, mais c'est pardon.
1: Vous l'aviez Manon des Sources.
4: Non, j'ai vérifié mes sources maintenant. Je sais pas si la vérifie.
3: Oui, non, mais bien sûr, non, bien sûr. Mais vous me prenez.
4: On vérifie. Hein, on vérifie.
3: C'est ça.
4: C'est comme ça.
3: Non, mais si vous voulez, je vous laisse.
4: Mais non, t'as pas d'amour, Eric.
3: Bon. Donc un petit bonjour à votre gâté. Oui. Je le confirme. Mais Eric est sage comme une image.
4: Mais exactement.
3: Enfin, chérie, je t'aime.
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2: Bonsoir.
3: Bienvenue dans Décibel. Bienvenue sur cette radio ici, qui est ravie de vous accueillir, sachez-le.
2: Merci.
3: On me l'a dit aujourd'hui dans les couloirs, on m'a dit « Ah, Imani, ce soir, génial, j'adore ». Alors, Imani, on dit souvent aux petites filles et sans doute aussi aux petits garçons que c'est pas beau de faire des colères, que la colère est mauvaise conseillère, qu'il faut réussir à apprivoiser sa colère. Et si en fait on nous racontait n'importe quoi depuis qu'on était petit, et si la colère était en fait un excellent carburant pour écrire un bel album. En tout cas, j'ai l'impression que ce nouvel album, c'est un peu le cas. Women deserve rage, les femmes méritent.
2: Ouais, en fait, women deserve rage. En français, la traduction.
3: Elles ont le droit.
2: Ouais, c'est ça. Elles ont droit à la rage. La traduction serait meilleure comme ça, je pense. Quand on dit mérite, on a l'impression que il y a une correction, quoi. Elles l'ont bien cherché.
3: Elles l'ont bien cherché.
2: Non, non. Ouais. Et c'est pas ça que je veux dire. Ce que je veux dire, c'est vraiment que la colère, on y a droit. Il faut y accéder. Il faut l'adresser. Et puis, il faut voir où ça va mal, où ça va pas, et puis il faut le régler. Parce que je pense que tant qu'on n'adresse pas sa colère, il y a des parties de soi auxquelles on n'a pas accès, on est morcelé, quoi. Du coup, on n'est pas entière.
3: Ouais.
2: Et comme on n'est pas entière, on est amputé de quelque chose dont on a vraiment besoin. Et la colère, c'est un peu comme un signal d'alarme qui a une espèce d'intrus qui s'est infiltré dans votre maison. Mais si la sonnette d'alarme, elle crie, et vous mettez vos boules caisses tranquillement, en fait, ce qui va se passer, c'est que vous allez vous faire cambrioler, agresser, tout ce que tu veux.
3: C'est ça.
2: Donc c'est ça l'idée.
3: Exactement. Women deserve rage. Intro.
2: Women deserve rage.
3: Parce qu'on n'est pas obligé de le dire en hurlant.
2: Ben non.
3: Et c'est ça, hein.
2: On n'est pas obligé, mais si on a envie, faut le faire, par contre.
3: Ouais. C'est intéressant d'avoir commencé l'album comme ça.
2: Parce qu'en fait, l'idée, c'était un peu de se dire, je pense qu'il y a quelque chose avec la survie des femmes qui se fait dans l'ombre. Tous les petites astuces, les petits trucs qu'on se

0: passe entre femmes pour survivre, entre mère, entre fille, entre femme qui s'est fait léser, enfin je sais pas, mère célibataire. Et ça se dit toujours un peu dans le secret.
1: Ouais.
0: Donc j'avais envie de passer ce type, voilà, ce petit conseil. Woman deserve rage. Comme ça, un petit peu de la bouche à l'oreille, quoi.
1: Ouais. Et c'est fort de commencer l'album comme ça. Après, effectivement, on peut s'énerver. Hein.

0: dans les paroles, dans la voix, dans les instruments, là, dans les cuivres. Voilà, il y a des moments comme ça qui nous font exulter dans cet album Imani. Alors, je ne sais pas si ma question est indiscrète ou pas, donc je la pose. Et puis, si vous voulez, vous me renvoyez dans mes 22. Votre colère à vous, le carburant de cet album-là, le début même de cet album-là, qu'est-ce que c'est ?
1: En fait, c'est vraiment la réalisation au milieu d'une séparation il y avait plein de choses que j'avais pas dit que j'aurais dû dire. Il y avait plein de choses que j'ai pas vues que j'aurais dû voir. Et il y a comme ça une immense trahison qui se vit quand on regarde ce qu'on s'est imaginé de ce que c'est que la vie mariée, que ce que c'est que d'être en couple en fait. Et ça m'a, je me suis j'étais obligé de me regarder dans la glace et me demander en fait qu'est-ce que j'avais raté. Et puis toutes les mensonges, toutes les histoires qu'on se raconte des fois pour rester, alors que c'est toujours oui. Voilà, c'est toujours plus facile de rester que de partir en réalité. Et puis donc j'étais en colère contre moi-même, contre les autres, contre l'autre, et du coup ça m'a forcé à regarder les choses de manière beaucoup plus large. Comment ça se fait qu'on accepte des choses qui sont inacceptables, et donc j'étais obligé de regarder sur le plan de la société, quoi.
0: Ouais.
1: Voilà. Et donc, il y a plein de choses qui me mettent en colère, mais c'est vrai que c'est parti d'un truc très, très personnel, et c'est devenu beaucoup plus large.
0: De toute façon, on le dit souvent, hein, plus on met de soi et de l'intime dans les chansons, et plus ça devient universel, parce qu'en fait, dans l'ordre ou dans le désordre, mais on vit tous la même histoire.
1: Hein. Exactement. On souffre tous. On a tous été trahis. On a tous été déçus. On a tous été... Voilà. Et plus on est authentique, plus on accède à l'authenticité des autres, en fait.
0: Et dans la chanson qui arrive, So Now You Call Me Crazy, vous chantez en français.
1: Ouais,
0: ouais,
1: c'est ça. Je fais moitié français, moitié anglais.
0: Ouais.
1: Sur cet album, je me suis pas trop interrogé. Tout m'est venu assez naturellement, et quand le français venait comme ça, je l'ai gardé. Avant, je me serais peut-être interrogé, est-ce que vraiment ça sonne, est-ce que voilà. Et puis il y aurait eu d'autres gens qui m'auraient donné leur avis surtout. Et là, j'ai fait ça seul avec Stéphane Goldman, qui a l'élégance de pas donner son avis toutes les 5 minutes et qui me laisse aller jusqu'au bout. Quand vraiment il sent que bon, peut-être je me trompe, voilà, il me fait des suggestions. Mais c'est vraiment quelqu'un qui m'a laissé m'exprimer, m'a laissé être qui je devais être. Donc. Ouais, je l'ai senti en français, ça sonnait, je l'ai laissé.

0: La puissance d'Imani, ça fait plaisir, vous l'aviez découverte, peut-être en dansant sur Don't Be So Shy. Eh ben voilà, là vous allez à nouveau danser, parce que c'est ça quand même qui est très fort avec vos chansons, Imani, c'est que il y a toujours un côté lumineux, même quand vous racontez un truc très triste ou très révoltant, comme dans la chanson qui vient de se passer, où la plupart des femmes se font traiter de folles, et la plupart des gens autour sont prompts.
1: Ils sont bien contents d'accepter qu'elle soit folle, en
0: c'est
1: fait.
0: C'est ça. Au lieu de se dire, tiens, il y a peut-être un problème, il y a peut-être, non, oh, bah, elle doit être folle.
1: Oui, c'est ça. On voit une fille qui fonctionnait très, très bien toute sa vie. Puis d'un coup, c'est OK qu'on accepte que son mec dise qu'elle soit folle. Bah, c'est OK. Ah ouais, bah, t'as certainement raison. Hein, c'est vrai. Les filles, en fait, au fond, sont folles tout ce temps-là. Elles
0: gèrent
1: tout.
0: Ça fait des siècles qu'elles se font traiter de folles.
1: Ouais, elles se font traiter d'hystéro. Ouais. Elles tiennent la maison, elles tiennent les enfants, le taf. Elles sont la raison pour laquelle cette planète est pas complètement fracassée. Mais à la fin, on arrive à accepter quand même qu'elle soit folle. Bon, voilà, donc je t'ai coupé dans ta question, tu voulais dire quoi ?
0: Bah que justement, on aborde ce thème-là, qui est pas facile, qui est important, mais la musique reste lumineuse.
1: Ouais, parce que je pense que la musique, c'est le texte, c'est la vérité, et la musique, c'est la vie, quoi. C'est comme ça que je voulais le voir. Et je trouve que j'aurais pu faire du bleu sur du bleu, oui. Mais j'ai trouvé ça plus intéressant, justement, de danser sur quelque chose d'aussi révoltant que le gaslighting, que la manipulation, etc. Donc, on va s'expliquer, mais on va quand même danser, on va quand même vivre.
0: C'était sans doute un album pas facile à faire, puisqu'il arrive, on l'a dit tout à l'heure, à un moment où vous vous retrouvez toute seule, trahie, malheureuse. À quel moment justement la tristesse ou la surprise ou la désillusion se transforme en flamme, en force, cette fameuse rage du titre de l'album « Women Deserve Rage » et est-ce que c'est à ce moment-là que ça devient un carburant ?
1: Ouais, en fait, ouais, je crois qu'au bout d'un moment, quand on a tout essayé pour essayer d'aller bien avec l'autre et avec soi, eh ben, on se dit que la seule chose qui te sauvera, c'est l'art. Et dans mon cas, ça a été vraiment ça. C'est que je tournais en rond avec mes pensées obsédantes, avec ma tristesse, ma mélancolie, mes questions. Et donc, je suis allé en studio et j'ai commencé à écrire des chansons parce qu'il fallait bien que je le mette quelque part. Alors qu'une fois que t'as fait toutes les méditations, tous les footings du monde, je fais de la boxe, voilà, une fois que t'as tapé sur ton coach, il reste encore tout plein d'énergie qu'il faut utiliser. Et en fait, les chansons, elles me sont venues assez facilement.
0: Sur cet album, il y a Rolling Over.

0: Là, ça tient carrément du mantra, cette chanson. Elle est incroyable. Est-ce qu'il y a des inspirations dont vous pourriez nous parler, même musicalement? Parce que moi, je trouve que ça ressemble à rien. C'est vraiment du Imani. Mais est-ce qu'il y a des ouais. artistes qui vous ont nourri pour...
1: Alors, avec Stéphane Goldman, des fois, quand on avait un petit rituel, on m'a offert un oracle de d'artistes.
0: Ouais.
1: Vous savez, où il y a Prince, je sais pas moi, David Bowie, enfin tous ces gourous de la musique quoi. Et quand on était enfin tous les jours, ce qu'on arrivait, c'est qu'on tirait chacun une carte et on avait donc le parrain et la marraine
0: de la journée.
1: Ah, j'adore. Et donc, l'idée c'était de se dire OK, aujourd'hui toi tu as pris Johnny Cash, moi j'ai pris je sais pas moi, j'arrêtais pas de sortir comment elle s'appelle, Donna Summer par exemple ou Patti Smith, et ben on allait prendre une chanson au hasard, on écoutait et on se disait OK, qu'est-ce que dans cette chanson il y a à retenir? Et des fois, on a eu des dire ah oh, comment ils ont enregistré la voix, c'est incroyable. Peut-être que nous, on pourrait faire ça comme ça, etc., etc. Donc en fait, les influences, elles ont été multiples. Par exemple, là, c'était Portishead qu'on a écouté. On est tombé aussi même sur Hildegard von Bingen. Tu vois qui c'est?
0: Oh là là, mais c'est très ancien ça.
1: Bah oui, c'est très ancien. C'est des chœurs liturgiques. Bah elle était dans l'oracle. Donc on l'a découverte. Moi, je la connaissais pas. Et on est allé écouter ce qu'elle fait. Mais c'est pour ça que dans l'album, on entend des chœurs comme ça, très aigus, très réverbérés, parce qu'on s'est vraiment inspiré de ce qu'elle nous avait dit ce jour-là.
0: Mais j'adore cette idée.
1: Ouais.
0: C'est-à-dire, il y a les dieux du rock, de la pop,
1: exactement,
0: du disco qui sont là
1: et qui nous inspirent
0: dans le studio. C'est très beau. Ah, j'adore, j'adore. 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You are dead.

0: très joyeusement vous enterrez cette relation. Symboliquement, c'est très très fort de prendre le champ lexical, voilà, de l'enterrement. You are dead to me, tu es mort pour moi, et on enterre, c'est l'enterrement de la relation. Et ça me semble aussi être le retour de la joie, non, cette chanson.
1: Exactement. Après, la vie c'est ça, c'est un cycle, on meurt, on est, c'est comme ça pour tout le monde. Et je veux dire, une fois qu'on a tous bien pleuré, bah, il nous reste plus qu'à rire et à vivre. Et j'avais vraiment envie de faire un espèce d'hymne jouissif à la liberté. Et c'est, j'avais vraiment envie. J'imaginais plein de copines, tu vois ce que je veux dire, qui mettaient toute leur relation merdique ensemble dans un même pot commun, tu vois.
0: On a déjà fait ça. Hein, des petits trucs de sorcières.
1: Non, c'est pas ça. Non, c'est pas ça. C'est pas ça. C'est pas ça du tout. C'est pas des trucs de sorcières du tout. Attends, attends, attends.
0: Non, mais si je dis guillemets à sorcières.
1: Non.
0: Mais on
1: non,
0: peut
1: non,
0: écrire des trucs sur des petits papiers et les cramer ensemble.
1: C'est pas ça que je voulais dire.
0: Bah, non.
1: Parce que mon image, c'était de dire, s'imaginer en train de danser sur les cendres d'une histoire qui oui. nous a pas fait du bien forcément, tu vois. Et de se dire, je suis vivante quand même. Et en fait, et heureusement que j'ai survécu. C'est vraiment une chanson, qui est même presque humoristique.
0: Ouais.
1: I will look like at your funeral. Ne t'inquiète pas, j'aurai l'air d'une bombasse à ton enterrement. Donc déjà, ça veut dire que le mec il meurt avant toi. Enfin, tu vois.
0: Logique.
1: Mais logique parce que. Voilà. Et c'est une chanson qui est à la fois libératrice, comique, et j'avais envie d'avoir un I will survive un peu.
0: C'est ça.
1: Tu vois.
0: Et oui. Et on survit aussi avec les amis, notamment Tiffany.
2: Hi, Imani. I am just so sorry to hear about what's going on, and that you're dealing with that. That is not easy. When you try to leave, it's the hardest period because they basically lose their mind. Just know that you're handling it well.
0: Alors Tiffany qui laisse ce message et qui dit qu'elle est désolée de ce qui vous arrive et que elle trouve que vous en sortez super bien et que le moment de partir c'est le moment le plus difficile parce que les mecs deviennent dingues. C'est un vrai message de votre répondeur, ça?
1: C'est un vrai message de c'est un audio. J'en ai eu plein des audios de copines.
0: Il y en a dans l'album, hein, il y en a plusieurs.
1: Et en fait, c'est des audios que pendant une période où c'était difficile pour moi émotionnellement, je revenais et je les réécoutais. C'est nous avec nos copines, je suis sûr qu'il y a plein de filles comme ça comme moi qui on appelle ça des podcasts, on se laisse des audios sur WhatsApp de 7 minutes qu'on écoute dans le bain ou qu'on écoute en faisant à manger et en fin de journée parce que en fait la vie elle est tellement folle qu'on a même plus le temps de se voir, de se prendre un verre, de discuter, de se raconter nos problèmes, de se pleurer dans les bras, mais il nous reste encore ça. Et j'en ai eu plein comme ça de copines qui m'ont laissé des audios géniaux. Et au moment de faire l'album, j'avais envie de me... Je savais qu'il fallait que je les garde.
0: Ouais.
1: Et je savais pas encore au début, puis à la fin, je me suis dit, tiens, j'ai envie de faire un album comme dans les albums de rap des années 90 où les mecs, ils mettaient des interludes. D'un coup, tu rentrais dans leur quotidien ou le Lauryn Hill, tu sais, Miss Education.
0: Ouais.
1: Tu... Voilà, j'avais envie
0: Prince
1: d'un truc comme ça.
0: Prince aussi, il a mis ça sur certains albums. Il y a des plein. Messages de répondeurs.
1: Il y a
0: oui,
1: plein d'albums de R&B comme ça qu'il y avait dans les fins des années 80. 90 aussi, beaucoup 90. Et j'avais envie de me faire ce plaisir-là et l'idée d'utiliser les podcasts des copines.
0: Ouais.
1: Je trouvais que c'était logique, quoi.
0: C'est beau et ça met un son sur un mot dont on parlait pas il y a quelques années. C'est un mot qui revient de plus en plus maintenant, le mot sororité aussi.
1: Exactement.
0: Se serrer les coudes entre femmes, en fait.
1: Ouais, c'est ça. C'est ce qui est magnifique dans les tempêtes. C'est que les tempêtes, elles révèlent ce qui n'est pas solide, mais elles révèlent aussi ce qu'il est. Et là, tu te découvres un réseau de copines, mais même des fois, c'est juste une meuf que tu reverras pas, mais qui a compris qu'aujourd'hui, ça allait pas, et qui te dit la bonne phrase. Et tu te rends compte que finalement, t'as accès à beaucoup plus d'amour et de soutien que tu ne pensais, quoi.
0: Sur cet album, il y a, on l'a dit, donc des vocaux d'amis à vous qui vous soutenaient pendant une période difficile, une période de déception, de tristesse suite à une séparation. Il y a aussi des voix que l'on connaît, notamment Rosy de Palma, voilà, l'actrice espagnole. Il y a Rokhaya Diallo aussi, ouais. Une activiste, une intellectuelle qu'on aime et qu'on ferait bien d'écouter au moins une fois par semaine pour
1: ouais,
0: avoir une bonne santé mentale. La sororité, on l'a abordé tout à l'heure. C'est plus largement, pas que dans cet album, mais dans votre carrière, quelque chose qui est important, mettre en avant d'autres femmes, leur travail.
1: Oui, bien sûr. En fait, c'est pas quelque chose que je fais. Enfin, c'est quelque chose que je fais même inconsciemment. Je suis d'une famille, il y a pratiquement que des filles. On est 5 filles, 2 garçons. J'étais en internat de jeunes filles. Toutes les plus grandes belles expériences de ma vie sont été avec des femmes. C'est pour moi, c'est assez logique de mettre en avant les femmes. Je les trouve plus compétentes, je les trouve plus travailleuses, je les trouve plus humbles, je les trouve plus drôles, je les trouve plus profondes. Ouais, ouais.
0: Plus belle aussi.
1: Plus belle, bon ben ça c'est évidemment, c'est un pléonasme carrément.
0: Et tous les malheurs qui arrivent aux femmes sur cette terre ne sont pas la faute des hommes.

0: chanson qui parle de ce moment terrible qu'on vit tous les mois pendant de nombreuses années, à savoir les règles. Mm-hmm. C'est fou d'avoir fait une chanson sur les règles, je crois que c'est la première.
1: Eh bien, il était temps quand même.
0: Oui, ça fait des millénaires.
1: Ça fait longtemps qu'on a nos règles.
0: Ouais.
1: Bah, en fait, ouais. Moi, comme tu sais, je suis toujours à militer pour la reconnaissance et le meilleur traitement de l'endométriose dont je suis atteinte. Mais parce qu'il y a ce truc quand tu as tes règles où t'es plus du tout la même, et il faut quand même que tu sois au four et au moulin, et alors qu'en fait tu voudrais juste te coucher. Il y en a qui peuvent d'ailleurs même pas se lever. Pourquoi ça n'a pas été fait avant? C'est étonnant.
0: Ouais.
1: Parce que c'est quand même un moment de notre vie tous les mois qui nous immobilise 3-4 jours. Des fois, et pour des femmes, c'est la moitié du mois. Enfin, ça dépend de votre niveau, votre niveau de douleur,
0: oui,
1: etc.
0: Ça. Ouais.
1: Et encore une fois, c'est une chanson, tu vois, qui est très dansante. Aussi parce que ça me faisait un peu kiffer intérieurement de faire danser les mecs sur une chanson sur la souffrance de leurs meufs.
0: Quand elles ont leurs règles.
1: Quand elles ont leurs règles, je trouve ça drôle parce que du coup, ça va, je sais pas, ça force peut-être une conversation. Maintenant, c'est vrai que si j'explique pas que c'est une chanson sur les règles, tu peux comprendre que c'est aussi peut-être une chanson sur la dépression.
0: Oui.
1: Parce qu'on est un peu en micro-dépression quand on a nos règles au point qu'on peut pas aller travailler, franchement. On n'arrive pas à sortir du lit, on a mal, on se sent comme une moins que rien. Mais comme le mot règle, il est jamais vraiment dit dans la chanson, dans mon explication, oui, tu le sais, mais sinon, ça pourrait être une chanson dansante sur la dépression.
0: Oui, when it comes, quand ça arrive.
1: Ouais, quand ça vient.
0: Quand ça vient.
1: Je me sens mal, je me sens plus rien.
0: Ouais. En tout cas, je l'ai trouvé vraiment original. Et à la seconde où je l'ai entendu, je me suis dit, mais elle est essentielle.
1: Elle était chanson,
0: voilà,
1: sûr.
0: Ça c'est fou. L'endométriose, pour celles et ceux qui ne sont pas au courant, enfin ceux, parce que maintenant celles, je pense que les femmes sont
1: savoir,
0: quand même un petit peu au courant. C'est une maladie qui touche beaucoup de femmes. Hein.
1: Une à deux femmes sur 10 en France, et donc ça fait des millions de femmes qui souffrent à un point qu'elles ratent l'école, elles ratent le boulot, elles peuvent pas sortir du lit, il y en a qui vomissent, il y en a qui tombent dans les pommes. C'est la première cause d'infertilité en France. C'est une maladie, moi quand j'ai commencé à en parler il y a 10 ans, les journalistes, ils n'arrivaient même pas à lire sans bégayer le mot. Maintenant, je suis contente, je parlais des gamines de 20 ans, elles disent c'est le sujet entre nous, on se parle, il y a un test salivaire qui existe. Non, en 10 ans, les choses, elles ont avancé à une vitesse incroyable.
0: Ouais. Et c'est ça aussi finalement le message dans Women Deserve Rage. Les femmes ont le droit d'exprimer de la colère, de la rage, etc. De la douleur aussi, parce qu'en fait il y a des femmes depuis des centaines d'années qui sont atteintes d'endométriose, à qui on a dit t'es bien douillette.
1: Ou c'est dans ta tête.
0: Ou c'est dans ta tête.
1: Et donc regarde ce qui se passe quand t'es vraiment en colère et que tu l'adresses. Parce qu'en fait ce qui s'est passé, ça part de Nathalie Clary, l'ancienne présidente de Endomind, qui était en colère du matin au soir, et qui disait, mais c'est pas possible qu'on soit 2 millions de femmes en France à souffrir chacune de notre côté. Qu'est-ce qui se passe si on souffre toutes ensemble? Et quand elle m'a demandé de prendre la parole là-dessus, bah, d'un coup, on a commencé à se repérer, à se voir, qui on était, et à se rassembler, et les choses, elles ont avancé très, très vite en 10 ans, alors que ça fait des siècles.

0: qu'on ramait. Donc, quand tu t'adresses à ta colère et que t'en fais quelque chose, en fait, tu casses plein de murs. La rage, elle est là pour ça, en fait. Donc, c'est magnifique quand les femmes, elles disent, tu sais quoi, je suis en colère. D'accord, je vais déplaire. D'accord, je serai laide. Et d'accord, je vais déranger un peu tout le monde. Mais à la fin, on va régler les problèmes.
1: C'est comme ça aussi qu'on se fait du bien. Et en écoutant l'album d'Imani que, vous avez compris, je vous recommande chaudement, Women Deserve Rage. Du coup, on termine avec Mad.
0: Eh ben oui.
1: Je pense que c'est une chanson de circonstance. Merci beaucoup,
0: Imani.
1: À bientôt.

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2: Saviez-vous que la chanson « Que je t'aime » de Johnny Hallyday a failli ne jamais exister ?
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2: En 1969, Johnny prépare un show colossal au Palais des Sports à Paris. Mais il lui manque le titre phare. Les producteurs télé de l'époque font la fine bouche sur ses nouveaux morceaux. Dans l'urgence, Johnny appelle ses auteurs, le texte est griffonné avant une séance de ciné et la musique composée en une seule nuit. Quand Johnny entonne pour la première fois « Que je t'aime », c'est le choc.

0: sera ce tube pendant 10 ans avant que Michel Berger ne le ressorte en 1987 pour lui offrir un second souffle magistral à Bercy. Et depuis, ce cri du cœur n'a plus jamais quitté nos mémoires.
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0: Lennon aurait eu 85 ans aujourd'hui, qu'est-ce qu'il aurait écouté, qu'est-ce qu'il aurait pensé des réseaux sociaux? Est-ce qu'il aurait voté à droite? On ne sait pas. En revanche, on peut le célébrer ce soir sur votre radio ici avec deux auteurs spécialistes de John Lennon. Il y a Paul et Stan Cuesta. Bonsoir Paul.
1: Bonsoir.
0: On s'est vu il n'y a pas très longtemps pour parler des Cure.
1: Oui.
0: Voilà, et l'année dernière. Ce soir, on est à la boum d'anniversaire de John Lennon.
1: C'est ça, 85 ans. Ouais, qu'il aurait eu
0: aujourd'hui. Bonsoir Stan Cuesta.
1: Bonsoir Emily.
0: Alors nous, on se voit souvent, puis surtout je vous lis tout le temps, puisque vous êtes auteur de tout un tas de biographies qui font autorité. Vous êtes dans l'actualité Beatles tous les deux. Alors pour Paul, c'est John Lennon, une somme, puisque c'est dans la collection Cover, des éditions du Layer, qu'on connaît bien. Et c'est aussi dans cette collection que vous ressortez, mon cher Stan Cuesta, votre Beatles. Alors là, pour le coup, vous le dites, je vais vous citer, on n'en a jamais fini avec les Beatles. Donc, comme il y a à nouveau de l'actualité, Paul McCartney sort des disques, Ringo sort des disques, etc. C'est donc une nouvelle édition augmentée. C'est l'idée.
2: Absolument. J'ai rajouté plein de choses.
0: Bah oui, il y a toujours plein de choses à dire. Alors, l'actualité autour des Beatles ne s'arrête jamais. Qu'est-ce qui, en quelques mots, vous fait penser que les Beatles sont toujours d'actualité, particulièrement John Lennon, et qu'on n'aura jamais fini d'écrire sur lui, Paul?
1: Aucune idée. À part que c'est un groupe dont tout le monde s'inspire depuis des décennies.
0: Ouais.
1: Qu'ils ont vraiment marqué leur époque et puis les époques qui suivent. Je pense que ça devient presque universel, les Beatles.
0: Ah, universel, ça c'est intéressant, même si on n'a pas vécu au bon moment. C'est ce que vous dites au début de votre livre, Stan Cuesta, vous êtes né dans la mauvaise période.
1: Ouais.
0: C'est ça, non mais c'est drôle comment vous le racontez. Vous dites, je suis né au moment où les Beatles sortaient leur premier album, et le temps que je m'y intéresse, ils étaient séparés.
2: Exactement, oui, oui. Et en fait, c'était une époque où ils étaient encore plus présents dans l'actualité. C'est pour ça que j'ai beaucoup axé mon livre sur les années 70, parce que alors qu'ils étaient séparés, on ne faisait que parler d'eux. Et dès qu'ils faisaient quelque chose, on leur demandait « Alors, quand est-ce que vous allez vous reformer ?» En fait, c'était l'obsession. Et ça n'a pas cessé depuis, d'ailleurs.
0: Alors, notre John Lennon, il a évidemment, on parlait d'universalité avec Paul, il a écrit la chanson qu'on ressort dès que tout le monde va mal.

c'est aussi un des plus grands tubes des Beatles, plusieurs plus grands tubes des Beatles, que ce soit rock'n'roll. Come together. Toutes les chansons sont signées Lennon et McCartney, mais quand Lennon est aux commandes, ça devient aussi très très psychédélique. Voire follement expérimental.

0: classique des Beatles qu'on doit à John Lennon. Et même une valse. C'est marrant, hein, les fans des Beatles font toujours ça. J'imagine que mes invités pour leur livre l'ont fait aussi beaucoup. Stan Cuesta et Paul essayaient de dissocier ce que les Beatles doivent à John Lennon et à Paul McCartney. Toutes les chansons sont co-signées, mais certaines sont plus Paul, d'autres sont plus John. Dans votre John Lennon, Paul, vous avez fait ça, vous avez essayé de séparer.
1: Ouais,
0: au début,
1: j'ai essayé, puis après je me suis dit non, c'est les chansons des Beatles sont celles des Beatles. Et comme le bouquin s'attarde uniquement sur la carrière de Lennon, ouais, là il n'y avait plus de McCartney dans l'histoire. Ouais. Sauf quand bien sûr il l'insulte dans quelques chansons.
0: Oui, How Do You Sleep, on entendra tout à l'heure.
1: Il n'y a pas de... Il n'y a pas de duo.
0: Ouais. Et il y a, pour tous les deux, hein, votre méthode, en fait, c'est de partir vraiment des chansons, des œuvres, des albums, pour ensuite nous raconter leur histoire. Et en ce qui concerne John Lennon, c'est vrai qu'il y a beaucoup de choses dans les chansons. J'aimerais vous faire réagir à quelques chansons de Lennon. Lui, dont on connaît très souvent la chanson Imagine, hein, qu'on a passée tout à l'heure en tout début d'émission. Et vous le citez, Paul, dans le livre, il dit Imagine, c'est anti-religieux, anti-nationaliste, anti-conventionnel, anti-capitaliste, mais parce qu'elle est enrobée de sucre, cette chanson est acceptée. C'est un peu ça, sa technique, c'est de faire passer des messages forts, mais dans des chansons qui ne sont pas effrayantes.
1: Ah ouais, il s'est dit que c'était le moyen le plus simple. En fait, c'est la base de la pop, un peu.
0: Ouais.
1: Surtout chez les Anglais, ça se fait couramment.
0: Alors, j'aimerais...
1: Et puis, j'aime bien ce genre de phrase un petit peu provocatrice.
0: Évidemment. J'aimerais savoir ce que vous pensez de cette chanson-là, par exemple. Et là va arriver un cri qui n'est pas innocent. Là, il est contrôlé. Mais l'histoire de cette chanson, elle est dingue. Qui veut me la raconter ?
2: Oui, bah, oui, c'est parce que c'est l'époque où il est en thérapie avec le docteur Yanov, c'est ça, qui est l'apôtre du cri primal. C'est-à-dire qu'en fait, on revit ces traumatismes d'enfance et on les extériorise par un cri. Et donc, lui, son traumatisme à Lennon, on le connaît, c'est que sa mère s'est fait renverser et tuer par une voiture alors qu'il était très jeune et qu'il venait de la retrouver parce qu'elle ne l'avait pas élevé en plus. Et donc, il a perdu sa mère alors qu'il ne l'avait jamais eue. Et cette chanson, 10 ans après, il écrit cette chanson pour se libérer de ça à l'issue de cette thérapie, voilà.
0: Et c'est absolument terrible et glaçant. Est-ce que vous pensez qu'on peut apprécier, bah, par exemple, une chanson comme Mother, si on ne connaît pas l'histoire ? Moi, c'est pour ça que je trouve que vos bouquins, ils sont inestimables, parce qu'en fait, on nous donne les clés, quoi.
1: Ouais, il y a plusieurs lectures, en fait, aux chansons de Lennon, je pense, comme avec plein d'autres artistes. Et cette chanson, on peut l'apprécier juste par sa musique, son chant, par son tempo particulier aussi. Après, quand on connaît l'histoire et qu'on voit que sa mère est effectivement décédée lorsqu'il avait 6 ans, je crois.
2: Ouais, très jeune.
1: Son père est parti très tôt. Donc, il parle un peu de ses tragédies, de ce qui l'ont marqué. Et lorsqu'on rentre dans le sujet, oui, on peut ressentir la chanson différemment.
0: Ouais, elle est terrible.
1: On va être un petit peu touché.
0: Alors, il y a une chanson qu'on a évoquée tout à l'heure. Paul a dit, oui, il y a des chansons comme ça, il utilise un petit peu pour insulter des gens. Alors oui, How Do You Sleep? Comment tu dors la nuit? The only thing you've done was yesterday. Ce truc que t'as fait de ta vie, c'est yesterday.

0: c'est une chanson dans laquelle il s'adresse à Paul McCartney pour régler leur compte après la séparation des Beatles. Donc c'est Lennon en colère.
1: Très en colère. Très en colère après la séparation des Beatles et aussi après des textes de McCartney sur son premier album que Lennon prenait comme des insultes le visant. Ce que McCartney a démenti.
2: Dear Boy, non, c'est ça.
1: Il y a Two Legs.
2: Ouais.
1: Il y a deux chansons comme ça qui sont. Après, McCartney a dit non, c'est pas du tout mon style. Mais c'est possible. Et cette chanson, How Do You Sleep, est coécrite avec Yoko Ono qui s'amusait fortement à balancer des saloperies sur McCartney.
0: McCartney à l'image du gentil, Lennon du méchant. Si je schématise à mort, tout comme voilà, Lennon dit « Oui, c'est une chanson pour insulter McCartney. » McCartney est plus malin et dit « Mais non, j'ai jamais dit du mal de John dans mes chansons. » Est-ce que c'est ça? Est-ce qu'il y en a un qui est plus hargneux que l'autre, Lennon étant plus hargneux, McCartney plus gentil, ou bien est-ce qu'il y en a un plus malin que l'autre, plus politique que l'autre?
1: Dire qu'un des deux est plus malin, ce serait compliqué.
0: Plus serpent, quoi.
1: Snake, ouais. Peut-être que Lennon l'est. Je crois qu'ils ont deux caractères assez... trempés tous les deux, mais ils s'expriment pas de la même manière.
2: Lennon était plus instinctif, je pense. Ouais. C'est-à-dire qu'il n'avait pas de filtre. Il disait, comme quand il a dit les Beatles sont plus célèbres que le Christ aux États-Unis, ça a fait un scandale total. Il aurait réfléchi deux secondes. McCartney n'aurait jamais dit un truc comme ça.
0: Ouais.
2: Il est plus retenu, disons. Il fait plus attention
0: plus à ce qu'il dit. Stratège aussi,
2: oui,
0: sans
2: peut-être,
0: doute.
2: Sûrement. Lennon, il avait un côté brut de fonderie, quoi.
0: Alors, John Lennon, ayant écrit les plus grands tubes des années 60 et 70, il était évidemment immensément riche. Il vivait dans un appart sublime à New York, avec Yoko Ono, etc. Donc, évidemment que tout ça, ça donne un mode de vie pour le moins embourgeoisé. Pourtant, il chante Working Class Hero.

0: n'était pas encore à New York oui, quand il a fait Working Class Hero. Il était profondément de gauche. Ça lui a d'ailleurs causé des problèmes avec les autorités américaines hein, qui se méfiaient un petit peu
1: avec
0: de lui.
1: Nixon,
0: hein.
1: Voilà.
0: Ouais, hein. Il l'aimait pas trop.
1: Pas vraiment.
2: Il a été de gauche quelques années, disons, hein, quand il a rencontré Yoko jusqu'à ce qu'il vive aux États-Unis en 72-73, c'était à cette époque-là.
0: Et après?
2: Après, je sais pas. Bah après, c'est vrai qu'il a arrêté en 75, il a arrêté de faire de la musique et bon, il s'est vraiment retiré de la vie publique, donc il a pas fait de déclaration jamais sur rien. Mais cette chanson est intéressante parce que c'est un hommage à Dylan en fait, c'est du pur Dylan. Et lui, il était fasciné par Dylan depuis le début. Ils sont devenus amis, etc. Mais Dylan a eu une énorme influence sur lui. Il dit qu'il a commencé vers 65 à écrire des paroles intéressantes à cause de Dylan, parce qu'il s'est aperçu que il chantait que She Loves You, des trucs comme ça. Et Dylan a eu une influence énorme sur eux, sur les Stones, sur plein de groupes. Ouais. Hein, mais voilà. Donc Working Class Hero, c'est ça.
0: Vous diriez, Paul, que c'est un chanteur, un artiste politique, Lennon, parce qu'au-delà des chansons, il y a aussi tous les happenings avec Yoko, quand ils sont restés au
1: lit. Ouais.
0: Ouais, les bédines, le fait de poser nu, le fait d'être contre la guerre du Vietnam, etc.
1: Bah, il a organisé une grande manifestation à New York pour contre la guerre du Vietnam, War is Over. Il s'est engagé pour les droits civiques américains, il a essayé de faire porter sa voix pour certains combats.

0: Mais c'est vrai, comme disait Stan, il s'est arrêté assez tôt. Il a passé 5 ans à élever son enfant. Et là, on ne l'a plus trop entendu. Ouais. Et lorsqu'il revient, c'est pour son dernier album Double Fantasy. Et malheureusement, il ne voit pas vraiment l'évolution de son disque.
1: Ce qu'il faut dire, pardon, excuse-moi, mais ce qu'il faut dire aussi, c'est qu'en 72, quand il a été très activiste avec la gauche new-yorkaise, etc., on a sorti après les fiches du FBI, c'est-à-dire qu'il était hyper pisté par le FBI.
2: Surveillé,
1: et
2: ouais.
1: Il avait un problème, c'est qu'il n'avait pas le droit de rester aux États-Unis, c'est-à-dire qu'il a failli se faire renvoyer en Angleterre.
2: Et lui, il n'avait pas les papiers?
1: Il s'est fallu redemander des papiers régulièrement, ouais. Et vu son activisme politique, il était sur la liste noire et il a failli se faire virer des États-Unis, effectivement. Et lui, voulait rester là-bas. Et donc, peut-être que ça l'a un peu calmé aussi au bout d'un moment, parce que ben voilà, il avait des accointances. Et puis cette extrême gauche new-yorkaise et américaine, elle a fait long feu. Enfin, je veux dire, ça n'a pas duré très longtemps, quoi.
0: Après, à la chute de Nixon, il a pu avoir sa nationalité américaine et rester au pays. Mais c'est grâce au Watergate, à l'affaire du Watergate, qu'il a pu avoir bénéficié de ça.
2: Ah voilà, un heureux dommage collatéral. Oui. Enfin, quoique, parce que s'il s'était fait virer, il serait peut-être pas fait tirer dessus dans la rue. Enfin, avec des si, après on pourrait fêter l'anniversaire de John Lennon avec lui. Il aurait eu 85 ans. Stan a eu ce mot, il a parlé du fait qu'il s'était calmé, et pourtant Dieu sait que la colère, ça a l'air d'être un super moteur de John Lennon. Moi j'adore quand il chante en colère.

0: Ça c'est « Give me some truth ». Donnez-moi la vérité. Alors, il traite tout le monde de cochon, de machin. Il est très énervé. À quel point la colère, quand vous regardez la carrière des Beatles ou sa carrière en solo, à quel point la colère est son moteur, l'envie de changement, de tout défoncer?
1: C'est pas le seul moteur, parce que ce qui est marrant, ça c'est sur l'album Imagine, donc sur lequel il fait aussi Imagine, oui, qui est une chanson très douce, et Jealous Guy, qui est la chanson d'amour absolument, voilà. Et ces chansons se côtoient sur le même album, donc il y a presque deux styles, mais c'est ça qui fait aussi sa force, capable d'écrire des sucreries géniales et des chansons très énervées comme ça. Je pense pas que c'était le seul moteur, mais effectivement, c'était quelqu'un d'assez violent à l'intérieur. Enfin, il y a des histoires qui traînent sur ses débuts à Hambourg où il avait fait vraiment de la violence, et je pense que c'était cathartique pour lui, la musique, quoi. Ça lui a évité de casser la gueule à tout le monde, quoi, en fait, il me semble.
0: Il n'a pas une très bonne réputation, Lennon, en tout cas, de ce qu'on peut lire, les anecdotes de l'époque. Ouais, on dit qu'il est violent, qu'on dit qu'il est bagarreur, ça, dans vos recherches, Paul, vous êtes tombé sur des...
2: La période qu'on appelle le Lost Weekend, où il quitte Yoko, enfin, où il se fait foutre à la porte de chez lui par Yoko, il part avec May Pang, sa maîtresse.
0: Il part à Los Angeles.
2: Il part à Los Angeles, retrouver Kiss Moon, Ringo Starr, et d'autres, et Harry Nilsson.
0: Que des gens qui mangeaient bio à l'époque.
2: Qui mangeaient bio et qui buvaient pas d'alcool.
0: C'est ça.
2: Et là, ouais, il fait vraiment n'importe quoi.
0: Parce qu'on dit le Lost Weekend, mais ça dure pas un week-end. Ça dure,
2: non, c'est un très très grand week-end d'un an et demi.
0: C'est ça.
2: Et donc là, oui, effectivement, il y a des témoignages de cassage de gueule dans la rue. Il s'en prend à des gens sans aucune raison. Il fout le bordel dans les salles de concert. Enfin, il est carrément même grossier avec certaines femmes. Donc là, c'est pas le Lennon Peace and Love qu'on connaît. Mais ça dure une période d'un an et demi, et plus tard, il montrera quelques regrets vis-à-vis de ça.
0: Cher Paul, cher Stan Kresta, il faut qu'on parle de Yoko.

0: Yoko, sublime chanson d'amour de John Lennon qui dit que même quand il est dans son bain, il l'appelle. C'est merveilleux. Yoko Ono, selon à qui on s'adresse, fan des Beatles, pas fan des Beatles, personne politisée ou pas, sensible à l'art abstrait ou pas, sensible aux fausses notes ou pas, les gens adorent Yoko ou au contraire la détestent et la décrivent comme un démon à qui on devrait la responsabilité de la séparation des Beatles. Vous avez tous les deux travaillé sur le sujet. Alors, Yoko, Paul.
1: La question, c'est est-ce qu'elle est responsable de la séparation des Beatles?
0: Oui, qu'est-ce que vous pensez d'elle, même par rapport à Lennon, quoi? Est-ce qu'elle lui a fait plutôt du bien, du mal? On entend de tout à propos de Yoko Ono.
1: Voilà, c'est difficile. Je pense pas qu'elle soit responsable de la séparation des Beatles. Lennon le dit lui-même, les Beatles se séparaient d'eux-mêmes depuis... Ça faisait quelques années qu'ils étaient plus en phase, vraiment. Depuis la mort de leur manager Brian Epstein. Ensuite, il est tombé dans l'héroïne assez violemment. Elle en est peut-être un peu responsable. Mais elle lui a permis de découvrir un monde artistique qu'elle ne connaissait pas, l'intelligentsia new-yorkaise. Et ça lui a permis de s'ouvrir à des choses qui peut-être lui ont fait du bien.
0: Stan.
2: Alors moi, comme dans mon bouquin, j'ai mis tous les disques des Beatles, aussi en solo, et aussi des gens qu'ils ont produits et qui entouraient ça.
0: La galaxie.
2: Je me suis tapé tous les albums de Yoko Ono, parce qu'il y en a un paquet. Parce qu'à chaque fois que Lennon faisait un album, elle faisait un album miroir. Sur le premier album, où il y a Mother et tout ça, il y a le Yoko Ono de Plastic Ono Band. Imagine, c'est pareil. À chaque album, il y a un album de Yoko. Et ben, c'est pas mal du tout. C'est-à-dire qu'il y a vraiment artistiquement des choses très intéressantes. Et même l'album de 72 qui va être édité là, Sometimes in New York City, donc l'album politique de Lennon, c'est la première fois qu'il fait ça où il met une chanson de lui, une chanson de Yoko, ce qu'il reprendra en 80 pour son dernier album Double Fantasy. Et ben les chansons de Yoko, moi je les aime bien, je trouve qu'elles sont bien et que l'album est équilibré. Cet album est à peu près détesté par tout le monde et moi je trouve qu'il est assez génial, voilà.
0: C'est bien que vous défendiez une cause perdue,
2: oui,
0: Stan Gustav.
2: Oui. Après il y a des choses qu'elle a faites qui sont insupportables, où elle se met à brailler faux au concert à Toronto là, etc. Oui. Ça c'est quand elle est dans un sac, enfin c'est un peu indéfendable, les performances. Ça, c'est le mélange de Lennon qui fait du Gene Vincent et du rock'n'roll et elle qui se met à brailler des trucs expérimentaux. C'est un peu difficile à supporter. Mais ses albums à elle sont à réévaluer, ouais, vraiment.
0: Ouais, après, évidemment, quand on cherche un coupable et qu'il y a une femme asiatique, on va se dire, bah tiens, on va tout lui mettre sur le dos à la sorcière. C'est un réflexe un peu sexiste, un peu raciste qu'on pouvait avoir à l'époque. Et en fait, ça a imprimé comme ça une espèce d'histoire alternative où on se dit que Yoko Ono, c'est l'ennemi des fans des Beatles, en fait. Et c'est vrai que c'est intéressant dans vos bouquins respectifs de voir que voilà, c'est un personnage quand même qui a ouvert, comme le disait Paul, John Lennon à plein de sujets, notamment au féminisme. On en parlait avec Stan Fiesta hors antenne, mais John Lennon n'était pas forcément très informé sur ces histoires-là, et Yoko, elle a fait beaucoup.
2: Ouais, c'était même un peu un macho, un peu beauf, avec sa première femme, c'était bobonne au foyer, etc. Ah, quand même.
0: Il est un peu salement largué aussi.
2: Pas que lui, hein. De toute façon, les années 60, c'était pas non plus... très très avancé, progressiste au niveau de la condition de la femme. Il se trouve qu'il la rencontre donc en 67, 68, et là elle lui dit une phrase, alors voilà, c'est de ça dont je voulais parler, qui le lance dans le féminisme. Elle lui dit « Woman is the nigger of the world », la femme est le nègre du monde. Et 4 ans plus tard, alors il en fait une chanson.
0: Ça veut dire que, quelle que soit la couleur de sa peau, une femme... partout dans le monde sera toujours moins bien traité que l'homme le moins bien traité, à savoir l'homme noir. Et elle utilise exprès cette insulte raciste qu'on appelle le N-word, le mot en N maintenant, puisqu'il est communément admis qu'on l'utilisera plus. Et c'est terrible parce que lui, ça lui réveille un truc dans le cerveau. Et il tombe un peu dénu, mais du coup, il fait une chanson.
2: Il en fait une chanson 4 ans plus tard, donc sur ce fameux album Sometime in New York City en 72, qui s'appelle donc Woman is the Nigger of the World, qui lui crée un petit peu des problèmes à l'époque, parce que déjà...
0: Oui, il emploie ce mot, et ça met tout le monde mal à l'aise.
2: Certains qui veulent pas passer la chanson, mais ça, elle sort en single, elle ouvre l'album et elle sort en single.
0: Et c'est un tube, c'est une belle chanson.
2: C'est un petit tube, disons, c'est pas un énorme tube, mais c'est un tube. Et bon, voilà, le truc, c'est qu'il y a donc dans peu de temps un coffret qui sort qui s'appelle One to One, et un autre qui va sortir, qui reprend les albums studio, l'album studio de Lennon avec plein d'inédits, etc. Et que, ben voilà, cette chanson a disparu. Ouais. Et ça, personne n'en parle.
0: Et c'est fort dommage parce que elle est intéressante aussi même comme un objet historique, cette chanson-là. Déjà, elle est pas du tout anodine dans la discographie de Lennon. Mm-hmm. Sachez qu'elle est disponible, hein. Vous pouvez la chercher sur toutes les plateformes de streaming. C'est Woman is the N étoile, étoile, étoile, ER, of the world, donc elle existe, mais c'est les héritiers, les Lennon, qui ont accepté...
2: Alors c'est Universal, la maison de disques, je crois, aux États-Unis, qui a demandé à Sean Lennon de s'il pouvait la supprimer.
0: Donc il l'enlève des coffrets.
2: Sean Lennon a dit OK, parce que c'est lui qui gère maintenant toute l'œuvre de son père, et elle a été retirée, mais sauf qu'elle est retirée sans qu'on le dise, quoi.
0: Ouais.
2: Voilà. C'est un truc comme si elle n'avait jamais existé, ce qui est un peu troublant, quand même.
0: Non, elle a existé, et pour le coup, elle a une histoire. Vous avez travaillé sur cette chanson-là, Paul, évidemment?
1: En fait, j'ai travaillé sur toutes les chansons de Lennon, c'est un peu le but du bouquin.
0: Oui, c'est le but du bouquin, oui.
1: Et surtout, c'est le but aussi du livre, c'est de faire parler Lennon, retrouver toutes ses interviews, toutes ses conférences de presse, tout ce qu'il a pu dire sur ses chansons.
0: Ses punchlines, mais aussi des choses plus
1: profondes. Beaucoup de punchlines aussi, ouais. Puis ses réflexions sur le monde dans lequel il vivait au moment où il a fait telle chanson. Donc il y a les témoignages de Lennon et de Yoko sur cette chanson. Et puis on voit que la presse était effectivement un petit peu réfractaire à l'idée de passer, d'employer ce terme, quoi.
0: Ouais.
1: Surtout quand c'est un blanc qui le dit.
0: Vous savez, en tout cas, que cette chanson est disponible, qu'elle vaut le coup d'être écoutée. Et,

0: fait pas mal de bonnes chansons encore.
1: Ouais. Il en avait, hein.
0: Il en avait. Stock. Ouais, ouais, il y avait du stock. Il y a du stock. Et peut-être qu'il serait lancé dans la politique.
1: Ah. C'est vrai. Ça.
0: Aux États-Unis.
1: Gouvernement Sébastien Lecornu. Non, je rigole, pardon.
0: C'est vrai qu'il y a eu un gouvernement.
1: Oui, c'est vrai. Si ça avait été les nonnes, ça aurait peut-être duré un peu plus longtemps, on ne sait pas.
0: Non, mais ils peuvent.
1: Donc, oui, ils élisent dans la politique.
0: Ils élisent d'anciens acteurs ou mais des oui. truands de la finance, ils peuvent élire
1: un anglais.
0: Un anglais, qui est devenu américain.
1: Oui, c'est vrai. Ah ouais, donc peut-être la politique. Et vous, Stan, vous en dites quoi?
2: Moi, c'est plutôt côté artistique que je trouve ça vraiment terrible parce que quand il se fait assassiner, il vient de sortir un album qui est vraiment bon. Il en a un deuxième qui est pas mal aussi en stock parce qu'il était vraiment reparti à fond la caisse sur l'enregistrement en studio.
1: Du coup, il allait mieux même physiquement. Hein.
2: Oui, et puis on sent qu'il était créatif, qu'il avait des bonnes chansons en stock et qu'il aurait pu faire beaucoup de, comme tu disais, beaucoup de bonnes chansons encore. Et puis la grande question, c'était aussi est-ce qu'il serait remonté sur scène? Parce qu'en fait, il a fait très très peu de concerts. Ouais. Les derniers étant ces fameux concerts de 72 au Madison Square Garden où il en a fait deux dans la même journée et c'est tout. C'est quasiment les seules fois où il est monté sur scène, par rapport à McCartney qui n'arrête pas de parcourir le monde depuis, et puis qui s'est jamais arrêté, Ringo Starr aussi.
1: Et est-ce qu'ils se seraient réconciliés, Lennon et McCartney?
0: Oui, bien sûr. Oui, c'était en bonne voie.
1: Ouais,
2: absolument,
1: hein.
2: Oui.
1: Bon, voilà. C'était la boum d'anniversaire de John Lennon.
0: Et
1: forcément, comme il est mort, eh ben c'est pas une boum très drôle.
0: On l'attend, il n'est pas venu.
1: On l'attend encore, il reviendra peut-être comme le Messie. Je ne sais pas, en tout cas, merci à tous les deux d'être venus.
0: Merci beaucoup.
1: Paul, merci. Stan Kuesta, merci. Et comme on n'en a jamais fini avec eux, je vous dis à bientôt. Hein. Vous reviendrez forcément.
0: Ce serait grand plaisir.
1: Merci beaucoup.
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L'aîné Marline sur ICI. Merci à tous d'être là de bonne heure pour commencer cette semaine un petit peu particulière puisque c'est la rentrée et c'est également ma première. Je suis très heureux d'être avec vous ce matin et c'est aujourd'hui là pile à 4h59 que je vous dis pour la première fois bonjour à tous et bon réveil.

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2: Nous sommes le lundi 31 août et aujourd'hui votre radio ici fait sa rentrée. C'est un plaisir de vous annoncer que nous allons nous retrouver tous les matins ici pendant une heure avec Valentine Letesse. Bonjour Valentine.
3: Bonjour Louis, bonjour à tous.
2: Une heure pour vous réveiller,
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2: Et ça commence tout de suite au 0810 055 056. Il nous faut, je vous le dis d'entrée, un couche-tard et un lève-tôt. Vous nous appelez maintenant et on vous explique pourquoi tout à l'heure, pour nous aider dans notre mission ce matin. Saveria au standard, Florent à la technique, Emeline à la rédaction en chef. 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
2: Lundi 31 août, excellent réveil avec nous, il est pile 5h. Le tour de l'actualité à vos côtés, Valentine, et à la une, la fin des vacances, pas franchement reposante.
3: À cause d'une chaleur assommante, beaucoup de Français attaquent la rentrée, non pas avec des valises de beaux souvenirs, Christophe Vincent, mais des valises sous les yeux.
4: 69 jours de canicule et autant de nuits suffocantes, parfois blanches et à la longue épuisantes.
5: À l'intérieur, on était plus sur du 40 degrés. Je n'ai pas trop bien dormi.
6: La chaleur prend de l'énergie et ça fatigue beaucoup.
7: On est monté dans l'appartement à 31 degrés. Les moustiques, en plus, c'était... On s'endormait vers 5h, 6h du matin et après, il faut se lever à 7h pour aller au boulot. Donc, je suis fatigué. Ça a été dur.
8: Toute la nuit, on suait et tout ça.
9: C'est la première année où j'ai eu des petits malaises parce qu'il faisait trop chaud. On ouvre pour avoir un peu de vent. Mais on a les moustiques, donc on dort très peu.
4: Le moustique tigre, l'ennemi sournois, fossoyeur des soirées apéro-barbecue, Hélène est dégoûtée.
10: On a un jardin, on peut même plus en profiter. Donc on est cloîtrés l'été. Les grandes vacances, c'est dans notre salon devant la télé. On va voir des cloques de partout. Franchement, c'est une horreur. On a mangé, allez, 5 fois dehors. On ne va plus faire de potager. On ne va plus acheter de salon de jardin. Ça ne sert à rien. Mes vacances, c'est fini et on va retourner enfermé. On n'a pas profité, on reste chez soi à regarder Netflix, quoi. On attend vraiment que les municipalités, les gouvernements fassent quelque chose. Il y a vraiment un problème, il faut que ça bouge.
4: Une priorité, selon elle, pour que perdurent les petits plaisirs de l'été.
3: Et tiens, pour ceux qui ont décidé de profiter de la plage jusqu'au bout de l'été, sur la côte aquitaine, le risque de baïne est maximal encore aujourd'hui. La préfecture de région vous appelle à la plus grande vigilance. Ces courants sont capables d'entraîner au large de très bons nageurs. Et le bilan des noyades cet été est déjà terrible, plus de 300 morts depuis le 19 juin. Dans le Pas-de-Calais, un adolescent de 14 ans est mort hier soir, percuté par un TER à Reux. Selon les premiers éléments de l'enquête, le garçon traversait le passage à niveau avec ses amis.
2: 5h02 sur votre radio ici, notre facture de gaz risque d'augmenter dès cet automne.
3: Puisque le prix repère est à la hausse, 5,6% d'augmentation dès demain, 1er septembre, Boris Allier.
11: Cette hausse concerne les 6 millions de foyers abonnés à une offre indexée à ce prix de référence, un tarif qui va passer en moyenne à 172 euros le mégawattheure contre 162 il y a un mois. Pour un foyer qui se chauffe au gaz, cela peut représenter une centaine d'euros en plus sur l'année. Mais attention, votre facture ne va pas augmenter automatiquement. Ce prix calculé par la Commission de régulation de l'énergie n'est qu'un indicateur libre aux fournisseurs d'énergie de le suivre ou non. Toujours est-il que cette nouvelle la hausse témoigne de l'instabilité du marché du gaz. Avec la guerre au Moyen-Orient et la perturbation du trafic des navires dans le détroit d'Ormuz, le prix repère du gaz a flambé ces derniers mois. Il n'a d'ailleurs jamais été aussi haut depuis sa création, il y a 3 ans.
3: Le prix du gaz et bien sûr celui du carburant subissent les conséquences de la guerre au Moyen-Orient. Justement, le guichet grand rouleur pour demander une indemnité carburant de 100 euros ferme aujourd'hui. Vous avez jusqu'à ce soir sur le site des impôts pour en faire la demande. Si votre revenu fiscal de référence est inférieur ou égal à 16 880 euros et si votre aller-retour domicile-travail est d'au moins 30 km. Un nouveau prétendant officiel à l'Élysée et un nouveau candidat à la primaire de la gauche, le patron du Parti Socialiste, Olivier Faure, s'est officiellement déclaré dans la course hier soir avec la promesse, je cite, de tout reconstruire et de tout réparer après 10 années d'un immense gâchis. Vous avez une question à lui poser, à lui ou à un autre candidat à la présidentielle d'ailleurs.
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0: 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La météo, Louis.
2: C'est une météo en deux temps. Aujourd'hui, Valentine, ce lundi avec un joli soleil sur le pourtour méditerranéen ce matin. Ailleurs, alternance entre nuages et éclaircies avec quelques averses et même un ciel plus nuageux en Normandie, en Ile-de-France, dans le Hauts-de-France et dans la région Grand Est. Pour les températures, en milieu de matinée, on conserve un petit peu de douceur tout de même à Lille et Metz. 17 degrés, à Rennes 18 degrés, Dijon 19 degrés, Bordeaux 20 degrés, Toulouse et Perpignan ce matin 21 degrés. Cet après-midi, le soleil, lui, gagne du terrain et arrive jusqu'aux côtes bretonnes ainsi que sur le quart sud-ouest. Pour les maximales, ce lundi après-midi, elle reste agréable. 23 degrés la maximale dans le nord à Rennes et 32 dans le sud à Montpellier et même 33 degrés attendus cet après-midi à Ajaccio.
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2: Oh, ce jingle. Bonne fête à toutes les Aristides qui se réveillent avec nous ce lundi. Ça fait tout bizarre de vous retrouver ce matin. C'est ma première rentrée. Valentine.
0: Oui.
2: Sans vous, je peux vous demander, vous, c'est votre combienième rentrée?
0: Non, ça ne se dit pas. C'est
2: ça
0: comme
2: se
0: l'âge.
2: Dit pas, c'est caché. Oh, faut que je vous raconte une anecdote qui s'est passée hier.
0: Dites-moi.
2: Incroyable. Hier, à la radio, il y avait Michel Drucker. On s'est croisés dans les couloirs. Et j'ai eu l'occasion de discuter quelques petits instants comme ça avec lui. Je lui dis, Michel, demain, c'est ma première rentrée. Je suis pas bien. J'ai mal au ventre. Je suis stressé. Est-ce que vous avez pas un conseil? Il me dit, Louis, tu sais, ne t'inquiète pas. C'est ma 64e rentrée cette saison. Je suis toujours stressé. Je dis, bah alors là, effectivement, je le prends bien.
0: Si monsieur Michel Drucker est stressé, on peut être
2: stressé.
0: Il m'a
2: dit, c'est normal, ne t'inquiète pas, tu ne vas pas dormir. Et finalement, vous savez quoi? Ça s'est plutôt bien passé. J'espère que vous aussi, vous avez bien dormi. Tout de suite, 5h07, Marc Lavoine sur votre radio ici, qui vous invite à danser avec Pour une Begin avec toi. Bon réveil avec nous.

0: Marc Lavoine, à 5h10, excellent réveil avec nous. Votre radio ici fait sa rentrée ce lundi et c'est peut-être la vôtre aussi. On est ravis de vous accompagner. Bonne rentrée à vous qui nous écoutez ce matin.
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0: Et forcément, quand on parle de rentrée, il y a des nouveautés, mais il y a aussi des incontournables. Tous les matins, vous avez rendez-vous avec Stéphane Bern et sa chronique Voyage dans le temps, avant les infos de 5h30. Et ce matin, direction les Alpes, au début du 14e siècle, Valentine, où trois frères décident de tout quitter pour tenter leur chance à des milliers de kilomètres de là, au Mexique.
2: De nombreux Français de la vallée de l'Ubaye vont les imiter et devenir immensément riches.
0: Une histoire assez incroyable entre les Alpes et le Mexique, Voyage dans le temps avec Stéphane Bern. C'est pour vous dans quelques instants sur votre radio ici. On répondra également à cette question, Valentine. Où va l'argent de l'État?
2: Comment sont utilisés nos impôts? La préfecture du Var lance une plateforme où l'on peut suivre tous les financements de l'État dans le département. Reportage dans 3 minutes.
0: On tourne les pages de vos magazines ce matin dans la revue d'ici et l'on commence avec le magazine Femmes Actuelles qui consacre un dossier cette semaine pour sauver vos plantes après les fortes chaleurs de l'été. Mais rassurez-vous, rien n'est perdu si votre potager commence un petit peu à tirer grise mine.
2: Et premier conseil, retirez progressivement les fleurs et les feuilles mortes pour donner un peu d'air et d'espace à vos plantes comme à votre jardin. C'est aussi le bon moment entre la mi-août et la mi-septembre pour faire des boutures.
0: Deuxième conseil qui est plutôt rigolo, celui-là vous pouvez arroser vos plantes avec de l'eau de cuisson, des pâtes ou du riz. Pourquoi? Puisqu'elles contiennent un petit peu d'amidon et des minéraux qui sont libérés pendant la cuisson. C'est très bon pour nourrir le sol, figurez-vous. Mais attention, par contre, évitez l'eau trop salée qui, elle, en revanche, peut abîmer les racines.
2: Ça, je le savais. On protège ses plantes et son cœur ce matin, Louis.
0: Oui, avec le magazine Ça m'intéresse, qui nous parle d'une étude menée dans 567 villes et qui nous explique que notre cœur résiste bien aux fortes chaleurs, bien plus aux fortes chaleurs qu'au froid extrême. On pensait plutôt l'inverse, mais quand il fait froid, eh bien nos vaisseaux sanguins se resserrent pour conserver la chaleur, la pression artérielle, elle, augmente, et le cœur, lui, doit fournir davantage d'efforts. Ça ne veut pas dire, évidemment, que les canicules, elles, sont inoffensives, loin de là.
2: Et puis, une nouveauté dans les rayons d'une célèbre enseigne de bricolage à découvrir sur ici.fr. Je ne vous parle pas de perceuse, de peinture, de quincaillerie ou de carrelage, non, mais d'un caleçon, absolument le premier caleçon anti-sourire du plombier.
0: Il est d'ailleurs vendu sous ce nom dans un Leroy Merlin en Mayenne et c'est le premier d'ailleurs à le vendre en France.
2: Oui, le Leroy Merlin de Saint-Berthevin, puisqu'il a été conçu au Portugal, ce caleçon, pour pouvoir, je cite, « rester digne et confortable en faisant des travaux ». Il remonte un peu au niveau du ventre et dans le haut du dos. On vous a même mis une vidéo du fameux caleçon sur notre site internet ici.fr.
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0: 5h14 sur votre radio ici, soyez les bienvenus si vous nous rejoignez à l'instant. Merci d'être là, ici fait sa rentrée aujourd'hui. Et à 5h14, une première en France, on peut désormais savoir dans le Var comment sont utilisés les impôts.
2: Grâce à un site internet lancé par la préfecture, la plateforme s'appelle Suivi Subvention. Et dessus, Sophie Glotin, on peut suivre très concrètement comment est utilisé l'argent de l'État dans le département.
5: Oui, vous habitez Toulon, Hyères ou Figanières, vous tapez simplement le nom de votre commune et vous découvrez quel projet l'État a financé, combien il a versé. C'est le principe de suivi subvention. Simon Babre, le préfet du Var.
6: Je fais le pari de la transparence. Qu'est devenu l'argent des impôts pour la partie qui passe par l'État? Et ce site suivi subvention permet à tout un chacun de regarder, commune par commune, qu'est-ce qu'a financé l'État sur les 8 dernières années.
5: École, mobilité, patrimoine, santé, tout est consultable, mais le site est aussi une boîte à idées. Pour les maires, regarder ce qui a été financé chez le voisin peut en effet permettre de découvrir une aide jusque-là inconnue. Marjorie Vior, maire du Toronnais et représentante des communes rurales du Var.
7: On n'est pas toujours armé en termes de personnel et en termes d'élus pour connaître l'ensemble des dispositifs. Et parfois, on a tendance à pas aller chercher certains financements, les fonds verts. On se cantonne toujours un peu sur les mêmes. Et donc cette plateforme va permettre aussi de voir l'ensemble des dispositifs qui existent et d'être un peu décomplexé de ça et poser des dossiers.
5: Et pour cette année, il reste de l'argent. À cette date, toutes les enveloppes n'ont pas été dépensées, faute d'un nombre suffisant de projets déposés par les communes varoises.
2: Et on apprend par exemple qu'à Plan d'eau Sainte-Baume, 14 771 euros précisément ont été utilisés pour créer un escalier de secours à l'école Manon des Sources. À Saint-Cyr-sur-Mer, une aire multisport dans le quartier de la Miolane a vu le jour grâce à 140 000 euros d'aide publique. Pour l'instant, le dispositif fonctionne uniquement pour le département du Var, mais il est amené à se développer. Si vous voulez jeter un œil, je vous rappelle le site suivi-subvention.fr.
0: Merci Valentine. 5h16 dans les coulisses TV. Ce matin, on s'attaque à un monument de la littérature française, Le Rouge et le Noir. Le fameux roman de Stendhal devient ce soir une série événement sur France 2 avec notamment Victor Belmondo. Patrice Gascoigne vous emmène ce matin dans moins de 3 minutes dans les coulisses de cette nouvelle adaptation. Juste après, la musique d'ici qui vous réveille ce lundi avec Jody, le premier grand succès des Innocents sur votre radio ici. Bon réveil avec nous.

0: 5h20 avec les Innocents sur votre radio ici. Votre radio ici qui fait sa rentrée complète ce lundi avec une toute nouvelle émission puisque désormais avec Valentine, eh bien nous aurons le plaisir de vous retrouver ici tous les matins pour vous réveiller.
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0: Et aussi pour se marrer plus que jamais cette année, c'est vous qui avez la parole et on a décidé de vous proposer un tout nouveau rendez-vous. Vous pouvez déjà commencer à nous appeler tout de suite. Prenez votre téléphone 0810 055 056. Deux personnes vont passer à l'antenne juste après les infos de 5h30. Je veux un couche-tard et je veux aussi un lève-tôt. Un couche-tard, un lève-tôt, vous nous appelez tout de suite au 0810 055 056 et l'un d'entre vous repartira avec un joli cadeau, Valentine.
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0: Oui, c'est celui ou celle qui me donnera la bonne réponse la plus proche, du bon chiffre qui repartira ce matin avec son joli poste radio 0810 055 056. C'est le premier duel de la saison. J'ai hâte de vous entendre. Un couche-tard contre un lève-tôt. Bonne chance à tous.
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0: 5h22, on retrouve tout de suite Patrice Gascoin avec ses coulisses TV. Et aujourd'hui, Patrice, vous nous parlez d'une adaptation événement. Le chef-d'œuvre de la littérature, Le Rouge et le Noir, devient ce soir une série sur France 2.
3: Vous avez lu le chef-d'œuvre de Stendhal, et bien ce soir, regardez-le vivre à la télé.
4: Moi je suis pas fait pour la tranquillité, je serai général ou évêque.
5: Arrête avec ton Napoléon, ton destin est celui d'être prêtre.
6: Mais comment voulez-vous que je sois à la fois garde d'honneur et sous-diacre?
5: Vous irez vous changer en vitesse au presbytère. C'est ainsi, mon cher Sorel, que vous passerez du rouge au noir. Il faudra bien choisir un jour.
3: Julien Sorel, fils de charpentier, est prêt à tout pour s'élever socialement, mais il est partagé entre le rouge de l'ambition militaire et le noir de la carrière ecclésiastique. Mais il est aussi partagé entre deux femmes que tout oppose. Ainsi va Le Rouge et le Noir de Stendhal, joliment adapté dans cette série réalisée par Gaël Morel, à partir de ce soir sur France 2. Et forcément, vous demandez qui va prêter ses traits à un héros comme Julien Sorel, si puissant dans l'imaginaire collectif. Eh bien, c'est Victor Belmondo à qui j'ai demandé comment il l'a accueilli ce moment où on lui annonce « Tu vas incarner Julien Sorel ». Victor Belmondo.
7: C'est marrant parce que quand Gaël me l'a dit, le réalisateur, ouais, j'étais ravi. Mais j'étais ravi parce que Gaël me proposait un projet et que c'est vrai que je ne mesurais pas tout de suite ce que ça allait être que de jouer Julien Sorel. Et puis ensuite, une fois qu'on conscientise, bah on se dit quand même, je vais quand même interpréter un personnage marquant de notre littérature, écrit à la base par Stendhal. Je me dis que ça va être assez jouissif d'aller. C'est un personnage très très loin de moi, donc d'aller chercher ses complexités, ses contradictions. C'était ça qui était excitant.
3: Pourquoi il était aussi loin de vous, ce personnage?
7: Parce qu'il est prêt à tout, quitte à faire du mal aux autres, ou quitte à oublier qu'il peut faire du mal aux autres. Je pense que pour ça, il est loin de moi. Moi, je pourrais pas, je pense, être prêt à tout comme ça, au point d'en avoir un comportement répréhensible.
3: Voilà, vous saurez en regardant Le Rouge et le Noir que Julien Sorel est bien un rôle de composition pour Victor Belmondo. À ses côtés dans la série, vous retrouverez Virginie Ledoyen, sublime en Madame de Rênal, mais aussi Camille Raza, magnifique en Marquise de la Mole, ainsi que Patrick Timsit, Patrick Mill ou Romane Boringer. Le Rouge et le Noir, ce soir sur France 2. Quant à moi, je vous retrouve avec d'autres couleurs demain dans de nouvelles coulisses télé.
0: Merci Patrice, à demain, 5h20, un petit peu d'histoire ce matin pour vous avant l'actu aux côtés de Stéphane Bern sur votre radio ici, qui fait sa rentrée ce lundi, peut-être comme vous d'ailleurs, on est ravis de vous accompagner ce matin, direction le Mexique avec Stéphane Bern dans quelques instants, mais tout de suite à 5h24, vous vous réveillez et commencez votre journée avec une nouveauté musicale de cette rentrée aux côtés de Teddy Swims sur votre radio ici. Bon réveil avec nous.

0: 31 août, c'était Teddy Swim sur votre radio ici, 5h27 avant les infos de 5h30. Un petit peu d'histoire avant l'actu avec Stéphane Bern. Et ce matin, on voyage au temps où quelques jeunes des Alpes françaises sont partis faire fortune au Mexique, chapeau bas, ou enfin plutôt sombrero bas.
1: Tout commence avec trois frères de Josier. Une filature qui marche mal. Et au bout du voyage, un incroyable empire du textile à Mexico. Alpes de Haute-Provence, Josier, vallée de l'Ubaye, début du 19e siècle. Ici, les hivers sont longs et les perspectives courtes. Jacques Arnaud regarde sa filature de soie vivoter et comprend une chose. S'il veut devenir riche, ce ne sera probablement pas dans les Alpes.
2: Oh, et si j'étais riche,
1: alors il part. Direction le Mexique.
3: J'allais repartir pour le Mexique avec François Perrin. Vous allez reprendre l'enquête à zéro.
1: Le pays vient tout juste de s'ouvrir aux commerçants étrangers. Bienvenidos los hermanos. Avec ses frères, il ouvre un magasin de tissus à Mexico. El Carron de Ropa de las Siete Puertas. Le nom sonne comme un roman d'aventure. Très vite, l'affaire explose. Les Arnaud font venir d'anciens employés de Josier, puis des cousins, puis des voisins de Barcelonnette. Le bouche à oreille fonctionne mieux que LinkedIn. Tout ce beau monde accourt avec une valise et trois mots d'espagnol. Et bien souvent, c'est un, dos, tres, un pasito valente, María. Là-bas, ils vendent des étoffes, ouvrent des grands magasins, investissent dans les banques et le textile. Certains deviennent immensément riches. Et ça se voit, au Mexique d'abord, où ils construisent des grandes villas aux airs de chalets alpins. Sauf que les sapins sont remplacés par des cactus. Puis à leur retour dans l'Ubaye, les palmiers côtoient les sommets enneigés. Un petit morceau du Mexique venu s'installer au cœur des Alpes. Le plus fou, aujourd'hui encore, il y aurait davantage de descendants des Barcelonnettes au Mexique que d'habitants dans toute la vallée de l'Ubaye. De quoi avoir envie de troquer les skis contre un sombrero.
0: Merci Stéphane, rendez-vous demain à la même heure, cette fois-ci pour nous parler du français. Selon vous, il y a une région qui parle un plus joli français que les vôtres, que les autres. Réponse demain à 5h27 aux côtés de Stéphane Bern. Bon lundi, tout de suite il est à 5h30, voici l'actualité en France et dans le monde en 90 secondes. C'est avec vous Valentine Notès.
4: Retour en classe dès ce matin pour les enseignants pour préparer une rentrée particulière marquée d'abord par une cyberattaque et par la baisse démographique. 11 600 000 élèves retournent en cours demain, c'est 160 000 de moins que l'an dernier. Si vous cuisinez ou chauffez votre logement au gaz, la facture risque d'augmenter dès demain. Le prix repère de vente de gaz augmente de 5,6% en conséquence de la guerre au Moyen-Orient. C'est aux fournisseurs d'énergie de choisir désormais de répercuter ou non cette ou sur leur prix. Être homosexuel et une cible, c'est toujours une réalité en France, même lorsqu'on est policier. Pierre Picavet, fonctionnaire de police et président d'une association LGBT, a été agressé ce week-end à Paris, frappé avec une bouteille en verre. Le suspect arrêté comparé aujourd'hui à Paris. Au moins 8 morts et 17 disparus. Dernier bilan hier soir du naufrage de ce ferry au large de Chypre. Le capitaine est en garde à vue. Le bateau lui a complètement sombré. Si la cause est encore inconnue, plusieurs passagers rapportent une explosion et un manque criant de sécurité à bord. L'AS Monaco prend la tête de la Ligue 1 de foot à l'issue de la deuxième journée de championnat, grâce à sa victoire 2-0 hier soir contre l'Olympique de Marseille. Qui sont les 100 sites sélectionnés pour le loto du patrimoine? Nous connaîtrons ce matin la liste des églises, châteaux, jardins et anciens sites industriels choisis pour la 9e édition, un dispositif lancé par Stéphane Bern pour financer leur restauration.
0: 5h32, place à l'info du jour, et c'est la rentrée des profs.
4: 850 000 enseignants prennent dès aujourd'hui le chemin de l'école, et pour certains, c'est une première. Justine Leblon, vous avez suivi les nouveaux professeurs des collèges et lycées du Limousin, ce qu'on appelle les enseignants stagiaires.
5: Lunettes vissées sur le nez, sac en bandoulière, ça y est, à 22 ans, Loïc est prof de maths à Limoges.
6: C'est la toute première fois où je vais avoir des élèves à ma charge.
5: Et alors on se sent comment à la veille de cette première rentrée?
6: Particulier, c'est-à-dire que on n'a jamais réellement appris à tenir une classe. On a eu seulement 6 semaines de stage en M1. C'est un saut dans l'inconnu un peu.
5: Quant à Raphaël, il va faire son baptême devant des collégiens de Corrèze.
7: Toujours stressé, mais j'ai déjà visité l'établissement où je vais aller. Je connais les activités que je vais faire.
5: Il va en enseigner l'EPS, une évidence pour lui depuis longtemps.
7: On m'a déjà le fait d'aimer le sport et de vouloir transmettre toutes les valeurs qu'il y a autour. C'est un métier que je veux faire depuis que je suis au collège, donc c'était dans la lignée, on va dire.
5: Et puis, il y a ceux qui s'apprêtent à enfiler leur tenue de CPE, le conseiller principal d'éducation.
8: Je suis un bébé CPE.
5: Anaïs a 23 ans et dès demain, elle va être chargée du bon déroulement de la vie scolaire dans un collège de Limoges.
8: Ça a toujours été quelque chose d'utile et il y a plein de choses à faire encore et notre génération n'a qu'à bien se tenir.
5: Et pas question pour l'heure pour ces jeunes recrues de faire grise mine face aux nouvelles réformes.
6: Je me dis que si en étant passionné par l'enseignement, si je suis démotivé, alors qui pourrait être prof également? Ça va être compliqué effectivement, surtout après 40 ans de carrière, même peut-être un peu plus hein, parce qu'on ne sait pas quelle retraite on aura, mais bon, on verra.
5: Allez, plus qu'un dodo avant de rencontrer les élèves.
4: Et le réveil va bientôt sonner pour tous ces professeurs confrontés cette année à une rentrée particulièrement difficile dans sa préparation, du moins. Après le piratage des serveurs de l'éducation nationale, leur accès aux différents outils numériques ont été suspendus.
0: Merci Valentine, la météo de cette pré-rentrée. Et Kevin, tiens d'ailleurs, nous adresse un joli message sur notre page Facebook, la page de Facebook d'ici. Un message aux enseignants qui reprennent, comme vous l'avez dit, aujourd'hui, ce lundi, Valentine. En leur souhaitant une bonne rentrée. Bonne rentrée d'ailleurs à tous les enseignants qui nous écoutent ce matin de bonne heure, en route et en chemin, vers l'école. Une météo aujourd'hui, une météo en deux temps, ce lundi avec un joli soleil sur le pourtour méditerranéen ce matin. Ailleurs, alternance entre nuages et éclaircies, avec un ciel même plus nuageux et quelques averses attendues au cours de la matinée en Normandie, en Île-de-France, dans les Hauts-de-France, ainsi que la région Grand Est. Pour les températures en milieu de matinée, elles restent agréables. Lille et Metz, 17 degrés. À Rennes, 18 degrés. Dijon, 19 degrés. Bordeaux, 20 degrés. Toulouse et Perpignan, 21 degrés ce matin. Cet après-midi, le soleil, lui, gagne du terrain sur les côtes bretonnes notamment, ainsi que sur le quart sud-ouest. Et puis pour les maximales, ce lundi après-midi, 23 degrés dans le nord à Rennes et 32 pour la maximale dans le sud à Montpellier, ainsi que 33 degrés à Ajaccio.
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0: Lundi 31 août, ici, fait sa rentrée. Merci d'être avec nous ce matin, une heure, avec Valentine Lottès, pour vous réveiller.
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0: Et ça, c'est le titre de la chanson qui vous accompagne ce lundi, aux côtés de Niagara, sur votre radio ici. Merci d'être avec nous. Bon réveil et bon premier café en musique.

0: Niagara, 5h39. Belle rentrée à tous sur votre radio ici à ce lundi matin. Et à quelques heures de la rentrée, certains élèves ont peut-être eu un faux espoir ce week-end, Valentine. Leur rentrée serait reportée.
1: Et l'info a beaucoup circulé sur les réseaux sociaux. Désolé les enfants, c'est une intox basée sur un peu de vérité, c'est vrai.
0: On démêle le vrai du faux justement avec Aude Razzo dans C'est pas vrai. Rendez-vous à 4h45. 5h45.
1: Et il faut pas que bien je réveillé,
0: fasse,
1: Louis, encore.
0: Il faut que je me fasse, que voulez-vous. C'est comme ça, c'est une première.
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0: Tiens, on va voir si nos auditeurs sont bien réveillés. Plus que jamais, cette année, c'est vous qui avez la parole et nous avons instauré ce nouveau rendez-vous. C'est un duel de couche-tard-lève-tôt avec à la clé, Valentine.
1: Le poste de radio parfait. Il vous suivra partout puisqu'il se recharge à l'énergie solaire. Il a le Bluetooth, il fait lampe torche. La seule fonction qu'il n'a pas encore, c'est de faire le café.
0: Accueillons tout de suite, justement, notre premier lève-tôt. Notre premier lève-tôt, c'est Ghislaine qui est avec nous. Ghislaine de Vienne, qui est retraitée. Bonjour Ghislaine.
1: Bonjour Ghislaine.
4: Bonjour Paul et bonjour Valentine.
0: Alors déjà, on commence bien. Enfin non, on commence moyennement bien. Moi c'est Louis, mais je suis enchantée de vous avoir, Ghislaine.
4: Oui. Oui, c'est Louis, je me suis trompée.
1: Moi c'était bon, c'est le principal, Ghislaine.
0: Il est encore tôt, Ghislaine, je ne vous en veux pas du tout.
4: C'est ça, exactement, c'est ça.
0: Qu'est-ce que vous aimez dans la vie, ma chère Ghislaine?
4: Eh bien, j'aime beaucoup de choses. Beaucoup de choses. Alors,
0: une
4: en
0: seule.
4: Premier, j'aime bien la décoration intérieure. Ça, c'est mon dada, on va dire comme ça, comme ça. Je peins. Alors, je peins tout.
0: Ah, bah, dis donc. Eh bah, c'est très bien. On va accueillir tout de suite.
4: Je peins les meubles, en premier. Je peux peut-être peindre des plafonds, par exemple.
0: Ah oui. Vous peignez tout. Vous peignez la totale.
1: Quand on fera des travaux dans le studio, on vous appellera.
0: On va garder vos coordonnées. Ghislaine, on va accueillir tout de suite notre deuxième auditrice, qui est une couche tard. Elle vient du Calvados et c'est Nanou qui est avec nous. Bonjour Nanou.
1: Bonjour Nanou.
5: Bonjour Ghislaine. Bonjour Valentine. Bonjour Louis.
0: C'est gentil. Merci Nanou. Qu'est-ce que vous aimez Nanou dans la vie?
5: J'aime la nature, j'aime les gens sympas, j'aime les animaux.
0: Ah. Déjà, si vous aimez les gens sympas, je peux vous dire que vous êtes très bien tombé avec Valentine et moi. On va... On va faire un jeu ensemble. C'est le premier duel d'ici dès 5h. Couche-tard versus lève-tôt. Une question à vous de me donner le chiffre qui vous vient à la tête le plus proche de la bonne réponse. À la veille de la rentrée, on ressort les dictionnaires. À votre avis, combien de mots compte l'édition 2027 du Petit Larousse illustré? Nanou, je vous écoute pour un chiffre.
5: Voilà.
1: Alors, je vous le répète, chiffre. Nanou, quand même. Hein. Combien y a-t-il de mots dans le dictionnaire Larousse illustré? C'est parti, Nanou.
0: C'est parti, Nanou. Deux secondes, je vous laisse. Il me faut un chiffre. Allez. Allez. N'importe quoi. Combien?
5: 5 000.
0: Allez, 5 000 pour Nanou. Ghislaine, on vous écoute.
4: Moi, je dirais 5 750.
0: 5 750. 50. La bonne réponse, c'était 64 650 mots. Et cette année, 150 nouveaux mots essence font leur apparition dans le dictionnaire. Boomer, crush, dinguerie, j'aime beaucoup. Et même vocal. C'est donc Ghislaine qui est la plus proche. Ghislaine, on vous envoie votre poste radio ici directement.
4: Ah, c'est pas vrai, mais je suis complètement étonnée.
0: Là, ça fait beaucoup de mots. Nanou, on vous embrasse également. C'était un plaisir de vous avoir avec nous ce matin. Je vous souhaite à toutes les deux une très belle journée. Merci d'avoir été les premières auditrices du duel couche-tard lève-tôt.
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0: 5h43, ici, fait sa rentrée complète ce lundi. Dès demain, les téléphones portables seront interdits toute la journée dans les lycées. Mais alors, sans écran, Valentine, eh bien, on fait quoi pendant les pauses?
1: Mais c'est vrai que c'est pas évident pour une génération qui n'a toujours vécu sans téléphone.
0: Alors, pourquoi ne pas remplacer les smartphones dans la cour de récré par des tables de ping-pong? C'est l'une des solutions testées sur le terrain. Romain Bernot nous raconte dans Ça marche ici. Qu'en pensez-vous juste avant les infos de 6h? Tout de suite, c'est la musique d'ici, vos chansons préférées qui vous réveillent. Une semaine qui commence bien et qui commence avec Jean-Pierre Madère. Voici pour vous Macumba.

0: 5h46, bon réveil à l'écoute de votre radio ici, c'était Jean-Pierre Madère à l'instant, et tout de suite place à votre rendez-vous anti-arnaque.
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0: Avec Aude Razo, une mise au point ce matin. Oui, la rentrée scolaire a bien lieu cette semaine, et non, elle n'est pas reportée.
2: Effectivement, et c'est bien qu'on en parle parce que j'ai vu circuler beaucoup, beaucoup de bêtises ce week-end sur les réseaux sociaux.
3: Le verdict est tombé. La rentrée scolaire de septembre 2026 va être décalée à cause d'un sérieux problème. Voici ce que vous devez
2: savoir. Alors, désolé pour les élèves qui sont tombés là-dessus et qui se frottaient les mains à l'idée de grappiller quelques jours de vacances en plus. Le ministère de l'Éducation nationale nous confirme que non, la rentrée ne sera pas décalée.
0: Mais alors, Aude, d'où vient cette fake news ?
2: Comme souvent, elle s'appuie sur un peu de vérité pour l'exagérer, pour la déformer. En fait, le sérieux problème dont nous parlait tout à l'heure la voix bien robotique que vous avez entendue, ce problème, il est vrai, c'est la cyberattaque qui a touché l'éducation nationale et qui perturbe, là aussi c'est vrai, l'organisation de la rentrée par endroits. Mais pas de là quand même à tout faire capoter. Ces vidéos, malheureusement, elles rencontrent un grand succès. D'ailleurs, c'est exactement ce qu'elles cherchent. Faire du buzz, du clic, générer un maximum de partage et de commentaires. J'ai vu aussi celle qui raconte que les profs vont donner moins de devoirs cette année, ou celle qui dit que les pauses entre les cours seront plus longues. Et puis, je vous ai alerté l'autre jour sur ces ados qui font des tutos complètement mensongers pour, soi-disant, connaître à l'avance la composition de sa classe. Quand une vidéo sur les réseaux sociaux vous promet ou vous annonce quelque chose de fracassant, prenez toujours un peu de recul. Qui vous parle ? Est-ce que ce compte est fiable ? Et dites-vous que si la rentrée était vraiment reportée, tous les médias sérieux en parleraient. Et là, ce n'est pas sérieux.
0: Merci Aude pour le C'est pas vrai de ce lundi, pour ce jour de pré-rentrée à 5h48 avant les infos de 7h. Une nouveauté qu'on est ravis de partager avec vous, 0810 055 056. Le principe, Valentine, il est très simple.
4: On cherche un auditeur qui fait sa rentrée. Vous nous appelez pour nous raconter comment vous appréhendez votre retour au travail ou à l'école d'ailleurs.
0: 0810 055 058. Appelez-nous tout de suite. C'est Saveria qui vous attend au standard ce matin et on se retrouve juste après la musique d'ici qui vous accompagne ce lundi. Voici pour vous Sia avec Gimme Love.

0: Sia avec Jimmy Love sur votre radio, ici à 5h51. Dès demain, mardi 1er septembre, les téléphones portables seront interdits toute la journée dans les lycées. S'occuper quand on n'a jamais vécu sans son téléphone, ça passe forcément, Robin Bernot, par le retour d'équipements dans les cours des lycées.
1: Et si l'on remplaçait les smartphones dans les cours de récré par des tables de ping-pong?
2: Ça évite que des personnes soient trop isolées, restent derrière leur téléphone.
1: Aujourd'hui en France, d'après une étude du Crédoc, environ 98% des 12 à 17 ans possèdent un téléphone portable, un objet devenu indispensable entre autres pour les lycéens, comme le constate Mathieu Pommiès, proviseur au lycée L'Argentais à Bayonne. Il répond à Wassila Guitoun.
3: Ils arrivent dans l'établissement régulièrement, ils attendent que la sonnerie sonne pour rentrer, comme ça ils peuvent téléphoner à l'extérieur. Pour les lycéens, dès que la sonnerie sonne entre midi et 2h, ils sont regroupés au foyer, ils sont tous ensemble et pour autant ils sont tous sur leur portable. Et des jeunes comme vous et moi, quoi, je crois que ce rapport au portable, c'est le souci des jeunes, c'est le souci de nous tous aussi, vu les heures qu'on passe dessus. Donc voilà, je crois que c'est une question à regarder en face quand même.
1: Alors pour cette rentrée, la mesure sur le papier est assez claire.
3: Dès qu'ils rentrent dans l'enceinte de l'établissement, on a inscrit dans le règlement que le portable devra être éteint et rangé dans le sac et qu'ils ne pourront pas l'utiliser.
1: Mais en pratique, le proviseur l'avoue, les premières semaines s'annoncent compliquées. Alors, il a voulu, avec les élèves, trouver une solution qui va peut-être vous étonner.
3: On a installé des tables de ping-pong, on a essayé de renforcer nos activités entre midi et 2h, mais on souhaite pouvoir le faire aussi avec eux, c'est-à-dire qu'ils soient décideurs
4: de ce qu'ils vont faire de leur temps libre.
3: Exactement.
4: Finalement.
1: Des tables de ping-pong, donc, pour remplacer l'usage du téléphone dans les cours de récré. Ici à Bayonne, ça marche, mais vous, qu'en pensez-vous? Je me suis installé en terrasse pour vous poser la question et je suis tombé sur ces deux amis.
5: Marie.
6: Hugo.
1: Du tennis de table pour éviter d'être sur son téléphone. Qu'en dites-vous? On commence avec Hugo.
6: Non mais c'est très bien parce que ça permet une interaction avec les autres élèves. Tu peux affronter des élèves que tu connais pas, tisser des liens, parler en réel. Moi je suis complètement pour. Même des baby-foot. Mettez des trucs pour que les élèves puissent vivre des choses ensemble.
1: Marie, elle aussi, abonde dans ce sens.
5: Faut peut-être que ça soit animé par quelqu'un pour les pousser au début à aller jouer, mais pourquoi pas?
1: Et en réalité, on peut peut-être même aller encore un peu plus loin.
6: Après, ça te permet d'ouvrir un peu le spectre et les élèves entre eux peuvent aussi proposer après d'autres choses.
1: Aujourd'hui, blâmer les élèves d'être constamment sur leur smartphone n'est sans doute pas la solution, mais leur montrer qu'il existe d'autres façons de se retrouver, de

0: C'est la rentrée d'ici. Merci à tous d'être là sur votre radio. Et cette année, plus que jamais, c'est vous qui avez la parole. Alors ce matin, Valentine, eh bien, nous voulions installer un nouveau rendez-vous. On voulait vous donner la parole. Et justement, on cherchait une auditrice, eh bien, qui faisait sa rentrée. Et je crois que nous l'avons. Sarah est avec nous. Sarah qui nous passe un coup de fil du Vernon. Bonjour Sarah.
1: Bonjour Sarah.
2: Bonjour Louis, bonjour Valentine, bonjour France Bleu, salut les auditeurs.
0: Ah, on y était presque à la perfection ça. Vous avez décidé de bien commencer la journée. Alors maintenant, votre radio s'appelle Ici, et ça déjà depuis quelque temps Sarah, petite mise à jour ce matin.
2: Tout à fait. Ça fait déjà un bout que ça s'appelle Ici, tout à fait.
0: Sarah, vous faites votre rentrée cette semaine en tant qu'enseignante.
2: Oui, c'est ça. En fait, je donne des cours d'anglais en bénévolat, en fait. Je fais du soutien pour des faux débutants, en fait.
0: D'accord.
2: Voilà.
1: Ah, donc, pour des adultes, alors ?
2: Ça peut être des adultes, ça peut être aussi des enfants, parce que j'ai déjà travaillé en fait donc en correspondance avec des enfants par téléphone en fait, et j'ai déjà donné des cours de soutien pour un petit élève. On a bossé longtemps, on avait commencé quand j'étais à Paris en fait, parce que maintenant je suis rendue en Normandie, donc du coup on avait commencé, le petit était en CM2. Oui, c'est ça, CM2, je crois. Et donc, du coup, on avait commencé à bosser comme ça. C'est comme ça que j'ai mis les pieds, on va dire, les pieds dans le plat.
0: Vous êtes une très bonne prof, ça.
2: Je vous remercie. Et vous faites... J'avoue que c'est ma vocation. C'est un truc que j'ai toujours voulu faire de tout temps.
1: Vous avez combien d'élèves, là, pour cette rentrée, Sarah?
2: Ben écoutez, pour le moment, c'est tout petit. Là, j'ai que deux élèves. Donc là, j'ai mon premier rendez-vous là, qui va commencer mercredi. Et un deuxième qui devrait commencer, il faut qu'on mette ça en place ce vendredi.
0: Eh bien Sarah, on vous souhaite avec Valentine une très belle rentrée.
2: Ben merci à vous aussi, d'ailleurs belle rentrée, puis belle rentrée à tout le monde.
0: Ah, c'est gentil, merci beaucoup Sarah, ça m'a fait plaisir. Et puis je peux avoir une petite pensée pour vous mercredi, je vous embrasse et puis je vous souhaite une belle semaine. Merci Sarah, merci à tous d'avoir été là ce lundi pour commencer la semaine. Ici dès 5h à 6h, vous avez rendez-vous avec l'actu de vos régions. Et à 6h30, vous avez rendez-vous avec Valentine Letess.
1: Oui, pour l'info en français dans le monde, c'est le 90 secondes.
0: Et voilà, tout de suite, toute l'équipe d'Ici Matin. Et là, ce lundi, je vous souhaite une belle journée. Qui commence sur Ici, bien sûr.
3: Ici Alsace en l'occurrence. Bien le bonjour à toutes et tous. Très bon lundi matin, le 31 août. On vous espère en forme, que le week-end a été bon. C'est Thomas qui vous sort du lit ce matin. C'est lui qui réalise l'émission. C'est Nadia qui vous accueille au standard. Et vous, Arthur, pour les infos. Bonjour.
4: Bonjour Hubert, bonjour tout le monde.
3: Week-end agréable.
4: Oui, je suis content que vous me sortiez du lit aussi.

0: Bah, ça fait plaisir. Vous allez nous informer tout au long de la matinée. Sophie Constanzer nous rejoindra aussi pour 7h. 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
0: Bon début de semaine avec Ici Alsace, il est 6h.
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0: et Arthur Blanc pour le journal de 6h. Ça y est Arthur, hein, tout est en train de basculer en mode rentrée en Alsace.
1: Bah oui, parce que demain ça sera retour à l'école, hein, mais les parents sont aussi en train de se casser la tête pour trouver une activité ou un club pour occuper les enfants cette année. La saison des forums des associations est donc lancée, ça sera samedi à Haguenau et Célesta par exemple, le week-end d'après à Colmar. Et dès ce week-end, c'était samedi à Mundolsheim avec le Festiforum, et parfois les parents ne savent plus vraiment où donner de la tête.
4: On cherche pour le petit qui a 4 ans. Donc là, c'est un peu plus délicat parce que, en général, les horaires sont pas forcément adaptés quand on travaille. C'est le premier critère, ça en élimine, je pense, beaucoup.
5: Tu veux faire quoi ?
6: La danse.
7: Donc après, ben non, on va voir si ça correspond avec nos horaires de travail et pour nous, c'est difficile.
8: On recherche une activité à laquelle les parents peuvent être présents aussi. Clairement, les actualités, hein, je crois que c'est ce qui pèse le plus, c'est assez lourd. Hein. Tous les enfants peuvent être des proies potentielles.
9: On aimerait bien se renseigner sur le basket parce que justement, il y a l'esprit de cohésion d'équipe, le fait de pouvoir se canaliser parce qu'elles sont quand même très actives.
10: Maman, elle n'était pas d'accord pour continuer la gym.
11: Parce que c'était trop loin. Et puis après, le badminton, c'est vrai que j'ai un coup de cœur puisque j'en faisais aussi quand j'étais jeune. Je pense que ça va rouler tout seul.
1: Mais cette rentrée se fait aussi cette année avec des hausses de prix de tous les côtés. Au moment de refaire le plein en prévision des trajets vers l'école cette semaine, on va être beaucoup à regretter l'été, hein, avec des prix au-delà des 2,30 € parfois pour le gasoil, voire même 2,40 € dans certaines stations. Pour reprendre le travail, de nombreux Alsaciens vont donc penser au covoiturage afin de partager les frais. Une pratique de plus en plus répandue dans la région, Magalia Weiss.
12: Teddy a commencé le covoiturage il y a 7 ans pour ses trajets de vacances, mais depuis la flambée des prix, sa routine a changé.
13: Maintenant, j'essaye de proposer un peu plus de trajets quotidiens, puisqu'avant, je pouvais me permettre de le faire de manière occasionnelle. Là, maintenant, pour compenser l'augmentation du nombre de déplacements et du coup des frais, c'est vrai que j'essaye de proposer beaucoup plus le trajet quand je descends de Strasbourg à Colmar ou quand je remonte.
12: Alice, elle, s'y est mise beaucoup plus récemment. Elle utilise l'application Blablacar depuis 2 mois seulement.
14: J'ai fait 4 trajets au total et j'ai économisé 122 €. Sachant que dans les trajets que j'ai faits, j'avais un trajet Colmar-Lyon aller-retour. Et là, j'ai pris sur la journée 6 personnes. 4 à l'aller, 2 au retour. Et après, j'avais aussi fait entre Colmar et Strasbourg avec 3 personnes.
12: Cette évolution des prix a poussé d'autres conducteurs à recourir au covoiturage en Alsace. Clémence Perrard, porte-parole de Blablacar France.
15: Dans le Grand Est, c'est quand même plus 15% de nouveaux conducteurs qui nous ont rejoint cet été. Dans le Bas-Rhin, on a eu plus 7% de trajets postés. Dans le Haut-Rhin, plus 9%. Donc à l'échelle des 2 départements, voilà, c'est plus 8%.
12: Depuis le mois de mars, la plateforme a enregistré 180 000 nouveaux conducteurs en France.
1: Et on continuera à parler de tous ces prix très élevés ce matin car il n'y a pas que l'essence. Le gaz va prendre 5,6% dès demain, 1er septembre, notamment à cause de la crise actuelle au Moyen-Orient, mais pour l'électricité, à cause de la canicule de cet été, ou le fuel aussi, en même temps que les carburants. La période n'est pas au beau fixe et c'est tout le secteur de l'énergie qui voit ses prix en nette augmentation. À 7h45, l'invité d'ici matin sera Philippe Fussler, spécialiste énergie chez l'UFC Que Choisir dans le Bas-Rhin, l'association de consommateurs. Et puis on rappelle qu'avant les élèves, demain les enseignants retrouvent ce matin le chemin de l'école après des préparatifs perturbés cette année par la cyberattaque massive contre le ministère de l'Éducation nationale fin juillet. Plusieurs outils numériques et des logiciels avaient vu leurs accès suspendus.
0: En Suisse, Arthur, la traque se poursuit après des coups de feu ce week-end.
1: En marge d'une rêve partie à Arau, on est entre Bâle et Zurich. Une jeune femme de 22 ans, italienne, est décédée. 5 autres jeunes sont blessés. La police est toujours à la recherche des auteurs. Des tirs, hélicoptères à l'appui. Des rassemblements prochainement contre l'abstention en vue des prochaines élections, notamment la présidentielle au printemps prochain. Ils ont été annoncés hier par la France Insoumise dans plusieurs villes de France, dont Strasbourg, mais on ne connaît pas encore les dates.

0: À Brumath, la ville aimerait installer des caméras pour surveiller le cimetière.
1: Mais car même dans un repos éternel, on ne peut plus être tranquille. Des vols de vases funéraires ou d'arrosoirs ont été signalés récemment. Alors la mairie a sondé ses habitants sur l'idée d'une vidéosurveillance via sa page Facebook et va lancer une vraie consultation citoyenne. On en parlera dans l'info d'ici à 6h30.
0: C'est une alliance entre deux clubs alsaciens dans un sport pas forcément très répandu dans la région.
1: Et Strasbourg et Ilkirch fusionnent pour créer une équipe de haut niveau en rugby. Alors aujourd'hui, les deux structures sont en 4e et 5e division. Et elles ont réussi à mettre de côté les querelles passées pour ne faire plus qu'un, Luc Dreosto.
2: Depuis de nombreuses années, Strasbourg et Ilkirch luttaient l'un contre l'autre au même niveau en 5e division française. Et un constat s'est imposé à Laurent Auvray, le président du Strasbourg Alsace Rugby.
3: Le club à moins de 10 km l'un de l'autre devrait pouvoir s'entendre et monter un projet commun pour pouvoir aller jouer au plus haut niveau possible. Il a fallu un moment mettre les gens autour de la table, échanger, discuter avec des gens extérieurs aussi qui nous ont permis, pas de faire de la médiation, mais de rassembler plutôt les idées des uns et des autres.
2: Les deux clubs se sont inspirés du modèle en basket de l'Alliance Sport Alsace, le rapprochement de Gris Oberhofen et de Soufal-Weyersheim, le président du CRIG, Thierry Eunen.
4: Les gens ne comprendraient pas qu'un club disparaisse et que l'autre reste. On s'est dit, il faut qu'on trouve le bon niveau pour que la structure des deux clubs existants reste, mais qu'on arrive à créer quelque chose de beaucoup plus fort et plus puissant sur la partie senior. Le modèle ASA était le modèle idéal.
2: Les équipes seniors fusionneront donc à partir de la saison 2027-2028, tout comme les moins de 18 ans et les moins de 16 ans. Il reste un an pour finaliser ce projet et s'entendre sur pas mal de choses. Précise Laurent Auvray.
3: On va essayer que chacun s'y retrouve. Ça sera important que les logos restent et puis prendre les couleurs des deux clubs, le bleu et le noir forcément. Au niveau du nom, il y a une grosse réflexion de communication, marketing avec les institutions aussi.
2: L'objectif, ça serait d'atteindre la Fédérale 1, la 3e division, dans 5 ans.
1: Une nouvelle recrue pour le Racing Club de Strasbourg alors que le mercato estival se termine demain. Joaquin Martinez Gaona, latéral gauche espagnol, s'est engagé pour 5 ans en provenance de Séville. Son surnom, Ozo. Ça veut dire ours en espagnol, je ne sais pas si vous le savez.
0: Eh ben, qu'il griffe alors.
1: Qu'il griffe, effectivement, puisque notre ourson de 23 ans a disputé 21 matchs en première division espagnole l'an dernier. Et puis comme la saison passée, les handballeurs de Celesta ne passent pas le moindre tour de Coupe de France. Défaite 29-25 à Besançon hier, pourtant club de 2e division. Alors que Celesta fait son retour dans l'élite l'an dernier, l'aventure s'arrête donc dès le premier tour, alors que le championnat doit reprendre samedi du côté d'Aix-en-Provence.
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1: Il y a bien plus cette nuit, hein, mine de rien.
0: Écoutez, j'ai rien entendu et je m'en suis rendu compte ce matin quand j'ai mis le nez dehors à 4h10. J'ai dit, dis donc, tout est trempé.
1: Il y a de l'eau partout là.
0: Oui, mais une petite humidité qui fait du bien. Alors, normalement, ce matin, on aura un temps sec partout en Alsace. C'est pour cet après-midi les quelques averses orageuses annoncées par Météo France. On va donc faire les choses dans l'ordre. Ce matin, matinée lumineuse avec de belles et larges éclaircies où que vous soyez d'ailleurs. Les températures affichent entre 15 et 18, 19 en ce début de journée et jusqu'à la mi-journée. Et puis donc cet après-midi, le ciel va un peu se couvrir, va un peu charger. Des averses donc localement orageuses sont annoncées majoritairement dans le nord Alsace, Haguenau, Wissembourg et puis toute l'Alsace bossue. Pas impossible aussi qu'on ait quelques gouttes de pluie dans la vallée de Tann. Pour les températures cet après-midi, de 20 à 25, les maximales sont pour Mulhouse, Colmar et Saint-Louis. Même chose à Kaisersberg et son marché des potiers ce samedi et ce dimanche, le week-end qui arrive. Donc il y aura une quarantaine de professionnels venus des quatre coins de la France. Pour vos conditions de circulation, on jette un œil aux cartes, et c'est ce qu'on fait chaque matin. Les conditions pour l'heure sont assez fluides. Il n'y a pas de perturbation majeure à vous signaler. Est-ce qu'il y a des ralentissements sur la 35 quand vous allez vers la Suisse? Apparemment, ça roule plutôt bien. Si jamais les conditions changent, je vous le dis, vous aussi, vous pouvez le faire, nous alerter, nous prévenir. 03 88 25 02 02. On souhaite une bonne rentrée aux profs.
1: Ouais, on est un peu aujourd'hui. Comme ça sur les routes aujourd'hui parce que ouais. C'est peut-être le jour où ça va reprendre un peu là.
0: Si c'est pas aujourd'hui, ce sera forcément.
1: Ouais, voilà.
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0: C'est une excellente journée. Merci de la débuter avec nous. On vous laisse sortir tranquillement du lit avec Jean-Louis Aubert, juste une illusion.

0: Allez, on sort du lit. Allez, on va gaiement au boulot. C'est peut-être la reprise pour vous aujourd'hui. Bon courage. Ici Alsace, il est 6h13.
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3: Coucou.
0: Ici matin. Et c'est la rentrée pour nous aussi aujourd'hui, rentrée télé.
3: Ah oui, dans quelques minutes.
0: 6h29 précisément, ouais. On se retrouvera sur France 3.
3: Je me disais que vous étiez bien plus beau que d'habitude.
0: Alors là, je me suis mis à 4 épingles.
3: Ah ouais, alors là il est beau. Hein. Soyez au rendez-vous. Hein.
0: À tout à l'heure, 6h29. Merci d'être là à la radio en tout cas. On est le 31 août. On célèbre les Aristides aujourd'hui à la Saint-Aristide de l'automne, les prémices.
3: C'est vrai. Hein.
0: Tourne un peu la page estivale et on se tourne vers l'automne. 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
3: Alors, Arthur, vous a trouvé, vous entendrez ce matin dans les journaux de Sophie Constanzer, on a trouvé des stations à 2,40 le litre de gasoil dans la région de Strasbourg.
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3: Oui.
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4: T'entends le bruit que ça fait quand on fait le plat? Ça fait clac.
0: Ça fait longtemps qu'on n'a pas entendu ce bruit.
3: Alors on va plus jusqu'au clac maintenant.
0: On s'arrête avant. Allez, dans 30 secondes, on va filer à Marmoutier dans le Bas-Rhin. Marmoutier et son esti ce dimanche, c'est votre bon plan gratuit aujourd'hui.
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0: Il est 6h15. Vos bons plans gratuits, c'est tous les matins. C'est vous qui venez faire la promo de vos événements. Brocante, marché, vide-grenier, exposition. Tous les événements sont les bienvenus. Mais 2 obligations. Ils doivent avoir lieu en Alsace et ils doivent être gratuits. Maxime de Marmoutier nous a laissé un message.
7: Bonjour, la ville de Marmoutier avec l'ONSLC et l'association des commerçants de la Zunft vous invite à venir à son grand esti le dimanche 6 septembre 2026. Au programme, braderie, marché aux puces et animation dans les rues, ainsi que 2 pôles de manège forain. Dès 11h, l'orchestre folklorique alsacien des Mossigthalers sonnera l'apéritif concert devant les buvettes des associations locales. À partir de 14h, se tiendra un concert sur le podium devant la banque par le groupe pop-rock Living Memories, avec Marius et Mathieu également. Puis, ce sont les amis du Cercle Saint-Étienne, en mode ambulatoire, qui vous feront vibrer au sein du marché avec leur fameuse trompe de chasse. Le musée alsacien et du judaïsme proposera également une porte ouverte. À noter que la fête foraine sera ouverte au centre-ville du 5 au 9 septembre. Venez nombreux.
0: Le Mesti de Marmoutier ce dimanche 6 septembre. Maxime, un grand merci. Et si vous souhaitez vous aussi faire la promo d'un événement juste à côté de chez vous ou de l'événement que vous organisez, on se retrouve sur WhatsApp. J'attends vos messages vocaux 03 88 25 15 15. Message qu'on diffusera dès demain matin 6h15. Allez, Phil Collins, pour bien débuter cette journée, You Can't Hurry Love.

0: grand classique de Phil Collins en ce lundi matin, You Can't Hurry Love. Et dans les 3 bonnes minutes, c'est la toute dernière de Céline Dion qu'on écoute ensemble ici Alsace.
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0: Loin des yeux et près du cœur. Voilà 30 ans que notre Alsacien presque parfait a quitté l'Alsace. Une Alsace

0: Alsace, Charlie Weber, qui n'est jamais bien loin.
1: Édouard Georges a notamment posé sa valise au Vietnam où il a créé Phoenix Voyage. Il est de retour chez nous, chez lui, à l'occasion des journées annuelles des Alsaciens de l'étranger cette année. En plus, il est accompagné d'un invité assez particulier, un prince cambodgien. Bonjour Édouard.
2: Bonjour, salut
1: Bissam. Ah, Eret Norel, ça c'est bien. Vous avez quitté l'Alsace il y a dans les années 90, il y a plus de 30 ans. Qu'est-ce qui vous a poussé, vous, jeune Alsacien, à partir comme ça à l'autre bout du monde?
2: Je suis parti dans les valises du groupe Accor pour ouvrir quelques hôtels dans des nouvelles destinations comme le Vietnam, le Cambodge, le Laos, l'Indonésie, et je suis resté là-bas.
1: Première impression, comme ça, quand on quitte la cathédrale de Strasbourg et on voit les temples d'Angkor, je ne sais pas.
2: Ouais, ça reste quand même de grands chefs-d'œuvre des êtres humains, donc ça, on n'est pas trop dépaysé quand même.
1: J'imagine. Vous avez créé Phoenix Voyage un peu plus tard, en 99. Vous vous imaginiez à faire voyager des gens comme ça dans 17 pays?
2: Jamais, jamais. C'était quelque chose qui... C'était une petite ambition qui est devenue grande, en fait. Et ça a marché.
1: Après plus de 30 ans passés à parcourir le monde, il y a toujours des habitudes alsaciennes. Vous parlez encore un peu alsacien? Vous faites des petits plats alsaciens à la maison chez vous?
2: Eh bien, on est une petite association. On est une douzaine, là, et on se réunit régulièrement pour des dîners, pour des veillées, des choses, reparler un peu du pays. On a un Alsacien là-bas qui nous fait de la charcuterie, on ne se laisse pas aller.
1: J'allais vous poser la question, on trouve des knacks au Vietnam?
2: On trouve de tout, oui, on trouve de tout.
1: Vous avez votre four à tarte flambée dans le jardin?
2: Moi, non. j'habite dans un appartement.
1: Ok, dommage. Bon, on en parlait. Vous êtes là pour les journées des Alsaciens à l'étranger et vous êtes venu accompagné d'un prince cambodgien. Il faut nous raconter cette histoire.
2: Oui, alors je suis à cheval sur les deux pays. Je vis sur le Vietnam et au Cambodge, à peu près à 50% dans chaque pays. Et au cours des années, j'ai développé des très très bonnes relations avec la famille royale du Cambodge. Et il y a quelques années, je me suis beaucoup intéressé au ballet royal. Qui était en phase après l'épisode des Khmer Rouges. Toutes les danseuses avaient été assassinées par le régime, il en restait que quelques-unes. Et avec la princesse Bopa Devi, la première fille du roi Sihanouk, elle a recréé un petit peu ce ballet pour garder la tradition. Et je l'ai aidé, et puis je me suis pris de jeu, et elle a décédé en 2019, et le prince Teso Sisowat, qui est le directeur de l'école du ballet royal, est devenu un grand ami, et on a décidé de faire la promotion aussi de la culture cambodgienne
1: et de lui faire découvrir l'Alsace. Et voilà, vous avez bien fait.
0: Édouard Georges au micro, ici Alsace de Charlie Weber, notre Alsacien presque parfait, et on embrasse tous les Alsaciens qui nous écoutent de par le monde. Merci de votre fidélité à Ici Alsace. Il est 6h23. Vous l'avez vu arriver dans la capitale, elle prépare ses concerts. Le premier des concerts aura lieu le 12 septembre prochain. Céline Dion, en ce lundi matin, sa toute dernière. Bonjour, pardon, merci. Si l'on le trompe.

0: donc pour son premier concert à Paris. À vous qui avez essayé d'obtenir des places, je parle aussi pour moi. Sachez que si vous n'avez pas réussi à en obtenir, il y aura moyen de se prendre pour Céline Dion lors de la foire de Strasbourg qui débute ce vendredi, le 9 septembre prochain, ici à Alsace. À la foire, organise une soirée karaoké spéciale Céline Dion. Vous serez sélectionné et vous pourrez venir chanter deux chansons de Céline Dion. Vous aurez aussi un accès VIP à la foire de Strasbourg.
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0: Catherine Viguier, bonjour, c'est l'horoscope. Catherine, l'air de rien, des signes s'en sortent très bien.
9: Oui, il y a de l'attraction pour les signes de feu, bélier, lion et sagittaire. Bélier, belle journée, vous aurez le premier rôle et vous en serez ravi. Taureau, alors une journée favorable à votre vie affective et sentimentale et vous adorez ça. Gémeaux, vous aimeriez que l'on reconnaisse vos efforts et à présent, eh bien ça pourrait être le cas. Cancer, de grandes satisfactions en voyageant, en vous distrayant et en vous cultivant. Lion, vous ne serez pas toujours écouté, mais au final, vous saurez vous imposer. Vierge, vous allez réaliser une bonne affaire qui contribue à votre plaisir et à votre confort. Balance, on ne vous résiste pas, et si c'est le cas, alors tout n'est pas perdu, c'est certain. Scorpion, c'est en vous détournant d'un souci qui vous obsède que vous trouvez le bon remède. Sagittaire, ok, vous devez lutter, mais vous gagnez, vous êtes satisfait, libéré d'un poids. Capricorne, belle conjoncture astrale, aujourd'hui vos soutiens de toujours sont au rendez-vous. Verseau, vous avez vos convictions, il s'agit de les défendre haut et fort. Poisson, réfléchissez avant de lui dire oui ou non, une situation va se débloquer.
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0: Bien ICI le bonjour. 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
0: On va s'y faire à ce nouveau jingle. Ouais. Bien le bonjour à toutes et tous, ici Alsace, très heureux de vous retrouver. À la télévision, on est ensemble sur la 3, on reprend les bonnes habitudes, 6h29 comme chaque matin désormais. Bonjour Arthur Blanc.
12: Bonjour Hubert, bonjour tout le monde.
0: Les infos avec vous, vous allez nous dévoiler le programme dans un instant. 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Allez, à la une de l'actualité, Arthur, en ce 31 août, le programme, dites-nous tout.
12: Eh ben, c'est la rentrée des profs, avant celle des élèves qui aura lieu demain matin. Partout, les parents se préparent avec déjà les forums des associations et des clubs sportifs en ce moment. Mais la rentrée cette année est aussi marquée par les prix de l'énergie. On est de hausse partout, plus 5,6% pour le gaz. Dès demain, en plus de l'essence, on entendra un automobiliste également à 7h avant l'interview de l'UFC Que Choisir dans le Bas-Rhin en direct. Ça sera à 7h45 tout à l'heure. L'info d'ici dans quelques instants. Direction Brumath, où la mairie envisage l'installation de caméras de surveillance du cimetière après des vols ces derniers temps. On parlera aussi de la fusion à venir entre Strasbourg et Ilkirch en rugby, c'est pas rien. Et puis d'une toute nouvelle recrue pour le Racing Club de Strasbourg. Mais pour l'instant, à 6h31, c'est le 90 secondes. Toute l'actu en France et dans le monde avec vous, Valentine Lethès. Bonjour.
8: Plus de 200 enquêtes en cours pour des soupçons de violence, notamment sexuelles, dans les écoles et le périscolaire parisien. On l'apprend à la veille de la rentrée des classes. 7 enquêtes sur 10 concernent une école maternelle. Recherche suspendue dans la Manche pour retrouver deux marins français portés disparus depuis le naufrage de leur bateau de pêche avant-hier. Les trois autres membres d'équipage ont été récupérés par un autre chalutier. Votre facture de gaz à la hausse. Le prix repère de vente augmentera demain de 5,6%, soit une centaine d'euros de plus par an pour un foyer chauffé au gaz. Une conséquence de la guerre au Moyen-Orient, mais c'est aux fournisseurs de choisir ou non de répercuter la hausse sur leurs tarifs. L'élection présidentielle compte un prétendant de plus. Le patron du Parti Socialiste, Olivier Faure, s'est officiellement lancé dans la course à l'Élysée hier soir et il se soumettra à la primaire de la gauche, censé désigner un seul candidat. Avis aux derniers vacanciers de l'été sur les plages de l'Aquitaine. Le risque de baïne est maximale encore ce lundi. Ces courants sont capables de vous emporter au large en quelques secondes, même les bons nageurs. La préfecture déconseille carrément aujourd'hui la baignade aux enfants, y compris en zone surveillée. C'est une première sur la planète tennis depuis 20 ans. Novak Djokovic, éliminé d'entrée en grand chelem à l'US Open, battu en 5-7 cette nuit par l'Argentin Mariano Navon. 6 Français aujourd'hui sur les courts, notamment Arthur Fils, opposé cet après-midi au Grec Stefanos Tsitsipas.
12: L'info d'ici ce matin nous emmène du côté de Brumath, où après plusieurs vols de vases et d'arrosoirs, la mairie envisage l'installation de caméras au cimetière. Une plateforme de consultation citoyenne pourrait voir le jour très prochainement, car le phénomène est mal vécu par certains habitants. Magali Arwais.
11: Ces vols à répétition sont devenus une source d'inquiétude pour Irène.
13: Mon mari, il est là-bas, oui, et j'ai une statue en bronze de 60 cm. J'ai peur aussi, hein, qu'il me la casse, hein, parce que là-bas, ils ont volé un vase aussi, hein.
11: René, lui, est plus réservé sur la question et tente l'ironie.
14: Le problème, c'est quand on n'en chope pas, qu'est-ce qu'on va en faire? Ah, ils vont être condamnés, tous ces gens-là. C'est ça qui m'inquiète, moi. Est-ce qu'on a assez de place dans les prisons pour tous ces voleurs? On a une telle bonne justice, hein.
11: Selon Ganterre, la vidéoprotection doit être une solution de dernier recours.
15: Si on est filmé au tombe ou je sais pas.
16: D'un côté, oui, ça me gênerait peut-être. Après, s'il n'y a pas d'autre moyen de dissuader.
11: La mairie, elle, cherche à intimider les voleurs et rassurer les habitants. Daniel Husser, chargé de l'entretien des biens publics.
17: On ne mettra pas une caméra à chaque tombe. Ce sera, à mon avis, au niveau des entrées. À un moment donné, là-bas, le mur, il est un peu bas. On peut passer aussi, voir si on met un dispositif là-bas. Et les gens peuvent être rassurés. Ils ne seront pas filmés lorsqu'ils se recueillent devant leurs proches, quoi. C'est peut-être pas le nec plus ultra, hein. Je veux dire, c'est pas avec la vidéoprotection qu'on endiguera entièrement ce phénomène, mais on espère le diminuer et de façon drastique, hein.
11: En parallèle, la commune prévoit d'étoffer son équipe de police municipale pour multiplier les rondes sur le terrain.
12: L'info d'ici, signé ce matin Magali Arwais. Bon, la météo aujourd'hui, à quoi ça va ressembler? Peut-être un peu sec ce matin?
0: Ce matin, oui. Alors, ouais. Il y a eu quelques belles averses, hein, durant la nuit, un peu partout en Alsace d'ailleurs. Ce matin, normalement, temps sec, avec de belles éclaircies, où que vous soyez dans le Haut-Rhin comme dans le Bas-Rhin. Et puis cet après-midi, les nuages vont s'installer un peu partout dans la région. Et avec ces nuages, des averses localement orageuses, notamment dans le Nord Alsace. Température du côté de chez vous, on vous lit comme chaque matin, hein, sur nos réseaux sociaux, le Facebook notamment. Notamment à Colmar, Michel à 18 aussi à Wittenheim, où il a plu toute la nuit, nous écrit Cathy. Yolande, elle, est à Bischheim, et là aussi il y a 18 degrés ce matin, c'est agréable, mais humide après la pluie de cette nuit. Pas plus de 25 au plus fort de la journée à Mulhouse, Colmar et Saint-Louis, comptez à Haguenau 23. Pour Strasbourg, vous aurez 24.
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0: Alors, c'est la pagaille ou pas sur les routes? Parce qu'en ce lundi, c'est une semaine de rentrée.
12: Là, c'est la semaine de tous les dangers hein, sur les routes.
0: On pense bien à vous d'ailleurs si vous avez repris ou si vous reprenez actuellement vos habitudes. Parce que c'est le retour au boulot en ce lundi 31 août. Alors, il y a un ralentissement sur l'A35 à hauteur de Sirens, entre Sirens et Blotzheim. Vous rajoutez 2-3 minutes sur votre habituel trajet. Rien de bien méchant, mais c'est orange. Si vous avez des infos à partager avec nous, 03 88 25 02 02. Seul endroit où ça coince en ce début de journée. Ailleurs, pour le moment, c'est fluide. On vous tient informé, bien sûr, et vous aussi, vous connaissez le numéro. Je vous le redonne rapidement, 03 88 25 02 02.
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0: Ça fait plaisir en tout cas de vous retrouver. Alors à la radio, évidemment, si vous avez repris les bonnes habitudes dès aujourd'hui, là, on est ensemble dès 5h59 chaque matin. Ici Alsace et à la télévision, désormais, c'est notre rentrée. On vous salue, bien le bonjour. Voici Axel Red, Sensualité.

0: l'actualité d'Axel Red. Ici Alsace à 6h39. On écoutera Jermaine Jackson avant 7h. Il y aura aussi Julien Doré.
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0: Bon réveil.
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0: Ça fait plaisir d'être avec vous, hein, de vous retrouver en ce lundi matin. Et en plus, en ce 31 août, de vous offrir 100 € de carburant. Ça, c'est un sacré coup de boost pour cette rentrée. Puis on sait bien sûr que passer à la pompe, c'est très cher. Que faire le plein, on est ça dépend du réservoir, mais on est bien au-delà des 120.
3: Ah, on passe les 100 €. Alors, ce qui était inenvisageable il y a encore quelques années, hein, mais
0: à plus de 2 € le litre, où vous soyez en Alsace. On le voit d'ailleurs, il y a la carte interactive, hein, ici.fr, page Alsace, pour voir en temps réel les prix des carburants. Donc nous, on vous aide, un sac à coup de pouce en cette rentrée 2026. 100 € de carburant, on attend vos messages vocaux sur WhatsApp. Quelle est la plus grosse dépense qui vous a fait mal au portefeuille en cette rentrée? Sonia nous a envoyé un message.
4: En ce moment, les plus grosses dépenses que je fais, déjà le carburant, et puis vu que nous n'avons pas d'aide, moi, et du coup, il y a les affaires scolaires de mes enfants qui m'ont super coûté aussi. Merci beaucoup, bonne journée.
0: La rentrée, elle coûte cher à vous les parents. Il y a Lucho qui nous a aussi écrit un message. Ce qui m'a coûté le plus cher ces derniers temps, c'est le péage en revenant de Paris où nous avons posé notre fille qui fait ses études là-bas.
3: Voilà.
0: Tout ça coûte. Allez-y de vos messages vocaux, hein, 03 88 25 15 15 sur notre WhatsApp. Quelle est la plus grosse dépense en cette rentrée 2026? C'est celle qui vous a fait mal au portefeuille. À la clé aujourd'hui, 100 € de carburant offert par votre radio ici Alsace.
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0: 6h41, on parle ce matin dans Nos voisins du Rhin, Arthur, l'actu de l'autre côté de la frontière, de la consommation d'électricité trop importante pour Europa Park en Allemagne.
3: Alors ça va surprendre personne, hein, mais entre les attractions, les hôtels, maintenant les pompes à chaleur, rue Lantica, le parc aquatique, la consommation d'électricité est au plus haut, sauf que comme en France, il y a des tensions dans le secteur sur le réseau d'électricité en Allemagne. À partir d'une certaine consommation, le district d'Ortenau ne peut plus assurer à 100% l'approvisionnement de certaines installations. Alors pour l'instant, pour Europa Park, ça tient, mais ça pourrait dans les années à venir perturber de nouveaux projets du parc, parce que dans le secteur, les demandes de raccordement prennent de plus en plus de temps à être validées. C'est un véritable goulot d'étranglement. La question de l'approvisionnement énergétique devient donc de plus en plus importante, a indiqué Europa Park à nos amis de la SVR. Le parc prévoit d'étendre son infrastructure de recharge pour voitures et bus notamment.
0: Et maintenant, Arthur, Europa Park envisage carrément de produire sa propre électricité pour éviter les ruptures.
3: Figurez-vous qu'il le fait déjà, mais aimerait en produire encore plus dans les années à venir, justement pour être un peu moins dépendant du réseau. À Europa Park, il y a déjà des panneaux photovoltaïques et il produit également de l'énergie grâce à des centrales de cogénération qui produisent électricité et chaleur, ainsi qu'une centrale hydroélectrique sur l'Elz, un affluent du Rhin. Et puis pour optimiser tout ça, le parc tente de réduire les pertes, de devenir plus éco-énergétique. Un stockage sur batterie est à l'étude. Et le parc espère obtenir l'appui des autorités pour mettre en place ce système et donc pouvoir continuer à se développer encore plus. Il faudra sûrement être patient, hein, parce que le gestionnaire du réseau prévoit un déploiement complet de son nouveau système haute tension pour 2035, dans 9 ans.
0: Europa Park, le meilleur parc de loisirs au monde.
3: Le plus grand d'Europe, voilà. Le meilleur au monde. Voilà.
0: On apprécie tous.
3: On y est tous allés au moins une fois, voire deux, voire trois, voire quatre.
0: Tout à fait. Europa Park et sa journée de l'Alsace, hein, ça approche à grands pas. Europa Park qui célèbre les différentes régions, différents pays du monde. Et l'Alsace sera célébrée le 13 septembre prochain. J'ai la date sous les yeux.
3: Il va y avoir des bouchons vers russe, moi je vous le dis.
0: L'actu de l'autre côté de la frontière, c'est nos voisins du Rhin. C'est chaque matin l'actu de nos animaux et de vos animaux et les conseils du docteur Fabin, notre véto. C'est chaque matin, ça arrive dans une minute environ. Quelle quantité de croquettes donner à votre chat et à votre chien? On ne sait jamais trop quand on est propriétaire.
3: Ouais, c'est vrai.
0: Conseil à suivre dans 30 secondes précisément.
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0: Le dosage des croquettes. C'est le grand casse-tête de tous les propriétaires. On remplit souvent la gamelle un peu au hasard. Alors bonjour, docteur Fabin, notre vétérinaire ici à Alsace. Docteur, comment calculer et donner la bonne dose au quotidien?
5: La première erreur, c'est souvent d'utiliser le gobelet en plastique fourni par la marque de croquettes. C'est en général assez imprécis. Selon la façon dont vous le remplissez, vous pouvez facilement rajouter 20% de nourriture en trop chaque jour. Le seul outil fiable à la maison, c'est la balance de cuisine. Regardez le dos du paquet où vous trouvez la dose recommandée, mais attention à une règle d'or. Basez-vous toujours sur le poids idéal de votre animal, pas sur son poids actuel s'il est en surpoids. Si votre chien pèse 15 kg mais devrait en faire 12, donnez-lui la ration pour 12 kg et pas 15. Pesez cette ration tous les jours. Vous pouvez préparer quelques rations à l'avance pour que ça soit un peu plus pratique. Comme ça, vous êtes sûr de toujours donner la bonne quantité.
0: Et que faire, docteur, si notre animal engloutit cette ration calculée en quelques minutes, puis passe la soirée à nous fixer en réclamant la suite? Faut-il rajouter une petite poignée?
5: Eh ben, surtout pas, sinon la prise de poids est assurée. Le problème, souvent, ce n'est pas la quantité dans la gamelle, c'est la vitesse à laquelle il mange. Un chien qui avale tout en une minute n'a pas le temps d'envoyer le signal de satiété à son cerveau. Il a l'estomac plein, mais il a encore faim dans sa tête. La solution concrète, c'est de changer sa gamelle classique. Étaler sa ration sur un tapis de léchage ou utiliser une gamelle anti-glouton avec des obstacles en plastique. Il devra faire des efforts pour attraper chaque croquette. Le repas passera de 1 à 20 minutes. Chez le chat, c'est pareil, enfermer les croquettes dans une balle distributrice, l'effort physique et mental pour la faire rouler va totalement le rassasier.
0: Et comment gérer les fameux à côté, vous savez, le petit bout de fromage en fin de repas ou la friandise pour récompenser? Est-ce que ça compte vraiment dans la ration?
5: Bah oui, ça compte énormément. C'est exactement là que se cachent les kilos invisibles. Une tranche de gruyère pour un chien de 5 kilos, c'est l'équivalent d'un gros burger pour nous. Si vous lui donnez des friandises, vous devez absolument retirer l'équivalent calorique en croquettes de sa gamelle. L'astuce pour lui faire plaisir à table sans le faire grossir, c'est de remplacer le bout de saucisse par des dés de courgettes cuites à l'eau ou des haricots verts. Ça remplit l'estomac et l'apport calorique est proche de zéro.
0: Et puis résister, quoi. Résister aux yeux doux.
3: C'est dur.
0: On les connaît, ils arrivent comme ça avec leur petite tête innocente.
3: Ah ouais. Toujours au moment du fromage.
0: Ouais. Fin de repas, hop, la petite truffe qui vous lève un peu le coude. Hey, je suis là. Non, tu n'auras rien. Faut être fort.
3: On pense à tartine ce matin.
0: Salut, mon labrador. Qui m'écoute? Pas du tout. 6h47 ici Alsace. When the rain begins to fall. Soyez les bienvenus ici Alsace.

0: Mendes. Tiens. 1, 2, 3. Pièce d'Adora et Jermaine Jackson, mieux. When the rain begins to fall. C'est ici Alsace, il est 6h51. 100 euros de carburant, voilà ce que votre radio de proximité vous offre aujourd'hui. Faire le plein, ça coûte un bras. Avec nous, ça coûtera un peu moins cher. Il y aura quoi? Plus que 30-40 euros à compléter. Faire un plein à 30-40 euros, c'est pas rien.
1: Oui, c'est clair.
0: C'est moins salé, quoi. Mmh. Donc 100 euros, c'est cadeau. Comment les remporter, ces 100 euros de carburant? Vous répondez sur WhatsApp à cette question via un message vocal. Quelle est la plus grosse dépense qui vous a fait mal au portefeuille en cette rentrée 2026? Céline nous a envoyé un vocal.
2: Bonjour à tous. Alors nous, notre plus grosse dépense de la rentrée, ça a été de refaire la garde-robe de notre ado de 14 ans. Après avoir fait du tri, on a pu enlever 9 dixièmes de ce qui se trouvait dans l'armoire. Hallucinant, tellement qu'il a grandi. Du coup, on est allé faire les magasins et la carte bleue a chauffé.
0: On imagine. Merci Céline de ce message vocal laissé sur WhatsApp. Continuez à nous envoyer ces messages jusqu'à 9h. On vous écoute et avant 9h, on vous appellera pour pourquoi pas remporter ces 100 euros de carburant. A tout de suite, 03 88 25 15 15.
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0: Les 3 plus de Pierre Nus. 3 infos comme chaque matin, pratiques, locales, utiles et sympas. Salut Pierre.
5: Guten Morgen, Hubert, salut Bissom.
0: Quelle est votre première info?
5: Si vous empruntez l'autoroute A35 dans le Nord Alsace, sachez qu'un gros chantier démarre ce matin jusqu'au vendredi 18 septembre, inclus. Un chantier sur un pont est engagé au niveau de Nevillers, près Lauterbourg, dans le sens Lauterbourg vers Strasbourg. Il y aura d'importantes perturbations articulées en 3 phases successives. La phase 1, c'est jusqu'au jeudi 7 septembre à 8h. La circulation bascule sur la chaussée opposée. La vitesse est limitée à 80 dans la zone de chantier et à 50 au niveau des basculements. Ensuite, Hubert, la phase 2. Voilà. Du jeudi 7 septembre à 8h au lundi 14 septembre à 6h. Neutralisation des voies rapides dans les deux sens avec une vitesse limitée à 90 sur les zones à voie unique. Et à la phase 3. Et voilà, du lundi 14 septembre à 6h au vendredi 18 septembre au soir. Retour du basculement sur la chaussée opposée avec de nouveaux 80 km/h en zone de chantier et 50 km/h au niveau des basculements.
0: Et la phase... Ah non, il n'y a pas de phase 4. De l'extrême nord à l'extrême sud de l'Alsace.
5: Oui, direction le Sunkoy, où il va falloir s'armer de patience du côté de Torgels, Tagolsheim, c'est près d'Ilfurt. Si vous empruntez la D432, sachez que d'importants travaux d'aménagement ont lieu. Un tout nouveau giratoire est en cours de construction au niveau du carrefour avec la rue des Mûriers. Ce chantier, qui a été entamé mi-juillet, vise à sécuriser le secteur, mais va perturber vos déplacements encore plusieurs semaines, très précisément jusqu'au 16 octobre. Alors, à quoi faut-il s'attendre au volant? La circulation s'effectue en alternat grâce à des feux tricolores. Résultat, prévoyez un peu de marge et quelques minutes d'attente, surtout aux heures d'affluence. La vitesse y est limitée à 30 km/h maximum. Rappel important, il est strictement interdit de doubler ainsi que de stationner aux abords du chantier.
0: Pour votre dernière info, si vous vous garez à Kiel.
5: Oui, certains Alsaciens y font leurs courses, d'autres y travaillent, d'autres s'y garent pour prendre le tram et aller à Strasbourg. C'est parfois plus simple, mais le stationnement a totalement changé depuis début août. La ville de Kiel a réduit ses zones en voirie à 3 catégories et les tarifs ont augmenté. Dans l'hypercentre, en zone 1, orange, le tarif est désormais porté à 2 euros de l'heure pour 3 heures maxi. Notez qu'une touche est à activer sur le parcmètre qui permet de valider une demi-heure gratuite. C'est pour une course rapide, par exemple. Devant la gare ferroviaire, la zone 2, la bleue, est devenue un site exclusif de dépose ou d'embarquement. 1 euro pour une demi-heure maxi. La zone 3, la rose, couvre la proche périphérie.

0: avec nous. Ici Alsace, 6h57. Dans 3 minutes, toute l'actu de la région. On va revenir sur la très belle victoire du Racing Club de Strasbourg samedi face au Racing Club de Lens. Un succès de 2-1.
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0: Et notre langue régionale, chaque matin, juste avant 7h, c'est Jonathan Val qui s'installe. Que te morie, Jonathan.
7: Que te morie, Hubert. Que te morie, Nol.
0: Alors, en ce 31 août, on propose à nos auditeurs une matinée spéciale carburant. Yeah. Ça vous inspirait?
7: Exactement. Même si la rentrée, c'est demain, au tableau, Hubert. À votre retour des vacances, vous avez vidé le carburant, le réservoir. Mm-hmm. Donc, il faut aller à la...
0: Station essence.
7: Ouais, ça va, il est réveillé. Et comment on dit en alsacien?
0: Station essence.
7: Là, on fait moins le malin. En alsacien, pour la station essence, on dit Tankstelle. Tankstelle ou Tankstelle. Tank qui vient de Tank. Tankstelle, Tank qui vient de Tank, remplir. Et Stelle, c'est l'endroit ou la place. Donc l'endroit ou la place où l'on remplit le réservoir. Mm-hmm. Donc la Tankstelle, la station essence. Tankstelle, allez-y.
0: Tankstelle.
7: Ouais, apprenez bien les mots alsaciens parce que vous avez vu ce qui arrive aux gens qui ne retiennent pas leurs mots alsaciens.
0: Non.
7: Toulouse, comme Sébastien. Vous apprenez pas l'alsacien? Allez, Tankstelle.
0: Sébastien Cabrita dos Santos.
7: On le salue.
0: Que l'on embrasse et qui a rejoint effectivement la ville rose. Merci Jonathan, et à demain.
7: Jonathan. Ciao.
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0: Bon début de semaine avec Ici Alsace le 31 août, bon lundi, il est 7h.
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0: Les infos avec vous, Sophie Constanzer, bonjour.
8: Bonjour Hubert, bonjour tout le monde.
0: Le passage à la station-service, toujours plus douloureux en Alsace.
8: C'est peut-être la reprise ce matin pour vous qui écoutez Ici Alsace dans la voiture, et il faut bien se frotter les yeux quand on regarde les prix des carburants dans les stations essence. Jusqu'à 2,57€ ce matin, le prix du litre de gasoil à Oswald. L'Alsace fait face à une double peine, la hausse des prix liée au conflit au Moyen-Orient et depuis cet été, la pénurie liée

0: liées aux difficultés du transport fluvial sur le Rhin en raison de la sécheresse. Florian prend sa voiture tous les jours pour son travail. Il fait 15 000 km à l'année et il constate bien impuissant son budget carburant flambé.
1: C'est clair que ça fait mal, mais pas trop le choix. En plus, il y a pas mal de pénuries, je trouve, en Alsace, dans les petites stations, enfin les stations de supermarché, hypermarché, il y a des fois des pénuries. Du coup, je me retrouve là, dans cette station-là. C'est vrai que les prix sont particulièrement élevés, mais quand on a besoin de carburant, pour aller au boulot, on n'a plus trop le choix, donc tant pis, on fait avec. Et des fois, les loisirs en prennent un petit coup, mais il faut choisir, quoi. De toute façon, l'essence, ça reste indispensable. Heureusement que j'ai quelques économies de côté, mais on est obligé de piocher dedans et ça fait mal. Mais il ne faut pas que ça rogne trop là-dedans, quoi.
0: Un reportage sur une aire d'autoroute à Oswald dans l'info d'ici à 7h30. Et selon les derniers chiffres actualisés ce matin sur le site du gouvernement, entre 10 et 25% des stations-service connaissent des difficultés d'approvisionnement en Alsace sur au moins un carburant.
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0: Car il y a une autre mauvaise nouvelle pour le portefeuille. Elle est pour ceux qui cuisine et se chauffe au gaz. Le prix repère de vente du gaz augmente de 5,6% à partir de demain 1er septembre. Et c'est aux fournisseurs d'énergie de décider s'ils la répercutent ou non sur la facture. Alerte donc sur les prix de l'énergie en cette rentrée. On en parlera avec Philippe Fussler de l'association de consommateurs UFC Que Choisir dans le Bas-Rhin, l'invité d'ICI Alsace en direct avec nous à 8h moins le quart. Avant les écoliers, les collégiens et les lycéens, les enseignants font leur rentrée ce lundi. Une rentrée quelque peu perturbée par une cyberattaque massive qui a visé l'éducation nationale fin juillet. L'accès à de nombreux outils numériques et logiciels, et notamment les mails, a dû être suspendu. Et voici un bon plan pour ceux qui ont besoin d'un ordinateur ou d'une imprimante pour la rentrée. Le magasin Ordi d'Occase propose depuis 20 ans du matériel informatique reconditionné. Et on en parle avec le coprésident du collectif humaniste qui s'occupe du site de Schiltigheim. Ce sera dans l'écho d'ici après 7h20.
2: La ville de Brumath veut s'attaquer aux vols récurrents dans les cimetières.
0: Des vols de vases, de fleurs, d'arrosoirs ou encore de plaques funéraires, bien plus que symboliques pour les familles de défunts. La municipalité de Brumath envisage d'installer un système de vidéosurveillance dans son cimetière et l'ouverture d'une consultation citoyenne sur le sujet. Daniel Husser est l'adjoint au maire en charge de la citoyenneté et du cadre de vie de la commune.
3: Nous avons été alertés par 3-4 familles, effectivement, de vandalisme au niveau de leur tombe, et notamment des vases scellés qui ont été arrachés. Alors ça, symboliquement, un arrachement de vases ou de statuettes ou ce genre de choses, ça joue dans l'affect des gens. Et donc là aussi, la ville ne voulait pas ignorer ce phénomène. Hein. Brumath n'est hélas pas la seule commune concernée. Hein. Donc c'est un fléau national, je dirais. Mais nous, à notre niveau, donc, on veut essayer de régler ça et d'amener des réponses à nos concitoyens pour endiguer au mieux ce fléau. D'où ce projet de est-ce qu'il faut aller un degré plus loin et mettre de la vidéoprotection et que nos équipes de policiers municipales tournent aussi un peu pour faire acte de présence.
0: Daniel Husser, adjoint au maire en charge de la citoyenneté et du cadre de vie à Brumath, la ville de Brumath qui doit ouvrir une consultation citoyenne donc sur le sujet. À un peu moins de 8 mois de l'élection présidentielle, nous aussi on a besoin de vous entendre. 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
2: Ici Alsace, il est 7h04. Après les gros doutes, quelques raisons d'espérer avec le Racing.
0: Après la défaite 4-0 d'entrée de saison face à l'OM, les joueurs du Racing ont rendu une copie convaincante samedi. Premier match à domicile et première victoire à la maison, 2-1 samedi face au Racing Club de Lens. Grâce à celui qui pourrait devenir le nouveau chouchou de la méno, l'ailier Jessim Yassine, auteur d'un doublé, les deux premiers buts en Ligue 1 de sa carrière, Luc Dreosto.
4: Oui, on avait déjà décelé chez Jessim Yassine ses qualités de dribbleur hors pair, ses feintes déroutantes, mais il n'avait pas encore fait preuve d'efficacité devant les cages adverses. En marquant son premier but en Ligue 1 face à Lens, puis son deuxième dans la foulée, il s'est offert une soirée de rêve à la méno, lui qui n'a pas fréquenté de centre de formation et qui jouait encore en moins de 19 ans à Istres il y a 2 ans et demi.
5: C'est une fierté pour moi, pour ma famille, mes proches, les agents qui sont là. C'est sûr de marquer en Ligue 1, c'est incroyable parce que j'y rêvais depuis petit. Et là, je commence à rentrer dans mon rêve et j'y j'atteins mon rêve. C'est ma passion, c'est mon rêve d'être footballeur. Et quand je prends pas de plaisir, je suis pas heureux. Ben là, je prends du plaisir et je suis heureux.
4: Jessime Yacine pourrait bien devenir l'un des chouchous de la méno avec son jeu flamboyant et son sourire contagieux.
5: Quand je suis sur le terrain, j'entends personne. Seulement, je joue, je me concentre à essayer de bien faire. Et ensuite, sur le but, j'évacue. Et c'est là que j'ai entendu le public, il était incroyable. Si on est là, c'est grâce à eux. C'est eux qui nous donnent la force, c'est eux qui nous motivent tout le temps, tous les matchs. Et voilà, on le fait pour eux, pour le public et pour tout le monde.
4: L'été se finit aussi bien qu'il avait commencé pour Jessime Yacine, buteur à la Coupe du Monde avec le Maroc.
0: Le Racing Club de Strasbourg qui pointe à la 10e place au classement de Ligue 1 ce matin, un classement dominé par Monaco. Et on débriefera la victoire contre Lens dans 100% Racing ce soir dans votre émission Foot du lundi sur Ici Alsace de 18h à 19h. Et le prochain match pour le Racing, ce sera contre 3 dimanche prochain. En attendant, on entre dans les ultimes heures du mercato d'été qui se terminera demain à 19h59. Pile. Et le Racing poursuit son recrutement. Le club a annoncé hier l'arrivée de Joaquín Martínez Gona, un latéral gauche en provenance de Séville où il a disputé 21 rencontres de Liga la saison dernière. Surnommé Osso, il s'est engagé pour 5 ans au Racing.
2: Un projet destiné à booster le rugby dans la région.
0: Les clubs de Strasbourg et Ilkirch ont décidé de se rapprocher pour ne présenter plus qu'une seule équipe senior dès la saison prochaine 2027-2028. Sur le modèle du club de basket de l'Alliance Sport Alsace, l'objectif c'est de créer une structure de haut niveau pour le rugby. Les handballeurs de Célestat déjà éliminés de la Coupe de France après leur défaite hier 29 à 25 face au grand Besançon Doux Handball. Élimination dès le premier tour et la suite pour les violets, c'est la reprise de la Star League samedi prochain sur le terrain du Provence ex-Université Club Handball.
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0: La météo pour ce lundi.
2: Avec une journée plutôt lumineuse, quelques belles et larges éclaircies déjà ce matin, notamment Ferdinand qui est à Célestat. Un ciel où nuages et éclaircies se mélangent avec un lever de soleil. Message sur WhatsApp, merci Ferdinand. On vous lit aussi sur Facebook avec à Wolfisheim ce matin chez Daniel. 17 degrés actuellement. Donc ce matin, on aura quelques beaux passages ensoleillés, de larges éclaircies. Et puis cet après-midi, bon, il y aura de plus en plus de nuages. Et avec ces nuages, des averses localement orageuses, notamment dans le nord de la région. Les températures aujourd'hui, 25 à Mulhouse, Colmar et Saint-Louis. À Strasbourg, cet après-midi, vous aurez 24. Comptez à Saverne, 23. À Marmoutier, 23. 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
2: Allez, de grands classiques pour débuter la journée. C'est comme ça que ça se passe sur votre radio. Queen, Don't Stop Me Now. Tonight.

0: la voix de Freddie Mercury. Queen, ici Alsace, 7h12 minutes.
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0: Soyez les bienvenus donc en ce lundi matin. On salue les Aristides, c'est leur fête aujourd'hui. En ce 31 août, belle journée à vous. En ce 31 août, ici Alsace, vous propose une matinée matinale spéciale carburant. Autrement dit, et c'est ce qu'il faut retenir, il y a 100 euros de carburant à gagner. Faire le plein, ça coûte un bras. Et grâce à ici Alsace, avec ces 100 euros de carburant, ça ne coûtera plus qu'un doigt. J'emprunte cette belle phrase à Thomas qui réalise l'émission ce matin et qui me l'a soufflé tout à l'heure. Le dernier plein que vous avez fait, Sophie, ça vous a coûté combien?
3: Ah bah mon bras, c'est 77 euros. Voilà.
0: Petit réservoir.
3: Petit réservoir, oui.
0: Ça coûte toujours un bras, mais c'est un petit réservoir, donc ça passe. Ça va encore. Est-ce que vous êtes comme Gad Elmaleh, vous allez entendre ce qui va suivre, qui, quand il fait le plein, a envie d'arriver à un chiffre rond?
4: Est-ce que vous aussi, quand vous allez à la station-service, par exemple, vous voulez absolument arrondir le montant sur la pompe à essence? Genre tu veux mettre 20 euros d'essence, tu commences tranquille, brrr, et à 18, tu dis, oh putain, attends, fais gaffe. Brrr, brrr, 20, non, 20, 02, merde, l'échec. Un jour, je suis arrivé jusqu'à 97, par fierté.
0: Et ben là, avec ici Alsace, vous pourrez aller jusqu'à 100 tout pile, puisque c'est une carte que on vous offre. Pour la gagner, cette carte, quelle est la plus grosse dépense qui vous a fait mal au portefeuille en cette rentrée 2026? On vous pose cette question, vous réagissez sur WhatsApp au 03 88 25 15 15. On écoute vos messages vocaux ce matin.
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0: Et on continue avec les cadeaux, les beaux cadeaux. Quatre invitations pour la foire de Strasbourg. Voilà ce qu'on vous offre en ce lundi matin. Là, c'est par téléphone que ça se passe. On jouera ensemble au bretzel, pas bretzel. Quatre invitations, c'est sympa, c'est pour toute la famille. La foire qui débute ce vendredi 4 septembre. Événement avec votre radio ici Alsace.
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0: Allez David, au CEO comme chaque matin, 7h15. David, bonjour. Votre regard sur l'actualité. Alors vous avez trouvé mieux que les sondages pour nous comprendre, nous Français David. Vous avez trouvé un livre qui va faire parler de lui, un livre sur nous tous.
6: Oui, c'est presque un scanner de la France. Le livre s'appelle « Nous les Français ». Ses auteurs ont passé au crible des milliers de données. Et apparemment, tout nous trahit. Ce qu'on mange, ce qu'on boit, où l'on habite, le sport qu'on pratique. Votre voisin habite dans un lotissement? Plus il y en a dans une commune, plus le vote RN est élevé. Votre collègue court tous les midis avec sa montre GPS? La course à pied est plutôt pratiquée par des catégories supérieures. Vous préférez le vélo? Alors là, c'est plutôt catégorie populaire. Sauf si c'est un vélo cargo. Là, désolé, vous êtes plutôt un bobo. Même votre bouteille d'eau parle pour vous. Parce que contrairement à ce qu'on pourrait croire, ce sont plutôt les milieux populaires qui achètent de l'eau en bouteille. Moins confiance dans l'eau du robinet, quitte à dépenser plusieurs centaines d'euros par an. Et plus on consomme dans une commune, plus le vote RN est élevé. À ce rythme-là, c'est plus besoin de demander aux Français pour qui ils votent. On ouvre leur frigo. Une centaine de cartes comme celle-là. Mais à force de nous classer, il y a une question qui se pose. Mais qu'est-ce qui nous rassemble encore? Eh bien, les auteurs ont trouvé. On est un peuple rigolard. On se marre tout le temps. Dans le domaine de la culture, il y a des films qui traversent les âges et les milieux sociaux.
7: Merci, monsieur. C'était très bien. C'était très bien.
6: Oui, il y a la grande vadrouille, par exemple. Mais aussi, les bronzés font du ski et le Père Noël est une ordure.
8: Joyeux Noël, fait.
6: Et dans le Père Noël est une ordure, personne ne fait de politique. Pierre Mortès n'est ni de gauche ni de droite. On ne sait pas pour qui vote Thérèse et personne ne s'en soucie. Depuis plus de 40 ans, il suffit de dire « c'est fin, ça se mange sans fin » et tout le monde sait de quoi on parle. C'est ça aussi la France.
0: C'est plante à faim. C'est ça, je crois, la pub, non?
8: Vous vous souvenez? C'est possible.
0: C'est alors là, Sophie, vous l'avez ou pas?
3: Non, je l'ai pas non plus.
8: Vous l'avez déterré,
0: dans
8: cette
0: phrase. Fin, c'est. Je crois
8: oui,
0: que c'est
8: ouais, ça.
0: Ça
8: me dit quelque chose.
0: Ouais. Oui, c'était du. Non, c'était pas des haricots verts ou je sais pas quoi. Oh là là. Oh là, on va mener l'enquête.
8: Là,
0: attention, je sais que Sophie est sur le coup.
8: Elle est avec le FBI, là, elle a appelé.
0: On regarde vos messages sur les réseaux sociaux. Il y avait de la pluie à Reichshoffen chez Chantal il y a quelques minutes et sans doute durant la nuit. On a 19 actuellement. Si vous êtes à Chilic, 18 degrés actuellement chez Cécile. Quel plaisir de vous retrouver à la télé, nous écrit Cécile. Plaisir plus que partagé. Merci de nous rejoindre sur le petit écran. Alors, c'est quoi cet extra fin, ces plantafins?
3: Plantafin, c'est de la margarine.
0: Ah oui, non, c'est
3: de la margarine, ouais.
0: J'ai vu des noirs, des haricots verts. Et donc, c'est bien ça, le slogan, quand c'est fin, c'est.
3: C'est plantafin.
0: C'est plantafin. Voilà.
3: Mais c'est pas du tout les haricots verts. Hein.
8: J'espère qu'ils nous payent cher pour la pub.
0: C'est cadeau.
8: C'est cadeau. Hein.
0: Elle existe encore.
3: Remonter en flèche des achats de margarine ce matin.
0: Une autre
3: notamment
0: histoire.
3: En Alsace. Hein.
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0: Gérard Blanc avec une autre histoire. Ici Alsace, à bientôt 7h22. 100 euros de carburant, voilà ce que l'on vous offre en ce lundi 31 août. Un sacré coup de pouce en cette rentrée 2026. Dites-nous par WhatsApp au 03 88 25 15 15. Message vocaux. Quelle est la plus grosse dépense qui vous a fait mal au portefeuille en cette rentrée 2026? Message de Sonia.
1: En ce moment, les plus grosses dépenses que je fais, déjà le carburant. Et puis, vu que nous n'avons pas d'aide, moi... Et du coup, il y a les affaires scolaires de mes enfants qui m'ont super coûté aussi. Merci beaucoup, bonne journée.
0: Sonia, merci de votre message vocal. On pense bien à vous. 100 euros de carburant, continuez à nous écrire, continuez à nous envoyer ces messages avant 9h. Ils sont peut-être pour vous, ces 100 euros.
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0: Bonjour Jean-Paul.
3: Salut. Ça va?
0: Ah, ça va et vous?
3: Ah, ça mousse, ça va bien.
0: Tranquillement dans le lit je crois, Jean-Paul, c'est ça, Tranquillement dans le lit encore.
3: Ah oui, écoutez, il faut quand même s'en poser un petit peu des 50 ans de travail,
0: À la retraite, Jean-Paul, et bientôt une bougie supplémentaire, si j'ai bien compris.
3: Et ça fait pas mal,
0: Ça sera la combientième sur le gâteau?
3: 79e.
0: C'est quand l'anniversaire?
3: Le 22 octobre. Oh. Nadia, c'est aussi un 22, mais c'est pas l'octobre.
0: Nadia qui est au standard. Écoutez, on pensera fort à vous, Jean-Paul, pour ce 79e anniversaire. Qu'est-ce qu'on peut vous souhaiter pour cette bougie de plus?
3: La santé,
0: Bah bien sûr, je vous sens enfant. Ça fait plaisir, Jean-Paul.
3: On a plus que ça. Parce que le pognon, tu sais. C'est quand tu es jeune, t'as besoin de pognon et tu n'en as pas.
0: Et donc,
3: de toute façon, quand tu deviens vieux, t'en as quand même pas plus.
0: On en a toujours besoin du pognon un peu quand même.
3: Ouais, pour payer quoi.
0: En tout cas, facture. Bon, en tout cas, Jean-Paul, nous, pas besoin de pognon pour vous envoyer à la foire européenne de Strasbourg qui débute.
3: Exactement. C'est ce que je voulais aller faire.
0: Eh ben parfait, on a 4 places à vous offrir. Mais avant ça, Jean-Paul, on va jouer au Bretzel, pas Bretzel. Je vous rappelle le.
3: On va essayer.
0: Le principe du jeu, le voici. Je vous fais des propositions. Si ces propositions sont alsaciennes, Bretzel. Si elles ne sont pas alsaciennes, vous me dites, Jean-Paul, pas Bretzel. Êtes-vous prêt?
3: Bah oui, c'est des bonnes propositions, ça va.
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0: Top chrono. On va jouer avec les cours d'eau en Alsace.
3: Les cours d'eau?
0: Ouais. Si je vous dis... Jean-Paul, si je vous dis laine. Laine, E-H-N.
3: Bretzel.
0: Ah, joli.
4: Ah oui.
0: En précisant l'orthographe. Oui, exactement. Autour de Bernay. Mais vous êtes un spécialiste des courants d'eau.
4: Bien sûr.
0: Si je vous dis laine. A-I-S-N-E.
3: Là, je ne crois pas.
0: Ah, vous avez bien raison.
4: C'est chez vous, ça, Hubert, non?
0: C'est dans le 02, c'est dans le département de l'Aisne, absolument. C'est par chimie.
4: C'est le pays,
0: ça. C'est le pays. Jean-Paul, ça fait de bonnes réponses.
3: Ah ben oui, mais la troisième encore.
0: Parce que Jean-Paul est joueur. Jean-Paul, la dure.
3: Mais tu sais, j'étais à Saverne l'autre fois.
0: Ouais.
3: Voir les alpagas.
0: Ah, les alpagas bleus, sympa. Alors attendez, la troisième proposition, Jean-Paul. La ture?
3: Oui.
0: Bretzel ou pas? Oui.
3: De quoi? J'ai pas compris.
0: La ture.
3: La ture, oui, elle est, oui.
0: Elle est Bretzel, absolument. Oui, voilà, le 3 sur 3, c'est fait, c'est cadeau. c'était bien les alpagas bleus?
3: Ah, formidable, mais trop fort, tu vois. Plus tu deviens vieux, plus tu deviens sourd, donc c'est trop fort.

0: Jean-Paul, vous me faites beaucoup rire.
1: Jean-Paul, c'est le philosophe du matin.
2: Oui, super, hein, super.
0: Bon,
2: super.
0: À tout bientôt, Jean-Paul. Merci d'avoir joué avec nous.
2: Allez, j'attends.
0: Et au bonne foire qui débute ce vendredi avec Ici Alsace.
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0: 7h26, place à l'Éco-d'ici avec vous, Arthur. Et voilà une boutique qui devrait marcher en cette période de rentrée.
5: Oui, pour tous ceux qui veulent investir dans du nouveau matériel informatique, par exemple. Bonjour, Vincent Bridonneau.
6: Oui, bonjour.
5: Co-président du collectif Humanis qui gère du côté de Schiltigheim la boutique Ordi d'occasion. Alors, si on découpe le nom, on comprend que ce sont des ordinateurs reconditionnés, c'est ça?
6: Oui, tout à fait. Ce sont des ordinateurs qui sont reconditionnés, donc qui proviennent de particuliers, de collectivités ou même d'entreprises qui nous font don de leur matériel informatique lors de leur remplacement de leur matériel informatique. Et donc nous les reconditionnons par une équipe de salariés en insertion sociale dans nos locaux à Schiltigheim. Et nous les reproposons donc à la vente avec des prix solidaires. Des prix solidaires, donc c'est pour des personnes du grand public avec des personnes qui ont un quotient familial inférieur à 980 degrés. Donc pour un exemple de prix, c'est un ordinateur de bureau à 29 €, un PC portable à 69 €, des smartphones et tablettes à 49 € ou des imprimantes à 20 €.
5: Et ces qualités neuves, enfin je veux dire, ça ressemble à du neuf ou...
6: Ah oui, ça ressemble à du neuf, puisque ce matériel-là a été reconditionné donc avec un nouvel avec en fait une comment dire une expertise dans nos locaux par des techniciens remis à neuf et garantie 2 ans.
5: Alors ça fait 20 ans que vous proposez hein, ce matériel. Est-ce que au fil des années vous avez constaté une hausse de la demande? On parle énormément de la seconde main aujourd'hui.
6: Ah ben bien sûr, nous avons distribué, pour un exemple, nous avons distribué à peu près 150 ordinateurs dans notre opération Cybersolidarité. Donc ça c'est une autre opération également que nous avons pour les personnes les plus vulnérables. Donc c'est d'acquérir du matériel gratuitement. À condition qu'ils soient envoyés par un tiers social, c'est-à-dire un assistant ou une assistante sociale dans nos locaux. Et là, nous leur offrons gratuitement du matériel informatique pour réduire la fracture numérique des plus vulnérables.
5: Et toutes ces pièces, vous les trouvez où pour reconditionner? C'est de la récup?
6: C'est essentiellement de la récupération, des dons de collectivités ou d'entreprises hein, qui nous fournissent du matériel informatique et qui est reconditionné dans nos locaux.
5: Ordi d'occasion à Schiltigheim, le magasin, ouvert du lundi au vendredi, 8h-19h, on peut rappeler l'adresse?
6: C'est ça, alors le magasin c'est 7 rue du Héron à Schiltigheim, vous pouvez y accéder par le tram B en vous arrêtant également au RID, à la station Le RID, ou alors vous pouvez éventuellement nous appeler au 03 88 26 26 26 pour plus de renseignements.
5: Et ben voilà.
6: Et
5: nous
6: serons également présents au village des associations le 12 et 13 septembre au parc de la Citadelle. Alors nous ne ferons pas de vente là-bas, mais vous pourrez poser les questions que vous voulez.
5: Merci beaucoup Vincent Bridonneau d'être venu nous rendre visite ce matin.
6: Merci à vous de nous recevoir.
5: Au président du collectif Humanis qui gère donc la boutique Ordi d'occasion.
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0: 7h30, l'actu en Alsace en ce lundi 31 août, Sophie Constanzer.
1: À la rentrée des enseignants ce lundi avant celle des écoliers demain, c'est l'heure des derniers préparatifs et en Alsace du choix des activités. Plusieurs communes organisent des forums des associations pour choisir entre la danse, la musique, le judo ou le handball. Le Racing 10e au classement de Ligue 1 ce matin après sa victoire 2-1 face à Lens samedi. Première victoire de la saison à la Méno grâce à un doublé de Jessim Yassine. Et puis dans un instant dans l'info d'ici, on parlera de ce qui nous coûte le plus en cette rentrée quand on est automobiliste. Le plein, les prix des carburants restent à un niveau très très élevé en Alsace. Mais avant ça, c'est le tour de l'actu en français dans le monde, le 90 secondes avec Valentine Lottès.
10: Sur le chemin de l'école ce matin, 850 000 enseignants font leur rentrée. Compliqué par le piratage de l'éducation nationale, une partie d'entre eux sont privés de leur outil numérique informatique pour préparer le retour en classe des enfants demain. C'est une information de votre radio ici. Un policier de Rouen est mis en examen pour viol sur mineur et détention d'images pédopornographiques. L'agent de 21 ans a été interpellé en présence de la victime, un ado de 14 ans, nous indique le parquet. Dernière ligne droite pour les grands rouleurs. Vous avez jusqu'à ce soir pour demander l'indemnité carburant de 100 euros. L'aide de l'État face à l'augmentation des prix à la pompe est destinée aux travailleurs modestes. Si votre aller-retour domicile-travail fait au moins 30 km, rendez-vous sur le site internet des impôts. Un candidat de plus à l'élection présidentielle, Olivier Faure s'est officiellement déclaré hier. Avant de se lancer dans la course à l'Élysée, le patron du Parti Socialiste se soumettra d'abord à la primaire pour désigner un seul candidat à gauche. L'AS Monaco prend les commandes de la Ligue 1 avec 2 victoires en 2 matchs. La dernière hier, 2-0 contre l'Olympique de Marseille. Les Monégasques sont en tête du championnat de France de football ce matin à l'issue de la 2e journée. Et puis 100 monuments de l'histoire de France en grand besoin de restauration. On connaîtra ce matin les jardins, châteaux et sites industriels choisis cette année pour le loto du patrimoine. 9e édition du dispositif lancé par Stéphane Bern.
1: Dans l'info d'ici en Alsace, ce matin, on parle de ce qui pourrait bien devenir l'angoisse de la rentrée, faire le plein. En Alsace, les automobilistes font face à une double peine, la hausse des prix avec le contexte géopolitique et la pénurie de carburant liée à la baisse du transport fluvial sur le Rhin avec la sécheresse. Résultat, les prix dépassent allègrement les 2,30 € le litre de carburant, comme a pu le constater Louise Adélaïde Boinard à une station d'Oswald dans le Bas-Rhin.
11: 92 euros, vous vous rendez compte, c'est énorme pour un plein. Et encore, c'est pas un plein, ça. Hein. J'ai rempli à 2/3 à peu près.
12: Pascal n'en revient toujours pas du chiffre affiché sur la pompe. Le litre d'essence est à 2,40 € en ce moment sur cette station. Et il voit la différence sur chaque plein.
11: Je dirais que ça représente 100 € par mois à peu près de plus. Mais bon, on fait avec, on n'a pas le choix. Je représente plusieurs entreprises. J'ai trop besoin de mon véhicule, en fait.
12: Florian, lui, est obligé de taper dans ses économies personnelles pour payer son plein. Et il se sent coincé car il n'a pas assez d'alternatives pour éviter de prendre sa voiture pour aller au travail.
13: Télétravail, c'est pas possible, pour moi en tout cas, dans ma branche. Après, au niveau du covoiturage, c'est aussi assez compliqué. Il y aurait encore les transports en commun, ça c'est faisable, mais seulement ça me double ou triple mon temps de trajet. Donc de 20 minutes, je passe à quasi une heure. Donc ça fait quand même des grosses différences. C'est vrai que si ça continue comme ça, on se posera la question aussi.
12: Alexandrine est dans la même situation que Florian.
14: Mon visage exprime mon mécontentement. Pour le coup, c'est vraiment une obligation de mettre du carburant pour aller faire plus de 400 km.
12: Elle traverse toute la France pour le travail et n'a aucune échappatoire, même en train.
14: Dès que je peux, je le fais. Mais il y a des destinations où le train ne dessert pas toutes les communes en France. Et que la SNCF a supprimé beaucoup de lignes. Et donc, j'ai pas d'autre choix que de prendre la voiture. Donc aujourd'hui, je gagnais un peu d'argent sur mes chantiers. J'en gagne de moins en moins.
12: Sébastien, lui, s'est donc mis à faire des concessions dans sa vie personnelle pour ne pas avoir à utiliser sa voiture en plus du travail.
15: On essaye d'éviter de sortir pour rien. On fait les courses une fois par semaine, on n'y va pas deux fois. Ou voilà, des petites choses, des petits détails. On essaie de regrouper les déplacements. Quand on va à l'école, on fait des courses en revenant ou autre. Faut gérer son temps et gérer son budget en même temps.
12: Aucun d'entre eux n'imagine la situation s'améliorer rapidement.
1: Le reportage de Louise Adélaïde Boinard et on parlera de la hausse des prix des carburants mais aussi de la hausse du prix du gaz à venir avec notre invité à 8h moins le quart, Philippe Fussler de l'UFC Que Choisir du Bas-Rhin sera l'invité d'ici Alsace.
0: Et je vous rappelle qu'on vous offre donc aujourd'hui 100 euros de carburant, de sacrées économies, un sacré coup de pouce en tout cas en cette rentrée 2026 parce que oui, vous l'avez vous aussi constaté, faire le plein ça coûte toujours et même de plus en plus cher. Donc 100 euros c'est cadeau, c'est pour nous, vous répondez à cette question sur WhatsApp au 03 88 25 15 15, message vocal. Quelle est la dépense qui, en cette rentrée 2026, vous a fait le plus mal au portefeuille? On vous attend. Allez, 7h35. La météo de ce 31 août avec une journée. Alors déjà une matinée plutôt lumineuse. Hein. Franchement, on a de belles éclaircies ce matin. Ciel relativement

0: relativement dégagé. Certes, il y a un peu de nuages, mais dans l'ensemble, le soleil domine. Cet après-midi, les nuages seront de plus en plus nombreux, avec localement quelques averses, selon les cartes de Météo France Alsace que j'ai sous les yeux. Le Nord Alsace est principalement concerné par ces averses orageuses. Ça concernera les secteurs de Saverne, toute l'Alsace-Bossu, Sa Réunion, Wingen-sur-Moder et jusqu'à Vissembourg. Donc Alsace-Bossu et Outre-Forêt sont concernés par ces averses orageuses cet après-midi. Les températures de 16 à 18 actuellement, jusqu'à 25 à Mulhouse et Colmar cet après-midi, 25 aussi pour Kaisersberg, Cabé et son marché des potiers. C'est le week-end prochain, il y aura une quarantaine de professionnels venus des quatre coins de la France.
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0: David Ossirac sur les routes nous dit qu'il y a de légers ralentissements secteur Vigier en direction de Strasbourg. C'est donc dans la métropole strasbourgeoise. Ça va encore franchement ce lundi matin, les conditions de circulation. On imagine et on anticipe que demain ce sera nettement plus compliqué parce que c'est évidemment la rentrée. Bah alors ça, c'est la rentrée aussi pour certains aujourd'hui, hein. Mais le gros sera demain. Vous roulez pare-choc contre pare-choc, secteur Ezing sur la 35, un quart d'heure en plus sur votre habituel trajet en direction de la Suisse. Et puis on nous a aussi signalé qu'à la CTS, les travaux sont terminés sur tout le réseau à la compagnie des transports strasbourgeois. C'est vrai que l'été a été rythmé par les différents travaux, mais depuis hier, ça y est, c'est terminé, parfait pour cette rentrée en ce lundi 31 août.
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0: La reprise pour vous peut-être aujourd'hui, pour les bonnes habitudes.
4: Et la place Homme de Fer qui est ouverte à la circulation des trams par exemple.
0: Pour la CTS, le réveil vient de sonner. Il a piqué, vous avez pas manqué ce réveil hein, depuis...
4: Oh là là,
0: oh la ouf. Mais ce qui vous avait manqué, c'est peut-être Gold. 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

0: nous, on empêche personne de chanter. Hein. Au contraire, allez, poussez la chansonnette, donnez de la voix. 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
0: On fait le plein avec vous en ce lundi 31 août. Coup de pouce en cette rentrée 2026. Le carburant qui coûte un bras avec nous, ça coûte un peu moins cher. 100 euros, c'est cadeau. C'est pour votre rentrée en ce lundi matin. Quelle est la plus grosse dépense qui vous a fait mal au portefeuille? Vous nous envoyez vos messages vocaux 03 88 25 15 15 à l'image de Catherine.
3: Bonjour, ici Alsace. Bonjour. Contente de retrouver Hubert enfin à la télé. Pour moi, la grosse dépense, mais qui est une dépense réfléchie, j'ai acheté un vélo électrique pour aller à l'école 2 fois par semaine cette année. Du coup, le carburant sera économisé pour le week-end et les vacances. Je vous fais de gros bisous, à très bientôt.
0: Mais gros bisous Catherine, merci de votre message. Alors, ça me touche hein, que vous soyez heureuse de me retrouver, mais sachez que c'est pas moi qui décide. Hein. C'est-à-dire que je vais pas... Belgatou vous faire gagner 100 euros de carburant, mais...
4: Ah oui, c'est vrai que c'était une petite tentative.
0: Peut-être, je sais pas, peut-être que Catherine essaye de me corrompre un petit peu.
4: Elle a raison de tenter, hein.
0: 03-88-25.
5: Vous avez l'esprit mal placé.
0: Jusqu'à 9h, on vous écoute, on vous attend, vous êtes les bienvenus, 7h43. Une première réussie. Samedi, le Racing jouait à la Méno pour la première fois de la saison et victoire face à Lens. 2-1. Notre consultant foot, Rudy Carlier, était aux anges et il l'est encore ce matin. Salut Rudy.
6: Bonjour.
0: Une victoire avec la manière, Rudy.
6: Ouais, une victoire avec la manière. C'était important de faire un bon match déjà à domicile après la claque qu'on avait pris à l'Olympique de Marseille, à l'OM. Et là, c'est vrai qu'on a réussi à faire un match avec la manière. En plus, la victoire avec des joueurs qui ont été au rendez-vous. Je pense à Nanassi. Oui. Et à Jessim Yassine qui était très bon.
0: Il est allé de son doublé. Jessim Yassine tenait juste pour se faire plaisir. On écoute Luc le commenter.
7: Le centre de Zapoto, Yassine, le doublé, et Yassine, et le Racing qui prend les devants, 2-1, deuxième passe décisive de Nanassi, un contre d'école.
0: Les actions, Rudy, elles ont été absolument magnifiques. Enfin, franchement, les buts sont construits. On a eu deux Racing, quoi. Le Racing de la première journée de championnat, un peu brouillon, est déjà, lui, au rendez-vous, quoi.
6: On a eu un meilleur Racing ce week-end. Il faut pas oublier que Lens aurait pu ouvrir le score et ça aurait pu être un tout autre match aussi. La première mi-temps a été dans la possession de balle. Je pense que le Racing était largement au-dessus parce qu'on a vraiment maîtrisé le ballon. Par contre, Lens a une ou deux occasions peut-être presque plus franches que nous en première mi-temps. Et s'ils les mettent, c'est pas le même match. Mais c'est vrai qu'après, en deuxième mi-temps, on a eu un Racing qui a été beaucoup plus tranchant, beaucoup plus précis. Des actions collectives qui ont été très bien menées. Et on parle de Jessim Yassine, mais on a surtout, je trouve, moi, en tout cas, Nanassi, on n'en a pas assez parlé, mais il est auteur de 2 passes décisives et 2 superbes passes décisives. Donc c'est bien parce que les joueurs offensifs se trouvent. On sent que les joueurs commencent un petit peu à trouver des automatismes et c'est plutôt rassurant pour la suite.
0: Un mot sur le gardien pour conclure, Rudy, qui a été énormissime. Philippe Jürgensen, il a été stratosphérique.
6: Ouais, on sait que Strasbourg, on a cette faculté à avoir souvent des bons gardiens, des très bons gardiens depuis des années. Et je crois que lui, il va être dans la lignée parce qu'à Marseille, même s'il en prend 4, il fallait pas oublier qu'il avait déjà fait des arrêts décisifs et des arrêts pas si simples. Et là, il a encore été présent face à Lens. Et
0: il en sort un à la toute dernière seconde.
6: Ouais, c'est incroyable, c'est incroyable. Il fait un arrêt exceptionnel. Mmh. Il est concentré jusqu'au bout et puis au pied, il est plus qu'intéressant. Il fait vraiment partie de la relance des Strasbourgeois. Donc voilà, j'espère que ce sera une bonne pioche. En tout cas, pour l'instant, il valide toutes les cases.
0: Vous en parlerez évidemment ce soir plus longuement, Rudy, aux côtés de Lolo, Laurent Weisskopf, pour 100% Racing, 18h, 19h. Je vous souhaite une bonne journée, Rudy.
6: Bah vous aussi, mon cher Hubert, à ce qui paraît, vous êtes le porte-bonheur du Racing Club de Strasbourg, c'est ce que j'ai entendu.
0: J'étais à la Méno samedi, et comme de
6: par hasard... Et ils ont fait quoi?
0: Ils ont gagné.
6: Et bah voilà,
0: faut que j'aille à la Méno à chaque match, en fait, c'est ça?
6: Et bah voilà. Et bah allez. J'en doute pas.
0: J'y serai dans 15 jours.
4: C'est dur, hein, la vie, hein. Oh, vous allez me battre à la Méno tout le temps, quoi.
6: C'est dur de faire la matinale, hein.
0: Salut Rudy, bonne journée.
6: Ciao.
0: Ce soir.
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0: 7h46, l'invité de votre radio chaque matin, 8h moins le quart. Alerte sur les prix, Sophie, les prix de l'énergie en cette rentrée en Alsace.
8: Le prix des carburants toujours à leur plus haut niveau, prix du gaz qui explose en cette rentrée de septembre. On en parle ce matin avec le monsieur Énergie du FC Que Choisir, l'association de consommateurs dans le Bas-Rhin. Bonjour Philippe Fussler.
9: Bonjour.
8: Jusqu'à 2,40€, 2,57€ même ce matin le litre de gasoil dans une station service d'Oswald en Alsace. Est-ce que vous avez déjà vu des prix pareils?
9: Non, très certainement pas. Personne ne les a vus, je pense, jusqu'à présent. Si on reprend un petit peu où nous en étions en février, donc avant la guerre qui a débuté en Iran, nous étions à 1,70€ environ pour l'essence et nous étions à un peu plus, 1,75€ pour le gazole. Donc entre-temps, l'essence a pris au moins 30 centimes et le gazole 50, ce qui est d'augmentation entre 15 et 20%.
8: Je le disais tout à l'heure, l'Alsace est particulièrement touchée par la hausse des prix des carburants. Il y a le contexte international que vous rappelez. Et puis les difficultés du transport fluvial sur le Rhin depuis le début du mois d'août, ça a vraiment aggravé la situation.
9: Tout à fait, parce qu'en plus des prix chers, on a une tension supplémentaire sur les approvisionnements, en particulier donc le SP98 et le SP95, qui sont des carburants qui sont consommés en faible quantité, et donc il y a peu de stock sur ces carburants, et dès qu'il y a une petite tension, évidemment, on se trouve en pénurie. Donc il y a énormément de stations qui sont trouvées en pénurie et puis on constate encore effectivement des difficultés sur ces deux carburants.
8: Ce matin, selon le site du gouvernement, entre 10 et 25% des stations-service en Alsace font face à des difficultés d'approvisionnement. Est-ce que les perspectives sont meilleures pour le mois de septembre ou restent aussi mauvaises ?
9: Alors, il faut distinguer les perspectives entre ce qui est prix et ce qui est approvisionnement. Pour ce qui est des prix, vous m'auriez interrogé hier, j'aurais dit bon, il n'y a pas de baisse en vue, vu la situation bloquée dans le détroit d'Ormuz. Je dirais que ces dernières 24 heures, la situation s'est détériorée, puisqu'il y a eu à nouveau des bombardements qui avaient cessé pendant un certain temps. Et d'autre part, qui est aussi un pétrolier apparemment qui a été touché par des mines au passage du détroit. Donc actuellement, qu'on a vu ces dernières heures, d'un nouveau le prix du pétrole, le prix du Brent monter. Donc non seulement on ne peut pas s'attendre dans l'immédiat à une baisse des prix, mais il y a même des risques d'augmentation du prix.
8: L'autre mauvaise nouvelle pour le portefeuille, elle est pour ceux qui cuisinent et se chauffent au gaz. Le prix repère de vente du gaz augmente de 5,6% à partir de demain, 1er septembre. Alors c'est au fournisseur d'énergie de décider s'il la répercute ou non sur la facture. Mais là, est-ce que vous avez des conseils pour tous ces Alsaciens qui se chauffent au gaz et qui vont voir leur facture a priori quand même augmenter ?
9: Alors pour ce qui est du gaz, je dirais que le conseil, c'est de rechercher les offres les moins chères. Donc vous avez parlé du prix repère. Il y a quand même la possibilité pour tous les Barinois et les Orinois qui se trouvent dans des zones qui sont desservies par le réseau de distribution GRDF, de trouver des fournisseurs qui sont moins chers. Alors nous conseillons toujours actuellement d'aller vers des offres qui sont à prix fixe. Alors les offres à prix fixe sur un an ou deux ans sont souvent légèrement plus chères que les offres qui sont alignées sur le prix repère de vente de la CRE. Ceci dit, vu que la tendance est à l'augmentation des prix du gaz, nous conseillons d'aller vers des offres à prix fixe.
8: Le prix du gaz pourrait même atteindre un record au mois de septembre.
9: Très certainement, en fait, déjà sur les 12 derniers mois, donc avant l'augmentation du mois de septembre, il a augmenté de presque 17%, donc c'est vraiment énorme. Et donc cette augmentation du prix de gaz, l'augmentation du prix du pétrole, il faut savoir que ça a aussi des incidences aussi sur le prix de l'électricité. Donc pour l'instant, le prix de l'électricité a augmenté relativement peu, il a augmenté de 3% au 1er août. Il a donc sur 12 mois, on est à peu près 3% aussi d'augmentation. Mais ceci dit, on peut craindre également dans les mois, l'année qui vient, une augmentation du prix de l'électricité. Donc là aussi, mon conseil, c'est aller vers des offres à prix fixe sur un ou deux ans.
8: Ce sera ma dernière question. Donc il n'y a pas, selon vous, Philippe Fussler, une énergie qui s'en sort un peu mieux, finalement ?
9: Non, non, parce que toutes ces énergies sont liées. Donc, le gaz, l'électricité, pour produire de l'électricité, bien sûr, on a les centrales nucléaires, on a aussi l'éolien et les panneaux photovoltaïques. Mais malgré tout, il y a une partie d'électricité qui est produite à partir de gaz. Donc, toutes ces énergies sont liées. Quand on a une augmentation sur un des carburants, on a malheureusement une incidence sur l'ensemble des carburants.
8: Merci Philippe Fussler d'avoir été en direct avec nous ce matin. Vous êtes le responsable énergie de l'association UFC Que Choisir dans le Bas-Rhin, l'association de consommateurs. Voilà. Merci beaucoup.
0: Bonne journée à tous. 100 euros de carburant, voilà ce que votre radio ici Alsace vous offre en ce lundi 31 août. On parlait énergie, nous c'est un coup de pouce pour cette rentrée 2026. Quelle est la dépense qui vous a fait le plus mal au portefeuille ces derniers jours, ces dernières semaines? 03 88 25 15 15. Vos messages vocaux sur WhatsApp. 100 euros de carburant, c'est cadeau.
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0: Lewis Capaldi dans la playlist Ici Alsace. Wish you the best. On vous souhaite aussi le meilleur.

0: Jeanne de nous l'avoir signalé. Elles nous sont signalées pour l'après-midi, ces averses orageuses, surtout dans le nord de la région. Mais c'est vrai que ce matin, bah, normalement, on a de belles éclaircies. Vous les avez, j'espère, du côté de chez vous. Nicolas, lui, est à Soultz-sérène, 15 degrés ce matin, ciel couvert, mais sans pluie. Et Nicolas qui nous envoie une vidéo de lui à vélo, au petit ballon, au fameux virage Pinot.
1: Ah, que de souvenirs.
0: Oh que oui, le virage Thibaut Pinot, célébrissime depuis 3 ans maintenant.
1: C'était 3 ans, c'était 23 je crois.
0: C'était pour ça.
1: Le dernier Tour de France de Thibaut Pinot.
0: Son dernier Tour de France, il y avait des milliers de supporters qui ont encouragé Thibaut Pinot. Nicolas, je vois pas les supporters sur votre vidéo. Bravo en tout cas pour cette ascension. Allez, 7h57 à suivre, on plaque tout, on quitte la France et on part au Mexique. On y fait fortune. Une success story, celle des frères Arnaud que nous raconte Stéphane Bern dans 30 secondes.
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0: Chaque jour avec Ici Alsace, un peu d'histoire avant l'actu. Bonjour Stéphane Bern.
8: Bonjour Hubert.
0: Ce matin, on voyage au temps où quelques jeunes des Alpes françaises sont partis faire fortune au Mexique. Chapeau bas. Hein.
9: Tout commence avec 3 frères de Josier. Une filature qui marche mal. Et au bout du voyage, un incroyable empire du textile à Mexico. Alpes de Haute-Provence, Josier, vallée de l'Ubaye, début du 19e siècle. Ici, les hivers sont longs et les perspectives courtes. Jacques Arnaud regarde sa filature de soie vivoter et comprend une chose. S'il veut devenir riche, ce ne sera probablement pas dans les Alpes.
10: Oh, et si j'étais riche,
9: alors il part. Direction le Mexique.
11: Vous allez repartir pour le Mexique. Avec François Perrin, vous allez reprendre l'enquête à zéro.
9: Le pays vient tout juste de s'ouvrir aux commerçants étrangers. Bienvenidos los hermanos. Avec ses frères, il ouvre un magasin de tissus à Mexico. El Carron de Ropa de las Siete Puertas. Le nom sonne comme un roman d'aventure. Très vite, l'affaire explose. Les Arnaud font venir d'anciens employés de Josier, puis des cousins, puis des voisins de Barcelonnette. Le bouche à oreille fonctionne mieux que LinkedIn. Tout ce beau monde accourt avec une valise et 3 mots d'espagnol. Et bien souvent, c'est « un, dos, tres, un pasito valente, Maria ». Là-bas, ils vendent des étoffes, ouvrent des grands magasins, investissent dans les banques et le textile. Certains deviennent immensément riches. Et ça se voit au Mexique d'abord, où ils construisent des grandes villas aux aires de chalets alpins. Sauf que les sapins sont remplacés par des cactus. Puis à leur retour dans l'Ubaye, les palmiers côtoient les sommets enneigés. Un petit morceau du Mexique venu s'installer au cœur des Alpes. Le plus fou, aujourd'hui encore, il y aurait davantage de descendants des Barcelonnettes au Mexique que d'habitants dans toute la vallée de l'Ubaye. De quoi avoir envie de troquer les skis contre un sombrero.
0: Merci beaucoup Stéphane, à demain.
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0: Bon début de semaine, belle journée avec Ici Alsace, lundi 31 août, 8h.
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0: L'actu avec vous, Arthur Blanc. Dernière matinée, sans réveil pour les élèves en Alsace avant le retour à l'école demain.
1: Ouais, même si ça sonne pour les profs ce matin. On profite des dernières heures des vacances, mais on sent que partout l'ambiance n'est plus tellement en vacances. C'est le retour notamment du casse-tête habituel en cette saison pour les parents. Entre le foot ou le basket, où est-ce que je dois inscrire mes enfants? Est-ce qu'apprendre un instrument de musique, ça serait pas mieux? Bref, tout un tas de questions auxquelles les forums des associations sont là pour répondre. Ça sera samedi à Guenoux Célesta. Mundolsheim a anticipé dès ce week-end avec le Festi Forum où vous étiez, ma Julie.
12: Entre le stand de hand et de violon,
13: le club de patchwork,
12: Gertrude Guisse, l'ex-présidente, est entourée de draps aux 1000 couleurs.
13: C'est le souvenir de l'ancien, adapté à la modernité.
12: Des tissus qu'elle assemble pour créer des couvertures. À sa droite, Jacqueline les transforme en cadeaux très personnels.
14: J'ai fait un petit tableau mural avec des tissus venant du papa.

0: D'une amie qui était tailleur.
1: Et on peut faire bien d'autres choses, selon Kalinka.
2: Une veste, un gilet, des pantoufles, des pochettes.
1: Ces créations ont tapé dans l'œil d'Anne, récemment arrivée en Alsace. Elle adhère.
3: J'habite à côté, j'aime bien les activités manuelles.
2: Je pense que de plus en plus de gens se tourneront par le, non seulement le patchwork, mais tous les travaux d'aiguille, comme le crochet, le tricot, la broderie.
1: Pour le moment, pas de mixité. L'association compte 22 adhérentes de 8 à 92 ans.
2: Les gens reviennent, et même les jeunes, hein, on peut partager, échanger.
1: Et la moyenne d'âge va baisser. Marie-Lise cherche un passe-temps pour une petite artiste.
4: Elle s'appelle Louisiane Grace. Elle va avoir 5 ans en octobre. Je sais qu'on a du patchwork, je crois, à Mundelsheim. Voilà, la créativité, c'est important.
1: Les bonnes actions aussi. Chaque année en octobre, le club confectionne des sacs pour les patientes atteintes de cancer du sein.
5: Un reportage d'Emma Julia, retrouvé sur notre site ici.fr.
6: Cette rentrée, Arthur, est aussi marquée par de nombreux coups durs pour le portefeuille.
5: Et notamment celui qui dure depuis trop longtemps maintenant. Le prix de l'essence, toujours plus haut et qui ne semble plus vouloir redescendre. 2,30€ le gasoil, voire carrément 2,40€ le litre sur certaines stations. Alors au moment de reprendre le travail, beaucoup d'Alsaciens se mettent au covoiturage pour partager les frais, Magali Arweiss.
7: Teddy a commencé le covoiturage il y a 7 ans pour ses trajets de vacances, mais depuis la flambée des prix, sa routine a changé.
8: Maintenant, j'essaye de proposer un peu plus de trajets quotidiens, puisqu'avant, je pouvais me permettre de le faire de manière occasionnelle. Là, maintenant, pour compenser l'augmentation du nombre de déplacements et du coût des frais, c'est vrai que j'essaye de proposer beaucoup plus le trajet quand je descends de Strasbourg à Colmar ou quand je remonte.
7: Alice, elle, s'y est mise beaucoup plus récemment. Elle utilise l'application Blablacar depuis 2 mois seulement.
9: J'ai fait 4 trajets au total et j'ai économisé 122€. Sachant que dans les trajets que j'ai faits, j'avais un trajet Colmar-Lyon aller-retour. Et là, j'ai pris sur la journée 6 personnes. 4 à l'aller, 2 au retour. Et après, j'avais aussi fait entre Colmar et Strasbourg avec 3 personnes.
7: Cette évolution des prix a poussé d'autres conducteurs à recourir au covoiturage en Alsace. Clémence Perrard, porte-parole de Blablacar France.
10: Dans le Grand Est, c'est quand même plus 15% de nouveaux conducteurs qui nous ont rejoint cet été. Dans le Bas-Rhin, on a eu plus 7% de trajets postés. Dans le Haut-Rhin, plus 9%. Donc à l'échelle des 2 départements, voilà, c'est plus 8%.
7: Depuis le mois de mars, la plateforme a enregistré 180 000 nouveaux conducteurs en France.
5: Et malheureusement, les prix de l'essence pourraient encore augmenter, nous disait tout à l'heure Philippe Fussler, spécialiste énergie à l'UFC Que Choisir du Bas-Rhin. À cause d'un regain de tension en Iran ces dernières 24 heures, il était écouté sur l'application ici. Et au-delà de l'essence, c'est tout le secteur de l'énergie qui tousse en ce moment. Le fuel, en lien avec les carburants, l'électricité à cause de la sécheresse cet été, mais aussi le gaz. Plus 5,6% dès demain à cause de cette situation interminable au Proche-Orient. Des records de prix sont attendus pour le mois de septembre. Une bonne nouvelle quand même, puisqu'on parlait transport. C'est la fin depuis ce week-end des travaux à la CTS. Les tramways de Strasbourg circulent à nouveau normalement si vous reprenez le travail ce matin.
6: Cette rentrée, et ça c'était à la une, pardonnez-moi, je vais suivre, on va à Brumath, où la ville aimerait installer des caméras pour surveiller le cimetière.
5: Oui, car même dans un repos éternel, on ne peut plus être tranquille. Des vols de vases funéraires ou d'arrosoirs ont été signalés récemment, alors la mairie a sondé ses habitants sur l'idée d'une vidéosurveillance via sa page Facebook. Elle va lancer une consultation citoyenne. On en parle dans l'info d'ici à 8h30. Des rassemblements prochainement contre l'abstention en vue des prochaines élections, notamment la présidentielle au printemps prochain. Ils ont été annoncés hier par la France Insoumise dans plusieurs villes de France, dont Strasbourg. On ne connaît pas encore les dates. 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
6: Ici Alsace 8h05, le rugby alsacien veut tenter d'intégrer le haut niveau professionnel en France.
5: Ouais, pas facile pour une discipline nettement dominée par d'autres régions. Alors les équipes d'Ilkirch et de Strasbourg ont enfin réussi à mettre fin à leur désaccord pour fusionner ensemble. Les deux clubs évoluent aujourd'hui en 4e et en 5e division et affichent désormais clairement leurs ambitions pour aller plus haut avec une équipe senior unique, tout comme 2 autres équipes jeunes. Thierry Hunen est le président du club d'Ilkirch Grafenstaden.
11: Aujourd'hui, il est nécessaire pour faire grandir le rugby alsacien, c'est de créer une structure de haut niveau qui aujourd'hui n'existe pas. Aujourd'hui, on a 2 gros clubs, ça fait plusieurs années qu'ils se battent à armes égales au même niveau. Et aujourd'hui, il faut qu'on voit plus loin. Si on veut attirer et créer dans le Grand Est et à Strasbourg un club,

0: clubs de haut niveau, il faut se rapprocher. Donc aujourd'hui, ce serait peut-être le bon moment d'aller dans ce sens-là. Il y a toujours des guerres de clochers dans le sport, mais aujourd'hui, ce qu'il faut se dire, c'est que c'est quelque chose qui se disait en sous-marin, que ce serait important que les deux clubs se rapprochent, mais ça s'est jamais fait. Aujourd'hui, la dynamique est là, prenons-la et allons jusqu'au bout.
1: Un ours débarque au Racing Club de Strasbourg. C'est pas une blague. Oui, ours, ça se prononce oso en espagnol. Mm-hmm. Et bien, c'est le surnom de la toute dernière recrue officialisée hier. Joaquín Martínez Gaona, 23 ans, latéral gauche en provenance de Séville, s'est engagé pour les 5 prochaines saisons. 21 matchs disputés l'an dernier en première division espagnole. Le Mercato Estival qui se termine demain soir. Et puis un mot de handball pour signaler le faux départ des handballeurs de Celesta. Hier, défaite dès le premier tour de Coupe de France, comme l'an dernier. Les Alsaciens sont allés perdre à Besançon, club pourtant de deuxième division, 29 à 25. Le championnat reprendra samedi, première journée, du côté d'Aix-en-Provence.
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1: Si là vous sortez de chez vous et que vous voyez des flaques d'eau, c'est plutôt normal parce que cette nuit il a beaucoup plu.
3: Il y a eu de belles averses.
1: Mais là ça n'a rien à voir. En tout cas sur Strasbourg, je regarde par la fenêtre, ça n'a rien à voir ce matin.
3: Retour d'un temps sec dans cette matinée de lundi avec, oui, des nuages et des éclaircies. Ça se confirme à Strasbourg. C'est aussi le cas à Bobsheim chez Béatrice. Ciel nuageux mais soleil. Il y a eu de la pluie cette nuit, il y a eu des averses qui ont traversé toute la région. Ce matin, légère accalmie avant, pas impossible, de retrouver ces averses cet après-midi, surtout dans le nord Alsace d'ailleurs, Alsace-Bossu, Outre-Forêt, voilà les endroits concernés par ces quelques averses orageuses en seconde partie de journée. En tout cas, ce matin, on profite de ces larges éclaircies, où vous soyez en Alsace, vous apercevez le soleil. Les températures, elles affichent entre 16 et 17,9, je le disais chez Béatrice, donc à Bobsheim, jusqu'à 25 à Mulhouse, au plus fort de l'après-midi. À Strasbourg, comptez 24. À Sarre-Union, vous aurez 20. À Vissembourg, 21. 23 pour Saverne. Même chose à Marmoutier, où il y aura le Mesti ce dimanche 6 septembre. Braderie, brocante et concert. Soyez au rendez-vous. Sur les routes d'Alsace, les conditions. Alors, en ce lundi, jour de rentrée pour peut-être bon nombre d'entre vous, ça va encore. Il y a toujours ce point rouge sur la 35 à hauteur des Ingues, direction la Suisse. On retrouve ces ralentissements aussi au nord de Mulhouse sur la route du Florival et dans l'Eurométropole strasbourgeoise. Alors oui, on a un petit peu plus de couleurs que la semaine dernière et que les semaines précédentes, notamment secteur Enheim sur la 4 en direction de Strasbourg, 4 à 5 minutes en plus. Mais je pense que le gros des ralentissements, ce sera demain, jour de rentrée pour les écoliers.
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3: Les écoliers, c'est demain, mais vous, c'est peut-être aujourd'hui, là. 8h09, ouais, en route, sans doute.
1: Ouais, hein, ça y est.
3: Déjà au boulot. Allez.
1: En tout cas, si c'est pas fait, faut y aller, là.
3: Courage à vous. Ravi d'être avec vous. Cendrillon, téléphone.

0: Lyon, un conte de fées raconté par téléphone. Ici Alsace, bon lundi matin, bonne fête aux Aristides.
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1: Coucou. Ici matin,
0: je m'immisce. Coucou Charlie Weber.
3: Hugues de Morien, ça va?
0: Très bien, et vous, le week-end s'est bien passé?
3: Très bien, parfaitement, victoire du Racing, donc tout va bien.
0: En général, quand le Racing gagne,
4: c'est un bon baromètre. Hein.
0: La semaine débute forcément bien, et puis la plus belle des façons d'ailleurs.
3: Oh oui.
0: Succès de Buzyn face à Lens samedi, rencontre sur laquelle nous reviendrons ce soir dans 100% Racing, entre 18h et 19h. Charlie, notre degré d'alsacitude, vous le testez chaque matin avec certaines expressions, c'est quoi aujourd'hui?
3: Tu es alsacien, si quand on te dit merci, tu réponds?
0: Service,
3: bah voilà, vous l'avez, vous êtes alsacien. Merci, service. Sauf à la mélo, on dit de rien.
4: C'est vrai.
0: Quand M. Filzer, le speaker, ouais, nous demande
4: serait
0: le score.
4: Le public qui dit service.
3: Ce serait.
4: Merci,
3: service.
0: On va glisser l'idée. 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Quelle est la plus grosse dépense qui vous a fait mal au portefeuille en cette rentrée 2026? Message de Laurence.
5: La dépense qui m'a fait mal au portefeuille, le plus, c'est bien évidemment le plein. Moi, je fais 70 bornes pour aller bosser et un plein par semaine. À 15 balles de plus le plein, ça fait mal. Mais bon, après, on est des moutons ou pas? Allez, bonne journée à tous et merci beaucoup pour vous d'être là tout le temps pour nous.
0: Un plaisir, bonne Laurence, journée. Et merci de nous écouter. On l'entendait d'ailleurs, la radio, oui, ouais, sur le message de Laurence.
3: C'était nous.
0: Et allez, on vous attend. 03 88 25 15 15, 100 euros de carburant à la clé. Un vrai coup de pouce, hein, pour bien débuter la semaine.
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0: Coup de pouce aussi pour aller, pourquoi pas, découvrir la foire, Charlie.
3: Et oui, 4 invitations à gagner ce matin pour y aller en famille, entre amis aussi, ça se fait, pour fin d'après-midi, profiter d'un bon moment au soleil. Ça vous fait rire, vous savez très bien de quoi je parle, Hubert. Non, mais c'est toujours sympa de faire un tour à la foire, donc venez jouer avec nous, 03 88 25 15 15, on joue à Bretzel, pas Bretzel, dans pas longtemps.
0: A tout de suite!
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0: Le rendez-vous en Tiernac chaque matin 8h15 avec vous, Aude Razzo. Bonjour.
9: Bonjour à tous, bonjour Hubert.
0: Aude, une mise au point ce matin. Oui, la rentrée scolaire a bien lieu cette semaine et non, elle n'est pas reportée.
9: Effectivement, et c'est bien qu'on en parle parce que j'ai vu circuler beaucoup de bêtises ce week-end sur les réseaux sociaux.
10: Le verdict est tombé. La rentrée scolaire de septembre 2026 va être décalée à cause d'un sérieux problème. Voici ce que vous devez
9: savoir. Alors, désolé pour les élèves qui sont tombés là.

0: dessus et qui se frottaient les mains à l'idée de grappiller quelques jours de vacances en plus. Le ministère de l'Éducation nationale nous confirme que non, la rentrée ne sera pas décalée.
1: Mais d'où vient, Aude, cette fake news ?
0: Comme souvent, elle s'appuie sur un peu de vérité pour l'exagérer, pour la déformer. En fait, le sérieux problème dont nous parlait tout à l'heure la voix bien robotique que vous avez entendue, ce problème, il est vrai, c'est la cyberattaque qui a touché l'Éducation nationale et qui perturbe, là aussi c'est vrai, l'organisation de la rentrée par endroit, mais pas de là quand même à tout faire capoter. Ces vidéos, malheureusement, elles rencontrent un grand succès, d'ailleurs c'est exactement ce qu'elles cherchent, faire du buzz, du clic, générer un maximum de partages et de commentaires. J'ai vu aussi celle qui raconte que les profs vont donner moins de devoirs cette année, ou celle qui dit que les pauses entre les cours seront plus longues. Et puis je vous ai alerté l'autre jour sur ces ados qui font des tutos complètement mensongers pour soi-disant connaître à l'avance la composition de sa classe. Quand une vidéo sur les réseaux sociaux vous promet ou vous annonce quelque chose de fracassant, prenez toujours un peu de recul. Qui vous parle ? Est-ce que ce compte est fiable ? Et dites-vous que si la rentrée était vraiment reportée, tous les médias sérieux en parleraient. Et là, ce n'est pas sérieux.
1: On vous en aurait parlé, en l'occurrence. C'est pas le cas. C'est bien aujourd'hui pour les profs et demain pour vous les élèves. Bon courage. Allez, 8h17, bientôt 18. La météo de ce lundi, Charlie, sur les réseaux.
2: Eh ben, écoutez, il y a Gilou qui nous dit que du côté de Rombard-le-Franc, thermomètre affiche 18 degrés ce matin. Une nuit plutôt agitée, puisqu'il y a 5 marcassins qui sont venus dans son jardin. Je vous assure. Allez, une petite vidéo. Alors, pas forcément des marcassins qui étaient dans son jardin, mais c'est plutôt drôle. Donc, Gilou, on vous embrasse. Merci pour le message. Ça fait plaisir. Bofsheim également, où il fait 17 degrés ce matin, ciel nuageux et soleil tout de même, de la pluie cette nuit. On en parlait, il a une grosse pluie d'ailleurs cette nuit.
1: Qui m'a pas spécialement réveillé, personne.
2: Non, rien vu.
1: Absolument rien vu, rien entendu. Voilà. Merci pour vos messages. Vous allez sur le Facebook ou encore sur WhatsApp 03 88 25 15 15. À suivre, Charlie, il y aura votre Alsacien presque parfait en ce lundi. On découvre qui ?
2: On découvre Pauline Robert, qui est une humoriste alsacienne qui s'est lancée il y a quelques années et qui a décidé d'ouvrir un bar à Vannes.
1: Ouais, j'en dis pas plus. En Bretagne. Un bar à Blas.
2: C'est ça.
1: Allez, Diana Ross, à tout de suite.

0: Diana Ross, très belle journée de lundi. Ici Alsace, il est 8h22. Tenez une bonne fête aux Aristides. Et vous l'avez dit, Charlie, les Aristides sont souvent
1: brillants. Oh, merci.
0: Référence
2: Napoléon. Il en est fier. Hein.
0: Ouais, la Troisième République. C'est un 31 août, les amis, que Lady Di nous quittait. Hommage ici, Candle in the Wind de Elton John. Hommage à la princesse. Une chanson qu'il chantera lors de ses funérailles en septembre 1997. En ce 31 août, un bel anniversaire à Richard Gere. L'acteur Richard Gere, il a quel âge aujourd'hui ? 77 ans.
1: Oh, il ne le fait pas.
0: Oh non, il est jeunesse époustouflante.
1: Ah, oui.
0: À jamais Edward Lewis dans Pretty Woman, aux côtés de Julia Roberts. Voilà pour les quelques anecdotes et les quelques infos de ce 31 août. 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Et ensuite, on joue au Bretzel, pas Bretzel.
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0: Mais là, à 8h23, Charlie, nous partons à la rencontre d'une Alsacienne presque parfaite qui a décidé de faire rire l'Alsace et la France entière.
1: Bah oui, bien sûr, son nom c'est Pauline Robert, elle est humoriste, elle a déjà co-fondé le festival Strasse de Rire et se lance aujourd'hui dans une nouvelle aventure, le Bar à Vannes, un lieu entièrement consacré au stand-up à Strasbourg. Bonjour Pauline.
5: Bonjour Charlie.
1: Alors avant de parler du bar, comment on décide un jour de monter seul sur scène avec un micro pour essayer de faire rire un petit peu le monde ?
5: Oula, c'est quand on prend des décisions qui seront lourdes de conséquences par la suite sans le savoir. Là, on commence d'abord à faire de l'impro, on est intéressé par le théâtre et un jour, on découvre un petit stage d'introduction au stand-up et c'est comme ça qu'on se lance.
1: Et la première fois qu'on fait marrer une salle entière, c'est quoi le sentiment ? C'est quoi le feeling ?
5: C'est le soulagement parce qu'on espérait que ça se passe comme ça.
1: D'accord. C'est tout, c'est la première chose à laquelle on pense. Le soulagement, ça fonctionne.
5: Oui, quand même, oui.
1: Okay. Et à l'inverse, on gère comment le bide ? Rapidement, pour moi, parce que j'en fais souvent.
0: Non, Charlie, pas vous. Pas vous.
5: On se dit que c'est pas grave, que ça arrive à tout le monde.
1: Merci.
5: Et qu'il y en aura d'autres qui vont faire rire la France.
0: Voilà, Charlie, que ça arrive à tout le monde. Et que c'est pas le dernier.
1: C'est vrai, merci. Merci Pauline, ça fait plaisir. Bon, cette année, vous avez déjà cofondé Strasse de Rire, premier festival de stand-up de Strasbourg. Maintenant, vous avez carrément décidé d'ouvrir un comédie club. Ça manquait à Strasbourg, un comédie club?
5: Ben, on est pour l'instant la seule ville du top 10 de France qui n'avait pas un vrai lieu qui s'appelle un comédie club où il y aurait du stand-up très très régulièrement. 5 fois par semaine. Donc oui, c'était la seule ville du top 10 de France qui n'en avait pas. Donc je me suis dit que c'était le moment de lancer ça et de l'offrir aux Strasbourgeois.
1: Voilà, ça s'appelait le Bar à Vannes. Il y a déjà peut-être une date ou un moment prévu d'ouverture, parce que on a lancé l'idée, mais on n'a pas encore la date, c'est ça ?
5: Alors, j'espère qu'on pourra ouvrir début octobre. En attendant, il y a encore un peu de lenteur administrative sur certaines choses. Voilà, donc j'espère que tout sera bon pour début octobre.
1: Concrètement, comment on fait si on a envie de passer dans le Bar à Vannes, si on a envie de... On vient vous voir, c'est vous qui cherchez les artistes, vous savez déjà comment ça va fonctionner ?
5: Oui, c'est moi qui programme les artistes, et pour ceux qui auraient envie de se lancer complètement dans le stand-up en amateur total et même tester les premières scènes, il y aura des open mic le dimanche soir.
1: Génial, génial. Ça c'est comment c'était justement en parlant de rodage un petit peu pour les artistes alsaciens, quand l'idée est venue à ce moment-là, parce que vous êtes dit en fait il y a pas de salle de scène à Strasbourg.
5: En fait, il y en a. Il y a des scènes où on peut, il y a un plateau notamment au Salon d'Hélène où on peut venir faire ses premières scènes. Mais voilà, c'est deux fois par mois simplement. Et surtout, ce qui manquait à Strasbourg, c'était un endroit pour que les humoristes puissent roder leur spectacle. Donc pour que

0: les humoristes, notamment alsaciens, puissent avoir un endroit où tous les mois ils peuvent proposer leur spectacle d'une heure pour pouvoir aussi le travailler. Ça manque cruellement à Strasbourg et ça sera possible au Baravan.
1: Ce sera où exactement le Baravan?
0: Ce sera 10 rue des Glacières, dans le quartier Schindwiller, derrière la Petite France.
1: Magnifique, bel endroit en plus. Comme ça, je pourrais peut-être me tester.
2: Bah, on viendra vous voir et on testera vos vannes.
1: Merci beaucoup. Merci Pauline. Et on s'y en courant dès que ça ouvre, on vous rappelle. Ça roule?
0: Ça roule.
1: À bientôt.
0: Bonne journée.
1: Bonne journée. Au revoir, Pauline.
2: Notre Alsacienne presque parfaite. Pauline, ce matin, des Alsaciens qui font l'actualité, qui se distinguent. Ils sont avec nous chaque jour. On les découvre à votre micro. Ici Alsace. Arrivez.
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2: Fabienne est avec nous. Bonjour.
4: Oui. Bonjour, Hubert.
1: Bonjour, Fabienne.
2: Depuis Birch. Comment ça va, Fabienne?
4: Oui. Ça va.
2: Ça va. La matinée s'est bien passée?
4: Oui. Pardon?
2: La matinée se passe bien?
4: Oui, enfin là, elle vient de débuter seulement.
2: Vous ouvrez les yeux tranquillement, Fabienne, c'est doucement mais sûrement, c'est ça, ce lundi matin?
4: Oui, c'est ça, ouais. Tout à fait.
2: C'est quoi le programme?
4: J'attends ma petite fille, normalement elle doit venir ce matin.
2: D'accord, comment s'appelle-t-elle?
4: Célène,
2: avant sa rentrée demain, j'imagine, c'est ça?
4: Oui, en CP.
2: Vous allez faire quoi? Vous allez faire quoi avec elle aujourd'hui?
4: En général, on joue, on descend dans la cour. J'ai des tas de jeux, etc.
2: Ça va être une belle journée. Ah, j'imagine. Fabienne, on vous offre vos places pour la foire de Strasbourg ce vendredi. On va jouer au Bretzel, pas Bretzel. C'est Charlie qui va vous torturer un petit peu.
1: Hein, gentiment, gentiment.
4: Oh, c'est vrai. Avec... Charlie, vous êtes sympa. Hein.
1: Bien sûr que je suis sympa. Vous allez voir, ça va.
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1: On va parler avec on va jouer avec les villages alsaciens. On commence avec Surbourg.
4: Surbourg. Oui, c'est alsacien.
1: Mais bien sûr, c'est Bretzel, bien sûr. Siesbourg.
4: Non.
1: Ben non, bien sûr, c'était le jeu de mots, donc c'est gagné. Bravo, 4 places pour vous.
4: Merci beaucoup.
1: Là, c'est les Alsaciens, on se comprend. Sur une sieste, à l'époque, c'est l'émission, et puis c'est des goûts. Sur une sieste.
6: Pourquoi il fait jamais de bide, Charles Weber?
1: J'en ai un, mais j'en refais rarement. Allez.
2: Ah, c'est cadeau. Merci. Ils sont au nom.
1: Bon, bravo, c'est gagné.
2: Oui, bravo, Fabienne.
4: Merci beaucoup.
2: Ben, c'est une très belle journée, et puis embrassez votre petite fille pour nous. Oui. Hein. Courage.
4: D'accord. Et puis continuez toujours dans la bonne humeur. C'est un plaisir de vous écouter.
2: Merci beaucoup, Fabienne. Voilà. Vous aussi, gardez cette belle humeur. À tout bientôt.
4: À bientôt.
1: Bisous.
2: Au revoir, Fabienne. Allez, ici Alsace, 8h29. 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
2: C'est bien moi. Il va falloir s'y faire, ce petit jingle. 8h30, je vous rappelle qu'aujourd'hui, matinée spéciale pour remporter 100 € de carburant. Un sacré coup de pouce en cette rentrée. On sait que le plein, ça coûte un bras, ça coûte un soupçon moins cher avec votre radio ici Alsace. 100 €, c'est pas rien. Dites-nous quelle est la dépense qui vous a coûté le plus cher en cette rentrée 2026. Vous nous avez écrit, pour certains, c'est le fuel. Remplir la cuve qui, là aussi, coûte extrêmement cher. Allez, 8h30, on attend vos vocaux. Avant cela, l'actu en Alsace, Arthur Blanc.
6: Et bien justement, les prix de l'essence sont plus hauts, alors qu'il faut remplir le réservoir pour préparer le retour à l'école des enfants demain. Ça risque de monter encore à cause de nouveaux bombardements en Iran, nous disait tout à l'heure l'UFC Que Choisir du Bas-Rhin. À écouter en podcast sur ici.fr. Sur notre site également, parole d'automobilistes dépassés par ces prix. Et conséquence, le covoiturage se développe en ce moment en Alsace. On parle aussi ce lundi de caméras pour surveiller le cimetière contre les vols à Brumath. Et puis on revient sur la belle victoire du Racing ce week-end. Et pour l'heure, c'est le 90 secondes, Valentine Lattès.
5: Un chiffre terrifiant à la veille de la rentrée des classes. Plus de 200 enquêtes sont en cours pour violence ou violence sexuelle dans les écoles et le périscolaire à Paris uniquement. Et l'ampleur du phénomène est encore sous-estimée selon le collectif SOS Périscolaire. Vous cuisinez ou chauffez votre logement au gaz? Eh bien, votre facture risque d'augmenter. Le prix repère de vente de gaz poursuit sa hausse, 5,6% de plus à partir de demain, conséquence de la guerre au Moyen-Orient. C'est aux fournisseurs d'énergie de choisir s'ils répercuteront l'augmentation sur leurs tarifs. Un prétendant de plus à l'Élysée, le patron du Parti Socialiste Olivier Faure se lance officiellement dans la course à l'élection présidentielle, mais il se soumettra à la primaire de la gauche pour désigner un seul candidat. La mort d'un ado de 14 ans dans le Pas-de-Calais hier soir, percuté par un TER à Reux, à proximité d'un passage à niveau. Il a été happé par le train, nous précise le préfet. L'enquête doit déterminer si les barrières et le système d'alerte ont correctement fonctionné. L'été s'achève, mais pas la saison des incendies. 7 départements du Sud sont encore en risque élevé de feux de forêt ce lundi, l'équivalent de l'orange sur la carte de Météo France. Du jamais vu dans le monde du tennis depuis 20 ans, Novak Djokovic éliminé d'entrée en grand chelem. Le champion serbe a été sorti au premier tour de l'US Open cette nuit, battu en 5-7 par l'argentin Mariano Navon. 6 Français aujourd'hui sur les courts, notamment Arthur Fils et Diane Paris.
6: L'info d'ici ce matin nous emmène du côté de Brumath où après plusieurs vols de vases et d'arrosoirs, la mairie envisage l'installation de caméras pour surveiller le cimetière. Une plateforme de consultation citoyenne pourrait voir le jour prochainement car le phénomène est mal vécu par certains habitants, Magali Arwais.
10: Ces vols à répétition sont devenus une source d'inquiétude pour Irène.
11: Mon mari, il est là-bas, oui, et j'ai une statue en bronze de 60 cm. J'ai peur aussi, qu'il me la casse, parce que là-bas, ils ont volé un vase aussi.
10: René, lui, est plus réservé sur la question et tente l'ironie.
12: Le problème, c'est quand on a chaud, qu'est-ce qu'on va en faire? Ah, ils vont être condamnés, tous ces gens-là. C'est ça qui m'inquiète, moi. Est-ce qu'on a assez de place dans les prisons pour tous ces voleurs?
13: On a une telle bonne justice.
10: Selon Ganter, la vidéoprotection doit être une solution de dernier recours.
14: Si on est filmé au tombe ou je sais pas.
15: D'un côté, oui, ça me gênerait peut-être. Après, s'il n'y a pas d'autre moyen de dissuader.
10: La mairie, elle, cherche à intimider les voleurs et rassurer les habitants. Daniel Husserre, chargé de l'entretien des biens publics.
16: On ne mettra pas une caméra à chaque tombe. Ce sera, à mon avis, au niveau des entrées. À un moment donné, là-bas, le mur, il est un peu bas. On peut passer aussi, voir si on met un dispositif là-bas. Et les gens peuvent être assurés. Ils ne seront pas filmés lorsqu'ils se recueillent devant leurs proches, quoi. C'est peut-être pas le nec plus ultra, je veux dire, c'est pas avec la vidéoprotection qu'on endiguera entièrement ce phénomène, mais on espère le diminuer, et de façon drastique.
10: En parallèle, la commune prévoit d'étoffer son équipe de police municipale pour multiplier les rondes sur le terrain.
6: Info d'ici, signé ce matin Magali Arwais. Ça ressemble à quoi le ciel aujourd'hui?
2: Ça ressemble à des éclaircies, ça ressemble à des nuages, ça ressemblait cette nuit à quelques belles averses.
6: Ah oui.
2: Cet après-midi, ça va ressembler à quoi? Ça va ressembler à des nuages un peu plus nombreux et à des averses orageuses dans le nord de la région. Voilà pour la tendance de ce lundi 31 août. Mais donc ce matin, on profite normalement de belles éclaircies à la fraîche, plus ou moins de 15 à 18, 19.
1: Ouais,
2: on est bien.
1: On profite
2: d'une fin de.
6: On a connu du 30 degrés à 8h du matin il y a trois semaines.
2: Et on n'aura pas plus de 25 cet après-midi. Ça convient à tout le monde
6: autour.
2: Allez, on achète. 25 à Mulhouse, vous aurez à Strasbourg 24, à Haguenau 23 et à Wingen-sur-Moder 21. Les conditions de circulation.
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2: Et ça donne quoi, Charlie, sur les routes?
1: Et on va commencer par le CIRAC qui nous fait un petit rappel ce matin. Avenue Ehrenschmidt, fermée jusqu'au 13 septembre à cause, bien sûr, de la foire européenne. Donc on coupe tout ça pour profiter d'un bon moment. Voilà pour la petite info strasbourgeoise. Autrement, dans l'Eurométropole, ça bouche, bien sûr, habituellement au niveau de Oswald, Geispolsheim, c'est au sud de Strasbourg, dans les deux sens des circulations et plus au nord.
2: Ça a l'air moins violent qu'en temps normal.
1: C'est un orange un peu clair.
2: Voilà.
1: Il y a du monde, mais vous n'êtes pas à l'arrêt.
6: 70, là, le petit passage à 70, il fait mal, celui-là.
1: Côté de la Cachard, la route qui reprend aussi quand on vient de Fegersheim, dans ce coin-là. Et puis plus au nord également, Lampertheim jusqu'au grand virage de Cronenbourg. Mais encore une fois, comme vous le dites, avant demain, ça va encore.
2: Allez, bonne route. 03 88 25 02 02, notre ligne infotrafic.
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2: Vous vous souvenez de ce que vous faisiez, vous, la veille de la rentrée scolaire ou pas?
1: J'étais un peu triste, moi.
2: C'est vrai?
1: Ouais.
2: Moi, j'avais pas d'excitation. C'était de la tristesse, quoi.
1: Non. Si, j'étais un peu excité. On était toujours contents de prendre le nouveau sac, d'aller voir les copains, mais c'était pas. Voilà, c'était la fin des vacances, quoi.
6: Moi, je jouais une dernière fois à la console avant de la quitter.
2: La ranger pendant. Pour un an, quoi.
6: Voilà.
2: Allez-vous? Moi, j'étais excité, je vous assure. J'étais heureux.
6: Et le bon élève, quoi.
2: Ouais, pendant 24 heures, et puis après, c'était drôle. Jean-Jacques Goldman.

0: Il changeait la vie, c'est Jean-Jacques Goldman. Qui vous réveille peut-être, ou qui vous accompagne au boulot, qui vous accompagne à l'heure du café peut-être, 8h39. Oui. Allez, bon lundi matin.
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0: Bien le bonjour.
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0: Et merci de nous rejoindre ici Alsace qui vous offre aujourd'hui 100 euros de carburant. Faire le plein, ça coûte un bras, on le sait, on l'a tous constaté à la pompe à essence. On met plus autant d'essence qu'à une certaine époque. Alors on vous pose cette question ce matin, quelle est la plus grosse dépense qui vous a fait mal au portefeuille en cette rentrée 2026? Vos messages vocaux sur WhatsApp, les 100 euros de carburant, ils sont à gagner avant 9h. Donc on vous attend, Charlie, la plus grosse dépense pour vous là.
3: Un siège bébé pour le vélo avec le casque qui va avec.
0: Et alors ça a coûté combien?
3: Ouais, c'est un peu plus de 100 euros, ça va. Mais ouais, ça va.
0: Ça va, mais ça passe quand même
3: un peu.
0: Bon là, ce sont des mesures de sécurité, le faut.
3: Si ça avait coûté 300 euros, sans aucun problème.
0: Quand on n'a pas le choix. 03 88 25 15 15, vos dépenses. Tenez, Julie nous a envoyé un message vocal.
4: Bonjour, ici Alsace. Moi, ma dépense, la semaine dernière, j'ai acheté un hache rouge qui n'était pas vraiment très gros. Mais à 4 euros les choux rouges, je trouve que c'est excessif. Bonne journée.
0: Et tout coûte cher. Ouais. C'est un truc de fou, tout coûte cher. On s'en rend compte, et vous aussi. Donc c'est pour ça qu'on est là, pour vous accompagner et vous proposer ce coup de pouce. Donc pour votre pouvoir d'achat et votre portefeuille, 100 euros de carburant, à tout de suite. La rentrée, on en parle. Déjà aujourd'hui, rentrée des profs, rentrée de certains enseignants. Et puis demain, les écoliers, la rentrée avec Bernadette qui ne lâche rien.
5: Oui, bonjour.
0: Bonjour.
5: Bonjour, c'est Martine Fitzelfrotz. Je suis une auditrice très fidèle de vos émissions. Bonjour Charlie, bonjour Hubert.
3: Bonjour.
5: Écoutez, moi vous me faites du bien quand je vous écoute le matin. Et je vais vous dire, à partir de demain, je vais non seulement pouvoir vous écouter, mais vraiment vous entendre, parce que les gosses seront enfin à l'école. À l'école, les gosses, je les ai eus sur le dos pendant 2 mois. Pendant 2 mois, qu'est-ce qu'on fait aujourd'hui? Où est-ce qu'on va? J'en peux plus. On les aime, hein, c'est normal. Alors, on veut leur bien, ça, je suis d'accord. Mais écoutez, on a tout fait. On a fait de l'acrobranche, je me suis déchiré les fringues. On a fait le mur d'escalade, je suis tombée, j'ai perdu une dent. On a été au vaisseau, j'ai rien compris, je les ai perdus, je savais plus où ils étaient. On a fait de la luge d'été dans les Vosges. Aussi, j'ai oublié de freiner. Bon, écoutez, hein, depuis, j'ai une entorse. Mais bon, vous savez, les gosses, hein, il faut les occuper tout le temps. C'est vraiment, on les aime, hein, je dis pas le contraire, mais quand demain ils seront partis, je vais enfin retrouver ma vie de femme, parce que la vie de mère, franchement, et puis surtout que ce sont des ados, alors ils sont un petit peu, on va dire, revêches, hein. Ouais, et puis le grand, maintenant, il commence à avoir de l'acné, alors il veut pas vraiment se montrer. Enfin, tout ça, c'est quand même très, très, très, très compliqué. Quand je pense que demain, dès qu'ils auront le dos tourné, je vais à la piscine et après, je me fais un sauna, je vais me mettre dans un bain avec des jets qui vont me fouetter la couenne et ça va me faire du bien. Et le soir, ils vont rentrer et ils vont encore dire, qu'est-ce qu'on fait maintenant?
0: Je pense qu'effectivement, les enfants seront un peu dégoûtés de rentrer, tandis que les parents seront très heureux de les...
3: Ça va respirer un peu.
0: Un soulagement. Bernadette ne lâche rien, Patricia Veller chaque matin sur votre radio. Les astuces de la mamama de Pierre-Nus, ça aussi c'est chaque matin. Guillaume Morio Pierre.
6: Guillaume Morio Bissom.
0: Ça sera dans un peu moins de 2 minutes. On s'intéresse à quoi aujourd'hui?
6: À votre verger, parce que là on a l'impression que c'est la fin de saison, mais en fait pas du tout.
0: À tout de suite.
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0: 8h bientôt 45. Pierre, après les gestes de septembre au potager, place au verger.
6: Eh oui, parce qu'en septembre, les jours raccourcissent et le jardin entre dans une phase de transition douce et votre verger aussi. Attention, c'est pas une raison pour regarder votre Obstkraut dépérir. Votre verger, il a encore tant à offrir à condition de suivre les bonnes astuces de mama. Le verger, bon, par exemple, c'est le moment de badigeonner l'écorce de vos arbres fruitiers avec de l'argile. Pourquoi de l'argile? Bon, c'est pas pour lui faire un masque beauté à votre pommier, là. En séchant, cette argile forme une croûte protectrice qui va asphyxier les formes hivernantes des ravageurs. En gros, vous allez couper le chauffage et l'air aux petites bébêtes qui voulaient passer un hiver bien douillé sous l'écorce. Nix, alles nus, ça dégage. Tant que vous y êtes, surveillez s'il n'y a pas de tavelure. On retrouve surtout cette maladie sur les pommiers et les poiriers. Elle est causée par un champignon qui fait des taches sombres, avec un aspect un peu velouté sur les feuilles et les fruits. Hein. Bon, j'ai essayé de goûter, c'est pas du tout velouté, hein, c'est vraiment dégueulasse. Bon, à l'automne, par contre, les feuilles mortes qui abritent ce champignon durant l'hiver peuvent être détruites facilement. Vous tondez l'herbe sous les arbres après la chute des feuilles. Vanir Schutrausen, si vous y êtes déjà, vous en profiterez aussi pour étayer les branches lourdement chargées de vos fruitiers pour que ça tienne bien jusqu'à l'hiver. Alors étayer, c'est en fait juste placer un tuteur ou une fourche sous une branche trop lourde pour éviter qu'elle ne se brise avec le froid. Pas besoin de mots compliqués avec elle. Alors on lui dit merci ma maman.
0: Merci. On lui dit chaque matin merci ma maman et merci de partager ses astuces chaque jour. Pierre, on vous dit à demain bien sûr.
6: Bisous.
0: À demain. Vos messages vocaux pour ces 100 euros de carburant. Encore quelques secondes pour jouer avec nous. On rappelle que ici Alsace vous offre donc ces 100 euros pour bien débuter cette rentrée 2026. Quelles sont les dépenses qui vous ont fait le plus mal au portefeuille là ces derniers jours, ces dernières semaines? Jules vient de nous envoyer un message.
17: Bonjour l'équipe, je vous écoute tous les jours. Alors moi, pour la plus grosse dépense qui m'a fait mal cette année, il y en a même plusieurs. Il y a le budget alimentation, parce que il y a tout qui augmente. Il y a le prix des énergies, et il y a également l'essence pour aller travailler, qui a pris énormément au niveau de son prix. Voilà, je vous souhaite une bonne journée à toute l'équipe.
0: Et c'est parce que tout coûte de plus en plus cher, et vous le constatez, nous aussi on le constate, on est avec vous, hein, on vit votre vie également. Donc il y a 100 euros de carburant à gagner ce matin, c'est vraiment cadeau de votre radio ici à Alsace. Sachez qu'ils sont à gagner avant 9h et qu'on va faire sonner un de vos téléphones à vous qui nous avez envoyé des messages vocaux ce matin. Si vous ne les remportez pas là dans les prochaines minutes, on continuera de jouer avec
3: bien
0: vous,
3: Charlie. Jusqu'à 10h, il y aura une autre possibilité pour repartir avec ces 100 euros. Ouais.
0: 9h, 10h, émission spéciale carburant, le plein, on sait même plus ce que ça fait de faire le plein.
18: T'entends le bruit que ça fait quand on fait le plein?
0: Oui.
18: Ça fait clac.
0: Parce qu'on va plus jusqu'au bout. On s'arrête avant, on a peur et on comprend. Allez, Marine Escro ici, Alsace. À tout de suite peut-être pour les 100 euros de carburant.

0: moi.
1: Escroc, c'est signé Marine, c'est sur votre radio ici Alsace. Allez, 9h-10.
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1: C'est donc le moment. Allez, le moment de savoir, oui, qui a gagné les 100 euros de carburant depuis 6h ce matin et ça va se prolonger entre 9h et 10h avec vous, Charlie.
3: Exact.
1: On vous demande quelle est la dépense qui vous a fait le plus mal au portefeuille en cette rentrée 2026. Ça peut être des achats d'entrée pour les enfants. C'est aussi vos achats du quotidien. Allez faire le marché. On l'entendait avec un message laissé par une de nos auditrices il y a quelques minutes. Un chou rouge.
3: 4 euros.
1: 4 euros le chou rouge. Ça pique là aussi. Donc, pour vous aider dans vos déplacements du quotidien. Ici Alsace, aujourd'hui, vous offre 100 euros de carburant. Vous nous avez envoyé vos messages vocaux ce matin et on va appeler l'un d'entre vous. En l'occurrence, on va appeler Jules, on peut le dire. On appelle Jules. Oui. On va faire sonner en direct. J'espère que Jules va répondre. On a prévenu. Hein. Gardez vos téléphones à côté de vous. Si Jules ne répond
4: pas. Allô.
1: Allô, bonjour Jules.
4: Bonjour.
1: Jules, vous passez quand à la pompe la prochaine fois?
4: Je pense ce matin.
1: Bon, et ben
4: la semaine prochaine.
1: Sachez que c'est ici Alsace qui s'occupe du plein. C'est pour nous, c'est cadeau.
4: Merci beaucoup.
1: Les 100 euros de carburant, Jules, ils sont pour vous.
4: Merci, je suis très content.
1: Ben, on est surtout heureux de pouvoir vous soulager et de vous faire plaisir parce que Jules, on a entendu un de vos messages vocaux il y a quelques secondes. Oui. Vous déplacez régulièrement vous aussi?
4: Oui, je vais à Strasbourg tous les jours pour travailler.
1: Ouais. Et combien ça représente le carburant pour vous toutes les semaines ou tous les mois?
4: Bah, je fais un plein tous les semaines quasiment.
1: Ah oui. Donc c'est aujourd'hui le plein, il est à quoi pour vous? C'est 130, 140, 140 euros?
4: Une centaine d'euros.
1: Ouais. Donc bah voilà, c'est 100 euros qu'ici Alsace vous offre. Le plein, il vous coûtera plus que 30 ou 40 euros la semaine prochaine. Eh.
4: Bah, merci beaucoup en tout cas.
1: C'est pas mal. Hein. Merci à vous, Jules. Passez une excellente journée. D'ailleurs, dites-nous, c'est quoi le programme du jour?
4: Je vais aller au boulot cet après-midi.
1: Ouais, cet après-midi. Ok, c'est la reprise pour vous aujourd'hui ou
4: Je travaille toute la semaine.
1: D'accord. Bon, et les vacances sont loin ou c'est pour bientôt?
4: Pour l'instant, il n'y en a pas encore.
1: D'accord. Bon, et ben, courage à vous pour le boulot, Jules. Et félicitations pour ces 100 euros de carburant donc gagné. Ça nous fait vraiment plaisir de pouvoir vous aider dans votre quotidien. À tout bientôt, Jules.
4: Ben, merci. À bientôt. C'est un plaisir de vous écouter tous les jours.
1: Plaisir partagé. Merci, Jules. Tout à l'heure, 9h-10h. Certes, vous avez envoyé des messages vocaux et vous vous dites, ah, c'est plié pour aujourd'hui.
4: Non,
1: ça n'est pas plié pour aujourd'hui. Continuez à nous dire quelle est la plus grosse dépense qui vous a fait mal au portefeuille en cette rentrée 2026.
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1: Vous écoutez ici et chaque matin, on retrouve avec vous Charlie, le docteur Kierzek.
3: Et aujourd'hui, on s'intéresse à une nouvelle qui soulage des milliers de Français atteints de fatigue chronique. L'assurance maladie vient de reconnaître enfin officiellement cette maladie. Bonjour docteur.
5: Bonjour à toutes et à tous. 200 000 Français et Françaises sont atteints du syndrome de fatigue chronique et c'est une véritable révolution pour les patients. Jusqu'à présent, le site amélie.fr, vous savez, le site de la sécurité sociale, qualifiait cette maladie de trouble psychiatrique ou psychologique. Et les malades, d'ailleurs, entendaient souvent, ah ben, c'est dans votre tête, ou il suffirait de faire un peu de sport, bougez-vous, faites de la méditation. Et désormais, l'assurance maladie le reconnaît comme une maladie, ce syndrome de fatigue chronique, une maladie à part entière, une maladie neurologique, avec un épuisement chronique invalidant. Et c'est une reconnaissance institutionnelle qui va permettre une meilleure information des patients et des professionnels de santé. Et c'est ça qui est énorme pour cette maladie invisible. Alors quand on parle de fatigue ici, c'est pas juste je suis crevé, j'ai envie de dormir, c'est la rentrée. C'est vraiment un épuisement profond, qui est permanent, qui ne s'améliore pas avec le repos. Et il y a aussi un symptôme central, c'est ce qu'on appelle le malaise post-effort. En fait, c'est une aggravation des symptômes après un effort même minime. Vous faites vos courses au supermarché et puis vous arrivez à la caisse et après l'effort d'avoir fait dans les rayons vos courses, vous êtes crevé, vous êtes obligé vraiment de vous asseoir et c'est cette fatigue post-effort qui est extrêmement importante dans cette maladie. Vous ajoutez à ça des troubles de mémoire, des troubles cognitifs, un brouillard cérébral, bref, c'est un véritable handicap invisible.
3: Alors si je me reconnais dans ces symptômes ou si je connais quelqu'un qui en souffre, qu'est-ce qu'on peut faire concrètement ?
5: Première chose à faire, c'est consulter son médecin traitant. Il va éliminer d'autres causes, chercher les symptômes pour confirmer ou infirmer le syndrome de fatigue chronique. Il n'y a pas de traitement curatif, mais on peut soulager, limiter les aggravations, notamment apprendre à gérer son énergie pour éviter les rechutes, repérer les déclencheurs, mettre en place des exercices d'intensité différents, des activités de repos. Bref, c'est planifier un peu son activité en fonction de la maladie. Ensuite, on peut traiter les symptômes, les douleurs, les troubles du sommeil, et puis capital, le rythme d'activité qui doit vraiment être adapté avec ces périodes de repos qui sont régulières. Mais cette reconnaissance officielle va vraiment permettre aux médecins de mieux comprendre la maladie et d'orienter les patients vers des parcours de soins adaptés. Et d'ailleurs, vous pouvez vous faire accompagner par des associations qui aident les patients à ne pas rester isolés. Allez, d'ici là, portez-vous bien.
3: Merci docteur Kirzek, qu'on retrouve également bien sûr sur l'application ici, qui est gratuite bien sûr.
1: La consultation quotidienne juste avant 9h, effectivement. Ce soir, c'est le retour, pas du tout, c'est déjà depuis une semaine le retour, oui, de 100% Racing. 18h-19h, votre émission foot entièrement dédiée à notre club de cœur, le Racing Club de Strasbourg. Un Racing, Charlie, qui a été mais enthousiasmant.
3: Magnifique. Alors les attaquants, Nanassi, Jessimi Yassine, Reina est derrière et devant Ortega. Régal.
1: C'était samedi après-midi, une rencontre que vous avez vécue sur votre radio ici à Alsace. Victoire de Strasbourg face à Lens 2-1, grâce notamment à ce jeune homme.
0: Le centre des impotents, Yacine, le doublé, et Yacine, et le Racing qui prend les devants, 2-1, deuxième passe décisive de Nanassi, un contre d'école.
1: Doublé de Jessimi Yassine. Ouais.

0: Match à la Méno, le deuxième de la saison. Ce sera face à Monaco. Pareil, hein, un samedi après-midi, ouais,
1: 17h15. 17h15, voilà. C'est bien.
0: C'est un horaire qu'on aime bien, ça.
1: Ouais, ouais. On aime se retrouver.
0: Permet de boire un petit coup avant le match, d'avoir une petite soirée derrière et d'en profiter. Ouais. Allez, rendez-vous ce soir à 18h-19h pour tous les amoureux du Racing Club de Strasbourg. On parle aussi beaucoup de la rentrée en ce lundi 31 août. Alors aujourd'hui, celle des profs. Demain, ce sera celle des enfants et des petits-enfants. Si vous avez le blues de la rentrée, sachez qu'on a mis en ligne le calendrier des vacances, des ponts et des jours fériés. Il est sur notre site et ça permet de relativiser, vous voyez.
1: Génial.
0: Tiens, on repart au boulot aujourd'hui, mais dans 15 jours, 3 semaines, 1 mois, il y aura ce long week-end. Ça permet de programmer 2-3 petites choses. Courage à vous et merci d'avoir choisi ici Alsace. En ce lundi 31 août, ça se poursuit avec vous, Charlie, le 9h-10h. Et on rappelle qu'il y a à la clé
1: 100 euros
0: de carburant.
1: Oui.
0: À tout de suite.
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0: Quelle est la dépense qui vous a fait le plus mal au portefeuille en cette rentrée 2026? Voilà ce qu'il faut, nous envoyer un message vocal sur notre WhatsApp au 03 88 25 15 15. Je réfléchis, moi c'était cool. Je crois qu'il y a la taxe foncière qui arrive là.
1: Ah oui?
0: Aïe.
1: Aïe. J'y pensais pas. ça arrive comme ça. Oui, écoutez. Bon, n'hésitez pas, hein, 03 88 25 15 15. Un vocal comme ça, on se permet. Vous êtes encore en train de chercher, j'ai l'impression.
0: Ben oui, je me demande. Je crois que ce sera la. Il n'y a pas un rattrapage des impôts aussi à un moment donné, là, ça va pas tomber ça? C'est déjà tombé?
1: Je crois que c'est déjà cette fin juillet, ouais.
0: Ah ok. Bon, bah.
1: C'est que ça va alors.
0: c'est bon.
1: Si c'est passé comme ça, c'est que ça va.
0: J'ai pas vu la douloureuse passer, c'est que c'est passé entre les mailles du filet, tant mieux. Bon, je vous souhaite une excellente émission. Merci. Charlie, sur votre carburant, on le rappelle. Puis moi, j'aurai le plaisir de vous retrouver demain matin.
1: Et bah, à demain alors.
0: Allez, ciao, à demain.
1: Bisous, salut.
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1: Très bon début de semaine avec nous ici Alsace. Nous sommes le 31 août et il est pile 9h. Les infos avec Sophie Constanzer. Bonjour Sophie.
4: Bonjour, bonjour Charlie, bonjour à tous.
1: Faire le plein, nouvelle angoisse de la rentrée pour les automobilistes.
4: Car jamais les prix n'ont été aussi élevés à la pompe, jusqu'à 2,57€ le prix du litre de gasoil ce matin à Oswald. L'Alsace fait face à une double peine, la hausse des prix liée au conflit au Moyen-Orient et depuis cet été la pénurie liée aux difficultés du transport fluvial sur le Rhin en raison de la sécheresse. Philippe Fussler, responsable énergie de l'association de consommateurs UFC Que Choisir dans le Bas-Rhin, était l'invité d'ici Alsace. Il insiste sur les conséquences de ces tensions depuis l'été.
5: L'essence a pris au moins 30 centimes et le gazole 50, ce qui est d'augmentation entre 15 et 20%. Parce qu'en plus, des prix chers, on a une tension supplémentaire sur les approvisionnements, en particulier donc le SP98 et le SP95, qui sont des carburants qui sont consommés en faible quantité. Et donc, il y a peu de stock sur ces carburants et dès qu'il y a une petite tension, évidemment, on se trouve en pénurie. Donc il y a énormément de stations qui sont trouvées en pénurie et puis on constate encore effectivement des difficultés sur ces deux carburants.
4: Philippe Fussler, responsable énergie de l'association de consommateurs UFC Que Choisir dans le Bas-Rhin. Et selon les derniers chiffres actualisés sur le site du gouvernement, entre 10 et 25% des stations-service connaissent des difficultés d'approvisionnement en Alsace sur au moins un carburant. C'est le dernier jour pour faire la démarche si vous voulez bénéficier de l'aide carburant pour les gros rouleurs. Cette aide, indemnité forfaitaire de 100 euros, introduite au printemps, est réservée aux ménages en dessous d'un certain seuil de revenus et qui utilisent leur voiture pour aller travailler. L'autre mauvaise nouvelle de la rentrée pour le portefeuille, elle est pour ceux qui cuisinent et se chauffent au gaz. Le prix repère de vente de gaz augmente de 5,6% à partir de demain 1er septembre et c'est aux fournisseurs d'énergie de décider s'ils la répercutent ou non sur la facture. UFC Que Choisir conseille de se reporter sur des offres à prix fixe. Avant les écoliers, les collégiens, les lycéens, plus de 850 000 enseignants font leur rentrée ce lundi en France. Une rentrée perturbée par une cyberattaque massive qui a visé l'éducation nationale fin fin juillet. L'accès à de nombreux outils numériques et logiciels

0: officiels et notamment les mails a dû être suspendu. Et un peu moins de 8 mois de l'élection présidentielle, notre radio lance une opération baptisée « Dites-le ici ». Un isoloir va voyager dans les communes de France, d'Alsace, pendant les prochaines semaines. Et vous pourrez venir faire part de vos idées, demandes, questions. Le tout sera diffusé sur notre antenne et destiné à faire réagir les candidats à l'élection présidentielle de 2027.
1: Après les gros doutes, quelques raisons d'espérer avec le Racing.
0: Après la défaite 4-0 d'entrée de saison face à l'OM, les joueurs du Racing ont rendu une copie convaincante samedi. Premier match à domicile et première victoire à la maison. 2-1 face au Racing Club de Lens, grâce à celui qui pourrait devenir le nouveau chouchou de la méno, l'ailier Jessim Yassine, auteur d'un doublé et les deux premiers buts en Ligue 1 de sa carrière, Luc Dreosto.
2: Oui, on avait déjà décelé chez Jessim Yassine ses qualités de dribbleur hors pair, ses feintes déroutantes, mais il n'avait pas encore fait preuve d'efficacité devant les cages adverses. En marquant son premier but en Ligue 1 face à Lens, puis son deuxième dans la foulée, il s'est offert une soirée de rêve à la méno, lui qui n'a pas fréquenté de centre de formation et qui jouait encore en moins de 19 ans à Istres il y a 2 ans et demi.
3: C'est une fierté pour moi, pour ma famille, mes proches, mes agents qui sont là. C'est sûr de marquer en Ligue 1, c'est incroyable parce que j'y rêvais depuis petit et là je commence à rentrer dans mon rêve et j'y atteins mon rêve. C'est ma passion, c'est mon rêve d'être footballeur et quand je prends pas de plaisir, je suis pas heureux. Ben là je prends du plaisir et je suis heureux.
2: Jessim Yassine pourrait bien devenir l'un des chouchous de la méno avec son jeu flamboyant et son sourire contagieux.
3: Quand je suis sur le terrain, j'entends personne, seulement je joue, je me concentre à essayer de bien faire et ensuite sur le but d'évacuer. Et c'est là que j'ai entendu le public, il était incroyable. Si on est là, c'est grâce à eux, c'est eux qui nous donnent la force, c'est eux qui nous motivent tout le temps, tous les matchs. Et voilà, on le fait pour eux, pour le public et pour tout le monde.
2: L'été se finit aussi bien qu'il avait commencé pour Jessim Yassine, buteur à la Coupe du Monde avec le Maroc.
0: Le Racing qui pointe à la 10e place au classement de Ligue 1 ce matin, un classement dominé par Monaco. Et on débriefera la victoire contre Lens dans 100% Racing ce soir dans votre émission Foot du lundi sur Ici Alsace de 18h à 19h. Et le prochain match pour le Racing, ce sera contre 3 dimanche prochain. En attendant, on entre dans les ultimes heures du mercato d'été qui se terminera demain à 19h59 et le Racing poursuit son recrutement. Le club a annoncé hier l'arrivée de Joaquin Martinez Gaona, un latéral gauche en provenance de où il a disputé 21 rencontres de Liga la saison dernière, surnommé Osso, l'ours. Il s'est engagé pour 5 ans au Racing. Enfin, les handballeurs de Célestat, déjà éliminés de la Coupe de France après leur défaite hier 29-25 face au grand Besançon Doux Handball. Élimination dès le premier tour et la suite pour les Violets, c'est la reprise de la Star League samedi prochain sur le terrain du Provence ex-Université Club Handball.
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0: Et la météo pour ce lundi, c'est des éclaircies par endroits.
1: Oui, c'est ça, de belles éclaircies, même quelques pluies tout de même encore sur le nord de la région. En revanche, en début d'après-midi, des orages sont possibles et puis en fin de journée, les éclaircies s'élargissent à nouveau. Donc en gros, un petit peu d'éclaircies. Un petit peu d'orage, un petit peu d'éclaircie, un petit peu de plaisir et des températures plutôt agréables.
0: Un petit peu d'orage, d'éclaircie, un petit peu d'orage.
1: Et entre 21 et 24 degrés cet après-midi, un peu de fraîcheur, un peu de fraîcheur, un peu de, un peu de ça va. Non, ça va?
0: Ça se réchauffe.
1: Vous êtes une actrice née. Merci beaucoup. Donc ouais, jusqu'à 24 degrés, tout va bien. Un point sur la route aussi où écoutez, c'est relativement fluide. Il y a un petit peu de monde toujours au sud de Strasbourg et au nord, mais honnêtement, il y a juste un petit peu de monde, mais ça roule, c'est l'essentiel. Je vous rappelle le numéro au cas où, 03 88 25 02 02. On fait la route avec vous.
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1: Ce matin, on regarde ce chiffre qui défile beaucoup trop vite sur la pompe d'essence. Ça va très très vite. On a combien, 2,50 le gasoil?
0: J'ai trouvé, oui, une pompe à 2,57 € le prix du gasoil ce matin à Oswald.
1: Oswald, ouais, à ce tarif, un plein de 50 litres représente, je sais pas, je vous laisse faire le calcul.
0: Ah non, c'est à vous.
1: Plus de 100 €, aux alentours de 120 €. Ça fait beaucoup, on rigole. Non mais honnêtement, ça fait un gros trou dans le budget. Alors, comment vous faites, vous, par rapport à cette nouvelle hausse? Remplissez-vous encore complètement votre réservoir ou mettez-vous seulement 20-30 € en attendant une éventuelle baisse, comme le fait Karine d'ailleurs?
7: Honnêtement, moi je ne peux plus faire le plein comme je le faisais avant. Donc je ne fais que des petits coups par petits coups, donc à coups de 30-40 €.
1: Et ça fonctionne aussi, hein. Ça me rappelle quand j'étais plus jeune, quand j'avais mon scooter, je mettais 20-30 € à l'époque pour pouvoir avoir un peu d'argent pour le week-end. Si comme Karine, voilà, vous faites des petits pleins, dites-nous pourquoi. Est-ce que ça fonctionne au niveau de votre budget, surtout? Jusqu'à quel prix pourriez-vous encore suivre, prendre un plein complet, pourquoi pas? N'hésitez pas, on est à vos côtés jusqu'à 10h03 88 25. 0325 15 15. Appelez-nous avec Sophie, on se fera un plaisir de vous accueillir et puis on continue de jouer ensemble. On vous offre votre carte carburant de 100 € ce matin pour participer au tirage au sort qui aura lieu un peu avant 10h. Et bien c'est très simple, vous ouvrez WhatsApp, vous envoyez au 0388 25 15 15 votre plus grosse dépense de cette rentrée. 0388 25 15 15, on vous attend.
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0: Lorsque le prix du carburant augmente, il faut parfois économiser ailleurs. Renoncez-vous à une sortie, un restaurant, un week-end pour pouvoir continuer à vous déplacer? C'est la question qu'on vous pose, Sophie. Ou alors, ça a carrément joué sur vos vacances cet été. Des confrères sont venus à votre rencontre pour vous poser la question. On écoute.
3: Eh ben, il y a toute la nourriture qui a augmenté, l'essence, certes, elle a baissé, mais elle est encore très élevée par rapport à ce qu'on avait il y a un an ou deux, hein. Donc, on a pris option camping pour justement pouvoir cuisiner.

0: dîner de nous. On loue un mobilhome pour 1000 euros, mais on est 6 dedans.
1: Le prix que ça me coûte en essence, eh ben on a abdiqué, on n'a pas voulu y aller parce que on se dit que ça ne vaut pas le coup. Autant louer un petit endroit ici, ça ne coûtera pas plus cher.
2: Cette année, je ne partirai pas en vacances à cause du prix de l'essence. C'est beaucoup trop cher. Vraiment, ça coûte limite plus cher l'aller-retour que des hôtels ou même en manger sur place. Mes consommations d'essence, je fais des paliers de 20 euros à peu près. J'évite de prendre un maximum la voiture, obligé. Hein.
3: Alors pour vous qui utilisez votre voiture chaque jour, l'augmentation peut rapidement représenter plusieurs dizaines d'euros, voire plus supplémentaires à la fin du mois. C'est important, Sophie.
4: Ouais, ce matin, on avait le responsable énergie de l'UFC Que Choisir dans le Bas-Rhin qui nous expliquait qu'en fait, depuis le conflit au Moyen-Orient, donc ce printemps, les prix avaient déjà augmenté. Hein, et depuis le printemps, les prix de l'essence, notamment, sans-plomb 95, sans-plomb 98, ont pris presque 30 centimes le litre. C'est énorme.
3: Incroyable.
4: Jusqu'à 50 centimes le prix du litre de gasoil. C'est dire à l'augmentation depuis le printemps.
3: Merci Sophie pour ces chiffres qui font un peu peur quand même quand on y pense, 50 centimes le litre. Yvette est avec nous, bonjour Yvette.
5: Oui, bonjour.
3: Alors dites-nous, grosse dépense, c'est le carburant pour vous bien sûr.
5: Ben, oui, c'est le carburant, hein. On essaie d'économiser et de rouler moins, mais ouais. Il faut aller au boulot. Hein.
4: C'est quoi les réflexes aujourd'hui Yvette pour rouler moins? Vous hésitez pour la petite sortie du week-end?
5: Absolument, oui. Et donc, et en semaine, on étale les courses, d'y aller seulement une fois et de faire le plus possible.
3: Est-ce que vous avez des bons plans pour essayer de trouver, par exemple, l'essence la moins chère proche de chez vous, par exemple?
5: Ah oui, à un moment donné, j'allais chez Total parce que c'était le moins cher. Et maintenant, c'est plus.
4: Oui, Total a plafonné les prix pendant cet été. Prix du gasoil et de l'essence, oui.
5: Exactement, oui.
3: Eh ben merci beaucoup Yvette d'avoir passé ce petit moment avec nous. On sait que c'est pas facile et c'est vrai que c'est une solution de se dire on va faire les courses en une fois au lieu d'aller deux, trois fois dans la semaine ou dans le mois chercher un paquet de pain de bib. On essaie de tout mettre en une fois et c'est peut-être la solution.
4: On fait les grosses courses comme faisaient nos parents et nos grands-parents.
3: Exactement. Bon, c'est pas beaucoup moins cher puisque tout a un peu augmenté, mais bon, c'est bien de le faire comme ça. Merci Yvette, passez une belle journée.
5: Merci, allez, au revoir.
3: Au revoir, à bientôt. 03 88 25 15 15, faites comme Yvette, appelez-nous. Vous pouvez même nous laisser des messages sur WhatsApp, puisqu'on vous rappelle, on vous offre votre carte carburant de 100 euros ce matin pour participer au tirage au sort. Eh bien, c'est très simple, vous nous dites quelle est votre plus grosse dépense depuis là, quelques jours. Pour la rentrée, on a eu un message de Patricia, on l'écoute.
6: Donc, ce qui a plombé mon budget pour la rentrée, c'est l'assurance du véhicule pour mon plus jeune fils, Félix, qui a eu son permis il y a peu de temps, donc youpi déjà. Mais 1400 euros d'assurance pour une petite voiture, ça a bien plombé mon budget. Voilà, donc moi je reprends le travail demain et il faut que je passe à la pompe et j'ai déjà peur. Mais en tout cas, je vous souhaite une bien belle journée, bonne rentrée à tous et puis à très bientôt.
3: Merci Patricia, belle journée à vous également. Et puis vous faites partie des personnes qui auront peut-être la chance de repartir avec ce joli chèque de 100 euros qui peut faire plaisir, Sophie.
4: Et qui peut faire beaucoup de bien, et qui peut soulager cette petite angoisse maintenant d'aller à la pompe.
3: En

0: Oria avec Soirée Mondaine ici à Alsace, à bientôt 9h20, on parle de l'essence et de son prix ce matin. Comment faites-vous pour économiser un maximum justement sur le prix de l'essence ou sur votre vie quotidienne? On vous attend 03 88 25 15 15.
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0: Ici c'est vous qui agissez bien sûr hein, tout au long de la matinée jusqu'à 10h, c'est votre émission ce matin. Bah justement, jusqu'à 10h on revient sur le prix de l'essence. Alors petite question avant de faire le plein, est-ce que vous comparez systématiquement les prix? Vous savez qu'il existe des applications, des sites, Sophie, prix-carburant.gouv.fr, c'est le site officiel du gouvernement.
14: Du gouvernement, il faut pas se tromper. Hein. Oui. Et il y a même une application, enfin il y a même une possibilité aussi sur le site ici.fr, notre site internet hein, de la radio ici, de regarder aussi ville, commune par commune, si on peut trouver un endroit où l'essence est moins chère. Ouais, c'est comme ça que j'ai trouvé l'essence la plus chère en Alsace ce matin.
0: Ah,
14: €2,57 ce matin.
0: Voilà. C'est dur. Marie est avec nous. Bonjour Marie.
15: Oui, bonjour. Je vais enlever le haut-parleur, hein, sinon vous ne m'entendrez pas.
0: On vous entend parfaitement. Oui, on vous écoute.
15: Allô.
0: Allô, vous nous entendez Marie?
15: Oui, je suis là.
0: Eh bien, dites-nous, alors, vous êtes retraitée, bonjour. Comment vous faites-vous exactement pour vous en sortir avec tous ces prix à la hausse?
15: C'est pas trop le carburant, mais j'ai une panne sur la voiture qui n'était pas prévue. Je ne peux plus démarrer les matins. Donc là, il faut que je l'emmène au garage. Bon, ça va me coûter un peu plus de 600 euros. Donc dans le budget, ça fait une grosse entaille, quoi.
14: C'est une réparation que vous ne pouviez pas anticiper, j'imagine, Marie, en plus.
15: Ah non. Ça fait 4 mois que je suis au bonhomme, là. Et j'ai des difficultés à démarrer les matins, de plus en plus. Donc, comme elle est éloignée de tout, si j'ai des rendez-vous, je vais louper les rendez-vous. Pour aller en course, c'est pareil. Hein.
14: Oui, j'allais dire, quand on habite au bonhomme, on a besoin de sa voiture pour aller chez le médecin, pour aller faire ses courses.
15: Ah pour aller à Colmar ou à Saint-Dié, parce qu'il faut aller dans les grands centres, c'est éloigné. Hein. L'hiver qui arrive, donc il faut que la voiture elle démarre. Hein.
0: Ouais, que ce soit l'hiver est peut-être un peu plus rude sur les hauteurs, mais que ce soit au bonhomme ou dans un petit village alsacien. Alors c'est vrai qu'il y a les trains, il y a des bus, mais
15: tout près du col du bonhomme, donc c'est tout en haut. Hein.
0: Très bien. Bah, écoutez Marie.
15: Pour venir me dépanner, je sais pas, les corbeaux peut-être, mais.
14: Marie, est-ce que vous avez déjà calculé combien vous a coûté votre voiture finalement? Vous dites réparation, mais aussi l'assurance, il y a l'essence. Là dans l'année par exemple.
15: Oui, parce que l'an dernier, j'ai déjà fait des réparations dessus, parce que mon fils est mécanicien. Mais moi, maintenant, je suis à 150 km de lui, j'ai déménagé. Donc, il ne peut plus me faire l'entretien, je ne peux pas aller le déranger tous les deux mois. Hein.
14: Vous avez plus le bon plan du fiston, c'est ça?
15: Le bon plan, je pense que la voiture va commencer à prendre de l'âge, donc il faudra la remplacer, mais c'est pareil, hein.
0: Marie, on vous souhaite plein de courage en espérant que ça va se régler le plus rapidement possible, que le fiston revienne peut-être pour faire les travaux qu'il faut. Passez une belle journée, Marie, au bonhomme, profitez bien.
15: Oui, merci.
0: Et à bientôt, au revoir. Et puis bien sûr, vous faites partie des personnes qui auront la chance peut-être d'être tirées au sort pour repartir avec cette carte carburant. 100 euros, on vous offre un plein ce matin sur l'antenne d'ICLZ jusqu'à 10h. Vous nous avez laissé des messages également sur le WhatsApp, même numéro. Tati Jo, on l'écoute.
6: Bonjour, je m'appelle Joël et puis en 2026, ma grosse dépense a été le reste à charge de la pose d'un implant dentaire suite à une mauvaise chute. Voilà, très bonne journée.
0: Merci Tati Jo. Oui, c'est vrai qu'on le rappelle hein, sur le WhatsApp, vous pouvez nous envoyer votre plus grosse dépense qui peut faire mal justement à vos économies en cette rentrée. C'est 03 88 25 15 15. Et pour rester un peu dans le thème de l'essence, je ne pouvais pas m'empêcher de mettre un petit sketch de Raymond Devos. Écoutez, c'est très drôle.
8: L'essence augmente, l'essence a encore augmenté. Oh, vous y mettez un peu du ventre, hein. Une assise 25 et 30 litres, vous n'avez qu'à faire comme moi, vous n'avez qu'à en prendre pour 100 francs. Moi, ça fait des années que j'en prends pour 100 francs, j'ai toujours payé le même prix. Pourquoi? Elle dit, oui, mais vous allez de moins en moins loin. J'en ai où je veux.
0: C'est plutôt drôle, j'aime bien, j'aime beaucoup, ça joue beaucoup avec les mots, c'est tout ce que j'aime. N'hésitez pas, on vous attend, 03 88 25 15 15. Venez réagir, quels sont vos bons plans, comment vous vivez cette rentrée? Est-ce que c'est vraiment dur? Et on en est conscient que c'est dur avec ce prix de l'essence, 2,57€ autour de Strasbourg pour le gasoil. C'est ça le gasoil ou sans plomb?
14: Une gasoil.
0: Gasoil. Merci Sophie. On en reparle après, you're my heart, you're my soul, à tout de suite ici à Alsace, belle matinée.

0: Modern Talking in my heart and my soul, ici Alsace, bientôt 9h30.
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0: Ici c'est vous, et aujourd'hui on revient ensemble sur l'essence, son prix, les bons plans. La preuve, vous le savez, en Alsace, la comparaison avec l'Allemagne est presque devenue un réflexe. Habituellement, c'est nous qui allions en Allemagne, maintenant c'est les Allemands qui viennent chez nous. Comme quoi, ça va un peu dans les deux sens. On ne parle pas que de ça, on parle également de votre quotidien. Voilà, les dépenses qui creusent un petit peu le trou du budget en ce début de rentrée.
3: C'est vrai qu'à la rentrée, il y a aussi, la facture de gaz qui va augmenter. Au mois de septembre, il y a peut-être aussi d'autres choses que vous avez dû payer, que vous n'avez pas l'habitude de... la sortie de l'été, il y a peut-être des dépenses en plus, quoi.
0: Exactement, et on vous offre une carte cadeau de 100 €. Oui, 100 €, on vous offre un plein, ce matin, ici à Alsace, jusqu'à 10h. Venez nous appeler comme Claude. Bonjour Claude.
4: Bonjour.
0: Alors, dites-nous tout, vous, alors, que se passe-t-il?
4: Alors, nous, il y a quelques semaines, on a dû emmener notre chien à faire des examens dans un laboratoire, mais dans une chez un vétérinaire pour faire passer un scanner ou un IRM. Donc, nous, on adore les toutous, hein, les animaux, c'est comme les bébés, hein, faut les soigner. Et donc, ce qui fait que on a quand même eu une facture de presque 850 €.
0: Ah oui. Là, c'est un trou dans le budget, hein, ça c'est clair.
4: Ah oui. Alors, heureusement, on a quand même une complémentaire pour le chien. Donc, on a été remboursé à peu près 600 €. Mais bon, le truc, c'est que, heureusement qu'on avait une petite trésorerie, donc qui nous a permis quand même de payer cette facture, quoi, qui est quand même très lourde, quoi.
0: Alors, il y a cette facture-là, on parle un petit peu de l'essence ce matin, pareil, ça vous impacte également sur vos déplacements?
4: Ah oui, tout à fait. Ah, tout à fait, parce que bon, moi, je fais plus de plein, hein, pour le moment, parce que c'est très cher. Après, vous avez parlé, j'ai entendu que vous avez parlé de l'Allemagne. J'étais en Allemagne il n'y a pas longtemps. Par exemple, le litre de gasoil était à 2,25.
0: Okay.
4: Et j'ai vu que, nous, on habite à Echaux. Éventuellement, ça, à Echaux, il est à peu près au même prix.
0: Et après, il y a le déplacement. Est-ce que ça vaut le coup d'aller loin, faire le plein, ce genre de choses?
4: Si vous faites un plein, si je fais un plein, par exemple, à Goldschleier, bon, vu que je suis juste à côté, ça peut être encore, ça peut être encore valable, quoi.
0: Oui.
4: Si l'essence est beaucoup plus chère ici, quoi, vous voyez. Mais bon, sinon, pour 20-30 €, c'est pas valable.
0: Oui, ça vaut pas le coup. Bon, écoutez, merci Claude de nous avoir appelé. À savoir que vous faites partie des personnes qui peuvent être tirées au sort. Pour repartir avec un plein ce matin, on vous offre un bon cadeau de 100 € tirage au sort un peu avant 10h. Merci Claude, bonne journée.
4: Ah, merci bien, bonne journée à vous.
0: Au revoir. Sophie, on se donne rendez-vous demain?
3: Demain, à la même heure.
0: À la même heure, on ne connaît pas encore le sujet, mais ce sera très intéressant, on va parler de vous. Hein. Ici, c'est vous, tous les matins, c'est vous qui participez, c'est votre émission. Sophie, à demain.
3: À demain.
0: Bisous.
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0: Ici Alsace à vos côtés, aujourd'hui un bon plan tout simple pour essayer de payer son plein d'essence moins cher, forcément on en a déjà parlé. Plutôt que de faire plusieurs kilomètres en espérant tomber sur la bonne station, il existe un comparateur entièrement gratuit et officiel, en plus de notre site ici.fr. On vous propose prix-carburant.gouv.fr, j'en parlais tout à l'heure, le principe est très simple. Vous

0: indiquez votre commune, votre code postal et votre département. Puis le carburant, gazole, samplon 95, 98, 10. Le site vous affiche ensuite les stations de secteur avec le prix pratiqué, les prix pratiqués et surtout la date à laquelle ce prix a été mis à jour. C'est comme ça peut-être que Sophie a vu qu'il y avait un endroit où c'était 2,57 € le litre de gazole et l'information est plutôt fiable puisque les stations qui vendent au moins 500 mètres cubes de carburant par an ont l'obligation de déclarer leurs tarifs et de les mettre à jour dès qu'ils changent. Autre fonction très, très pratique, si vous partez en vacances ou prenez régulièrement la route, vous pouvez entrer votre ville de départ et votre destination et le site recherche directement les stations présentes le long de votre trajet. Si vous partez en vacances là, au mois de septembre, vous pouvez même les classer par prix ou par distance. Franchement, c'est très complet. prix-carburant.gouv.fr Et puis sinon, on vous rappelle qu'il y a également eh bien, le site ici.fr. Donc n'hésitez pas.
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0: Jusqu'à 10h, émission spéciale essence. Ici, et c'est vous qui réagissez. Est-ce que l'essence est devenue un produit de luxe? Les guignols tournaient la hausse de l'époque à la dérision d'ailleurs, écoutez.
3: C'est le prix du pétrole et ses répercussions à la pompe. Si l'essence devient un produit de luxe, on va voir du beau monde dans les stations-service.
4: J'ai ça, un samplon 98, un peu fort.
5: Oui.
4: Ou ça, un diesel classique, en vrai.
5: Je vais prendre le plus cher, je ne paye pas. Mon chauffeur passera le chercher.
0: C'est très drôle, c'est très drôle. Il nous manque un petit peu les guignols. Pour consommer, pardon-moi, et ne pas avoir acheté ce produit de luxe, vous avez peut-être complètement modifié votre conduite. Vous roulez peut-être plus doucement, vous anticipez un peu plus les freinages, vous vérifiez régulièrement la pression des pneus. Ça peut jouer, oui. Ça peut avoir une répercussion sur les économies. Certains coupent la climatisation, retirent le coffre de toit après les vacances ou évitent de surcharger la voiture. Et vous, est-ce que vous pratiquez l'éco-conduite? Ça fait un peu rire, hein. Justement, Bertrand Huskla et ses vidéos reviennent un petit peu sur le sujet, on écoute.
6: Ah là, le prix de l'essence, il a explosé. Hein. Le samplon 95, on le fait à 2,20 € le litre. Mais bon, c'est pas ce qu'il y a de plus cher. Hein. Ici, le café en machine, il est à 40 € le litre. Et le produit n'est pas bon.
7: Alors moi, c'est la Punto avec le sac plastique comme vitre arrière et le rétro-équipant.
8: Et à 6, ça fait 115 €.
9: Ouh là là. Oh, je voulais m'acheter un gilet jaune pour protester, mais là, je vais pas avoir assez.
6: Ouais. Trop fort, hein. Et voilà. Un American 98, ça fait 35 €.
7: Ah, c'est parfait ça. Vous pourriez me faire un paquet cadeau, c'est pour l'anniversaire de ma fille.
6: Ouais, bien sûr. Et par contre, vous ne mettez pas les bougies dessus. Hein. On a déjà eu trois accidents comme ça.
0: Bertrand Huskla, très drôle, vraiment à retrouver sur YouTube si vous le souhaitez. On a un message de Sabine également sur WhatsApp. Finalement, le prix du carburant va peut-être faire du bien à la planète. Les gens réfléchissent et optimisent leurs déplacements, c'est pas faux. Même si je n'ai pas l'impression qu'il y ait moins de monde sur la route, personnellement, depuis toujours, je privilégie le vélo ou la marche pour les petits déplacements au village. Par souci d'écologie, j'ai aussi toujours optimisé les déplacements en voiture. On gagne beaucoup de temps, alors le prix de l'essence est un réel problème. Mais si ça favorise une prise de conscience, ce sera un mal pour un bien. Alors c'est vrai, je suis d'accord, mais certaines personnes ont besoin. Vous avez peut-être besoin de prendre la voiture tous les jours. Dites-nous-le 03 88 25 15 15 ou via WhatsApp également, par écrit. Les vocaux également, ça fonctionne. On va écouter Eric dans un instant. Après Glenn Fred, Here is on, ici Alsace.
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0: Lanceur des Eagles à l'instant, Glenn Fred, Hit Is On, ici Alsace.
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0: Hausse du prix du carburant, pénurie. Si c'est vous qui faites l'émission, nous sommes au cœur de vos préoccupations, bien sûr. À chaque hausse des carburants, le même conseil revient. Prenez moins votre voiture. Mais est-ce que c'est réellement possible partout en Alsace? C'est vrai que quand on habite, je vous le disais tout à l'heure, à Strasbourg, Colmar, Mulhouse, il existe souvent des transports en commun, des pistes cyclables, des solutions de covoiturage dans un village avec des horaires décalés ou plusieurs enfants. Bah, c'est tout de suite beaucoup plus compliqué. Alors si vous le pouvez, laissez-vous votre voiture au garage plusieurs jours par semaine, peut-être. Avez-vous un bus, un train adapté à vos horaires? Et on a déjà parlé également, mais est-ce que ça a joué sur vos départs en vacances? C'est une bonne question. Retour d'ailleurs sur un sujet de France TV. Écoutez.
3: Retour de vacances et encore 6 heures de route pour ce père de famille. Il doit faire le plein et la note est salée.
4: Et ben là, presque 100 euros quoi. Il y en avait un peu dedans, mais rien que pour rentrer, voilà ce que ça va nous coûter.
5: Ça veut dire moins d'activités à côté?
4: Bien sûr, automatiquement.
3: Après les vacances, les dépenses s'accumulent pour cette médecin généraliste.
5: Petite désillusion ce matin?
6: Ça a encore augmenté. Il faut refaire le plein pour aller travailler demain et on a facilement 5 euros de plus sur un gros plein de carburant comme on fait là, donc c'est pas cool.
0: Ah oui, ça joue sur les vacances, hein. 03 88 25 15 15, c'est le numéro pour nous joindre avec nous, Jasmine. Bonjour Jasmine.
7: Oui, bonjour, je suis contente de vous avoir.
0: Eh ben, écoutez, c'est avec plaisir qu'on
7: vous écoute. J'écoute tous les jours ici à Alsace.
0: Merci Filmos. Jasmine, dites-nous, la grosse dépense de cette rentrée.
7: Ah ben écoutez, malheureusement, ce sont des verres de lunettes que j'ai dû changer l'an dernier parce que je me suis fait opérer de la cataracte. Et à mon contrôle annuel cette année, je viens d'aller chez l'ophtalmo il y a 10 jours, et voilà qu'elle m'a refait une ordonnance parce que mes yeux demandent de nouveaux verres.
0: Aïe, aïe, aïe.
7: Alors la monture, je vais évidemment garder la même, elle n'a qu'un an, mais quand même la dépense des verres, ça fait un trou dans ma petite retraite qui affleure tout juste les 1 000 euros.
0: Je comprends.
7: Et alors quant à l'essence, ben, enfin j'ai du diesel, mais je vais régulièrement plusieurs fois à l'hôpital pour un suivi de traitement et de revalidation, etc. Malheureusement, il y a beaucoup de choses. Et c'est pas très loin, mais c'est chaque fois traverser la ville. Et je crois que on utilise pas mal de carburant quand on doit traverser une ville.
0: Oui, c'est ça, beaucoup d'arrêts.
7: Ça dépend des heures et... Ouais, les bouchons, les feux rouges, les tout ce qu'on veut. Quoi.
0: Ça a joué sur votre budget également, Yasmine, ouais.
7: Pardon.
0: Ça a joué sur votre budget, le.
7: Ah ben oui, parce que la dernière fois que je suis allée faire, enfin pas un plein, une petite recherche d'essence, j'ai fait mes petits calculs et il me restait à peu près 35 euros de disponible. Et je n'ai eu que 15 litres à peine.
0: Oui, c'est ça. C'est que même quand on met 30, 40 euros, ben, on remplit très peu le réservoir.
7: Oui, voilà.
0: Ah, oui, mais
7: voilà.
0: Bon, si on...
7: Et comme je dois tout le temps faire, mais quand même, je dois respecter mes rendez-vous médicaux si je veux rester à peu près en forme, quoi.
0: Vous avez raison.
7: Il y a tout qui s'additionne, malheureusement.
0: Yasmine?
7: En ce moment.
0: Merci de nous avoir appelé. Merci d'avoir partagé
7: votre quotidien. C'est avec plaisir de vous entendre et de vous joindre.
0: C'est gentil. Vous faites donc partie du grand tirage au sort un peu avant 10h pour voir si on vous offre bien un plein, justement,
7: oui.
0: Comme ça.
7: Ah
0: vous
7: ben c'est gentil, ce serait super.
0: Eh ben, écoutez, on va voir. On va faire ce tirage au sort et si on vous rappelle, c'est, et que vous aurez cette chance de ne plus faire le plein pendant un moment puisque vous prenez à chaque fois 30.
7: Oui, absolument. Hein.
0: Génial. Yasmine, on vous embrasse bien fort.
7: J'évite même les sorties autres que obligatoires. Parce
0: d'accord.
7: Que voilà. J'ai fait tout ce que je peux, quoi, pour éviter. Malheureusement.
0: Merci, Yasmine. À tout à l'heure, peut-être.
7: À tout à l'heure,
0: peut-être.
7: Merci.
0: À vous. Merci. 03 88 25 15 15. Faites comme Yasmine, vous nous appelez, vous nous envoyez pas via WhatsApp également des vocaux ou un message écrit. N'hésitez pas, on est là jusqu'à 10h. On part de l'essence et on part du coût cher de cette rentrée. Oui, les grosses dépenses. Allez, à tout de suite.

0: Thierry Hazard avec Poupée Psychédélique, ici à Alsace. Il est bientôt 9h50. Ça passe très vite. Allez, on vous attend encore. 03 88 25 15 15. On parle pouvoir d'achat et essence ce matin.
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0: Jusqu'à 10h, on parle essence, prix de l'essence. On attend vos solutions, vos bons plans, vos coups de gueule. Pourquoi pas? Bah, tiens, d'ailleurs, une solution, la voiture électrique. Est-ce que vous y avez pensé? Est-ce que ça vous tente? Ou alors, voiture plus petite, un moteur qui consomme moins, une hybride, ou même un modèle compatible avec le super éthanol. Quelle solution avez-vous choisi ou pourrait peut-être vous convenir? Elisabeth est avec nous. Bonjour, Elisabeth.
16: Bonjour.
0: Alors, jeune retraité, comment vous fonctionnez, vous, avec ce prix de l'essence qui n'arrête pas d'augmenter?
16: Alors, moi, je circule le moins possible avec ma voiture, parce que elle est ancienne et qu'elle consomme, j'estime qu'elle consomme beaucoup, vu que le prix a tellement augmenté. Et j'utilise une trottinette électrique pour faire mes petites courses dans le village. Mais naturellement, je suis obligée de la prendre pour les grosses courses.
0: J'imagine, c'est voilà. Un budget de combien par mois, à peu près, vous savez?
16: Par mois, je dirais par semaine, à peu près entre 50 et 60 euros.
0: Quand même.
16: Donc, quand on circule beaucoup dans les petits villages, ça consomme énormément. Ça consomme encore plus. Donc, oui.
0: Comme le disait Yvette, je crois, qui fait les grosses courses par mois, c'est comme ça que vous fonctionnez aussi, Elisabeth?
16: C'est comme ça que je fonctionne, voilà. Et les petites courses, si j'oublie quelque chose ou je prends ma trottinette, parce que bon... exceptionnellement, je vais à pied, mais c'est pas évident, quoi, parce que je peux pas porter les courses, quoi.
0: Est-ce que ça a eu un impact aussi en dehors des courses, de vos déplacements, vos plaisirs, vos hobbies, vos petits plaisirs?
16: Oui. Bah, j'ai tout arrêté parce que on va dire que j'ai toujours la marche, donc c'est mon loisir principal, quoi, parce que je peux plus me permettre de sortir. Je peux pas faire de restaurant, je peux pas aller au ciné. Je peux rien faire. Je marche.
0: Elisabeth, merci de votre témoignage. Sachez que vous faites partie des personnes qui peuvent peut-être tirer au sort tout à l'heure, un peu avant 10h, pour repartir avec un plein d'essence. Justement, ça facilitera peut-être un petit peu votre quotidien. On a un bon de 100 euros à vous offrir. On vous offre un plein ce matin. À tout à l'heure, peut-être, Elisabeth.
16: Oui, merci beaucoup.
0: C'est une belle journée. Au revoir.
16: Merci de même.
0: Eric également nous envoie un message via WhatsApp. On l'écoute, Eric.
17: Bonjour à toute l'équipe. Voilà, si je vous appelle, c'est que je constate évidemment comme tout le monde que depuis quelque temps, il est presque impossible de faire le plein. Nous, on fait le plein extrêmement rarement parce que c'est très difficile au niveau financier. Donc voilà, c'est Si j'appelle, c'est pour dire que notre dépense la plus chère, évidemment, comme pour beaucoup de gens, c'est l'essence.
0: Merci Eric, message vocal envoyé sur le WhatsApp 03 88 25 15 15. Fabienne nous a également envoyé un message à l'écrit cette fois-ci. Nous avons pris l'habitude de faire les courses une seule fois par semaine, c'est un peu ça aussi la solution. Et oui, quand le frigo est vide, nous trouvons toujours de quoi manger. C'est fou, si j'ai des restes, ils vont directement au congélateur et nous laissons la voiture à des endroits parking gratuits et nous marchons. Oui, il y a toujours des solutions. Merci à Fabienne. Allez, un dernier appel si vous le souhaitez, partager votre quotidien 03 88 25 15 15, et ensuite on passera au grand tirage au sort pour savoir qui aura la chance de repartir avec le bon cadeau de 100 euros. On vous offre un plein ce matin ici à Alsace. À tout de suite.

0: de Florent Pagny. Avec la dernière chanson du monde.
1: La dernière chanson du monde.
0: Merci Florent.
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0: On a parlé essence ce matin, on a parlé de votre pouvoir d'achat et on vous a demandé quelle était votre plus grosse dépense de la rentrée pour repartir avec un plein d'essence offert par Ici Alsace, 100 euros pour vous. Eh bien c'est Yasmine qui a été tirée au sort. Bonjour Yasmine.
4: Ah, oh, c'est gentil, ça c'est formidable.
0: C'est gentil, vous avez été tiré au sort, ouais, c'est, ça
4: merci
0: nous fait plaisir.
4: Merci beaucoup, Charlie.
0: 100 euros pour faciliter vos déplacements.
4: C'est génial, je suis tout émue. Et c'est la première fois que je gagne quelque chose.
0: Eh bien écoutez, un joli plein offert par la radio, on est très heureux de vous l'offrir, Yasmine.
4: Oh, merci beaucoup, beaucoup.
0: Plein de courage pour
4: et
0: la
4: merci
0: suite.
4: Merci aussi à la charmante dame qui est au standard, elle est
0: Nadia.
4: Vraiment très gentille
0: Nadia,
4: et souriante.
0: Elle est géniale, on l'aime beaucoup. Nadia, on t'embrasse. Oui. Merci beaucoup.
4: Et moi j'aime beaucoup Ici Alsace, voilà.
0: C'est trop gentil. Merci Yasmine. On vous souhaite une belle journée. Bravo encore,
4: merci
0: un plein offert par Ici Alsace.
4: Merci.
0: À bientôt.
4: Merci infiniment. Au revoir.
0: Au revoir. Dans un instant, c'est Maxime Dillinger qui arrive avec comme toujours de belles solutions. Je crois que ça va être musical ce matin. On en parle après. Bonnie Tyler. À tout de suite. Et...

0: Tyler, It's a Hard Take et Maxime Dillinger qui est là.
1: Ça fait penser quand même à Dolly Parton. Hein.
0: Un peu.
1: Ouais, ouais.
0: Il y a un petit truc.
1: Ouais, quand même.
0: Bon, Maxime, bonjour Charlie. Bonjour, ça va?
1: I'm doing well. Está bien aquí. Pourquoi je parle comme ça?
0: Tout y va bien, eh?
1: Ouais.
0: Ouais.
1: Elle s'assiche.
0: Et non, elle se cute. Voilà. Ah, c'est beau de rien.
2: Oh, elle se cute.
1: Ah, Arthur Blanc.
0: Et oui.
2: C'est, voilà.
1: Ça, c'était de l'allemand.
0: Non, c'était l'Alsacien.
1: Ah, pardon.
0: Oh, l'Alsacien du Sud, c'est pas ça.
2: Oui, c'est tout, c'est vrai.
1: Oui, parce que ce matin, Café des Langues, comment, à travers le langage, on peut se faire des amis. C'est tout le but de cette association, parce que ici, elle marche. Si, elle marche aussi, hein, voilà. Ici, ça marche, mais en avant, les initiatives locales qui tirent vers le haut, et c'est ce qu'on vous promet jusqu'à 11h.
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1: Merci d'écouter Ici Alsace en ce lundi le 31 août, il est 10h. Présenté par Arthur Blanc, les prix de l'essence risquent de continuer leur augmentation dans les semaines à venir.
2: Et la crainte lancée ce matin sur Ici Alsace par l'UFC Que Choisir du Bas-Rhin à cause des tout derniers bombardements qui reprennent en Iran. C'est à écouter en podcast sur ici.fr. L'association de consommateurs s'inquiète également du prix du gaz qui pourrait atteindre des records en septembre. Là encore, à cause de la situation au Moyen-Orient, plus 5,6% sur les factures dès demain.
1: À Brumath, la ville aimerait installer des caméras pour surveiller le cimetière.
2: Des vols de vases funéraires ou d'arrosoirs ont été signalés récemment. Alors la mairie a sondé ses habitants sur l'idée d'une vidéosurveillance via sa page Facebook et va lancer prochainement une vraie consultation citoyenne. Des rassemblements prochainement contre l'abstention en vue des prochaines élections, notamment la présidentielle au printemps prochain. Ils ont été annoncés hier par le parti de la France Insoumise dans plusieurs villes de France, dont Strasbourg. On ne connaît pas encore les dates. 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
1: Une nouvelle recrue pour le Racing Club de Strasbourg alors que le mercato estival se termine demain.
2: Joaquín Martínez Gaona, latéral gauche espagnol, s'est engagé pour 5 ans en provenance de Séville. Son surnom, Oso, ça veut dire ours. C'est pas trop mal hein, en espagnol. Et bien notre petit ourson de 23 ans a disputé 21 matchs en première division espagnole l'an dernier. Et puis on connaît les heureux élus de la Fondation du Patrimoine. 100 nouveaux sites sélectionnés pour cette 9e édition, dont la sublime serre du Barry dans le jardin botanique de Strasbourg de la fin du 19e siècle. Et puis pour le Haut-Rhin, c'est l'ancienne synagogue de Heggenheim qui est retenue pour aider à sa restauration.
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2: Mon cher Maxime, c'est pas mal là, je regarde par la fenêtre à Strasbourg.
1: Oui. Ah, il fait beau Arthur,
2: parce qu'il a plu cette nuit, hein, je peux
1: vous
2: le dire.
1: Ah oui, il a plu. Ah oui, il y a une grosse perturbation qui a traversé.
2: Je me suis pris des saucées cette nuit, je vous raconte pas pour venir.
1: Allez, quelle heure juste, parce qu'on adore ça quand même. À quelle heure vous arrivez?
2: Alors, je suis parti à 2h30 du matin.
1: Et voilà, ouais. La vie de journaliste.
2: Ouais. Alors, oui, là, je vais aller casser l'oreiller là pour tout vous dire.
1: Et c'est bien mérité, parce que il faut se le dire, oui, il fait beau.

0: c'est un ciel bien dégagé ce matin. Mais oui, cet après-midi, ça va changer parce que ça va se charger dans le ciel alsacien. Des perturbations pourraient apparaître localement. C'est pas des grosses perturbations, hein, dans le Haut-Rhin comme pour le Bas-Rhin. Pas de déluge, mais des petites averses sont possibles. Les températures, elles sont agréables. Münster, un maximum de 22. Sa Réunion, Sainte-Marie-aux-Mines, Schirmeck, 23. Haguenau, Strasbourg, Colmar et Mulhouse, 25.
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0: Bienvenue dans Ici ça marche, votre émission qui met en avant les initiatives qui font du bien dans la région, mais aussi les idées utiles qui améliorent le quotidien. À Strasbourg, des personnes qui ne parlent pas forcément la même langue cherchent simplement à pouvoir se rencontrer, discuter et trouver leur place dans la ville. Alors, c'est dans cette idée qu'est né le Café des Langues. Autour des rencontres, il y a aussi des ateliers pour apprendre, échanger et surtout créer du lien. Bonjour Pierre.
3: Bonjour.
0: Pierre Ville. Alors vous êtes le co-président du Café des Langues. Bon, déjà en quelques mots, là on a compris un petit peu, mais l'ADN du Café des Langues c'est quoi?
3: Bah, tout simplement de se faire rencontrer des personnes de milieux différents, d'horizons différents, avec cette volonté de tisser un lien, de faire des rencontres, de s'amuser ensemble tout simplement. Et puis de construire aussi quelque chose ensemble. Donc c'est pour le moment, c'est une activité collective. C'est une expérience ensemble. C'est le plus important en fait,
0: des langues. Et les langues là-dedans, elles s'inscrivent comment?
3: Elles s'inscrivent dans tous les cafés, les lieux de Strasbourg. On est une association, on va dire, un peu pérégrine. C'est-à-dire qu'on évolue de lieu en lieu. Et dans un but de rendre les choses plus vivantes, d'aller chercher les personnes là aussi où elles sont. Et de proposer des activités thématiques autour des langues. Donc ça peut être des jeux de rôle, de la cuisine, des concerts. La plupart du temps, c'est des petits ateliers de présentation, de discussion, voilà.
0: Qu'est-ce que viennent chercher les personnes qui poussent la porte, par exemple, d'un atelier un soir, d'un café pour vous rencontrer?
3: Alors, il y a vraiment cette activité de rencontre où on s'est rendu compte au fur et à mesure que c'était plus des personnes qui voulaient rencontrer des gens qui se sentent un peu seuls à Strasbourg, qui arrivent... pas forcément de l'étranger, hein. Ça peut être aussi des personnes qui arrivent d'une région en France, ouais. qui décident de voir un peu l'ambiance à Strasbourg, discuter avec des gens. Et donc il y a cet aspect-là. Et puis il y a aussi l'aspect, évidemment, de plein de personnes qui ont ce besoin vraiment de communiquer en français, de communiquer aussi à travers leur langue, trouver des gens qui communiquent dans leur langue. Et voilà, c'est comme ça qu'on s'est réalisé au fur et à mesure, dans une expérience collective toujours.
0: Et c'est bénéfique pour tout le monde, c'est ce qu'on va voir jusqu'à 11h dans Ici ça marche avec le Café des Langues. Il y aura de la musique aussi, puisque nous avons des participants, des membres de l'association qui viennent. Alors on a des guitares, on va vous présenter tout ça. Restez avec nous parce que c'est de la musique aussi à l'écoute dans la playlist avec Philippe Lafontaine tout de suite. Cœur de loup, Ici Alsace.
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0: Philippe Lafontaine, c'était Cœur de Loup ici Alsace.
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0: Ici, ça marche, l'émission d'Ici Alsace qui met en lumière les initiatives utiles tout près de chez vous. On poursuit avec Pierre Ville, le coprésident du Café des Langues, et également avec Diane et Camille qui sont elles aussi coprésidentes. Bon, imaginons, j'arrive au Café des Langues sans connaître personne, que je parle français ou que je ne parle pas français, c'est pas ce qui est important. Le fond, c'est vraiment de créer du lien. Camille,
3: oui.
0: Diane?
3: Oui, c'est ça. En fait, nous, notre but, c'était déjà de créer en fait une communauté qui soit inclusive aussi. Et en fait, qui permettent justement aux personnes de pouvoir en fait trouver un peu leur place dans notre association, que ce soit au niveau de la recherche de la langue, de la pratique. Et en fait, on veut vraiment juste pour eux créer un espace où ils peuvent faire des rencontres, pratiquer du coup le français forcément ou une autre langue s'ils ont envie. Et tout ça en fait dans un espace bienveillant. Et à travers en fait d'autres activités comme Pierre a pu le souligner, on essaie vraiment de varier les choses afin que tout le monde puisse permettre en fait de trouver leur place dans notre assaut.
0: Bien sûr. Et concrètement, une rencontre, Diane, une rencontre type, ça ressemble à quoi?
4: Concrètement, chaque mois, on va mettre à l'honneur une langue différente. Donc tous les mois, il y a une personne qui va venir organiser un événement en présentant un atelier. Donc comme dit, ça peut être différentes choses, des ateliers culinaires, des petits jeux, des quiz, des concerts, etc. Et donc concrètement, on propose une date, un lieu, les gens arrivent et voilà, il y a cet atelier qui est organisé pour animer un peu la soirée et pour présenter un peu une langue, présenter la culture aussi de la personne. Et ça permet effectivement aux personnes qui sont d'origine étrangère ou quoi, de venir aussi partager un peu leur langue, leur culture et de partager ça avec nous, quoi.
0: Ou même leur musique, c'est le cas justement, avec Diego et Ariel qui sont avec nous en studio. Mmh. Bonjour messieurs, vous êtes un peu loin du micro, mais comment ça va? On est équipés, là je vois guitare, violon. Vous allez nous jouer un petit extrait, musique uruguayenne?
5: Du tango.
0: Du tango. Allez, c'est à vous messieurs, let's go. Allez, 3,

0: Bravo.
1: Waouh. Ariel ou Diego, en quelques mots avec le micro, expliquez-nous un peu l'essence même du tango. Qu'est-ce que ça représente pour vous?
2: Pour moi je viens d'Uruguay. Et ça vient d'Uruguay, le tango. Et en fait, mes parents, ils se sont connus en dansant le tango.
1: Ok.
2: Voilà, et c'est un peu la tradition. Et voilà, j'ai décidé de venir en France pour amener la musique.
1: Ah ouais. Donc aussi. En fait, le tango, c'était un peu comme l'association, c'était quelque chose de c'était fédérateur, ça rassemblait les hommes, les femmes pour se rencontrer.
2: Exactement, ouais. Exactement, oui. Et c'est des soirées de danse et des rencontres, des chants. C'est pas que la musique. C'est ouais. Vraiment pas que la musique. Et voilà, je trouve ça aussi un peu similaire à l'association des langues, mais sans la danse, on va dire.
1: Bon. On va essayer de refaire un petit extrait avant 10h30 parce que c'est tellement agréable. Merci à tous les deux. On vous lâche pas. On va refaire un petit extrait d'ici là. Parce qu'il y a la musique française aussi avec le maître du slam. C'est Grand Corps Malade. Voici le prochain rêve tout de suite.

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0: Grand Corps Malade, le prochain rêve, ici Alsace.
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13: Ici ça marche, l'émission d'Ici Alsace qui met en lumière les initiatives qui fonctionnent très bien dans notre région, près de chez nous. On est avec le Café des Langues et leur co-président et présidente pour nous parler justement de ce projet incroyable. C'est vrai, ce n'est pas un endroit où on apprend des langues. Il n'y a pas des cours de langue.
14: Oui, c'est ça. Nous, notre but, c'est pas forcément de faire des cours, c'est vraiment de permettre en fait aux personnes de découvrir la langue.
13: Ouais.
14: Donc à travers du coup d'autres activités, mais c'est pas vraiment des cours. On n'est pas là en fait pour ensuite qu'ils aient un niveau C1 ou quoi que ce soit.
13: On socialise, on échange. Et puis à quel moment vous avez dit, parce que cette association est quand même relativement jeune, elle a 3 ans, vous avez dit oh purée, oh, ça fonctionne, ça marche, il y a du monde qui vient.
14: Et ben en fait c'était tout récemment. C'était tout récemment, on a créé, en fait, on a pu enfin créer quelque chose qui nous tenait à cœur, c'était un apéro des langues. Donc une rencontre mensuelle où les gens peuvent venir, mais vraiment dans un contexte pas forcément thématique d'une langue en particulier, juste ils viennent, ils pratiquent avec des personnes, ils échangent, on joue aussi. Et en fait on l'a créé récemment, et en fait on pensait pas que ça allait forcément beaucoup ouais. marcher au début. Et en fait, on était étonnés parce que la première séance, il y avait plus d'une vingtaine de personnes.
13: Ah ouais.
14: Et en fait, on était hyper heureux.
13: Et aujourd'hui, vous arrivez à rassembler combien de personnes ?
14: Bah là, en fait, on reste à peu près dans les quotas, c'est entre 15 et 20.
13: Ouais, et à chaque fois, il y a toujours des nouvelles personnes qui viennent, il y a le bouche à oreille.
14: Il y a des personnes forcément qui ont aimé le premier concept, donc en fait ils sont revenus et en fait ils ramènent d'autres personnes. Donc franchement c'est super top. Enfin nous on était hyper heureux quand on l'a lancé parce qu'on était en mode ok, bah en fait ça marche trop bien.
13: Il y a un moment fort qui vous vient à l'esprit, un bon souvenir, peut-être ce premier moment. Est-ce qu'il y a un moment fort qui est assez représentatif de l'asso?
15: C'est un peu à l'image de ces messieurs qui sont avec nous pour
13: Thiego et Ariel. Ouais.
15: Ouais. On a aussi mis en place pas mal de concerts à une époque. On en fait un peu moins maintenant, mais on est toujours à la recherche de personnes prêtes à faire ça avec nous. On a eu cette initiative très forte de mettre en place des concerts, mais ensuite après derrière, on s'est retrouvé complètement dépassé par le petit effectif qu'on est dans cette association et derrière.

0: l'intensité en fait du groupe de personnes qui sont prêtes à écouter de la musique, des gens qui enfin c'était un peu tendu quoi. On avait vraiment ce côté où on se sent dépassé par tous les papiers, la gestion des droits de musique et des choses comme ça. On n'était pas du tout prêt à ça et ensuite ouais. Derrière ça s'est super bien passé. On a aussi eu un artiste qui était très artiste qui avait besoin que tout se fasse à l'heure, que tout soit impeccable. Ouais. Évidemment, on est dans un monde associatif, donc.
1: Faut savoir bricoler et s'organiser. Je rappelle, on est avec Diego et Ariel également qui nous viennent d'Uruguay, qui participent au Café des Langues et sont venus avec leurs instruments. Et là, on va pouvoir jouer. Alors, on a eu du tango il y a quelques minutes. Maintenant, messieurs, c'est quoi?
2: Encore un autre tango.
1: Un autre tango. C'est à vous. C'est parti. Diego et Ariel.

0: Bravo Diego, bravo Ariel.
1: Que de talent, dis donc.
0: Ah non, mais puis de l'avoir comme ça sous les yeux, c'est ça prend au trip. Merci beaucoup. On va revenir avec encore plein de belles choses à vous raconter. Puis comment peut-être, tiens, vous pourriez vous investir dans un projet comme ça pour faire des rencontres, apprendre une langue. Ça s'appelle le Café des Langues. On est ensemble jusqu'à 11h. La musique continue d'un autre style cette fois-ci. Voici The Jacksons, Blaming It on the Boogie.

0: Limit on the Boogie, c'était les Jacksons sur Ici Alsace.
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0: Et chaque heure sur votre radio de proximité préférée, on vous donne des informations pratiques dans la région. À partir de demain mardi, certains usagers des cars fluo vont devoir s'habituer à de nouveaux numéros de ligne. Ouais, alors il n'y a pas de changement de trajet, hein, je vous rassure, ni d'horaire, les horaires vont pas bouger, ni même les tarifs, je vous rassure. C'est simplement le numéro de votre ligne qui va évoluer. Alors pour éviter de chercher votre car au mauvais endroit, ce qui peut arriver, Fluo a mis en place en fait un outil en ligne pour vous indiquer votre ancien numéro de ligne de bus. Et ben ainsi retrouver immédiatement le nouveau. Alors attention toutefois, ce changement ne concerne pas toutes les lignes alsaciennes. Hein. C'est dans le Haut-Rhin, il y a plusieurs lignes qui sont concernées de cette rentrée, tandis que le Bas-Rhin lui basculera seulement en 2027. Donc si vous prenez régulièrement un car fluo, eh bien vérifiez bien votre numéro avant mardi. Comme ça vous allez pouvoir ensuite faire la vérification et éviter la confusion dès la rentrée.
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0: Ici ça marche, votre émission qui met en avant les initiatives qui font du bien dans la région. Ce matin, on s'intéresse au Café des Langues, une initiative qui cherche à rapprocher les personnes. On résume ça, l'ADN, en quelques mots. Comment? C'est quoi?
3: Alors, le but du Café des Langues, c'est vraiment de créer des rencontres sur le thème de la découverte des langues et de la culture. Et notre but, c'est vraiment juste de rassembler les gens et de créer des échanges et du partage.
0: Et même si je ne parle pas forcément, que ce soit le français ou une autre langue, ce n'est pas ça le centre. L'objectif, c'est de faire des rencontres.
3: C'est exactement ça, oui. Vraiment, tout le monde est la bienvenue.
0: Et ce ne sont pas des cours.
3: Et ce ne sont pas des cours, c'est vraiment des petits ateliers ludiques qui peuvent prendre différentes formes, ateliers cuisine, jeux, quiz, concerts, etc.
0: Alors on est avec Camille, Pierre et Diane. Dans quelques instants, je vais vous faire écouter une autre initiative ailleurs en France qui a rien à voir avec la vôtre, mais vous allez voir, c'est super intéressant. Je serais curieux d'avoir votre avis d'humain, tout simplement. Ça sera juste après Étienne Dao. Voici le premier jour.
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0: Étienne Dao, c'était le premier jour du reste de ta vie ici à Alsace.
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0: Et dans Ici, ça marche, on part chaque matin à la rencontre d'initiatives qui font bouger l'Alsace. Ce matin, on s'intéresse à la rencontre entre les langues, les cultures et les habitants avec le Café des Langues à Strasbourg. Et pour en parler, nous sommes avec Pierre, Diane, mais également Camille, qui sont tous ensemble co-présidents et co-présidentes du Café des Langues. Mais une bonne idée peut aussi venir d'ailleurs. Alors, on regarde chaque matin ce qui fonctionne dans les autres régions. Et dès demain, les téléphones portables seront interdits dans toutes les lycées, dans toute la journée, dans tous les lycées de France. Mais alors, comment occuper les lycéens pendant les pauses s'ils n'ont plus le droit de sortir leur téléphone? C'est vrai que la réponse, elle peut paraître quand même assez évidente. Ils vont s'occuper comme ils veulent. Mais pour une génération qui a toujours connu cet objet, ça l'est beaucoup moins, Robin Bernot.
3: Et si l'on remplaçait les smartphones dans les cours de récré par des tables de ping-pong?
4: Ça évite que des personnes soient trop isolées, restent derrière leur téléphone.
3: Aujourd'hui en France, d'après une étude du Crédoc, environ 98% des 12 à 17 ans possèdent un téléphone portable, un objet devenu indispensable entre autres pour les lycéens, comme le constate Mathieu Pommiès, proviseur au lycée L'Argentais à Bayonne. Il répond à Wassila Guitoun.
5: Ils arrivent dans l'établissement régulièrement, ils attendent que la sonnerie sonne pour rentrer, comme ça ils peuvent téléphoner à l'extérieur. Pour les lycéens, dès que la sonnerie sonne entre midi et 2h, ils sont regroupés au foyer, ils sont tous ensemble et pour autant ils sont tous sur leur portable. Et des jeunes comme vous et moi, quoi, je crois que ce rapport au portable, c'est le souci des jeunes, c'est le souci de nous tous aussi, vu les heures qu'on passe dessus. Donc voilà, je crois que c'est une question à regarder en face quand même.
3: Alors pour cette rentrée, la mesure sur le papier est assez claire.
5: Dès qu'ils rentrent dans l'enceinte de l'établissement, on a inscrit dans le règlement que le portable devrait être éteint et rangé dans le sac et qu'ils ne pourront pas l'utiliser.
3: Mais en pratique, le proviseur l'avoue, les premières semaines s'annoncent compliquées. Alors

0: alors il a voulu, avec les élèves, trouver une solution qui va peut-être vous étonner.
1: On a installé des tables de ping-pong, on a essayé de renforcer nos activités entre midi et 2h, mais on souhaite pouvoir le faire aussi avec eux, c'est-à-dire qu'ils soient décideurs
2: de ce qu'ils vont faire de leur temps libre.
1: Exactement.
2: Finalement.
0: Des tables de ping-pong, donc pour remplacer l'usage du téléphone dans les cours de récré. Ici à Bayonne, ça marche, mais vous, qu'en pensez-vous? Je me suis installé en terrasse pour vous poser la question et je suis tombé sur ces deux amis.
3: Marie.
4: Hugo.
0: Du tennis de table pour éviter d'être sur son téléphone. Qu'en dites-vous? On commence avec Hugo.
4: Non mais c'est très bien parce que ça permet une interaction avec les autres élèves. Tu peux affronter des élèves que tu connais pas, tisser des liens, parler en réel. Moi je suis complètement pour. Même des baby-foot. Mettez des trucs pour que les élèves puissent vivre des choses ensemble.
0: Marie, elle aussi, abonde dans ce sens.
3: Il faut peut-être que ça soit animé par quelqu'un pour les pousser au début à aller jouer, mais pourquoi pas?
0: Et en réalité, on peut peut-être même aller encore un peu plus loin.
4: Après, ça te permet d'ouvrir un peu le spectre et les élèves entre eux peuvent aussi proposer après d'autres choses.
0: Aujourd'hui, blâmer les élèves d'être constamment sur leur smartphone n'est sans doute pas la solution, mais leur montrer qu'il existe d'autres façons de se retrouver, de créer du collectif, ça peut marcher.
5: Pierre, Diane, Camille, voilà, se retrouver autour du collectif, cette initiative, ça vous inspire quoi?
6: Pour le coup, c'est effectivement quelque chose qui devrait déjà exister, j'ai envie de dire, parce que, à mon sens, l'utilisation des réseaux sociaux, c'est une certaine manière de suppléer à un manque, hein, parce que les jeunes ont besoin de communiquer, c'est normal, ça fait partie de l'expérience de l'adolescence, c'est de se construire socialement, et les réseaux sociaux, ils arrivent là-dedans. Alors des fois, ils servent de béquilles, hein, pour suppléer à des manques, et parfois, ils sont peut-être trop de réseaux sociaux, trop de communication. Et là, pour le coup, de permettre ça dans des établissements, eh ben, ça répond à ce besoin que les jeunes ont et ne pas se laisser déposséder, en fait, par les médias, par tout ce que les grandes multinationales proposent, en fait, aux jeunes.
5: Et ça peut être aussi un moyen d'être mis en relation, parce que je prends le Café des Langues, vous allez créer un événement Facebook. Mm-hmm. Ça peut être aussi un premier pas pour ensuite se retrouver en réel et mettre le téléphone de côté. Mais ça peut être aussi un vrai vecteur social, d'une certaine manière.
7: Ah oui, après on se rend compte même quand on fait nos événements, c'est que il y a un peu ce côté de, vu que l'instant présent est beaucoup plus important, notre téléphone, on n'en a plus besoin. Les réseaux, on n'en a plus besoin. Là, le plus important, c'est d'échanger. Et au final, ça, c'est ce qu'on aimerait. Enfin, je pense que c'est une bonne façon, en fait, de voir à travers... Enfin, pour les lycéens aussi, dans la chronique, c'est que pouvoir permettre de créer, en fait, certaines activités ou des choses comme ça, pour leur permettre d'échanger, mais sans avoir à ressentir le besoin, comme il avait dit Pierre, d'être sur les réseaux, sur le téléphone, je pense que c'est bien. Je parle pour mon expérience personnelle, par exemple, quand j'étais au lycée, on s'ennuyait, et au lieu d'être sur nos téléphones, en fait, on avait juste commencé à rapporter nos guitares, et en fait, on jouait avec des gens, et petit à petit, il y avait des personnes qui venaient avec d'autres instruments, et voilà. Je pense que ça peut être aussi... leur initiative à eux, en fait, de pouvoir faire qu'est-ce que je vais sans mon téléphone et comment je peux faire, en fait, pour créer du lien, tout simplement.
5: Mais en fait, c'est de pas avoir quelque chose de descendant, mais en fait, de provoquer des occasions, de tout simplement
7: tout
5: faire en sorte qu'on ne pense plus au téléphone. C'est peut-être ça la clé. On va continuer à développer ce beau sujet aussi avec vous, le Café des Langues, dans quelques instants. L'invité de l'invité, c'est vous qui allez choisir de mettre en avant une autre initiative. Le temps pour nous d'écouter Alain Souchon, Ultra Moderne Solitude, tout de suite, de circonstances.

0: Souchon, ultra moderne solitude sur Ici Alsace. Dans quelques instants, retour avec le Café des Langues.
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0: Ici ça marche, l'émission d'Ici Alsace qui met en lumière les initiatives qui font du bien dans la région. On poursuit notre découverte du Café des Langues avec Pierre Ville, le coprésident de l'association, avec Camille également et Diane qui sont elles aussi coprésidentes de l'asso. Et chaque jour dans l'émission, eh bien, nos invités peuvent aussi faire découvrir une autre initiative qui leur tient à cœur. Et Pierre, vous avez choisi de mettre en lumière une autre association qui partage des valeurs assez communes à la vôtre.
9: Oui, l'association s'appelle Familangue. Donc déjà dans le nom, hein, Café des Langues, Familangue, il y a un mot en commun. Mais il y a plus qu'un mot en commun, il y a aussi la mise en place de nos associations respectives. Bon, Familangue existe depuis très longtemps, je laisserai Christine en parler. Mais quand nous avions tous les deux décidé de prendre un peu en main nos associations respectives, eh ben, on s'est retrouvés ensemble et on a monté nos événements ensemble. Donc moi, je participe aussi aux événements de Familangue assez régulièrement. Je suis membre de Familangue. Donc c'est une association avec laquelle on partage beaucoup de valeurs, notamment par rapport aux liens qu'on peut tisser autour des langues. Et voilà, globalement. Ouais.
0: Bonjour Christine.
10: Oui, bonjour.
0: Christine Charlois, présidente de l'association Familangue. Alors là, c'était à travers les mots de Pierre. Vous, concrètement, très facilement, en quelques mots, comment on présente Familangue ?
10: Alors Familangue, c'est une association qui existe depuis 2014, mais dont je suis présidente depuis 2020. Et voilà, donc nous sommes des bénévoles et notre idée, c'est de valoriser toutes les langues, c'est-à-dire de pas dire qu'il y a une langue meilleure qu'une autre. Toutes les langues sont importantes, toutes les langues véhiculent une culture. Et on essaye d'encourager les parents à garder leur langue familiale. Enfin, c'est un terme que je préfère à langue maternelle, parce que maternelle, ça se rapproche de mère, alors que c'est pas ça. Ouais. Maternelle, ça veut dire de naissance, quoi. Voyez. Et donc.
0: Et concrètement, Familangue,
10: c'est les discriminations.
0: Voilà, dans les actions de Familangue, ça ressemble à quoi? Ouais, voilà, c'est des ateliers. Ça se passe comment?
10: Voilà. Voilà, donc on a des ateliers de langue avec des bénévoles, on est tous bénévoles, hein, et qui veulent faire quelque chose autour de leur langue. C'est-à-dire, on s'adapte au projet de chacun. C'est-à-dire, Pierre et moi, par exemple, on fait du français.
0: Ouais.
10: Voilà, c'est pour les intervenantes qui veulent trouver un endroit où apprendre ou à parler en français. Ça n'a rien à voir avec le FLE. même si on apprend aussi
0: le français, langue étrangère, hein, où là c'est vraiment des cours hein, reconnus.
10: Voilà.
0: C'est très
10: alors important. Que là, voilà, là ce qui est important, c'est que les gens aient ces cours de FLE et viennent chez nous pour autre chose. On fait des jeux, on fait des visites, on va au marché, vous voyez. Et donc les autres choses, ce sont des ateliers en langue avec des animatrices qui ont comme langue première, on va dire, une langue, pas forcément, parce qu'on a une prof d'anglais quand même qui vient pour l'anglais. On fait aussi des interventions dans les écoles. Donc toute l'année dernière, on a fait une intervention à l'école maternelle Vauban sur les 5 continents avec les parents. C'est-à-dire on implique les parents qui parlent une langue, vous voyez, et qui viennent raconter dans leur langue des histoires. Et nous, on les raconte en français.
0: Ah, c'est génial, ça.
10: Voilà.
0: Ça crée des ponts en plus. Ouais, oui. Ouais. Alors, on le note. Ça s'appelle Familang. Vous allez chercher
10: Familang,
0: ça.
10: Familang, c'est voilà. Tout attaché. Ouais,
0: dans un moteur de recherche.
10: Un S à la fin.
0: Vous en aurez plein. Et ça nous permet d'avoir aussi un premier contact aussi pour un apprentissage tout en douceur. Merci beaucoup, Christine Charlois, d'être venue dans notre émission ce matin. Une bonne continuation.
10: Avec plaisir.
0: On aura l'occasion de s'en reparler, je pense. Merci beaucoup. Et puis, nous, on reste encore en studio avec Café des Langues. On va prendre un peu de hauteur, à voir qu'est-ce que ça apporte à ceux qui viennent à ces rencontres, qu'est-ce qu'on en tire de tout ça? Le temps d'écouter Taylor Swift, voici Hope Alight.

0: Hoplite.
1: Hoplite.
0: C'est Taylor Swift ici, Alsace.
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4: On est toujours avec le Café des Langues qui crée du lien entre les langues, entre les cultures à Strasbourg avec Diane, Camille et Pierre. Pour prendre un petit peu de hauteur tous ensemble, qu'est-ce que ça apporte à ceux qui viennent au-delà de, voilà, de comprendre un peu, d'avoir un premier pas envers une langue? Qu'est-ce que ça amène? Qu'est-ce que ça apporte?
5: Ben, concrètement, déjà pour les gens qui viennent participer aux ateliers, ça permet de découvrir en fait une culture, une langue. Je vais juste prendre un exemple. On a eu Ashmal qui nous a fait découvrir le nouvel an Nowruz, et c'était vraiment passionnant parce que c'était une fête qu'on connaissait pas du tout. Enfin, moi personnellement, j'ai trouvé ça passionnant de découvrir justement cette fête qui est très très importante chez eux et que je connaissais pas du tout. Donc voilà, ça permet de découvrir des cultures, des langues et tout. Et pour les personnes qui viennent animer les ateliers, ça permet de partager ça avec les autres. Donc ça permet de tisser des ponts, de créer du lien et de découvrir des choses. Et puis ouais, c'est une manière aussi pour nous de voyager à moindre coût et à moindre coût.
4: Bah oui, non, mais c'est vrai, c'est ça en fait, c'est que on en retire aussi avant tout une richesse personnelle, ouais, dans la connexion avec d'autres cultures. Qu'est-ce que vous diriez directement à une personne qui tiens, dire, ah tiens, ça m'intéresse, qu'est-ce que vous lui diriez là tout de suite à la personne qui nous écoute pour venir vous rejoindre?
5: Ah ben venez, hein. Parce que c'est, enfin, on est très accueillants de toute manière. On met un point d'honneur à justement être inclusif, à essayer d'accueillir tout le monde et qui est quand même, ouais, une ambiance.
6: C'est ça. On est un groupe de potes en fait.
5: Ouais, c'est ça. C'est
6: globalement.
5: Très familial, amical.
4: Intergénérationnel.
5: Et c'est intergénérationnel.
6: C'est ça. On, ouais, essaye vraiment de créer cette atmosphère groupe de potes. Hein, vraiment. Les gens qui arrivent, ils sont tous bienvenus, on rigole ensemble, on raconte plein d'histoires drôles, et il y a vraiment pas de prise de tête autour de cours ou de quoi que ce soit, hein, parce que le côté très scolaire, ça peut bloquer beaucoup de gens. Et là, l'idée, c'est vraiment
5: de passer
6: une bonne soirée, quoi, complètement. Ouais.
4: Café des Langues, vous pouvez aller chercher ça sur un moteur de recherche, vous allez taper Café des Langues Strasbourg, également sur les réseaux sociaux, vous allez mettre dans le calendrier les différentes ateliers, les interventions, les rencontres qui vont se faire, les lieux aussi où ça se passe. Merci à tous les trois d'être venus, c'était
5: merci
4: passionnant. Et puis n'oubliez pas, vous aussi, vous connaissez une initiative proche de chez vous, j'en suis certain, un ami, un bénévole, qui que ce soit, n'hésitez pas, 03 88 25 15 15, également sur le WhatsApp, sur ce même numéro, pour faire remonter les belles initiatives tout près de chez vous. Ici, ça marche, on se retrouve demain à la même heure. Dans quelques instants, c'est le Dengue, juste après Michel Jonas.

0: Les vacances au bord de la mer, Michel Jonas. Ça vous rappelle des souvenirs ou quoi, Laurent Weisskopf?
1: Bah, bien sûr.
0: Vous êtes bien bronzé pour quelqu'un qui revient là. Ça a été au bord de la mer il n'y a pas longtemps, ça.
2: Merci Maxime.
0: Merci beaucoup Laurent.
2: La lettre, c'est la lettre A aujourd'hui.
0: Ah,
2: en rapport avec les vacances.
0: Amaretto.
2: Amaretto, allez, c'est
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2: Ici Alsace, nous sommes le lundi 31 août, il est 11h. Le point sur l'actualité, Sophie Constanzer. Bonjour Sophie.
4: Bonjour Laurent, bonjour tout le monde.
2: Les aides au carburant devraient être reconduites.
4: Le gouvernement dit vouloir poursuivre les aides, en effet, pour les secteurs les plus exposés à la hausse des prix des carburants. C'est le dernier jour, par ailleurs, si vous voulez bénéficier de l'aide carburant pour les gros rouleurs. Dernier jour pour faire la démarche sur le site du gouvernement. Cette indemnité forfaitaire de 100 euros introduite au printemps s'adresse à des particuliers aux revenus modestes qui utilisent leur voiture tous les jours pour aller travailler. Les prix des carburants qui n'ont jamais été aussi élevés, jusqu'à 2,57 €, le prix du litre de gasoil ce matin à Oswald dans le Bas-Rhin. L'Alsace fait face à une double peine, la hausse des prix liée au conflit au Moyen-Orient et depuis cet été, la pénurie liée aux difficultés du transport fluvial sur le Rhin. Philippe Fussler, responsable énergie de l'association de consommateurs UFC Que Choisir dans le Bas-Rhin, était l'invité d'Ici Alsace ce matin. Il estime que le prix du litre d'essence a augmenté de 30 centimes depuis le printemps. UFC Que Choisir qui confirme que le prix du gaz pourrait atteindre des records en septembre. Le prix repère de vente de gaz augmente de 5,6% à partir de demain 1er septembre et ce sont aux fournisseurs d'énergie de décider s'ils la répercutent ou non sur la facture. Avant les écoliers, les collégiens et les lycéens, plus de 24 000 enseignants font leur rentrée ce lundi en Alsace. Une rentrée perturbée cette année par une cyberattaque massive qui a visé l'éducation nationale fin juillet. L'accès à de nombreux outils numériques et logiciels et notamment les mails a dû être suspendu pendant l'été. La Fondation du patrimoine dévoile ce lundi la liste des nouveaux sites choisis pour le loto du patrimoine 2026 dans le Bas-Rhin. Il s'agit de la serre de Barry du Jardin botanique à Strasbourg et le site choisi dans le Haut-Rhin. C'est l'ancienne synagogue de Hegenheim, juste à côté de la frontière avec la Suisse. C'est la 9e édition de ce dispositif lancé par Stéphane Bern pour aider à la restauration des sites du patrimoine français. Enfin, le Racing pointe à la 10e place au classement de Ligue 1 ce matin après sa victoire de Buzyn face à Lens samedi. Première victoire de la saison à la Meno grâce à un doublé de Jessim Yassine. On débriefera la victoire contre Lens dans 100% Racing ce soir dans votre émission foot.
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4: Et ce sera avec vous, Laurent Weisskopf, bien sûr. Je ne précise même plus. La météo pour ce lundi.
2: En début d'après-midi, des orages sont possibles. En fin de journée, les éclaircies s'élargissent, les averses devenant de plus en plus espacées. Donc, une belle fin de journée d'après les prévisions Météo France. Mais attention, du vent. Des rafales jusqu'à 65 km/h prévues par Météo France cet après-midi. Les températures 20 degrés à Saint-Réunion, 21 à Wissembourg, 23 à Haguenau, 24 à Strasbourg, 25 à Mulhouse et Colmar. Et ce week-end, c'est une grande fête qui se prépare à Vendenheim. Vous connaissez cette fête ?
4: Ah non.
2: C'est la fête de la patate.
4: Ah, de la pomme de terre.
2: De la patate. Attention, attention.
4: C'est la fête de la patate.
2: C'est la fête de la patate, c'est pas de la pomme de terre. Bon, mais en même temps, une patate, c'est une pomme de terre. On est d'accord ?
4: Oui.
2: Allez, une idée à cocher hein, dans votre calendrier. On se retrouve à midi, Sophie.
4: À tout à l'heure.
2: À tout à l'heure.
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1: Allez-vous jouer cette semaine avec le ding, un lieu, un personnage, une chose, un objet, un monument, une expression, tous ces sujets énigmes. À vous de venir me poser une question. En tout cas, c'est une énigme toujours de près ou de loin en lien avec notre région. La réponse est peut-être dans vos mains. Alors, on va faire un petit récap sur les différents indices que nous avons. Alors, franchement, on patauge un peu dans la semoule. Hein. J'ai envie de dire, le premier indice, il fait comme ça.
3: Ça fait plus de 1000 ans que ça dure. Plus de 1000 ans que le roi Arthur, son épée Excalibur, sa table ronde et ses chevaliers imprègnent l'histoire de l'Occident.
1: Premier indice diffusé. Deuxième indice, il est là.
4: Vous m'emmerdez tous. Voilà. Et vos propositions budgétaires, vous pouvez les tailler en pointe et vous les mettre dans le...
5: Mais je vous en prie, ça ne va pas arranger vos affaires. Ça, mais vous êtes complètement ivre.
4: Complètement...
1: Marteau est le troisième indice. Marteau est le troisième indice. Le quatrième, il est là, tout frais.

0: personne que c'est un homme que nous cherchons. Cet homme n'est plus vivant. C'est pas un comédien. C'est pas Philippe Bouvard. C'est pas un réalisateur. C'est pas un cuisinier ni un historien. Pas un chevalier de la table ronde. C'est pas un homme politique. Il n'est pas en lien avec le Vatican. Son prénom ne commence pas par un P et son nom n'a pas de lien avec une couleur. C'est pas un imitateur. C'est pas un dessinateur. C'est pas un viticulteur. Voilà. À qui fait-on référence? 03 88 25 15 15. Vous avez entendu le Roi Soleil? Ça peut peut-être vous aider.
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0: 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Ici, avec un peu de musique. Daniel Balavoine, vivre ou survivre? Ah bah tiens, ça fait longtemps qu'on n'a pas écouté celui-là.

0: survivre à 11h10. Daniel Balavoine sur votre radio ici Alsace.
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0: Le Ding avec ce cadeau. 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Une machine à café de Longhi, magnifique à gagner, histoire de devenir le plus grand barista de votre logement. Bonjour Dominique.
3: Oui, bonjour Laurent.
0: Comment ça va Dominique?
3: Ça va.
0: Oh, qu'est-ce que vous avez fait ce week-end?
3: Qu'est-ce qu'on a fait ce week-end?
0: Oh là là, on
3: sait pas grand-chose.
0: Pas grand-chose.
3: On était ici à la brocante d'Offendorfière.
0: Ah, bah voilà.
3: On y a passé entre deux averses.
0: Ouais, d'accord.
3: Et voilà, sinon tranquille.
0: Tranquille.
3: On est rentré de vacances il y a une semaine, donc là, voilà.
0: Et vous êtes donc de nouveau en Alsace, ça y est, les vacances sont terminées. Vous étiez où d'ailleurs?
3: En Dordogne.
0: Qu'est-ce qu'il y a de joli à voir en Dordogne?
3: Oula, il y a beaucoup de châteaux.
0: Ouais. Plus qu'en Alsace.
3: Si tu vous dirais, oh, non, je pense pas, je sais pas. Peut-être plus de châteaux habités, meublés. Et
0: d'accord,
3: tout.
0: Ok.
3: Mais ma petite fille a eu un coup de cœur pour le château des Milandes,
0: d'accord.
3: De Joséphine Becker.
0: Ok. Le château de Joséphine Becker. Bah écoutez,
3: voilà.
0: Vous en gardez un bon souvenir, c'est l'essentiel.
3: Oui, très bien, pas de souci.
0: Nous sommes sur un ding. Est-ce que vous avez besoin d'une petite machine à café de Longhi, Magnifica, une machine à grains? Ça peut être pas mal, ça.
3: Ah, c'est toujours utile, hein. Ah, bien sûr.
0: Ben
3: oui.
0: Alors, Dominique, nous sommes sur une personne. C'est un homme qui ne vit plus. Et nous n'avons pas plus d'informations. Enfin, si, on a plein d'informations, mais voilà. Vous avez-vous une question, peut-être?
3: Question négative. Alors, je demande, est-ce que c'est un sculpteur?
0: Est-ce que le Ding était un sculpteur? La réponse est oui.
3: Oui.
0: Oui.
3: Ok, alors mon mari a aurait trouvé Albert Schultz.
0: Albert Schultz, et la réponse? C'est pas Albert Schultz.
3: Non. Ok, bon ben voilà.
0: Albert Schultz n'est pas la réponse, mais en tout cas, grâce à vous, on sait que c'est un sculpteur.
3: C'est un sculpteur, ah ben c'est bien, ça fait avancer.
0: Le schmilblick. En tout cas, merci.
3: Okay.
0: Et votre mari, il s'appelle comment votre mari?
3: Philippe.
0: Philippe. Maintenant, il faut rechercher.
3: Voilà.
0: Maintenant, il faut rechercher un petit peu.
3: Oui, bon, maintenant, je laisse les autres un peu chercher et puis appeler.
0: Et voilà. En tout cas, merci à vous, Philippe et Dominique, je vous embrasse. À bientôt.
3: Merci beaucoup, à bientôt, au revoir Laurent.
0: Bonjour Jean-Marc.
4: Oui, bonjour.
0: Jean-Marc, vous êtes strasbourgeois, informaticien, c'est bien ça?
4: Tout à fait.
0: Tout se passe bien chez vous?
4: Oui, tout à fait, tout se passe bien.
0: Ok, super. La semaine démarre comment pour vous, là? Vous bossez, vous êtes à la maison?
4: Oui, je bosse. Non, je bosse.
0: Ça bosse. Bon, alors, dites-moi, nous avons une information importante dans ce ding. C'est un homme, c'est une personne évidemment, un homme, un sculpteur qui n'est plus vivant. Et avec les différents indices que nous avons diffusés, il peut peut-être vous mettre sur la voie. Alors, votre question, Jean-Marc.
4: En fait, moi, la question, c'était, est-ce que le ding a...

0: habité à Strasbourg.
1: Est-ce que le Ding a habité à Strasbourg? Alors, je vais vous répondre oui, parce que j'ai pas vraiment d'informations où il a habité. Parce que habiter, d'accord, ça veut dire résider. Il y a Strasbourg, oui. Donc, oui, on va pouvoir dire que oui, il est en lien avec Strasbourg. Ça, c'est une certitude.
0: D'accord.
1: Alors, dites-moi.
0: Mais en fait, l'indice qui a été proposé tout de suite, juste avant, là, ça me met un peu dans les... Enfin, ça change la réponse que je voulais donner. Ouais. Mais je vais quand même me lancer, je dirais François Hilbert.
1: François
0: Hilbert, H-I-L-B-E-R-T.
1: François H-I-L-B-E-R-T.
0: L-B-E-R-T, oui.
1: La réponse est non.
0: Oui, je m'en doutais. Du coup, avec l'indice précédent, je m'en doutais.
1: Oui.
0: Ou l'information précédente.
1: L'indice précédent est important. Donc, on va essayer de rechercher de votre côté. Et puis, vous pouvez me rappeler si jamais vous avez la lumière.
0: Oui. Ce matin encore ou demain?
1: Si vous voulez, si vous avez la bonne réponse, n'attendez pas. En tout cas, je vous souhaite
0: à tout à l'heure.
1: Maintenant une bonne journée. Et si on n'arrive pas à savoir encore ce matin, eh ben écoutez, à très bientôt, mon cher Jean-Marc.
0: À bientôt.
1: Au revoir, merci.
0: Au revoir.
1: Écoutez l'indice, le troisième indice sonore qu'on vous avait diffusé, le tout dernier indice qu'on vous avait diffusé, il est extrêmement important, sachant que c'est un sculpteur.

0: diffusé juste avant l'indice Marteau. Marteau. Et puis juste avant Marteau, on avait diffusé cet indice. Et si vous reconnaissez cette personne, vous avez probablement le prénom.
1: Vous m'emmerdez tous. Voilà. Et vos propositions budgétaires, vous pouvez les tailler en pointe et vous les mettre dans le...
2: Mais je vous en prie, ça va pas arranger vos affaires. Ça, mais vous êtes complètement ivre.
1: Complètement...
0: 03 88 25 15 15. Je sens, je sens que le ding va tomber. Et vous allez être la première personne sélectionnée de la semaine pour repartir avec une machine à café en grains.

0: Fernando sur votre radio, ici Alsace. 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

0: était de passage en Alsace cet été, aux Alpagas Bleus, avec Ici Alsace Soprano.
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0: 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Peut-être Marie qui va découvrir l'énigme du ding. Bonjour Marie.
3: Bonjour Laurent.
0: Marie, tout va bien chez vous ?
3: Très bien, très bien.
0: Comment on fait une bonne sauce tomate, Marie ?
3: Ah ben avec les tomates du jardin, il n'y a pas mieux.
0: Okay.
3: Et des tomates bien mûres, hein. Faut qu'elles soient bien mûres.
0: Okay. Même si elles sont comment vous faites ? Vous enlevez la peau, vous rajoutez du sucre ? Comment vous faites la sauce tomate, vous ?
3: Moi, j'enlève la peau.
0: Ouais.
3: En gros, hein. On n'arrive pas toujours très bien, mais voilà, j'enlève la peau, je fais revenir mon oignon et une carotte. Voilà, dans un peu d'huile d'olive avec un tout petit peu de beurre.
0: Oh !
3: Je mets mes tomates, ouais. Voilà. Je fais revenir aussi. Je mets un petit bouquet garni, un tout petit peu d'eau et je laisse bouillir tout ça bien.
0: Il y en a beaucoup qui disent, Marie, il faut mettre un peu de sucre.
3: Et après, je mets du sucre. Oui, je mets du sucre, mais je fais ça après avoir mixé.
0: D'accord, ok.
3: Le tout. Alors j'assaisonne sel, poivre, sucre.
0: Oh, le score, voilà tout.
3: Voilà.
0: Bon, écoutez, j'attends le petit pot de sauce tomate de Marie de Oberhausbergen à la radio maintenant. Ah, donc, voilà.
3: Pourquoi pas si je passe à Strasbourg en tout cas.
0: Je plaisante Marie, évidemment. Bon, alors, dites-moi, vous avez-vous une question pour le ding?
3: Oui, bon, comme la dame avant avait trouvé que c'était un sculpteur.
0: Oui.
3: Alors, je voulais savoir s'il a réalisé la Statue de la Liberté.
0: Non.
3: Non.
0: Non.
3: Ah, bah voilà. Alors, c'est pas ça.
0: Alors, c'était pas Bartholdi.
3: Bartholdi.
0: Voilà.
3: Bon.
0: Donc là.
3: Ok.
0: Bon,
3: on essaiera.
0: Marie, je vous souhaite une belle journée. Merci. Au plaisir.
3: Merci.
0: Au revoir.
3: Au revoir.
0: Bonjour, Marine.
4: Bonjour.
0: Marine, vous m'appelez de Moselle, c'est ça?
4: Oui, Meurthe-et-Moselle, mais actuellement on est en Alsace, revient du Yonagunispa.
0: Ah, vous étiez au Yonagunispa.
4: C'était magique.
0: Et vous savez quoi? En plus de ça, j'ai pas le droit de le dire normalement, hein, mais je vais le dire quand même. Écoutez bien, Ici Alsace, dans les prochaines semaines, le Yonaguni, il est pas loin d'être gagner sur Ici Alsace. Je dis ça, je dis rien. Bon.
4: C'était magnifique.
0: Ouais, c'était vraiment bien.
4: Ah ouais.
0: Ok.
4: Un des meilleurs spas de la région. Ouais.
0: Très bien. Bah écoutez, j'ai dit quelque chose, je sens que je vais faire engueuler maintenant moi, mais pourquoi j'ai dit maintenant? C'est pas le moment. Bon, en tout cas, écoutez, Ici Alsace tous les jours, au moins vous avez des surprises tous les jours.
4: C'est ça.
0: Ah, c'est ça. Bon alors Marine, vous avez une question.
4: Oui, est-ce que ce sculpteur, il était français?
0: Oui.
4: Ok. Eh ben moi, je proposerais Antoine Cosvox.
0: Antoine Cosvox.
4: Ah. Oui.
0: Malheureusement, c'est pas la bonne réponse.
4: Eh ben, tant pis.
0: Je vous dis à bientôt, alors, Marine.
4: Eh ben, à bientôt.
0: Et bonne vous revenez quand vous voulez, ok?
4: Il n'y a pas de souci.
0: Vous êtes en train de rentrer en Moselle?
4: Oui, c'est ça.
0: Ok, elle est belle, l'Alsace, non?
4: Ah ouais, très belle.
0: Très belle. J'aime bien faire ça, j'aime bien taquiner. Mais vraiment, c'est vraiment juste pour rire, hein, Marine, hein, on est d'accord.
4: Ouais, y a pas de souci.
0: Vous savez pourquoi les Mosellans, ils ont des oreilles en pointe?
4: Non.
0: Parce que quand ils étaient petits, bah en fait, on les soulevait par les oreilles, on disait regarde comme l'Alsace est belle au-dessus des Vosges. Voilà.

0: c'est ma route avec Maxime Le Forestier, à l'instant sur votre radio Ici Alsace.
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0: Le verre à soie est surtout à ne pas rater. Vous avez encore quelques jours pour découvrir une exposition qui va vous faire voir le verre autrement. Direction Kutzenhausen, à la maison rurale de l'Outre-Forêt, où l'exposition Le Verre à Soie vous attend jusqu'à dimanche. Le verre, on en a partout, hein, dans nos fenêtres, nos bouteilles, nos verres à boire, bref, on en utilise tellement qu'on finit presque par ne plus le voir. Et justement, cette exposition vous propose de vous arrêter un instant sur cette matière transparente et de découvrir son histoire, ses secrets et ses multiples facettes à travers les siècles. Mais attention, ici, on ne fait pas que de regarder. Des moments d'échange, une conférence avec des ateliers manuels sont également proposés. Bref, vous arrivez avec les mains dans les poches et vous repartez avec un regard sur le verre. Alors, avant que l'exposition se termine, direction Kutzenhausen, parce que, qu'après tout, hein, le verre, c'est fragile. Mais cette exposition, elle sert davantage à vous faire plaisir et faire plaisir à vos yeux. Direction Kutzenhausen, avant dimanche.
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0: On va jouer dans un instant avec Betty à Haguenau. Betty à Haguenau, elle est là, elle est prête. Emmanuel à Hohenheim également. Mais tout ça, c'est juste après Morane. Maintenant, sur votre radio Ici Alsace, tout

0: Morane, toutes les mamas à l'instant sur votre radio ici à Alsace.
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0: 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Bonjour Betty.
3: Bonjour Laurent.
0: Betty, alors le week-end fut bon, vous avez mangé vous une tarte flambée, une tarte
3: Mirabelle? Ah non, on était invité au restaurant, une amie fêtait ses 70 ans.
0: D'accord, et c'était la fiesta alors hein?
3: Oui, et puis j'embrasse deux couples qui nous écoutent.
0: Alors, c'est qui?
3: André. Okay. Alors son mari Christian, et puis il y a aussi Georges et Suze qui écoutent ici Alsace.
0: Eh ben on les embrasse
3: tendrement. Voilà, je les embrasse.
0: Voilà, très bien. Betty, la semaine démarre bien avec peut-être une sélection et la machine à café pour la foire européenne.
3: La machine à café.
0: Eh ouais, la Huchtelung, comme on dit en alsacien, c'est vendredi jusqu'à dimanche d'après, le 13. Partenariat ici Alsace et on en est très fiers évidemment. Betty, dites-moi, vous avez une question à me poser.
3: Oui. A-t-il comme prénom Alfred?
0: Alfred. Alors, il n'a pas comme prénom Alfred. Mais dites-moi, vous aviez pensé à quel Alfred?
3: Alors, Alfred Marzol, qui a fait le lion qui est exposé à Haguenau.
0: D'accord.
3: C'est alsacien.
0: Eh bien, écoutez, celui-là, je me le mets de côté, hein. Ça pour un prochain dig.
3: Je peux dire un petit bonjour à Dominique que vous avez dit tout à l'heure.
0: Mais oui, Betty.
3: Mais oui, voilà.
0: C'est bien parce que cette émission est participative, hein, finalement.
3: On fait
0: des petits coucous.
3: C'est très familial.
0: Mais oui, bien sûr. Bon, en tout cas, je vous souhaite une belle journée et un bonjour à tout le monde.
3: Merci également à vous tous.
0: Au revoir, Betty. Bonjour, Emmanuel.
4: Et bonjour Laurent.
0: Emmanuel, vous êtes au service pour l'aide à la personne, vous, et vous recrutez.
4: Oui.
0: Alors, expliquez-moi, moi j'ai besoin d'explications.
4: Alors, je travaille donc pour une entreprise de service à la personne, hein, et on recrute activement des auxiliaires de vie, notamment dans le secteur de Ropenheim et Bichulaire.
0: D'accord, de tout âge?
4: Alors, de tout âge, tout à fait.
0: Et il faut quoi comme compétence?
4: Il suffit d'avoir une expérience, en fait, dans les services à la personne.
0: Ok, très bien, très bien. Bah, écoutez, on vous contacte comment, Emmanuel?
4: Alors, ce sera pas moi, hein, évidemment, ce sera l'agent, je sais pas si je peux donner le nom, du coup.
0: Allez-y.
4: Oui, c'est pour Senior Compagnie, alors, Bichulaire comme Ropenheim.
0: Ok, très bien, Senior Compagnie.
4: Écoutez,
0: voilà. Ben, je viens de voir juste sur ma fiche, Emmanuel, que vous êtes en congé. Moi, je vous parle de boulot et je suis désolé.
4: C'est pas grave, hein. Vous m'en aidez, il faut y penser. Demain, c'est la rentrée.
0: Demain, c'est la rentrée pour vous aussi?
4: Alors, oui, en quelque sorte, oui.
0: D'accord.
4: Oui, pour les petits, mais oui.
0: Ok.
4: Après la rentrée, oui.
0: Vous avez une question pour cette machine à café qui sera peut-être dans votre cuisine?
4: Ce serait avec grand plaisir.
0: Ah ouais, Emmanuel, je vous écoute.
4: Alors, ma question, c'était de savoir si ce sculpteur était actif à la cathédrale de Strasbourg.
0: Oui.
4: Oui.
0: Oh. Oui. Oui. Oui, c'est un grand oui. Alors, votre proposition?
4: Alors, ma proposition, c'était Hans Hammer. Hans Hammer. Ah!
0: C'est pas Hans Hammer.
4: Oh.
0: Il y a un indice qui donne son prénom. Il y a un indice qu'on vous a diffusé qui donne son prénom.
4: Pas. Non, je l'ai pas, celui-là. Je me suis dit.
0: Je vous le fais réécouter juste comme ça. Écoutez.
5: Vous m'emmerdez tous. Voilà. Et vos propositions budgétaires, vous pouvez les tailler en pointe et vous les mettre dans le...
0: Qui a été cet humoriste durant des années à la télévision? Qui a été cet humoriste? Bah, Emmanuel, vous le gardez pour vous.
4: Ouais. Ben oui.
0: Faudra réfléchir, mais en tout cas, il est, grâce à vous, oui, très actif à la cathédrale de Strasbourg. Et voici maintenant pour vous, Emmanuel, le tout dernier indice, voilà, qui sera diffusé. Et après, ma foi, il va falloir bosser.
4: Il va falloir rappeler.
0: C'est les cloches de là?
4: cathédrale de Strasbourg.
0: Cathédrale de Strasbourg, voilà. Allez, je vous dis à bientôt, Emmanuel, et vous me rappelez si vous avez une autre info.
4: D'accord.
0: À bientôt, au revoir.
4: Eh ben, merci, à bientôt. Merci à Nadia aussi. Au revoir.
0: Cet indice... Cet l'indice avant les cloches de la cathédrale de Strasbourg était extrêmement important. Oui, ce sculpteur actif à la cathédrale de Strasbourg n'est plus vivant. Écoutez, franchement, c'est parlant. Si vous l'avez, c'est parlant.
6: Je fais de toi.
0: Allez, je vous attends, 03 88 25 15 15, vous m'appelez, il est midi moins le quart, c'est l'heure de se bouger. Voici Damiano David, next summer ici à Alsace.

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0: Le Deng Centre Radio ici Alsace n'est pas comédien, n'est pas Philippe Bouvard. Le Deng n'est pas un réalisateur, c'est pas un cuisinier, c'est pas un historien, c'est pas un chevalier de la table ronde, c'est pas un homme politique, il n'est pas en lien avec le Vatican. Son prénom ne commence pas par P. Son nom n'a pas de lien avec la couleur, une couleur. Ce n'est pas un imitateur, c'est pas un dessinateur, c'est pas un sculpteur, c'est pas un viticulteur. Il est plus vivant. C'est pas Albert Schultz, c'est pas François Hilbert, c'est pas en lien avec la Statue de la Liberté, c'est pas Antoine Cosvox, c'est pas Alfred son prénom, ce n'est pas Hans Hammer, et ce n'est pas Hans tout court. Voilà, comme ça c'est fait. C'est une personne, c'est un homme, il est sculpteur, il est à Strasbourg, il est français, et il a été actif à la cathédrale de Strasbourg. Bonjour Virginie.
3: Bonjour Laurent.
0: Virginie, superbe cadeau à gagner cette semaine grâce à ici Alsace, une machine à café De'Longhi Magnifica, oui, pour la foire européenne de Strasbourg avec ici Alsace. Dites-moi votre question, ma chère Virginie.
3: Alors, est-ce que le prénom du Deng est Hans, H-A-N-S?
0: Virginie.
3: Oui.
0: Vous écoutez la radio correctement ou vous écoutez pas la radio correctement?
3: J'ai écouté la radio et ça a été ponctué dans la voiture.
0: On et qu'est-ce que je viens de dire à l'instant même? Son prénom n'est pas Hans.
3: Ah mince.
0: Je viens de le dire, il n'y a même pas 10 secondes.
3: Ah zut, bah j'ai pas bien entendu.
0: Ah voilà, elle n'a pas tilté. Alors voilà. Virginie, vous savez quoi? Normalement je devrais vous dire non et puis c'est réglé. Mais comme je l'ai dit, et puis voilà, je vous sens un peu, c'est lundi matin, je vous comprends, c'est la rentrée, et patati, et patata, et voilà. Virginie, posez-moi une autre question. Je vous donne l'autorisation, là, maintenant. Vous, la Barcelonnette.
3: Justement, le retour est un peu dur, là.
0: Pourquoi j'ai dit Barcelonnette, voilà. Parce que elle était en vacances à Barcelone. Voilà.
3: Exactement.
0: Cette magnifique ville. Et elle a bu beaucoup de sangria, Virginie.
3: Dégusté,
0: pardon. Le Ramon Ibérico aussi? Important?
3: Pas du tout,
0: ok. Bon, Virginie.
3: Oui.
0: Non, mais franchement, je vois Yann à la technique qui a fait « Mais attends, tu viens de dire que ce prénom, c'était pas Hans ?»
3: Ah, mais j'ai pas compris Hans, justement.
0: Ah, moi je connais le Hans, voilà. Schnogler aussi. Hein. Hans,
3: oui, Schnogler. Bah, je le connais, mais je pensais à...
0: Vous avez une autre question? Non, Virginie, ou pas?
3: Non. Non, là j'ai pas d'autre question.
0: Non. Je suis désolé. Vraiment désolé. Faudra retenter votre chance. Hein.
3: Eh ben, plus tard alors.
0: À bientôt, ma chère Virginie. Belle journée. Au revoir.
3: Merci à vous aussi. Au revoir.
0: Betty, bonjour à Rino.
4: Bonjour.
0: Betty, tout va bien chez vous?
4: Tout va bien, merci.
0: Alors, vous avez-vous une question pour ce Deng?
4: Oui, est-ce que le prénom de ce sculpteur est Jacques?
0: Jacques.
4: Jacques.
0: Jacques. Non. Ce prénom n'est pas Jacques. Non. Mais ça commence par un J.
4: Ça commence par un J, d'accord.
0: Ça commence par un J, mais c'est pas Jacques.
4: Je peux pas poser une deuxième question?
0: Ouais, non, malheureusement. Ça serait trop facile, Betty. Va falloir retenter votre chance à un autre moment.
4: D'accord.
0: Je vous souhaite une belle journée en tout cas.
4: Merci, au revoir.
0: Au revoir, Betty. Ouais, ouais. C'est un sculpteur. Le sculpteur qui a évidemment sculpté une chose magnifique à la cathédrale de Strasbourg, parce qu'il était très actif à la cathédrale de Strasbourg, on l'a dit avant. Il ne s'appelle pas Hans, enlevez-moi ce prénom. Il ne s'appelle pas Hans. Son prénom, on vient de le dire, commence par un J. 03 88 25 15 15. Lui aussi, son prénom commence par un J. Julien Clerc, il est bien sur votre radio ici Alsace. Merci d'avoir choisi le Deng ici Alsace.
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0: Julien Clerc à l'instant sur votre radio ici à Alsace. Est-ce que vous connaissez cet artiste? Ah, bien sûr que vous connaissez. 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
0: Le Deng est cette dernière session de jeu à quasiment midi. Bonjour Elisa.
10: Bonjour.
0: Elisa, nous n'avons plus beaucoup de temps, donc posez-moi votre question.
10: Alors, je pose vite ma question. Alors, est-ce que il a sculpté la célèbre statue équestre de Louis XIV?
0: Oui.
10: Oui. Alors, ma réponse est Jean Vallastre.
0: Voilà. Jean Vallastre, effectivement, qui est né à Tédin, duché de Lorraine.
10: C'est ça.
0: Exactement, et qui est mort en 1833 à Strasbourg, sculpteur français. Il a notamment fait cette statue équestre de Louis XIV, roi de France, sous la Restauration en 1823. Jean Vallastre sculpte la statue du roi portant la couronne triomphale à cheval, tournée en direction du sud sur la façade principale de la cathédrale Notre-Dame de Strasbourg. Eh oui, Elisa, vous aviez la bonne réponse.
10: Super.
0: Alors je vous explique quand même les différents indices. Laurent Deutsch, la restauration du portail de Saint-Laurent au transept nord, le groupe de quatre figures de grandes figures nature qui représente le martyr de Saint-Laurent et le chef-d'œuvre également de Jean Vallastre, donc Saint-Laurent, Laurent Deutsch. Jean Roucas, comme son prénom, Jean Roucas, voilà. Humoriste à la télévision, marteau, bah parce que voilà, il faut un marteau pour être sculpteur. Le roi soleil, parce que voilà, le roi de France était dit le roi soleil et la cloche de la cathédrale de Strasbourg. Voilà. Ma chère Elisa.
10: Oui.
0: Ça y est, vous êtes sélectionnée, la première sélectionnée du Ding cette semaine. Alors, vous avez besoin d'une machine à café, vous, à la maison?
10: Oui.
0: Oui. Oula, c'est qui parle avec, là, Elisa?
10: C'est Roland, mon mari.
0: Hé, hey, Roland, t'as envie d'une machine à café ou quoi?
11: Ah ouais.
0: C'est
11: le temps que je la change, là.
0: Eh, ben alors, quand je viens, tu me fais un café, hein?
11: Pas de soucis.
0: Hein? Moi, je prends pas de sucre.
10: Un bon café italien.
0: Ah, ben voilà, ben effectivement, à l'occasion de la Foire Européenne de Strasbourg, veut gagner cette semaine une machine à café de Longhi Magnifica.

0: Bah écoutez, merci beaucoup. Voilà. Je vous souhaite une belle journée, à bientôt.
1: Merci, à bientôt.
0: Allez, au revoir. La suite du DX, c'est demain, évidemment, ici Alsace.
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0: Ici Alsace, nous sommes le 31 août et ça y est, il est tout pile midi. Ici Alsace et le point sur la formation avec Sophie Constanzer. Rebonjour Sophie.
3: Rebonjour Laurent, rebonjour tout le monde.
0: Plus de 24 000 enseignants ont fait leur rentrée ce matin en Alsace.
3: Avant les élèves, demain partout dans l'académie de Strasbourg et en cette rentrée, il y a le retour en classe bien sûr qui occupe tous les esprits. Il y a aussi le casse-tête des activités pour les parents et les enfants. Alors on choisit plutôt le foot.
0: Le judo,
3: plutôt la guitare cette année. On se lance dans du banjo. Du banjo, pourquoi pas. Le choix est loin d'être simple si l'on en croit ces habitants de Mundolsheim rencontrés par Emma Julie.
4: On cherche pour le petit qui a 4 ans. Donc là, c'est un peu plus délicat parce que en général, les horaires sont pas forcément adaptés quand on travaille. C'est le premier critère, ça en élimine, je pense, beaucoup.
5: Tu veux faire quoi ?
6: La danse.
7: Donc après, ben non, on va voir si ça correspond avec nos horaires de travail et pour nous, c'est difficile.
8: On recherche une activité à laquelle les parents peuvent être présents aussi. Clairement, les actualités, hein, je crois que c'est ce qui pèse le plus, c'est assez lourd. Hein. Tous les enfants peuvent être des proies potentielles.
9: On aimerait bien se renseigner sur le basket parce que justement, il y a l'esprit de cohésion d'équipe, le fait de pouvoir se canaliser parce qu'elles sont quand même très actives.
10: Maman, elle n'était pas d'accord pour continuer la gym.
11: Parce que c'était trop loin. Et puis après, le badminton, c'est vrai que j'ai un coup de cœur puisque j'en faisais aussi quand j'étais jeune. Je pense que ça va rouler tout seul.
3: La chasse aux activités est lancée avec des forums des associations prévus un peu partout en Alsace durant le mois de septembre. À Mulhouse, Célestat et Haguenau dès le week-end prochain et le 12 septembre à Colmar et à Strasbourg. Les aides carburants pour les gros rouleurs qui devaient prendre fin ce lundi ne seront pas suspendues pour les entreprises en difficulté selon le gouvernement. Plusieurs secteurs sont concernés par ces aides, les pêcheurs, les agriculteurs et le transport routier notamment. C'est le dernier jour par ailleurs pour faire les démarches si vous voulez bénéficier de l'aide carburant de 100 euros pour les particuliers dits gros rouleurs. L'Alsace qui fait toujours face à des difficultés d'approvisionnement à cause du ralentissement du transport fluvial sur le Rhin. Entre 10 et 25% des stations-service sont concernées pour au moins un carburant selon le site du gouvernement. Philippe Fussler, responsable énergie de l'association de consommateurs UFC Que Choisir dans le Bas-Rhin, était notre invité ce matin. Il estime que le prix du litre d'essence a augmenté de 30 centimes en moyenne depuis le printemps, depuis le début de la guerre au Moyen-Orient. Le club de football du Fatih Haguenau fait appel devant le tribunal administratif de Strasbourg de la décision rendue la semaine dernière et qui lui est défavorable. La ville a décidé cet été de ne plus accorder de créneaux d'entraînement au club et ses 45 licenciés. Rien d'illégal selon la justice. Mais faute de solution de repli, le club vieux de 35 ans pourrait cesser ses activités.
0: La ville de Brumath veut s'attaquer aux vols récurrents dans les cimetières.
3: Des vols de vases, de fleurs, d'arrosoirs ou encore de plaques funéraires, bien plus que symboliques pour les familles de défunts. La municipalité de Brumath envisage de consulter la population et d'installer un système de vidéosurveillance dans son cimetière, comme l'explique Daniel Husser, adjoint au maire en charge de la citoyenneté et du cadre de vie de la commune.
12: Nous avons été alertés par 3-4 familles, effectivement, de vandalisme au niveau de leur tombe, et notamment des vases scellés qui ont été arrachés. Alors ça, symboliquement, un arrachement de vases ou de statuettes ou ce genre de choses, ça joue dans l'affect des gens. Et donc là aussi, la ville ne voulait pas ignorer ce phénomène. Hein. Brumath n'est hélas pas la seule commune concernée. Hein. Donc c'est un fléau national, je dirais. Mais nous, à notre niveau, donc, on veut essayer de régler ça et d'amener des réponses à nos concitoyens pour endiguer au mieux ce fléau. D'où ce projet de est-ce qu'il faut aller un degré plus loin et mettre de la vidéoprotection et que nos équipes de police municipale tournent aussi un peu pour faire acte de présence.
3: Daniel Husser, adjoint au maire en charge de la citoyenneté et du cadre de vie de la commune de Brumath, la ville qui doit ouvrir une consultation citoyenne sur le sujet de la vidéosurveillance. La Fondation du patrimoine dévoile ce lundi la liste des nouveaux sites choisis pour le loto du patrimoine 2026. Dans le Bas-Rhin, il s'agit de la serre de Barry, du jardin botanique à Strasbourg. Et le site choisi dans le Rhin, c'est l'ancienne synagogue de Hegenheim, juste à côté de la frontière avec la Suisse. C'est la 9e édition de ce dispositif lancé par Stéphane Bern pour aider à la restauration des sites patrimoniaux français.
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3: Alors pour ce lundi, on a la pluie, du vent, du soleil aussi.
0: On a un melting pot de tout quoi.

0: Voilà. Hein.
1: Un grand mélange.
0: Voilà, grand mélange. Et cet après-midi, des orages sont attendus. Fin d'après-midi, les éclaircies sont de retour. Les averses un peu plus éparses, voilà. Et le vent également, avec des rafales jusqu'à 65 km/h. Les températures 20 degrés à Saint-Réunion, 21 à Vissembourg cet après-midi, 23 à Guenot, 24 à Strasbourg, 25 à Mulhouse et Colmar. Et puis maintenant, c'est le moment de retrouver votre tout nouveau rendez-vous sur votre radio ici Alsace. Aux commandes, Enora Malagré sur votre radio ici Alsace. Et bon appétit.
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4: Bonjour à tous, il est 12h05 sur votre radio, ici que je suis émue de cette rentrée, que je suis heureuse de rejoindre cette radio que j'aime tant. Je salue chaleureusement toutes les locales d'ici, partout en France. Merci pour votre accueil, ça m'a touchée au plus profond de mon petit cœur. Et puis j'embrasse mes parents qui m'écoutent d'ici Touraine. D'ailleurs, j'en profite, bienvenue dans votre nouveau rendez-vous. Alors dans cette émission qu'on a conçue pour vous aider, pour nous aider à trouver des solutions concrètes pour embellir le quotidien. On va parler bons plans, arnaques, santé, animaux, avec sérieux, tendresse et humour, parce qu'on vous doit bien ça. C'est le titre d'ailleurs de ce nouveau rendez-vous sur votre radio ici. Nous sommes ensemble jusqu'à 13h. Je suis Enora Malagré et voici la joyeuse bande qui m'accompagnera tout au long de cette saison. Aude Razou, que vous connaissez bien sur votre radio ici. Madame Anti-Arnaque, bonjour Aude.
5: Bonjour Enora, bonjour tout le monde.
4: Très heureuse que vous soyez parmi nous. Autre figure mythique, légendaire d'ici, Valère Coréard. Coucou Valère.
6: Salut Enora, bonjour à toutes et tous.
4: Qui nous distillera ses bons plans conso et puis mon rayon de soleil, Elsa Wolinski, la joie de vivre incarnée. Qui merci. Partagera ses petites astuces au quotidien. Coucou Elsa.
7: Bonjour.
4: Coucou. Bienvenue. Et puis Gérald Kirzek, que vous connaissez, notre éminent médecin. Bonjour Gérald.
8: Bonjour à toutes et à tous. Bonjour Enora, faut toujours un médecin, pas très loin. C'est
4: oui,
8: pas mal, ça,
4: ouais, hein. Surtout là, bon, je suis en tachycardie, ça sera très utile. Aujourd'hui, on va beaucoup vous parler de la rentrée. Vous l'avez compris, c'est votre émission. Vous avez un problème, nous avons sûrement des solutions. D'ailleurs, appelez-nous ou laissez-nous un vocal, au 0810 055 056, comme l'a fait Lucas aujourd'hui.
9: Bonjour Enora, salut l'équipe. Moi, je viens de rentrer de vacances. C'était super. Le problème, c'est que la reprise est un peu compliquée. J'avoue que je stresse de reprendre le boulot. J'arrive pas à dormir. Je pense que j'ai dormi même pas 3 heures cette nuit. J'ai l'impression de faire des crises d'angoisse. Enfin, je sais pas si vous avez des conseils, si vous pouvez m'aider. Merci
4: aïe,
9: beaucoup.
4: Aïe, aïe. Dieu,
8: on va,
4: que ça
8: on
4: nous
8: va
4: parle.
8: L'aider, bien sûr. Bah, c'est le principe des vacances, hein, c'est que ça s'arrête à un moment donné.
4: Eh oui.
8: Allez, je vous donne deux petits mots-clés. Régularité et zénitude. Vous allez voir, on aura tous les conseils.
4: Gérald va nous prodiguer ses précieux conseils d'ici une trentaine de minutes. Et puis le meilleur pour la fin. 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Et on démarre avec vous, Valère. C'est la rentrée, d'ailleurs. Mmh. Bon courage à toutes et à tous. Et qui dit rentrée dit bon plan pour démarrer la saison en faisant des économies facilement, là, tout de suite. Maintenant, vous avez des bons plans alimentation à nous soumettre.
6: Exactement. En fait, 3 bons plans. On commence par l'alimentation. À la clé, si vous respectez tout ce que je vais vous proposer aujourd'hui, comptez à peu près 1 000 € d'économies dès cette année.
4: Oh là là là là.
6: Pour une famille de 4 personnes.
4: Oh là là, on adore.
6: Et je ne mets pas la barre la plus haute. Ce dont je suis capable, je suis allé bien plus haut, je vous assure que c'est vrai.
4: Mais okay, aujourd'hui, prétentieux.
6: Aujourd'hui, on démarre fort. Aujourd'hui, on démarre quand même fort.
4: On vous écoute.
6: Alors, pour l'alimentation, vous allez surveiller déjà les étals de fruits et légumes dans les prochaines semaines. Qu'est-ce qui va se passer? Après l'été qu'on vient de vivre, il a fait très chaud, il y a de la sécheresse. Ouais. On va avoir beaucoup de fruits et légumes moches. Les fruits et légumes moches, c'est quoi? C'est une pomme qui est un petit peu plus petite, un poireau qui est divisé en deux ou qui est en jumeaux. Mm-hmm. Vous allez avoir également des choux, des poires qui vont arriver. Un petit peu bizarroïde. Ce qui est intéressant, c'est qu'il y a beaucoup, beaucoup de fruits et légumes moches qui arrivent. Et donc, la grande distribution.
4: C'est comme ça, c'est un peu curieux.
6: La grande distribution est en train de préparer un dispositif qui va nous permettre, de les identifier avec un petit logo. C'est une pomme avec une dent, vous verrez. Ça s'appelle les gueules cassées, notamment, ou fruits et légumes moches.
4: Okay.
6: 25% moins cher que les fruits et légumes normaux.
8: Ça, c'est bien.
4: Ça, on aime.
6: Et ils sont tout à fait bons. Ils sont à la fois comestibles, valeurs nutritionnelles, tout ça, nickel. Donc ça, c'est le bon plan de la rentrée. Dans les fruits et légumes de saison, vous allez surveiller ça parce que vous allez faire des économies et soutenir les producteurs locaux autour de chez vous.
10: Ça, c'est important.
6: Première case, cochée. Deuxième case importante dans le budget alimentation, c'est la place de la viande ou du poisson. Alors, je sais qu'en France, on adore la viande, on est des viandards, hein, comme on dit, mais c'est pas le docteur Kirzek qui dira le contraire. Faut pas trop manger de la viande, notamment la viande rouge.
8: Notamment la viande rouge, oui. Et puis faut alterner les protéines. Il y a des œufs, il y a du poisson aussi.
1: On en mange combien, juste pour savoir, dans la semaine de la viande?
8: Ce qu'il faut, c'est 1 gramme par kilo de poids de protéines, globalement. Okay. Donc la viande, c'est 2 fois par semaine, c'est très bien.
1: Okay.
8: 2-3 fois par semaine, et puis on alterne. Les œufs, c'est bien, et les protéines végétales aussi.
1: Et donc, exactement. Le bon plan, du coup?
6: Bah, c'est de manger un petit peu moins de viande, d'y réfléchir, voir où on en est, parce qu'on va vraiment faire des économies. Mmh. C'est ce qui pèse le plus dans le panier. Autre conseil, qui peut paraître futile, mais qui est important, ne pas aller faire vos courses le ventre vide.
1: Ah,
6: bah,
1: évidemment. Sinon, grave erreur.
7: La catastrophe.
1: Les petits biscuits. Les bonbons. La voix de Aude Razzo. Madame anti-arnaque, petit biscuit. Bah oui, ça, c'est pas bon, Aude.
7: Toujours ça.
6: Et la projection, c'est-à-dire, on dit, ça, je vais vraiment le manger, c'est certain, parce qu'on a le ventre vide, on a faim, mais en fait, notre cerveau nous trompe, il devient un peu fou dans ce supermarché ou dans le marché de plein vent. Donc ça, c'est le deuxième sujet. N'allez pas faire vos courses le ventre vide. Autre conseil, faites vos courses en ligne, si vous le pouvez. Drive ou livraison.
1: Ah bon, c'est mieux, ça, Valère?
7: C'est moins cher?
6: Pourquoi? D'abord, la tentation. Vous allez tranquillement dans votre canapé.
1: Ouais.
6: Il n'y a pas la petite musique de fond, la frénésie, les enfants dans le chariot, le machin. Vous voyez ce que, les corners, les trucs. Vous êtes tranquille derrière votre écran. Vous prenez le temps, vous construisez votre panier, vous essayez de gérer votre budget, de le maîtriser, en fait, tout simplement. Et vous pouvez aller voir dans votre frigo. Tiens, est-ce que j'en ai encore, en fait, de ça? Est-ce que j'ai encore dans le placard?
1: On a moins de tentations.
6: On a moins de tentations.
8: On ne prend que ce dont on a besoin. Ça, c'est clair que sinon, on est tous pareils.
6: On est tentés. Et par la même occasion, on va lutter contre le gaspillage alimentaire. Mm-hmm. Ça, c'est 400 euros par foyer par an. Un foyer de 4 personnes, 400 euros jetés par la fenêtre.
1: Ah ouais,
6: c'est monstrueux, en fait, le gaspillage alimentaire. Et puis, si j'ai le temps, un autre conseil qui me semble être important aussi, c'est prenez le temps de comparer. Regardez là vraiment où vous sentez le mieux. Si c'est dans ce supermarché, c'est très bien. Le marché de plein de vent, les directs producteurs, qu'importe. Mm-hmm. Mais voyez ce qui vous correspond et prenez une carte de fidélité. Parce que oui, aller tout le temps dans le même supermarché, eh bien, la fidélité, elle est récompensée. Prenez une carte de fidélité.
1: Valère Coréard, Monsieur Bonplan, vous l'avez compris. Aude Razzo, Madame anti-arnaque. Alors, est-ce que d'ailleurs, j'ai une question, les paquets XXL, vous savez, les paquets familiaux qu'on voit dans certains rayons de supermarché, est-ce que c'est une arnaque, ça, Aude Razzo?
7: Ça dépend, en fait, là aussi, il faut être très attentif. On a toujours l'impression, on voit parfois des packs famille, des paquets
10: Oui, moi, j'en prends, j'en achète.
1: Ah oui, parce que Elsa Wolinski, vous avez plusieurs enfants.
10: J'ai que deux enfants, mais trois chats, mais en même temps, voilà, c'est une grande famille.
1: C'est une grande famille.
7: Eh bien, Elsa, on va regarder ensemble les paquets, on va bien les scruter, ça vaut aussi pas que l'alimentation, d'ailleurs la lessive ou ce genre de choses. Attention, des fois vous faites pas forcément une bonne affaire avec les packs famille, parce qu'en fait il faut regarder le prix au litre ou le prix au kilo, et là vous comparez gros paquet, petit paquet, qu'est-ce qui est mieux? Gros paquet,
1: petit paquet, c'est la question qu'on se pose.
7: Ça dépend, des fois le petit paquet est beaucoup mieux que le gros paquet, voilà. Donc il faut faire... Non mais je prends l'exemple des chips, un achat chaudement recommandé par le docteur Kirzek.
8: Des chips, avec modération.
7: C'est très bon pour la santé, c'est évident.
1: On était petits, les gâteaux, les chips.
7: Les paquets maxi de chips. Des fois, le prix au kilo, il est supérieur quand c'est le gros format. Donc attention. Et ça peut être du plus 10, plus 15%. Donc c'est pas anodin.
1: Donc n'allez pas toujours vers les gros paquets. C'est ce que nous retient. Merci beaucoup, chers amis. Vous l'avez vu, on vous doit bien ça. On vous distille plein de bons plans et on vous évite les arnaques. On va commencer cette émission avec Indochine, figurez-vous. Canary Bay, sur votre radio, ici.

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0: 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Midi 16, de retour dans On vous doit bien ça, votre nouveau rendez-vous entre 12h et 13h sur votre radio. Ici, on va aborder plein de sujets, c'est la rentrée. On va aborder avec Gérald Kierzek, notre médecin, comment garder le fameux bronzage qu'on a ou pas en cette rentrée.
2: Oui, et prendre soin de sa peau, même si on n'est pas bronzé.
0: Surtout prendre soin de sa peau. Avec Elsa, tout à l'heure, on parlera comment bien gérer la première fameuse réunion parents-professeurs. Ça va être très concernant pour la rentrée de nos pitchounes demain. Pitchounes, très ringard comme mot. Je ne vous le cache pas. J'en suis désolée, mais nous étions au cœur d'un dossier brûlant avec Valère Coréard, Monsieur Bonplan, qui nous a dit comment on pouvait faire des économies dans notre panier de courses. Et là, un deuxième bon plan, Valère.
3: Oui, vous avez une idée de votre budget abonnement. Quand je parle abonnement, en général, hors téléphonie, internet et télé, c'est assez sidérant. C'est entre 7 et 800 euros par an.
2: Oh là là.
3: Ça s'appelle les abonnements de divertissement. Et je pense qu'aucun d'entre nous, enfin, à part moi bien sûr, parce que j'ai préparé la chronique, mais sinon, aucun d'entre nous n'est capable de dire vraiment à quoi il est abonné.
4: Non, mais moi, j'ai fait ce que vous... je sais.
0: Elsa.
4: Non, mais parce que moi, j'ai nettoyé un peu.
0: Ah, vous avez fait votre petit ménage de rentrée sur votre téléphone.
3: Et vous êtes tombée sur des petites pépites, sans doute.
4: Je suis tombée sur une pépite, c'est-à-dire que je me suis inscrite à plein d'applis pour le sport que je n'ai jamais utilisé.
0: Voilà.
4: Tout à fait. Je me suis fait avoir.
3: J'ai fait exactement la même chose. Moi, j'avais une appli de coaching sportif. Je l'ai ouverte 3 fois en 1 an. Alors, ça coûtait 4,99€, mais effectivement, fois 12,
0: enfin, tout de même,
3: ça fait 55€. C'est quand même pas rien. Les jeux pour les enfants, ils m'avaient tanné pour les abonner à 2-3 jeux complètement nuls. En plus, ils n'ont quasiment jamais joué.
2: Et sur votre téléphone.
3: Non mais oui, ils ont la manie de grandir en plus des enfants, donc ils y jouent plus du tout. Bref, vous l'avez compris, l'idée c'est de faire le tri dans ce dont on se sert vraiment. Et la première chose à faire, c'est vous prenez 12 relevés bancaires. Et oui, c'est un peu fastidieux. J'avoue.
4: Attends, je suis un peu paresseuse, moi, quand même.
0: Qu'on épluche tous les relevés bancaires. Vous nous demandez vraiment ça?
3: Est-ce que vous voulez reprendre le contrôle cette année de vos finances ou pas?
4: Oui, on veut.
3: Voilà. Eh ben alors,
0: c'est aussi. Il faut faire ses devoirs.
3: Alors, vous faites vos devoirs. Vous allez vous descendre vos 12 relevés bancaires. Et vous allez sans doute tomber sur quelques surprises. Ça peut être la salle de sport à laquelle vous n'allez pas ou vous n'allez plus. Et tout un tas de dépenses. Ça, c'est pour la partie relevés bancaires. Et ensuite, il y a les applications qu'on a contracté sur smartphone, donc Google Play Store ou App Store. Et là, vous allez tout simplement dans la partie abonnement sur votre téléphone et vous regardez ce à quoi vous êtes abonné. Et simplement, vous résiliez tout ce dont vous ne vous servez
0: déjà,
3: pas ou peu ou quoi.
0: Ça,
2: je suis en train de le faire.
0: Oui.
2: Non, mais j'en ai que deux finalement. Ce qui est motivant là, avec les relevés bancaires, c'est on prend la calculette et on additionne. Et là, je pense qu'effectivement, on a des surprises.
3: Exactement. Alors, je vous donne une dernière petite astuce sur le sujet. Vous pouvez aussi, sur un abonnement que vous souhaitez conserver, faire comme si vous vouliez résilier. Ça va faire quoi? Ça va faire que l'opérateur a déjà prévu ce cas de figure et va sans doute vous proposer une promotion.
0: Ah,
3: un mois gratuit.
0: Le coup du chantage affectif.
3: On n'en est pas très loin. Mais en tout cas, ça a le mérite de vous faire faire des économies assez facilement.
0: Ils vont nous proposer une meilleure offre. Donc dans tous les cas, on est gagnant.
3: Vous avez tout compris. Et puis parfois, on tombe sur des trucs bizarres pour revenir sur les relevés. Et là, il faut creuser parce qu'on peut se demander mais qu'est-ce que c'est que ce petit prélèvement de 2-3 euros?
0: Est-ce qu'on peut gagner des sous aussi sur l'énergie, Valère Coréard?
3: On peut tout à fait gagner. Et là, j'ai juste une recommandation à vous faire.
0: Parce que ça, c'est important.
3: La fidélité ne paye pas en matière d'énergie. Ça veut dire
0: que... Le début de la phrase m'inquiétait.
4: Là, oui. Hein?
3: Donc, c'est pas parce que vous êtes chez le même fournisseur depuis 10 ans que vous allez avoir les meilleurs prix. Allez sur le comparateur officiel.
0: Un peu comme ça aussi en couple. Non, je plaisante.
3: Allez sur le médiateur national de l'énergie, le site. C'est officiel, c'est indépendant, c'est gratuit. Ils ont un comparateur. Et en fonction de vos besoins réels, vous aurez les meilleures offres du marché.
0: D'accord.
3: Ça vous permettra non seulement de payer moins cher, à la clé en général 100-150€ par an, sans forcer. Et c'est le nouveau fournisseur qui va s'occuper de tout résilier. Donc l'administratif, c'est pour le nouveau fournisseur. Donc c'est très facile à faire, pas de risque de coupure, rien du tout.
4: C'est ce que j'allais demander, les coupures. Il n'y a pas de coupure?
3: Bien sûr que non. Et surtout, vous pouvez le faire pour le gaz, qui vient d'augmenter. Là, on a regardé depuis avril, c'est 24% de plus.
0: Hein, c'est énorme, tout à fait.
3: Voilà. Et ça marche aussi pour l'électricité. N'hésitez pas à changer de fournisseur. Moi, je recommande de faire un mini-audit au moins une fois par an.
0: D'accord, merci beaucoup Valère.
3: Avec
0: j'ai une question pour Aude. En cette rentrée, je reçois des mails très curieux qui me disent que je suis abonnée à une plateforme que je ne vais pas citer alors que je n'ai jamais souscrit d'abonnement.
5: Ça tourne énormément parce qu'en fait, les gens ne sont pas bêtes. Effectivement, ils font un petit ménage et les escrocs ne sont pas bêtes non plus. Ils se disent, tiens, c'est le moment où on remet un peu en question nos abonnements, notamment les abonnements streaming.
0: Oui.
5: Et donc, effectivement, ce mail, il tourne beaucoup. D'ailleurs, je remercie Jacqueline qui me l'a transféré pas plus tard que ce matin. Je peux citer abonnement Amazon Prime. Vous avez les abonnements Netflix, vous avez les abonnements Disney+. Je vous le lis, ce petit mail.
0: Allez-y,
5: votre période d'essai est terminée. Votre abonnement Prime Video a été automatiquement renouvelé. Voici le détail de votre facture. Donc, Jacqueline, ça lui dit 69,90 €. Et puis, j'ai d'autres auditeurs. Des fois, c'est 465 €. Donc là, qu'est-ce
4: que j'ai reçu des mails.
0: Vous aussi, Elsa, vous l'avez
5: envoyé. Sauf que vous avez souscrit à rien du tout.
0: Non.
5: Elsa, on est d'accord. Et donc là, on a un petit coup de
2: Donc, on clique dessus.
5: Et donc, on clique dessus, ce qu'il ne faut surtout pas faire. Il y a un petit bouton. Vous n'êtes pas à l'origine de cette demande. Annulez immédiatement. On clique, et là, ça ne va pas du tout. Vous allez tomber sur un faux site qui imite très bien un vrai site Amazon, Netflix ou autre, et qui va, en fait, tout simplement, vous demander plein d'infos sur vous et surtout vous demander votre numéro de carte bleue. Oh, parce que paraît-il que pour annuler un abonnement, il faut donner son numéro de carte bleue.
0: Bah, tiens donc.
5: Voilà, ne le faites pas, surtout ne cliquez jamais sur un lien dans un mail, jamais.
0: Super, faites comme Jacqueline, nous avons des solutions pour vous, appelez-nous, laissez-nous un texto, un vocal au 0810 055 056. C'est l'événement musical de la rentrée, vous n'êtes absolument pas passé à côté de ça. Céline Dion revient en concert à Paris, la patronne, ce sera d'ailleurs le samedi 12 septembre avant d'entamer une tournée. Et là elle chante pour nous, bonjour, pardon, merci, mais oui. Merci Céline d'être sur votre radio ici, à tout de suite.
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0: Lyon, bonjour, pardon, merci sur votre radio. 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
0: On vous doit bien ça. On vous doit bien ça, c'est le titre de votre nouveau rendez-vous sur votre radio. Ici, nous sommes en chambre jusqu'à 13h avec Aude Razo, Madame Anti-Arnaque, Elsa Wolinski qui nous parlera de la vie quotidienne, Valère Coréard, Monsieur Bonplan et notre médecin, notre magicien Gérald Kirzek qui va d'ailleurs répondre à la question que nous a posée un auditeur au 0810 055 056. Bonjour Gérard.
2: Et bonjour Enora.
0: Comment ça va Gérard?
2: Ça va très très bien, merci beaucoup.
0: Je suis très heureuse de vous accueillir dans cette nouvelle émission. Comment ça va en cette rentrée? En forme?
2: Oui, enfin, c'est pas la grande forme parce que je traverse un burn-out en ce moment. Donc
0: oh, c'est pas du tout la grande forme.
2: Je suis sur le versant positif.
0: Ah, d'accord, donc vous êtes en train de vous relever de ce burn-out, d'accord?
2: Oui, c'est ça.
0: Ben, on est avec vous de tout notre cœur, vraiment. Je crois que vous aviez quelque chose à nous dire, à notre médecin notamment.
2: Vous vouliez... Oui, c'est par rapport aux légumes.
0: Oui, dites-nous.
2: Et que moi, vu le prix des légumes et des fruits actuellement, et qui vont être de plus en plus chers en lien avec les conditions climatiques,
0: ouais. Je
2: privilégie des légumes surgelés, qui sont de très très bonne qualité,
0: ouais. Et
2: très convenables au niveau prix, parfois même moins cher.
0: Oui, c'est vrai.
2: Et ça permet de mieux jauger l'alimentation des fruits et légumes.
0: Et est-ce que c'est bon ça du coup Gérald Kirzek, notre médecin?
3: Bonjour Gérald, mais vous avez totalement raison, parce que non seulement c'est moins cher, mais sur le plan nutritionnel, ça garde en fait tous les nutriments, toutes les vitamines, les minéraux. Parfois c'est même plus riche en vitamines et minéraux quand c'est surgelé, plutôt que des fruits ou des légumes qui ont fait le tour de la planète, vous voyez, qui ont été récoltés il y a je ne sais combien de jours, et qui arrivent sur les étals de supermarchés ou même de marchés. Donc c'est une très bonne idée de prendre des surgelés, c'est pareil pour les boîtes de conserve. En fait, les légumes ou les fruits en boîte de conserve ou en surgelé, ils ont souvent été conditionnés avec des légumes qui sont à pleine maturation, donc c'est gorgé de vitamines, et surtout l'usine elle est tout de suite à côté, donc ça fixe un peu les vitamines, et donc vous allez avoir dans votre boîte ou dans votre produit surgelé, c'est plein de bonnes choses, donc
0: Gérard,
3: finalement c'est moins cher et c'est bon pour la santé.
0: Notre cher Gérard de Saint-Mandé, vous achetez aussi des conserves?
2: Oui, ça m'arrive. Peut-être moins parce que dans ma tête, je me dis que l'aspect qualitatif est beaucoup plus dans le produit surgelé. Mais je suis complètement d'accord avec les propos du docteur Gérald Kirzek, d'ailleurs qui a eu la gentillesse de m'offrir son livre et qui est exceptionnel.
0: Oh,
2: ah,
0: ben voilà. Je pensais pas qu'il était si sympa, moi. Vous êtes très conserve aussi, je crois, Elsa Wolinski.
4: Alors non, c'est Aude.
0: Ah bon?
4: Non, mais moi, j'aimerais dire un truc sur les conserves, c'est que moi, j'ai toujours honte de dire que j'achète des conserves parce que je cuisine très mal. C'est pour ça que je vous invite jamais chez moi. Et donc, du coup, je peux ne pas avoir honte de dire que j'achète des conserves tout le temps.
3: Il n'y a pas de honte à voir, mais c'est vrai qu'il y a une espèce de mauvaise image, un peu comme ça, des produits surgelés. Il y a une culpabilité des parents, là, cette veille de rentrée scolaire. On reprend le boulot, la rentrée, etc. Pour gagner du temps, on a un peu honte ou une culpabilité.
0: Et vous avez raison.
3: Il ne faut pas.
0: Valère Coréard, Monsieur Bonplan.
5: Gérard, un petit conseil, si vous me le permettez aussi, pour faire des économies quand on va au supermarché. Et si vous êtes un adepte de la congélation, vous allez dans les rayons, date courte, il y en a de plus en plus, on appelle ça aussi rayon anti-gaspi et j'en passe. Là, tant que les produits sont encore dans la date limite de consommation, vous pouvez tout à fait les congeler, sauf s'il y a marqué qu'il ne faut pas recongeler, bien sûr, mais la plupart du temps, on peut congeler et là, on va du coup figer l'aliment et l'attraper, enfin le payer 30 ou 40% moins cher.
0: Merci Valère, et merci à vous surtout Gérard de nous avoir appelé. On vous embrasse très très fort, on vous souhaite une belle rentrée et surtout bon courage pour ce que vous traversez. Vous n'êtes pas loin d'y arriver.
2: Merci beaucoup, au revoir.
0: Gros bisous Gérard. Alors c'est le moment pour moi de booster votre pouvoir d'achat, parce qu'on vous doit bien ça sur votre radio ici. Tous les jours, 200 euros de pouvoir d'achat immédiat à vous offrir. Et vu que c'est la rentrée, pour vous alléger un peu, il y aura deux gagnants par jour. Ça sera dans un instant. Mais le premier qui s'est inscrit sur ici.fr, nous l'accueillons tout de suite. Bonjour.
6: Bonjour.
0: Comment vous appelez-vous?
6: Je m'appelle Marc.
0: Marc, d'où nous appelez-vous?
6: Alors, je vous appelle d'un joli village qui s'appelle Saint-Maurice-près-Pionça.
0: Oh, c'est magnifique. On embrasse d'ailleurs ici, pays d'Auvergne.
6: Tout à fait.
0: Eh ben, on est très très content de vous accueillir. Et on a une très bonne nouvelle. Ben, vous avez gagné 200 euros.
6: Super.
0: Oui. C'est formidable, Marc. On est très très très content de pouvoir vous offrir ça en cette rentrée.
6: Oui, eh ben j'en suis ravi.
5: Vous avez l'air.
0: On vous embrasse très très fort. Allez, à tout de suite sur ici.fr. Continuez de nous appeler 0810 055 056. 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
0: Et rebonjour, il est 12h33 sur votre radio ici. Bienvenue dans votre nouveau rendez-vous. C'est la rentrée ici. On parle bon plan, vie quotidienne, arnaque à éviter, santé. Nous sommes là pour vous rendre service parce qu'on vous doit bien ça. Et c'est le titre de ce nouveau rendez-vous quotidien. Figurez-vous comme c'est bien fait. Nous sommes en chambre jusqu'à 13h. Moi, je suis Enora Malagré. Et voici la joyeuse bande qui m'accompagnera tout au long de la saison. Audra Azo, Madame Anti-Arnaque, Valère Coréard, pardon Valère, qui nous distillera ses bons plans conso. Elsa Volinsky, qui partagera ses petites astuces au quotidien et qui, dans un instant, nous dira comment bien gérer la première réunion parents-prof, quel stress. Et Gérald Kirzek, notre docteur magique, qui nous donnera de bons plans pour garder son bronzage et prendre soin de sa peau après cet été caniculaire. Mais pour l'heure, Gérald Kirzek répond d'ailleurs au vocal d'un auditeur qui nous a appelé au 0810 055 056.
24: Bonjour Enora, salut l'équipe. Moi je viens de rentrer de vacances, c'était super, le problème c'est que la reprise est un peu compliquée. J'avoue que je stresse de reprendre le boulot, j'arrive pas à dormir, je pense que j'ai dormi même pas 3 heures cette nuit. J'ai l'impression de faire des crises d'angoisse. Voilà, je sais pas si vous avez des conseils, si vous pouvez m'aider. Merci beaucoup.
0: Alors, dans un premier temps déjà, n'hésitez pas, faites comme Lucas, écrivez-nous, appelez-nous, réagissez en direct à l'émission au 0810 055 056. Gérald.
3: Et Lucas, il n'est pas seul.
4: Comment en fait. Non, il n'est pas seul, il est comme moi et on peut y

0: faire ensemble.
1: Oui,
0: Lucas, en tout cas, moi je suis là.
2: Je disais, c'est le principe des vacances, que ça s'arrête à un moment donné. Forcément, les vacances, c'est plus agréable que le travail. Mmh. Donc quand on reprend le travail, l'école, le rythme change. Le rythme notamment de sommeil. Et je disais, la régularité, c'est un peu la clé. Donc la régularité de quoi? La régularité des horaires de coucher déjà. Ah, et c'est oula, pas ça, la peine non plus de se coucher trop tôt. Lucas nous disait, j'ai du mal à dormir, ça ressasse un peu dans ma tête, etc. C'est sûr que si vous couchez à 20h alors que pendant toutes les vacances vous vous couchez à minuit, votre corps va pas comprendre et vous allez vous réveiller à 2h du matin assis dans le lit avec justement le stress de la rentrée et des idées qui vont tourner en boucle dans votre tête. Donc on se couche à horaire régulier et on se lève à horaire régulier. Et petite astuce, Lucas, essayez d'avancer votre réveil. Peut-être un quart d'heure ou une demi-heure avant ce que vous faisiez l'année dernière.
1: Pas mal.
2: Pourquoi? Parce que ça permet de prendre le temps, de pas être pressé d'emblée et donc de diminuer un peu de stress. Et puis la deuxième chose, quand je parlais de zénitude, c'est un petit sas de décompression. Quand vous rentrez le soir du boulot, par exemple, prenez-vous 30 minutes, par exemple, pour faire tout à fait autre chose, faire une activité qui vous fait plaisir, et ça c'est plutôt pas mal. Et troisième conseil, c'est ce sas de décompression qui va éviter d'avoir tous ces problèmes dans la tête finalement, et il faut vraiment faire le passage du travail et de la journée au rythme du soir. Et troisième conseil, sortez-vous les préoccupations de votre tête. Prenez un petit cahier, notez-les. Moi à côté sur ma table de chevet, j'ai un petit carnet et un stylo, et je note et ça sort.
3: J'aimerais bien lire ça, moi.
1: Je suis curieuse de savoir ce qui se passe dans la tête du docteur Kirzek.
2: Plus rien, puisque c'est tout sur le carnet.
1: Allez, un petit peu de musique sur votre radio ici. Stevie Wonder, bien sûr. You are the sunshine of my life.

0: You are the sunshine of my life sur votre radio. Ici Stevie Wonder. Bah oui, on vous doit bien ça sur ici. 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
0: Midi 38, nous sommes au cœur de votre nouveau rendez-vous sur votre radio. Ici, ça s'appelle On vous doit bien ça. Gérald Kirzek nous a prodigué des conseils extraordinaires pour moins stresser en cette rentrée. Mais pour l'heure, je m'adresse à Elsa Wolinski qui va tout au long de la saison vous distiller un peu ses angoisses, ses bons plans pour essayer de mieux gérer votre vie quotidienne. Et là, elle va nous parler, parce que c'est l'heure de la rentrée demain pour vos enfants. Et il y a cette fameuse réunion parents-prof. Comment on fait? Comment on s'habille? Comment on la gère?
2: Alors oui, justement, vous le savez, je suis maman et je pense aujourd'hui à toutes les mamans célibataires.

0: Oula. Parce que sachez, Valère et Aude, que moi aussi, j'ai mes petits bons plans. Et à quoi je pense quand nos enfants grandissent et ne veulent plus qu'on les accompagne à l'école? La réunion parents-prof, évidemment. Et vous savez pourquoi?
1: Non.
0: Eh bien, parce qu'on parle beaucoup des applications de rencontres. Ah oui, ça, on en parle beaucoup. Mais très peu des réunions parents-prof.
1: Ouais.
0: Alors que justement, c'est le seul endroit où tu peux parler de tes enfants sans crainte et repartir avec un numéro de téléphone pour
1: Une date.
0: Eh oui. Enfin, moi, je dis ça, je dis rien, vous savez.
1: C'est
0: mais depuis que trois copines à moi ont rencontré leur mec parmi les papas célibataires de l'école, figurez-vous que je suis en éveil.
1: Je m'attendais pas du tout à ça.
0: Mais
1: c'est vrai, bon plan de la rentrée, c'est fabuleux.
0: Je ne veux pas rater une occasion. On ne sait jamais. Un papa divorcé, Valère, on ne sait jamais. Pour l'instant, vous êtes très heureux, mais bon, hein.
2: Ça peut changer, c'est honteux.
0: De moi, un professeur de philo, tout peut arriver.
2: Ouais.
0: Mais le vrai problème, sachez le j'en bafouille vraiment. Le vrai problème, et les mamans ou les belles-mères qui nous écoutent, je suis certaine que vous allez savoir de quoi je parle.
1: C'est
0: le vrai problème, quand on va à la réunion parents-prof, c'est les vêtements. Le vrai souci, c'est la tenue, parce qu'elle est soumise à validation. Pour ma part, ma fille qui a 16 ans...
1: Les papas
0: ans,
1: aussi qui nous écoutent
0: et les papas,
1: doivent
0: bien sûr,
1: avoir la
0: oui,
1: même
0: je les
1: pression.
0: Non, les papas, bien sûr. Ma fille qui a 16 ans, elle m'interdit carrément de passer la porte si elle n'a pas scanné toute ma silhouette de haut en bas et donné son autorisation de sortie. Par exemple, si je mets des sabots que personnellement j'adore, maman, on dirait que tu vas traire une vache. Les sandales, je suis fan de Johnny Hallyday.
1: Arrêtez,
0: ils sont très beaux mes sabots, ils sont très beaux. Les talons, c'est too much. Les baskets, ça fait trop cool.
1: Et les Santiago, c'est
0: ça
1: quoi
0: fait pas. Les Santiago, c'est Johnny Hallyday, c'est périmé.
1: Ah, c'est périmé, d'accord.
0: C'est périmé, on fait pas.
1: Bah, dommage.
0: Donc, chaque année, je finis en général avec un pantalon gris et une chemise blanche, un peu comme vous, Valère, excusez-moi. Tout ça, pour faire sérieux.
3: Ça ne répond pas pour l'instant.
1: Une balle
0: pas question d'ouvrir un bouton de chemise. Bref, tous les stigmas de la mère célibataire un peu cool sont effacés et censurés. Marcher à côté d'elle dans la rue, alors là, c'est même carrément interdit. Elle marche à un mètre de moi. Elle change de trottoir, on se retrouve directement toutes les deux jours. Oh bonjour, toi aussi t'as une réunion. Ah oui, c'est comme ça. Finalement, c'est peut-être ça, être parent, apprendre à aimer ses enfants de plus en plus loin. Enfin, en tout cas, faites-moi confiance, vous pensez bien qu'à la sortie de la réunion parents-prof, j'ouvre la chemise, je lâche les cheveux et je lui dis au revoir ma chérie, je t'aime devant tout le monde.
1: Très très
0: fort. C'est qui décide?
1: C'est maman. Merci Elsa Wolanski, vous l'avez vu, hein, c'est notre rayon de soleil dans votre nouveau rendez-vous. On vous doit bien ça. Alors, je m'adresse à mon autre soleil, Aude Raso, Madame Anti-Arnac, parce que, pardon, je vais la saouler toute l'année, mais j'ai vu passer quelque chose.
0: Ah.
1: C'est la rentrée de nos enfants. J'en ai pas, mais je vous les vole. c'est vrai, demain. Et j'ai vu passer un truc fou. On pourrait savoir, avant tout le monde, la composition de la classe de son enfant.
4: Ah, s'il va être avec ses copains-copines dans la même classe. Alors, attention, Arnac, vous avez raison d'en parler, effectivement.
1: C'est parti comme en 14.
4: Mais alors, moi aussi, j'ai vu plein de vidéos, effectivement, sur les réseaux sociaux, ce qui est un peu embêtant, c'est que vous avez peut-être remarqué aussi, ils font beaucoup de vues. Ces vidéos.
1: Bah oui,
4: donc effectivement, c'est des vidéos avec des petits malins qui prétendent révéler dans
0: malins.
4: Quelle
0: elle
4: classe.
0: Comme une prof,
4: oui, effectivement. Ah oui, il me manque toutes les petites lunettes rondes et puis je... des petits malins, oui, qui prétendent révéler dans quelle classe ils seront à la rentrée ou vous serez à la rentrée. On va écouter un petit extrait de vidéo, comme ça vous allez comprendre.
1: Ah, très bien.
5: Je vais vous faire un tuto. Voilà, donc le site c'est mafutureclasse.com. Donc ce que vous faites, c'est que vous mettez vos informations. Ensuite, vous faites accéder à ma fiche classe. Ça va charger et votre classe sera là. Voilà, donc n'hésitez pas. mafutureclasse.com.
1: Qu'est-ce que c'est que ce bain?
4: Alors stop. Stop, on hésite, surtout.
3: Alors, stop, Edouard.
4: Stop, on hésite. Là, le jeune homme dans la vidéo, il nous affiche, soi-disant, une liste avec le nom de ses futurs petits camarades.
1: Oui.
4: C'est n'importe quoi. D'ailleurs, en commentaire, il y a beaucoup de commentaires de jeunes, très jeunes, des collégiens souvent qui disent « J'ai essayé, ça marche pas du tout.
1: Bah, »
4: Ça m'affiche des noms, mais ils sont pas du tout dans mon collège. Donc, c'est n'importe quoi. Ce qui me dérange beaucoup avec ces vidéos, c'est qu'elles sont beaucoup vues. Il y a beaucoup de commentaires de partage, etc. Mais surtout, surtout, ils vous renvoient vers un site. Et ce site, il fait très sérieux, avec un petit drapeau. Peau bleu blanc rouge, on a vraiment l'impression d'être un peu sur un site du gouvernement, vous voyez. Et donc on se dit bah c'est vrai, c'est sérieux, ils vont vraiment me dire dans quelle classe je serai. Et donc non seulement il vous dira pas ça du tout, mais en plus il va vous demander quoi? Le nom prénom de l'enfant, le nom de sa ville, le nom de son établissement.
1: Et là danger.
4: Et
1: les
4: là
1: amis.
4: Derrière vous avez le petit malin qui récupère très tranquillement ces infos qu'il pourra ensuite utiliser pour d'autres arnaques. Donc
1: mais oui, Elsa.
0: Aude, est-ce qu'on peut les signaler ces sites?
4: On peut les signaler effectivement, c'est la plateforme Pharos, Pharos. Internet-signalement.com. pharos@gouv.fr, c'est la même chose. Okay. Mais sinon, tapez pharos dans Google et vous les signalez.
1: Merci, okay, merci. Aude Razzeau, Madame Anti-Arnaque. Comment était-elle habillée lors de sa première réunion parents-prof, Vanessa Paradis, que nous écoutons avec la scène sur votre radio ici.

0: Le tout bon duo M et Vanessa Paradis, la scène. Bande originale d'Un monstre à Paris, ce merveilleux dessin animé. Jusqu'à 13h.
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0: Votre nouveau rendez-vous sur votre radio Ici. On vous doit bien ça avec cette merveilleuse bande. Aude Razo, Elsa Wolinski, Valère Coréard et, j'ai envie de dire le taulier, je sais pas pourquoi. Gérald Kierzek.
2: Ah, c'est moi, pardon.
0: Vous voulez une ordonnance? Envoyez-lui un mail sur ici.fr. Je plaisante, évidemment. Mais qui va, en l'occurrence, répondre à une grande problématique. Comment garder son bronzage en cette rentrée? Comment prendre soin de sa peau et bien l'hydrater, Gérald?
2: Ben, c'est le bronzage, oui, mais c'est pas que ça. C'est vraiment la peau, parce que la peau, elle tire, elle est un peu terne.
0: Pour
2: celles
0: et
2: ceux qui ont un peu d'acné avant la rentrée de demain, ben, hop, l'acné, elle ressort forcément, parce qu'il n'y a plus le soleil qui a son rôle anti-inflammatoire. Enfin, bref, votre peau, ben, elle a souffert, en fait. Le soleil, le chlore, l'eau de mer, la clim, toute la chaleur, ben, tout ça, c'était pas très bon cet été. Et donc, il faut avoir des bons réflexes, il faut reprendre une routine un peu pour sa peau, pour préserver son bronzage, mais tout simplement pour éviter la poussée d'acné ou pour éviter que cette peau, eh bien, elle se mette à peler.
3: J'ai plein de petites peaux sur le visage.
2: Oui, des petites peaux. Alors la première chose, c'est déjà de nettoyer. On nettoie sa peau. Alors, on va dire, oui, mais je veux pas nettoyer parce que je veux garder mon bronzage. Si je fais un peeling ou une exfoliation ou un nettoyage, eh bien, je vais enlever le bronzage. Non, au contraire, on va stimuler la peau pour qu'elle se renouvelle. Donc ça va enlever les petites peaux mortes et surtout ça va stimuler le renouvellement cutané, et ça c'est vraiment ce qu'il faut faire. Ensuite, on va l'hydrater, cette peau, ça c'est capital. On en a parlé en fait cet été, vous saviez qu'il faisait chaud, oui. On mettait de la crème solaire très hydratante, y compris à la rentrée, faut continuer à l'hydrater avec une crème qui va hydrater de l'extérieur et vous allez vous hydrater de l'intérieur. Buvez, oui. Vous la rabâchez cet été avec la canicule, vrai. En buvez un litre et demi, etc. C'est pas parce que c'est plus la canicule, c'est pas parce que c'est la rentrée qu'il faut arrêter de boire, parce que la boisson qu'on prend, l'eau,
0: va attendre d'avoir soif,
2: va boire. Exactement, ça va hydrater la peau aussi de l'intérieur. Donc on nettoie, on exfolie, une fois par semaine c'est bien, nettoyage matin et soir avec quelque chose de doux.
3: Ensuite, plus on a la peau douce effectivement quand on exfolie.
0: Pour aller voir les fameux pères de famille dans les réunions parents-profs.
2: Attention, pas trop, hein, c'est pas la toilette qu'on fait
0: non,
2: ça, on fait
0: c'est
2: ça.
0: Avec, pas le
2: et le nettoyage c'est matin et soir, sinon sans exfolier, on hydrate et on va la protéger. Parce que là aussi on y pensait cet été à mettre un filtre protecteur, vous savez, pas l'écran total, mais le SPF.
0: SPF, pardon, je vais dire SFP, pas du tout, SPF.
2: C'est ce que ça veut dire, le Skin Protector Factor, facteur de protection
0: et
2: cutanée.
0: Il est bilingue.
2: Le 50 ou le 30, il faut faire la même chose à la rentrée. Alors, peut-être pas avec du 50, mais il faut une crème de jour. Et la crème de jour, par rapport à la crème de nuit, qu'elle a un indice de protection solaire. Donc, on peut mettre une crème de jour, le jour et la nuit, comme ça vous n'avez qu'une seule crème, et c'est pas forcément la plus chère qui est la meilleure. Mm-hmm. Même des crèmes bas de gamme, ça marche très très bien. Par contre, la crème de nuit, c'est pas pour le jour. Parce que la crème de nuit, il n'y a pas d'indice de protection UV.
0: Ah. Alors, je vois Valère, pardonnez-moi, qui est quand même vraiment monsieur bon plan, mais H24, j'aimerais être un peu dans sa vie, qui est en train de nous trouver exprès, en direct, les crèmes les moins chères.
4: Oui, alors, effectivement.
0: Ne lâche rien.
4: Ce qu'il faut, c'est surtout que ce soit les moins chères et les plus protectrices, celles qui ne font pas de mal à la peau. Alors, j'en ai trouvé deux. Une donc de jour, comme vous disiez, docteur, pour le visage.
0: Oui.
4: Et là, je me base sur les assauts de consommateurs. Hein, donc, les tests. Diadermine. pH 5 hydratant protecteur, on est à 3,89€ le flacon, le faire. Et elle est super bien classée. Et pour le corps, c'est Nivea, les corps Nivea douceur, on est à peu près à 5€ le grand flacon. Et ça, c'est les mieux classés en termes de rapport qualité-prix par les assos de consommateurs.
2: Mais souvent, on a l'impression qu'il faut mettre très très cher, parfois des dizaines d'euros, voire il y a des crèmes qui dépassent les 100€. C'est pas parce qu'elles sont plus efficaces, elles sont chères parce qu'il y a du marketing, parce qu'il y a plein de choses autour, mais l'efficacité, quelques euros, ça peut très très bien fonctionner. La peau, c'est le plus grand organe du corps humain, donc il faut quand même en prendre soin.
0: Absolument.
2: On parle là du visage, mais il faut penser lait de corps, hydratation aussi, sur tout le corps.
0: Merci docteur Gérald Kierzek. Dans un instant, nous avons un auditeur ou une auditrice, je ne sais pas, qui a une petite question à nous poser. Vous le voyez, vous pouvez réagir en direct au 0810 055 056. Bienvenue dans votre nouveau rendez-vous quotidien. On vous doit bien ça sur votre radio. Ici, à tout de suite.
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0: 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On vous doit bien ça, votre nouveau rendez-vous jusqu'à 13h sur votre radio ici. Et nous avons Christine en ligne avec nous qui nous a appelé. Bonjour Christine.
13: Oui, bonjour.
0: Quel bonheur de vous entendre. Comment allez-vous, chère Christine?
13: Eh bien écoutez, ça va très bien.
0: Vous nous appelez d'où?
13: Marseille.
0: Oh, quelle chance.
3: Oh là là, j'aime tellement.
0: Nous sommes si jaloux. J'embrasse très chaleureusement ici Provence. Plein de bisous, chers amis. Qu'est-ce que vous faites dans la vie, chère Christine?
13: Alors, j'ai été maman au foyer, ouais. Maintenant j'ai 64 ans, donc...
0: C'est très bien d'avoir 64 voilà. ans. Alors, vous vouliez réagir, chère Christine, on vous écoute.
13: Oui, alors moi je disais que depuis toujours je fais des économies. Moi, quand les enfants étaient petits, j'ai toujours acheté les choses d'occasion. Alors, j'allais dans les journaux qui faisaient les petites annonces. Ouais. Et je trouvais ce qu'il fallait, enfin c'était par par variété de produits. Mm-hmm. J'ai fait aussi les remboursés.
0: Oui.
13: Il y a eu une période où on pouvait aller dans les magasins et acheter des choses qui étaient remboursées.
0: Ah, ça existe toujours, Valère Correa, Monsieur Bonplan, ça existe toujours, ça?
4: Si les rembourser, je sais pas, mais en tout cas, des bons d'achat quand on revient avec un coupon, etc. Oui, ça existe toujours.
0: Mais c'est pas mal, ça, comme plan, Christine. Que vous faisiez-vous d'autre?
13: Je fais toujours aujourd'hui Le Bon Coin.
0: Évidemment.
13: Et je dois dire qu'on achète tout sur Le Bon Coin ou dans les dépôts-ventes ou les brocantes.
0: Très bonne idée, ça, Christine.
13: Je disais tout à l'heure que mon mari a même acheté une véranda.
0: On trouve vraiment tout.
4: Ce qu'il faut savoir, c'est que sur Le Bon Coin et sur une autre plateforme d'ailleurs dont je voudrais vous parler rapidement, mais Le Bon Coin, il y a une partie dons. Et ça, c'est bon à ça. Donc, ça veut dire quoi? C'est-à-dire que vous regardez la liste des trucs à donner autour de chez vous. Alors, je sais pas s'il y a une véranda, mais ça vaut vraiment le coup de regarder. Et pour le coup, vous avez une autre plateforme qui peut vous intéresser. Ça s'appelle Give. Ouais. G-E-E-V. Et là, c'est que du don. J'étais en train de regarder. Il y a des trousses, des jeux de société, des chaises, des tables.
0: Pour cette rentrée.
4: Tout ça, c'est que, tout est gratos.
0: Ça coûte tellement cher,
4: Give,
0: les fournitures.
4: Le Bon Coin, c'est vraiment.
0: Give et Le Bon Coin.
4: Exactement.
2: Et ça marche dans l'autre sens. On peut donner aussi, parce que parfois, il y a des choses, on sait pas quoi en faire. Et ça, on peut les donner.
0: Je sais, Gérard Kierzek, notre médecin, si vous donnez.
2: Mais on accumule beaucoup de choses.
4: Beaucoup de livres, notamment.
2: Mais on accumule beaucoup de choses, et là, c'est l'occasion de se dire, tiens, je me débarrasse et je donne, je fais plaisir.
0: Merci, Christine. Vous avez un dernier bon plan pour nous, parce qu'on boit un peu vos paroles, là, je ne vous cache pas.
13: Écoutez, j'ai des vêtements aussi. Alors, souvent, je vais chez Emmaüs pour donner.
0: C'est formidable.
13: La plupart du temps, j'achète des vêtements chez Vinted.
0: Bien sûr, de seconde main. Moi, je suis très seconde main aussi, c'est ce qu'il faut faire.
13: Ça ne dérange absolument pas.
0: Et puis, c'est mieux pour l'écologie, les amis.
13: Oui, tout à fait, oui.
0: Ah, c'est très bien.
13: La plupart des gens ont trop de choses dans leur penderie et ne les utilisent pas.
0: Complètement.
13: Donc,
0: D'accord, voilà. Avec vous, chère Christine. Audrazo.
3: Oui, là, je fais ma pénible. Je suis désolée. petit moment pénible, mais peut-être on fera une émission là-dessus. Ouais. Les arnaques sur Vinted, Le Bon Coin.
0: Elle nous sape le moral.
3: Ah oui, bah oui, il y en a beaucoup. Faut faire attention quand même à qui on achète. Très, très attention au profil. Il y a beaucoup d'arnaques. Et là, on pourra en parler indéfiniment. Parce que je fais toute une émission
0: très
3: là-dessus.
0: Bonne idée d'émission, ma chère Audrazo, qui est également notre rédactrice en chef. Je vous balance les coulisses de l'émission. Merci beaucoup, chère Christine, de nous avoir appelé. Je vous embrasse très chaleureusement.
13: Au revoir.
0: Faites comme Christine, 0810 055 056. Et là, c'est le moment préféré de l'émission, puisque je booste votre pouvoir d'achat tout au long de l'année, chères auditrices, chers auditeurs. On vous doit bien ça. 200 euros de pouvoir d'achat immédiat à vous offrir. Et vu que c'est la rentrée, il y en aura deux gagnants par jour. Donc ça, on verra ça demain. Mais là, c'est le dernier gagnant du jour qui s'est inscrit sur ici.fr. Bonjour, bienvenue.
14: Oui, bonjour.
0: Ah, comment vous appelez-vous, chère madame?
14: Alors, je m'appelle Bénédicte.
0: Bonjour Bénédicte, d'où vous nous... Oula, je vais y arriver. D'où vous nous appelez d'où?
14: Alors, j'appelle du département de la Drôme.
0: Ah, eh bien, nous embrassons avec toute notre tendresse ici, Drôme Ardèche. Et la bonne nouvelle, c'est que vous avez gagné 200 euros, Bénédicte.
14: Bravo. Écoutez, merci beaucoup.
0: C'est pas mal quand même.
14: Bravo pour cette nouvelle émission.
0: Oh, merci, c'est très gentil. Que faites-vous dans la vie, chère Bénédicte?
14: Alors, je suis assistante administrative.
0: D'accord. Oh, bah alors là, voilà un beau métier. En tout cas, on vous embrasse très, très fort et merci de vous être inscrite sur ici.fr. Vous voyez, ça fonctionne. On vous appelle et on vous donne 200 euros. C'est tout simple. On vous embrasse. Passez une très belle après-midi.
14: Également, merci.
0: Je voudrais remercier de tout mon cœur Céline à la réalisation qui a merveilleusement participé, préparé, chiadé cette émission. Iki à la technique, Sadika au standard, Gwenaëlle à la préparation et un spécial gros câlin à Valère Coréard et à Audrazo qui sont un peu mes parents sur cette émission, je dois bien le dire. Je suis très heureuse de démarrer cette belle aventure. J'espère que vous serez avec nous au rendez-vous. Pardon, je bafoue, je suis très émue aujourd'hui. Je vous dis à demain surtout. Et puis dans un instant, le journal de 13h avec Marine Logénie. C'est ça qui va arriver.
15: Eh oui, bonjour Enora, bonjour à toutes et tous. Et je vous accueille.
0: Bonjour,
15: bonjour.
0: Comment ça va?
15: Ça va très bien, Enora. Bravo pour cette première.
0: Non, personne ne me répond.
15: Si.
0: Allô.
15: Oui.
0: Bonjour.

0: région après un été particulier, inédit, fait de vagues de chaleur successives, de forêts, de maisons qu'on a vu partir en fumée. Impuissant, un été ressourçant aussi, je l'espère, pour la majorité d'entre vous, à la découverte de nouveaux coins de France ou d'ailleurs, avec vos proches, vos amis. Une page se tourne, une autre s'ouvre donc en cette rentrée avec votre nouveau rendez-vous quotidien d'actualité. Ça s'appelle, je vous le disais, le 13h de nos régions. Ça dure 30 minutes, une demi-heure, au plus proche de vous, à votre écoute, avec des reportages que vous n'entendrez nulle part ailleurs, des invités pour aller plus loin, des directs depuis nos 44 locales, et avec une grande nouveauté en cette année d'élection présidentielle. Année importante pour notre avenir, notre quotidien. 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On vous en dit plus dans quelques minutes. Au programme également, la rentrée des profs, et oui, c'est aujourd'hui, et la fin de l'aide carburant pour les gros rouleurs, ça c'est ce soir. Bonne rentrée, bienvenue dans le 13h de nos régions, votre rendez-vous d'info de la mi-journée. Restez ici, vous avez fait le bon choix. Nous sommes donc le lundi 31 août, c'est la rentrée sur ici, vous l'avez compris. Et c'est aussi la rentrée des profs. Plus de 850 000 enseignants reprennent le chemin des classes. On a une pensée particulière aujourd'hui pour celles et ceux qui vont rencontrer les élèves pour la première fois, les enseignants stagiaires. On part tout de suite pour commencer dans le Limousin, où comme partout ailleurs en ce jour de rentrée, c'est un savant mélange de stress et d'excitation pour les nouveaux profs, Justine Leblon.
1: Lunettes vissées sur le nez, sac en bandoulière, ça y est, à 22 ans, Loïc est prof de maths à Limoges.
2: C'est la toute première fois où je vais avoir des élèves à ma charge.
1: Et alors on se sent comment à la veille de cette première rentrée?
2: Particulier, c'est-à-dire que on n'a jamais réellement appris à tenir une classe. On a eu seulement 6 semaines de stage en M1. C'est un saut dans l'inconnu un peu.
1: Quant à Raphaël, il va faire son baptême devant des collégiens de Corrèze.
3: Toujours stressé, mais j'ai déjà visité l'établissement où je vais aller. Je connais les activités que je vais faire.
1: Il va enseigner l'EPS, une évidence pour lui depuis longtemps.
3: On m'a déjà le fait d'aimer le sport et de vouloir transmettre toutes les valeurs qu'il y a autour. C'est un métier que je veux faire depuis que je suis au collège, donc c'était dans la lignée, on va dire.
1: Et puis, il y a ceux qui s'apprêtent à enfiler leur tenue de CPE, le conseiller principal d'éducation.
4: Je suis un bébé CPE.
1: Anaïs a 23 ans et dès demain, elle va être chargée du bon déroulement de la vie scolaire dans un collège de Limoges.
4: Ça a toujours été quelque chose d'utile et il y a plein de choses à faire encore et notre génération n'a qu'à bien se tenir.
1: Et pas question pour l'heure, pour ces jeunes recrues, de faire grise mine face aux nouvelles réformes.
2: Je me dis que si, en étant passionné par l'enseignement, si je suis démotivé, alors qui pourrait être prof également? Ça va être compliqué, effectivement, surtout après 40 ans de carrière, même peut-être un peu plus, hein, parce qu'on ne sait pas quelle retraite on aura, mais bon, on verra.
1: Allez, plus qu'un dodo avant de rencontrer les élèves.
0: Reportage, Justine Leblon, ici, Limousin. Voilà pour l'état d'esprit dans l'académie de Limoges, de ces nouveaux profs qui s'inquiètent déjà de leur avenir. Une inquiétude partagée par les plus anciens aussi. Bonjour Jean-Rémy Gérard.
5: Bonjour.
0: Bon, je ne vous fais pas offense en disant que vous êtes un peu plus ancien que ces nouveaux profs qu'on vient d'écouter. Vous êtes président.
5: Non, ça va.
0: Vous êtes président du syndicat national des lycées, collèges, écoles et du supérieur, le SNALC. Vous vous êtes éclipsé pour nous répondre ce midi. Merci beaucoup. Mais vous êtes aussi en pleine rentrée. Comment ça se passe? Comment ça s'est passé cette première matinée?
5: Oui, là, je suis en direct de la salle 159 où je me suis mis à l'écart. Mmh. Ça s'est passé comme souvent, c'est-à-dire réunion, grand discours, présentation des nouvelles personnes, parce qu'on a beaucoup de gens qui changent dans le lycée, notamment tous les surveillants, tous les assistants d'éducation changent.
0: On prend ses marques.
5: Et puis... on prend ses marques et puis cet après-midi, parce que c'est pas fini, on va se réunir par équipe. Moi, je suis dans l'équipe de lettres, qui s'occupe du français. Okay. Donc, on va discuter notamment de l'organisation, des bacs blancs, de comment va fonctionner l'année. C'est aussi se retrouver et puis c'est aussi voir un petit peu à quelle sauce on va être mangé. Dans mon établissement, on est mangé avec une nouvelle classe supplémentaire de première technologique qu'on a découverte le 10 juillet dernier.
0: Justement. Voilà, vous devancez ma question, Jean-Rémy Gérard. À quoi vous vous attendez pour l'année qui arrive?
5: On s'attend à ce que ce soit pas forcément simple. Moi, je suis dans un lycée où quasiment toutes les classes sont à 35, c'est très très compliqué, y compris les classes de STMG, de première technologique. Toutes les classes sont à 35 élèves, donc c'est fatigant pour les collègues. C'est beaucoup d'énergie.

0: Et avec, même si on a eu plutôt des bons résultats au bac l'an dernier, nous a-t-on dit, ce qui est plutôt pas mal, hein, mais effectivement, il y a, moi je vois aussi pas mal de lassitude, une forme de démotivation, un côté où on tient un peu le système à bout de bras, on n'a pas vraiment l'impression qu'on nous aide beaucoup à le tenir.
1: Jean-Rémy Girard, président du syndicat national des lycées, collèges, écoles et du supérieur, est avec nous ce midi. Vous l'évoquiez, le climat social, il n'est pas au top, on peut le dire. Sur la question des salaires des profs, on est à la traîne par rapport à nos voisins européens. Vous le répétez, la France est dans la moyenne plutôt basse. Et à l'approche de la présidentielle, la majorité des candidats commencent à se positionner. Par exemple, Édouard Philippe prévoit une hausse de 20% de la rémunération moyenne en cas de victoire. Votre réaction par rapport à toutes ces annonces des candidats pour l'instant déclarés ?
0: On nous avait fait les mêmes promesses à peu près en 2022. Le président actuel avait parlé, lui, de 10%. Il était plus modeste, inconditionnel. Le compte n'y est pas. Et puis, comme on le fait pas en euros constants, de toute façon, en plus, si jamais ça se produisait, ce qui est quand même... c'est des promesses électorales pour l'instant. Ça ne rattrapera pas. Très clairement, le retard qu'on a pris. On peut aller chercher les comparaisons internationales, hein, vous l'avez même rappelé,
1: en Allemagne,
0: mais il
1: notamment.
0: Suffit même de regarder au sein de la fonction publique française, les enseignants catégorie A, donc la plus haute, hein, bac plus 5, sont payés 900 euros net de moins par mois que les autres catégories A. Donc on a 900 euros net d'écart avec les gens de même rang dans la fonction publique. C'est ça, en fait, le retard salarial des enseignants aujourd'hui en France.
1: Alors, les salaires, c'est un gros point de crispation en cette rentrée. Il y en a un autre, c'est l'interdiction du portable au lycée qui doit entrer en vigueur en cette rentrée 2026. Est-ce que, pour vous, c'est réalisable, tout simplement ? On a du mal à imaginer que les lycéens vont se séparer de leur portable, pour tout vous dire.
0: Alors, ils vont pas s'en séparer. Hein. Nous, tous les lycées de France vont devoir en discuter. Moi, je suis en lycée. On a une réunion demain après-midi pour parler justement de la mise en œuvre, parce que on doit changer tous les règlements intérieurs de tous les lycées. C'est pour ça que le fait de sortir cette loi en plein milieu des vacances d'été, c'était un choix, hein, quand même, en termes de calendrier. On n'a pas eu du tout le temps de s'y préparer. Nous, que l'on voit, c'est pas tant de le marquer dans le règlement intérieur, c'est de le faire respecter. C'est-à-dire qu'on va avoir deux problématiques. C'est un, est-ce qu'on y arrive ? Voilà. Nous, on a dans mon lycée l'équivalent à peu près de 5 surveillants pour tout le lycée.
1: Combien d'élèves dans votre lycée ?
0: On est à 1000 élèves.
1: 5 surveillants pour 1000 élèves, ok.
0: Voilà, c'est ça, c'est le ratio. Donc autant vous dire que ça va pas être gagné de vérifier qu'ils ne sont pas en train d'utiliser leur téléphone. Et puis, d'autre part, les lycéens, c'est pas comme les collégiens. Quand bien même ils ne l'utilisent pas dans l'établissement, ils peuvent faire quelque chose de très très facile, ça s'appelle sortir du lycée et se mettre juste devant le lycée et consulter leur téléphone pendant les récréations, pendant le temps de midi, devant le lycée, ce qui pose un problème de sécurité qu'on avait déjà connu avec la cigarette, hein, parce que Vigipirate est très très contre le fait qu'il y ait des attroupements de lycéens devant les lycées. Donc, va y avoir des grosses discussions, parce que la loi permet quand même éventuellement de dire il y a certains usages ou peut-être un lieu où il peut être utilisé à certains moments. Donc ça va être les discussions qui vont devoir se tenir dans chaque lycée pour un sujet qui est important.
1: Oui,
0: mais en vérité, le problème du téléphone portable, il est bien au-delà de l'école. L'école, c'est probablement le lieu où ils consultent le moins leur téléphone.
1: Merci beaucoup, hein, Jean-Rémy Girard, président du SNALC. Bonne rentrée à vous. Merci d'avoir été avec
0: Merci
1: nous
0: beaucoup.
1: Dans le 13h de nos régions. Donc on l'a entendu, hein, rentrer un petit peu compliqué et une mobilisation également qui se profile à la fin du mois de septembre. Et puis à Paris, cette rentrée inquiète particulièrement les parents qui vont remettre leurs enfants au périscolaire pour pouvoir aller travailler. Première rentrée après plusieurs scandales d'agression sexuelle. On apprend aujourd'hui que plus de 200 enquêtes sont en cours en région parisienne pour des soupçons de violence, principalement dans les écoles maternelles. Et pour lutter contre ça, à Bondy, en Seine-Saint-Denis, les personnels communaux du périscolaire suivent une formation qui doit s'étaler sur un an, Marie Mollet.
2: Dans la salle, une vingtaine d'animateurs et de professionnels du périscolaire. Au milieu, un grand tableau blanc.
3: Violence psychologique, verbale, sexuelle, bien sûr.
2: Et le formateur, Arnaud Gallet, président de l'association Move Enfants.
4: Comment est-ce que vous réagissez à toutes ces violences qui peuvent avoir lieu en sachant que malheureusement, là où il y a des enfants, il y a des risques d'avoir des prédateurs. Il faut être vigilant. C'est-à-dire,
5: je pense aussi aux hommes.
4: Ah, mais je suis désolé, je vous regarde comme ça, mais dans la pratique.
6: Avec tout ce qui se passe dans l'actualité aujourd'hui, on essaye justement de faire attention à tous nos faits et gestes. Moi, je vais parler de l'accompagnement en toilette. Quand je suis des filles, moi, je sais que personnellement, je préfère demander à une collègue tout simplement de me remplacer. C'est une protection pour moi-même.
2: Des animateurs qui se protègent du soupçon, mais qui parfois n'ont pas en tête le protocole à suivre si eux suspectent une agression.
7: Qu'est-ce qu'on doit faire? À qui devons-nous nous référer? De quelle manière aussi aborder la chose pour pas que l'autre en face pense que c'est une confrontation.
2: Jacqueline est ATSEM depuis plus de 10 ans.
7: Là, je me pose des questions. Même si je pense que je fais mon métier consciencieusement, avec amour, je me dis maintenant, je ne suis pas naïve, je connais l'information, je dois me réinventer. En tout cas, je m'en fais la promesse.
2: Et la ville de Bondy assume d'être au début de cette formation qui doit s'étaler sur un an. Alison Poncet est adjointe au maire aux affaires scolaires.
8: On ressent l'inquiétude des familles, on a eu pas mal de coups de fil, savoir comment on recrutait nos animateurs, etc. Mais il y a aussi une légère baisse de la fréquentation de nos structures. Donc du coup, on prend le sujet à bras-le-corps.
2: Et ce programme doit aboutir à un livret de bonnes pratiques dans un an, écrit avec les professionnels et les parents.
1: Reportage signé Marie Mollet. Il n'y a pas qu'à Paris que les parents d'élèves sont inquiets à Biarritz. Une marche est prévue demain, jour de la rentrée des enfants, pour sensibiliser aux violences faites aux enfants dans le milieu périscolaire.
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1: 13h et bientôt 12 minutes, c'est une info. Ici Normandie, un policier de Rouen est mis en examen pour viol. La victime est un adolescent originaire d'Amiens. Ce policier a été interpellé le 9 août. Il détenait également des images pédopornographiques. Raphaël Tual, l'homme a été retrouvé avec sa victime.
11: Le policier est entré en contact avec ce garçon de 14 ans par le biais d'un réseau social utilisé par les gamers, ces adeptes de jeux en ligne. Il le fait venir à Rouen depuis le département de la Somme, en train. Les parents de l'ado sont sans nouvelles, s'inquiètent et donnent l'alerte. Le portable du disparu est géolocalisé et borne à Rouen le 7 août. Les enquêteurs à sa recherche suivent cette trace et arrivent au domicile d'une dame qui s'avère être la grand-mère du policier. À l'intérieur, le suspect, âgé de 21 ans, se trouve dans la même pièce que l'adolescent. La scène est sans équivoque. Immédiatement, le mis en cause est interpellé pour viol et il sera placé en détention provisoire 2 jours plus tard. C'est un jeune homme au profil inquiétant. Il a déjà été impliqué dans une affaire de viol sur une jeune fille, mais l'enquête n'a pas abouti. Et ce n'est pas tout. Son nom apparaît dans une ancienne affaire de pédocriminalité en ligne, mais les faits n'étaient pas caractérisés, indique le parquet de Rouen. Le policier a été suspendu de ses fonctions et son contrat ne sera évidemment pas reconduit, précise le procureur.
1: Raphaël Tual, ici Normandie. En première ligne pendant l'affaire Liana, la procureure de la République d'Auch a quitté son poste et ne reviendra pas. Pour autant, selon ici Occitanie, rien ne permet d'affirmer à ce stade que ce départ est directement lié à l'affaire. La collégienne de 11 ans a été retrouvée morte, je vous le rappelle, le 4 juin à Florence. Depuis la mise en examen du principal suspect Jérôme Barrella, les critiques sur les phases judiciaires dans ce dossier n'ont jamais cessé. 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Il est 13h et bientôt 14 minutes. À suivre, la fin de l'aide carburant pour les gros rouleurs ce soir avec des exceptions, vous l'entendrez. Une visite dans l'un des sites retenus par le loto du patrimoine. Vous allez aussi découvrir une nouvelle chronique. Ici, on entreprend à la rencontre de celles et ceux qui innovent, font bouger les choses aujourd'hui. Un inventeur d'un anti-moustique près de Saint-Étienne. Mais tout de suite, on vous explique tout de notre grande opération. Dites-le ici.
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1: Et si avant de voter, on commençait par vous écouter? À 8 mois de l'élection présidentielle, le réseau de vos radios locales lance son opération Dites-le ici avec 50 isoloirs aux couleurs de votre radio qui vont progressivement prendre place dans les villes, les villages de France. C'était le cas à la foire de Châlons en Champagne ce week-end où vous avez pu entrer dans cet isoloir, enregistrer vos témoignages. Salomé Pineda vous a suivi avec le micro ici.
2: Loïc Charpie, exposant à la foire, tablier rouge de sa distillerie nouée autour de la taille, prend une pause, intrigué par cet isoloir bleu, ici, juste à côté de son stand.
5: Eh ben, allons-y.
2: À la borne, on vous demande d'abord prénom, âge, genre et le numéro de votre département.
5: 5120.
2: Puis, la première question apparaît sur l'écran.
12: Pour commencer, quels sont les sujets les plus importants pour vous en ce moment, que ce soit en positif ou en négatif ?
5: Je suis plutôt quelqu'un qui voit les choses d'une manière positive, puisque je suis producteur, je suis passionné par mon travail. Dans le côté négatif, en fait, je pense qu'on est un pays qui s'enfonce tout doucement dans la ruine. Enfin, on voit le prix du gasoil, le prix d'un burger sur la foire, c'est 20 euros. On hallucine, quoi.
2: Cinq questions, très larges, mais qui visiblement libèrent la parole.
5: Vous ouvrez la porte. Je pense qu'à l'heure actuelle, oui, c'est justement la période qui est bien à dire les choses, quoi. Qu'on ait encore la liberté de dire les choses, c'est important, mais le problème, c'est qu'on n'est pas écouté, en fait.
13: On était en train d'en parler, justement.
2: Nicole s'approche à son tour. Elle est venue de Seine-et-Marne. Elle est épouse d'un agriculteur à la retraite et elle en a gros sur le cœur.
13: Quand vous pensez à la... Qu'est-ce qui vous rend optimiste? Quand on voit l'intelligence artificielle qui vont remplacer le personnel, je dirais que je suis plutôt pessimiste.
2: Et quand on pose la dernière question du sondage à Daniel, Anne-Marie et Nicole, trois sœurs qui se disaient trop timides pour l'isoloir.
14: Si vous aviez un message à faire passer au futur président, c'est quoi?
15: Qui nous écoute, qui nous respecte,
16: qui donne de l'argent pour la solidarité.
17: Un objectif en fait, une vision.
2: Chez tous ces électeurs rencontrés, un point commun, aucun à ce jour n'a encore choisi son candidat pour l'élection présidentielle de 2027.
1: Salomé Pineda, ici Champagne-Ardenne. L'isoloir restera dans la Marne le vendredi 4, 5 et dimanche 6 septembre avant de partir ensuite sur les routes et dans les villages de la région. Nicole, Loïc, Daniel, Anne-Marie, ils sont tous entrés dans cet isoloir à Chalmont-sur-Saône. Ils sont inquiets, parfois en colère. Ils ont pu nous le dire. Bonjour Mathieu Mondoloni.
18: Bonjour Marine.
1: Alors vous êtes directeur de l'information du réseau ici à l'origine de cette opération inédite. D'ailleurs, ça ne s'est jamais fait ailleurs.
18: Non, c'est effectivement une première que de déployer, vous le rappeliez, 50 isoloirs un peu partout en France. Alors les gens l'ont compris en écoutant ce reportage, mais ces 50 isoloirs, ça ils ont l'habitude d'en voir, notamment dans les bureaux de vote, ils en verront lors des prochaines élections, de l'élection présidentielle ou des législatives. Là, à l'intérieur, c'est pas seulement des bulletins de vote, c'est plutôt un ordinateur avec
1: une
18: petite télécommande, effectivement, et cinq questions, je tiens tout de suite à le préciser, parce que on l'a déployé Place de la République à Paris il y a quelques jours pour le grand lancement, c'était tout un symbole d'ailleurs de le mettre Place de la République avant qu'il parte partout en France, et les gens parfois s'inquiétaient de savoir est-ce qu'on va me demander pour qui je vais voter? Est-ce que je dois m'exprimer sur la campagne? Non, pas du tout. Ce sont cinq questions très ouvertes pour savoir comment vont les Français, pour leur laisser la parole, le choix de s'exprimer sur les sujets qui leur tiennent à cœur. Et c'est vraiment toute la philosophie de ce projet, les entendre.
1: Et justement, vous parliez de la Place de la République à Paris. Comment vous les avez sentis, les gens? Ils étaient plutôt disposés à faire ça? Il a fallu les rassurer quand même un petit peu avant?
18: Pour ceux qui connaissent la Place de la République, c'est un lieu de passage. Donc les gens ne s'arrêtent pas. Donc il fallait aller un peu les chercher et les convaincre. Mais c'est d'ailleurs ce à quoi va s'employer tout le réseau ici. Tous les gens que vous connaissez qui travaillent dans les radios du réseau ici, ils vont venir vous voir, ils vont vous poser des questions, c'est-à-dire venez vous exprimer, ils vont vous expliquer le projet.
1: Donc, n'ayez pas peur.
18: Voilà, n'ayez pas peur, parce qu'au départ, évidemment, je vous dis, les gens, ils sont plutôt là, j'ai pas le temps, je prends pas 5 minutes. Ça prend 5 minutes, entre 5 et 7 minutes, pour être tout à fait honnête. Et une fois que vous êtes dedans, c'est assez amusant, parce que les gens qui sont rentrés, qui étaient même un peu dubitatifs, quand ils sont ressortis, en fait, ils nous disaient merci. Et je pense que c'est le plus beau compliment qu'on puisse faire au réseau ici, parce que c'est notre mission de service public, c'est notre mission de réseau local. On est 44 radios locales partout sur le territoire, que de donner la parole. Et quand les gens nous disent merci, ça veut dire qu'ils ont des choses à dire.
1: Mission remplie.
18: Et quand on entend et qu'on écoute, et vous avez entendu dans ce formidable reportage ce qu'ils ont à dire, ils en ont des choses à dire, les Français.
1: Alors, on a coutume de dire dans le secret de l'isoloir. Or, ça ne restera pas secret, bien au contraire, ce que vont nous dire les gens. Le but, c'est de transmettre aussi ces témoignages qui servent à quelque chose, et notamment les transmettre aux candidats.
18: Exactement, l'idée c'est à partir du mois de mars, avril, on fera une espèce de synthèse de tout ce qui a été récolté partout en France. Il y aura des milliers de témoignages, je suis convaincu que les gens au bout d'un moment chercheront même ces isoloirs. Et on leur mettra une carte d'ailleurs sur le site ici.fr pour qu'ils puissent savoir où sont les isoloirs. Et à l'issue de toute cette grande consultation, on ira voir effectivement les candidats pour leur dire... Voilà, ça c'est ce que pensent les Français, en tout cas ceux qui sont passés dans nos isoloirs, voilà ce qu'ils ont envie de vous dire sur des sujets divers et variés, hein, parce que si on reprend un peu les questions, Marine, pour le donner à nos auditeurs, ces cinq questions, quand je vous disais que c'était très ouverte, je vous les rappelle, la première, pour commencer, quels sont les sujets les plus importants pour vous en ce moment, que ce soit en positif ou en négatif? Vous voyez, on parle pas de politique, on parle de tous les sujets. Quand vous pensez à l'avenir, deuxième question, qu'est-ce qui vous rend optimiste? Troisième question, quel monde souhaitez-vous pour vos enfants et les générations futures? Une question essentielle où on a besoin d'entendre toutes les personnes qui passeront dans les isoloirs. Quatrième question, parmi ces trois valeurs de la devise nationale, laquelle est la plus importante pour vous? Liberté, égalité, fraternité, expliquez-nous pourquoi. Et enfin, cinquième question, très utile et qui fait écho à ce que vous venez de dire, quel est votre message au futur ou à la future présidente de la République?
1: Oui,
18: donc
1: parce
18: là-dedans,
1: que
18: on peut dire ce qu'on veut.
1: Ouais, c'est important d'écouter tous les mots, M-O-T-S, mots, M-A-U-X aussi. En d'autres termes, est-ce qu'on pourra, on peut tout entendre?
18: On peut tout entendre, sauf évidemment, on ne diffusera pas, nous, parce qu'il y aura un débouché sur l'antenne. Hein, c'est-à-dire que tout ce que vous allez dire, vous pourrez l'entendre très régulièrement sur les antennes du réseau ici. Évidemment, les propos racistes, antisémites, injurieux, diffamatoires n'auront pas leur place sur nos antennes comme sur notre site internet. Pour le reste, tout sera diffusé.
1: Et c'est important de le rappeler. Merci beaucoup Mathieu Mondoloni, directeur de l'information du réseau. Ici, en mai prochain, nous aurons donc un nouvelle présidente. À 8 mois de l'élection, ici se fait votre porte-voix avec cette opération exceptionnelle, inédite même, dites-le ici. Toutes les infos sur ici.fr. Et c'est un sujet que vous allez forcément aborder dans les isoloirs de votre radio. Ici, les prix du carburant qui ont flambé avec la guerre au Moyen-Orient. Alors que les aides prennent fin ce lundi, le gouvernement veut continuer d'aider pour les secteurs les plus exposés par la hausse des prix de l'essence. Maud Bréjon, la ministre déléguée à l'énergie, l'a assuré tout à l'heure. Les guichets pour déposer une demande ne vont pas fermer, a affirmé la porte-parole du gouvernement.
19: Nous souhaitons poursuivre les aides sectorielles, notamment pour les entreprises les plus en difficulté. Nous avons encore des discussions à mener pour réfléchir avec eux dans quelle mesure ces aides doivent être prolongées, à quelle échéance, dans quelle proportion. Nous n'allons pas fermer les portails, nous n'allons pas fermer les guichets. Je rassurerai tout le monde, nous ne lâcherons personne. Nous avons été aux côtés de ces secteurs d'activité, encore une fois, depuis le départ. Ces aides ne seront pas suspendues, nous ne les laisseront pas tomber.
1: Le carburant, donc, qui pèse lourd, très lourd dans notre budget. On est en ligne aujourd'hui avec Vanessa Durmort. Bonjour.
20: Oui, bonjour.
1: Bonjour Vanessa, merci d'être avec nous. Vous, votre travail, c'est d'être sur les routes. Vous avez une épicerie ambulante dans l'Aveyron. Vous sillonnez 600 km par semaine et pourtant, vous n'avez pas eu droit à cette aide. Est-ce que vous pouvez nous raconter ce parcours du combattant?
20: Oui, alors c'est compliqué parce que cette aide faite par le gouvernement n'a pas inclus les commerces ambulants. Mm-hmm. Donc tout ce qui est le secteur routier, donc le transport de marchandises, eux ont été inclus et nous, nous sommes inclus dans aucune des catégories.
1: Alors que vous rendez service, vous n'avez pas de licence, vous ne portez pas de marchandises à proprement parler, mais vous rendez service à la population.
20: C'est ça, mais mon épicerie ambulante, je transporte de la marchandise, je vends de la marchandise dans plus de 30 communes de l'Aveyron. Mm-hmm.
1: Vous considérez comme oublié.
20: Quand même conséquents. Ah oui, complètement, parce que moi, ma charge aujourd'hui, la plus grosse charge aujourd'hui de mon camion, c'est le carburant, pour le coup, qui a quand même, qui par mois pèse pour ma petite entreprise à peu près 800 euros par mois.
1: 800 euros par mois. Et depuis le début de la guerre au Moyen-Orient, vous avez vraiment senti dans votre quotidien des conséquences concrètes, hein?
20: Mais par semaine, c'est à peu près le plein. On va dire que j'ai 40 euros de plus par mois, par semaine. Pardon, sur un plein.
1: À débourser. Et oui. Que comptez-vous faire, Vanessa Durmort, pour vous faire entendre?
20: Mais alors, je vais essayer de faire quand même la demande, vu que je rentre pas dans les conditions, en fait. Mon commerce n'est pas du tout d'un côté pour la subvention, mais de l'autre il n'est pas interdit non plus vu qu'on rentre dans aucune case, donc je vais quand même faire la demande. Oui. Et je vais quand même interpeller les politiques du département, députés, sénateurs, afin qu'ils puissent me répondre et essayer de voir un peu, de défendre notre cause.
1: Et on espère que votre appel sera entendu. Ça peut servir aussi à ça, le trésor de nos régions. Merci beaucoup pour ce témoignage. Merci. Vanessa Durmort, merci. Après l'été, place au grand nettoyage. Je vous emmène à présent direction les Calanques de Marseille, victimes de leur succès avec environ 4 millions de visiteurs. Il y a encore trop de déchets abandonnés. Les bénévoles sont donc en plein travail pour rendre ces Calanques plus accueillantes, Margot Longroche.
0: La plage de la Maronnaise est inhabituellement vide. La photo nuage et quelques gouttes de pluie. Mais ce n'est pas plus mal pour les quelques bénévoles de l'association Mère Terre qui fouillent le sable, sac plastique en main.
21: Là, on a trouvé des bouteilles, des canettes.
0: Jacques est bénévole depuis 10 ans au sein de l'association.
21: Il y avait 3 bouteilles à côté là-bas qui étaient même un tiers pleine encore.
0: Mère Terre organise en fait un suivi précis à partir de ces nettoyages bénévoles. Théo Yurichev est chargé de mission data.
22: Globalement, sur les parkings, c'est assez catastrophique parce qu'on trouve beaucoup de déchets d'emballage, de plus en plus de bouteilles de protoxyde d'azote et les ballons qui sont associés à ça.
0: Cette année, force est de constater que davantage de déchets ont été ramassés par rapport à l'an dernier. Par exemple, 150 bouteilles plastiques au lieu de 90. Et le problème vient notamment des réseaux sociaux, comme à la Calanque d'Envaux. Gaëlle Berthaud est directrice

0: générale du parc.
1: En début de saison, certains réseaux l'ont qualifié d'une des plus belles calanques du monde. Et ce qu'on note, c'est que les visiteurs qui sont occasionnels ou pour la première fois viennent dans le parc national des calanques ont peut-être moins les codes et les comportements.
0: La directrice du parc le rappelle, si vous venez profiter des calanques, vous devez repartir avec tous vos déchets, comme en montagne.
2: Margot Longroche, ici Provence. Sur ici, on aime le patrimoine et on aime encore plus les initiatives qui permettent de le préserver. C'est le coup d'envoi du loto du patrimoine aujourd'hui. Vous aurez tous les détails sur notre site ici.fr.
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2: Il est 13h25, l'heure de retrouver Catherine Quicondon pour un nouveau rendez-vous dans le 13h de nos régions. Ici, ça entreprend pour mettre en lumière les innovations, les initiatives, les gens d'ici qui font bouger les choses. Aujourd'hui, on part près de Saint-Étienne pour un déjeuner en terrasse malheureusement perturbé par les moustiques. Entre mai et novembre, on a toutes et tous le même problème. Heureusement, Catherine, vous avez une solution.
4: À Saint-Just-Saint-Rambert, dans la Loire, le moustique n'a qu'à bien se tenir. Pour le contrer ou les contrer, oui parce que généralement il y en a plusieurs, un Ligérien a eu une bonne idée. Il s'appelle Martin Sabille et il est le créateur de Kiko Mosquito, un piège à moustiques qui ressemble à un gros pot de fleurs noires avec une grille blanche. Il marche selon un système très bien pensé.
5: Le fonctionnement du piège, en fait on a un canal d'aspiration qui est au centre du piège, où on a un ventilateur en dessous qui va venir aspirer l'air. Au milieu, on a une petite poche où on vient mettre un attractif. Donc en fait, c'est un produit odorant qui va en fait attirer les moustiques.
4: L'attractif dont vous parle Martin Sabille est un acide lactique qui imite l'odeur humaine. Oui, je sais, c'est étrange. Vous aimez l'odeur du chocolat ou de la fleur d'oranger. Le moustique, lui, c'est goût humain qu'il préfère.
5: On a un deuxième effet, c'est que les moustiques en fait sont attirés par le noir. Donc en fait, on a un jeu de contraste entre la grille blanche et le piège qui est noir. Donc en fait, le moustique va être attiré par l'odeur, attiré par le noir. Donc il va venir au centre du piège et ensuite en fait il va être aspiré dans le filet et en fait il va finir par mourir déshydraté.
4: Kiko Mosquito est sans insecticide, il consomme très peu d'électricité, environ 2 centimes par jour, et il diffuse à 10 mètres à la ronde sur un rayon de 300 mètres environ. Kiko Mosquito élimine tous les moustiques, comme le moustique tigre, mais son intention n'est pas non plus d'éradiquer tous les moustiques de la Terre.
5: L'idée c'est pas de tuer tous les moustiques à la ronde quoi. L'écologie, on a besoin des moustiques, on a besoin de tous les êtres vivants qui sont autour de nous, donc en fait, l'idée, c'est de venir vraiment se protéger dans les endroits qu'on utilise.
4: Ouf, nous voilà rassurés pour la biodiversité. Le pot est fabriqué dans une usine de plasturgie à Oyonnax dans l'Ain. La plaque métallique vient d'Albi dans le Tarn. Elle est découpée à Vauche et elle est thermolaquée à Saint-Just-Saint-Rambert dans la Loire. 6 imprimantes 3D fonctionnent en permanence chez Martin Sabille pour fabriquer les pièces restantes de l'aspirateur. Pour le prix, 155 € plus les recharges des attractifs. C'est un budget, nous sommes d'accord, mais l'investissement se rentabilise dans le temps et surtout, ça vous évitera d'écraser les moustiques un par un, ça prend du temps, de vous asperger d'anti-moustiques qui sent la citronnelle ou d'utiliser un répulsif chimique qui sent tout sauf la citronnelle. Plus d'infos sur kikomosquito.com avec que des cas. Merci à Martin Moulier d'ici Saint-Étienne-Noir pour cette idée qui marche. Ici, ça entreprend. Kiko Mosquito, un aspirateur à moustiques ligérien conçu par un ligérien.
2: Merci beaucoup Catherine Quicondon. C'est la fin de ce 13h des régions. Je vous donne rendez-vous dès demain à la même heure. On parlera de la rentrée des enfants évidemment. En attendant, restez sur ici l'après-midi pour Sur Musique.
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4: Et si vous profitiez de votre week-end pour découvrir les fermes auberges du massif vosgien. Plusieurs belles balades sont à prévoir en hauteur, accessibles à tous les niveaux et avec souvent un bon repas à la clé. Par exemple, partez pour la ferme auberge Christoscout avec une petite rondeau de 6 km et repas traditionnel prairie fleurie au programme. Si vous souhaitez plutôt aller à la rencontre des vosges vosgiennes, et bien grimpez à la ferme auberge du Buchwald où vous entendrez tinter les traditionnelles cloches. Maintenant, partons pour un itinéraire de 4 km afin de rejoindre la ferme auberge du Banc de la Roche avec un sentier qui mène aux vestiges d'un château fort du 12e siècle. Alors que vous soyez plutôt nature peinture, histoire de l'Alsace ou bien farniente entre les fleurs, vous trouverez forcément un itinéraire sur le site visite.alsace pour découvrir les fermes auberges du massif entre Vosges et Alsace.
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Jean-Jacques Goldman sur ICI Alsace, encore un matin. Voilà pour vous mettre de bonne humeur cet après-midi. Allez, c'est le dernier jour du mois d'août. Ouais, on est déjà le lundi 31 et demain, c'est officiellement la rentrée. Alors, j'espère que tout est prêt de votre côté, que le cartable est posé dans l'entrée, que la trousse est remplie, que les cahiers sont protégés. Et bien sûr, on n'oublie pas le goûter. Bah ouais, ça fait toujours plaisir. Nous, on est là, on est en place, on est prêt avec de la musique, des idées de sortie en Alsace, des bons plans, des infos locales. Vous retrouvez tout ça en écoutant ICI Alsace. Et tout de suite, c'est Charlotte Cardin.

0: Un classique des années 80, Michel Berger, y a pas de honte. Vous écoutez ici Alsace et nous, on vous donne une nouvelle idée de sortie à faire dans la région avec l'événement d'ici qui est à retrouver aussi en podcast sur notre site ici.fr rubrique Alsace.
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2: C'est donc le moment. Allez, le moment de savoir, oui, qui a gagné les 100 euros de carburant depuis 6 heures ce matin et ça va se prolonger entre 9h et 10h avec vous, Charlie.
3: Exact.
2: On vous demande quelle est la dépense qui vous a fait le plus mal au portefeuille en cette rentrée 2026. Ça peut être des achats de rentrée pour les enfants. Mmh. C'est aussi vos achats du quotidien. Allez faire le marché. On l'entendait avec un message laissé par une de nos auditrices il y a quelques minutes. Un chou rouge.
3: 4 euros.
2: 4 euros le chou rouge. Ça pique là aussi. Donc, pour vous aider dans vos déplacements du quotidien. Ici Alsace, aujourd'hui, vous offre 100 euros de carburant. Vous nous avez envoyé vos messages vocaux ce matin et on va appeler l'un d'entre vous. En l'occurrence, on va appeler Jules, on peut le dire. On appelle Jules. Oui. On va faire sonner en direct. J'espère que Jules va répondre. On a prévenu, hein. Gardez vos téléphones à côté de vous. Si Jules nous répond...
4: Allô.
2: Allô, bonjour Jules.
4: Bonjour.
2: Jules, vous passez quand à la pompe la prochaine fois?
4: Je pense ce matin.
2: Bon, et ben
4: la semaine prochaine.
2: Sachez que c'est ici Alsace qui s'occupe du plein. C'est pour nous, c'est cadeau.
4: Merci beaucoup.
2: Les 100 euros de carburant, Jules, ils sont pour vous.
4: Merci, je suis très content.
2: On est surtout heureux de pouvoir vous soulager et de vous faire plaisir parce que Jules, on a entendu un de vos messages vocaux il y a quelques secondes. Oui. Vous déplacez régulièrement vous aussi?
4: Oui, je vais à Strasbourg tous les jours pour travailler.
2: Ouais. Et combien ça représente le carburant pour vous toutes les semaines ou tous les mois?
4: Bah, je fais un plein tous les semaines quasiment.
2: Ah oui. Donc c'est aujourd'hui le plein, il est à quoi pour vous? C'est 130, 140, 140 euros?
4: Une centaine d'euros.
2: Ouais. Donc voilà, c'est 100 euros qu'ici Alsace vous offre. Le plein, il vous coûtera plus que 30 ou 40 euros la semaine prochaine. Hey.
4: Merci beaucoup en tout cas.
2: C'est pas mal. Merci à vous Jules. Passez une excellente journée. D'ailleurs, dites-nous, c'est quoi le programme du jour?
4: Je vais aller au boulot cet après-midi.
2: Ouais, cet après-midi. Ok, c'est la reprise pour vous aujourd'hui ou
4: je travaille toute la semaine.
2: D'accord. Bon, et les vacances sont loin ou c'est pour bientôt?
4: Pour l'instant, il n'y en a pas encore.
2: D'accord. Bon, courage à vous pour le boulot, Jules. Et félicitations pour ces 100 euros de carburant donc gagné. Ça nous fait vraiment plaisir de pouvoir vous aider dans votre quotidien. À tout bientôt, Jules.
4: Bon, merci. À bientôt. C'est un plaisir de vous écouter tous les jours.
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0: Et nous, on approche tout doucement de 14h sur Ici Alsace. Merci de nous écouter, nous faire confiance pour peut-être préparer votre entrée en détente. Vous retrouvez l'essentiel de l'actu dans quelques minutes, mais avant, on s'écoute Oshi, Je partirai sur Ici Alsace.
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1: Vous écoutez Ici Alsace, il est 14h. Le point sur votre actu, c'est tout de suite. C'est le retour en classe pour 850 000 enseignants aujourd'hui. Avant demain, le retour des enfants, une rentrée perturbée dans certaines académies par un important vol de données qui remonte au mois de juillet à Toulouse ou à Nantes par exemple. Plusieurs accès

0: police privilégie la thèse de l'acte isolé. Les tirs ont tué une jeune Italienne et fait 5 blessés dans la nuit de samedi à dimanche près de Zurich. Et puis on connaît les 100 nouveaux monuments retenus pour le loto du patrimoine dévoilés par la Fondation du patrimoine. Vous les retrouvez sur ici.fr. La vente des tickets débute aujourd'hui. Il s'agit de la 9e édition de ce dispositif lancé par Stéphane Bern pour aider à la restauration des sites patrimoniaux français.
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2: La météo du jour en Alsace, on profite encore de belles éclaircies sur l'intégralité du territoire, quelques petits nuages par-ci par-là, mais on devrait éviter les averses, en tout cas jusqu'à ce soir, puisqu'une vigilance jaune plane sur le département, vigilance pour le phénomène orage sur le département du Bas-Rhin principalement, donc ça devrait pas mal tonner. Les températures, elles restent agréables, en moyenne 21 à 24 degrés, on relève 23 à Gnaud, 24 à Strasbourg et jusqu'à 25 degrés à Mulhouse.
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0: Lundi 31 août, vous écoutez ici Alsace, c'était Coq Robin. On continue avec trois chansons françaises à la suite sans aucune pause. Et je vois arriver dans ma petite playlist Véronique Sanson, comme je l'imagine, le duo Boulevard Désert et Carbone avec leur dernier titre C'est pas si facile. Mais tout de suite, on s'écoute Pascal Obispo, Plus que tout le monde sur ici Alsace.
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0: Tout en douceur, Véronique Sanson sur Ici Alsace, comme je l'imagine. Envie de savoir ce qui se passe près de chez vous? Eh bien écoutez-nous, avec tout de suite un nouveau bon plan à retrouver en Alsace.
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0: Saviez-vous que le plus grand musée ferroviaire d'Europe se trouvait en Alsace, à Mulhouse? Et oui, la Cité du Train vous accueille pour découvrir ses collections permanentes retraçant le patrimoine de la SNCF. Revivez la naissance de la locomotive à vapeur jusqu'au TGV que l'on connaît si bien. Autre moyen d'en savoir plus sur le train, un escape game. Et oui, résolvez l'énigme de la mallette perdue au cœur des années 1930, époque à laquelle les révolutions industrielles ont été nombreuses. Vous pourrez aussi découvrir une nouvelle animation rare et exceptionnelle, accéder à l'intérieur des cabines de conduite de trois locomotives légendaires. Bien entendu, des visites guidées sont programmées avec des bénévoles passionnés pour revivre l'histoire du train en France. Alors direction Mulhouse pour découvrir la cité du train et du patrimoine SNCF.
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0: écoutez ici Alsace, merci de nous faire confiance. Et moi je vous accompagne jusqu'à 17h avec des bons plans en Alsace, des idées de sortie aussi. Vous retrouverez bientôt Jonathan Val pour le mot du jour en alsacien. Et puis bien sûr votre journal d'information qui arrive à pile 15h. Mais avant, de la musique, bah oui, on retrouve Rose avec la liste sur Ici Alsace.
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1: Il est 15h sur Ici Alsace. Belle journée à notre écoute. Merci de nous faire confiance. Et c'est le jour J pour les enseignants qui font leur rentrée un jour avant les près de 12 millions d'écoliers, collégiens et lycéens, des profs, avec une inquiétude en tête, le salaire. Selon une récente étude, c'est le mot qui revient spontanément dans l'esprit de 48% des personnels quand ils pensent à leur travail. Les aides carburants pour les gros rouleurs qui devaient prendre fin ce soir ne seront pas suspendues pour les entreprises en difficulté. Plusieurs secteurs sont concernés par ces aides, les agriculteurs et les professionnels du transport notamment. Les opérations de secours continuent au large de l'Angleterre. Après l'appel au secours d'un chalutier, le bateau de pêche basé à Saint-Brieuc a coulé. 3 membres d'équipage ont pu être secourus, mais 2 sont portés disparus. La France vient en aide à la Colombie. 10 tonnes d'aide humanitaire sont acheminées vers le pays meurtri il y a 3 semaines par un puissant séisme de magnitude 7,4. Des équipements qui comprennent des tentes, des kits de cuisine, du matériel d'eau et d'hygiène. Selon le dernier bilan des autorités colombiennes, le séisme a fait 330 morts et près de 4500 blessés. Départements du pourtour méditerranéen et une partie

0: suite, encore de belles éclaircies sur l'intégralité du territoire. Quelques petits nuages par-ci, par-là. Mais on devrait éviter les averses, en tout cas jusqu'à ce soir, puisqu'une vigilance jaune plane sur le département. Vigilance pour le phénomène orage sur le département du Bas-Rhin, principalement. Donc ça devrait pas mal tonner. Les températures, elles restent agréables. En moyenne, 21 à 24 degrés. On relève 23 à Agneau, 24 à Strasbourg et jusqu'à 25 degrés à Mulhouse.
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0: lundi 31 août, ici, Alsace. C'était Renan Luce avec La Lettre. Notre promesse, c'est de vous passer 3 titres français à la suite, sans aucune pause. Et ben, vous avez de la chance parce que c'est maintenant. Et oui, votre rendez-vous avec Laurent Voulzy et le cœur grenadine. Yann Muller aussi avec Les Oies Sauvages. Mais avant, c'est Mylène Farmer qui arrive avec Tristana.
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0: Laurent Voulzy sur Ici Alsace, c'était le cœur grenadine. Allez, on vous dévoile ce qui se passe près de chez vous avec un nouveau bon plan à faire en Alsace.
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0: Curieux d'en savoir plus sur l'histoire locale? Dans ce cas, je vous emmène à Guebwiller, à la découverte du musée Théodore Beck et des pays du Florival. Cet endroit abrite la plus prestigieuse collection de faïence de Théodore Beck, qui était un céramiste alsacien du 19e siècle. Près de 150 pièces aux motifs naturalistes et aux influences orientales sont exposées tout au long de l'année. Ce musée s'étale sur 5 étages tout de même et offre un bel aperçu de l'histoire de Guebwiller. Repartons sur les traces de la principauté de Murbach jusqu'au développement industriel de la cité au 19e siècle. Le musée Théodore Beck et des pays du Florival saura vous plonger dans l'artisanat local à coup sûr. Alors n'hésitez pas, c'est à découvrir au cœur de Guebwiller.
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0: c'est le grand jour, ça y est, pour nos chères petites têtes blondes. Vous vous préparez en écoutant Ici Alsace pour vous détendre avant le tunnel de la rentrée, avec les infos qui arrivent à 16h, des idées de sortie aussi dans la région et surtout de la musique. Gloria Gaynor en préparation, Pierre Demar aussi, et puis un petit François Fellman sur Ici Alsace. Rien que pour toi, ça fait plaisir.
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1: Sur les ondes, en ligne ou sur l'appli, vous écoutez Ici Alsace. Il est 16h. Ce soir, c'est la fin de l'aide au carburant pour les plus gros rouleurs. Mais le gouvernement travaille à une reconduction, a dit la porte-parole tout à l'heure, pour les secteurs les plus exposés. Et envisage aussi de reconduire le chèque énergie dans le prochain budget. Le retour en classe pour 850 000 enseignants. C'est l'après-rentrée avant demain le retour des enfants. Une rentrée perturbée dans certaines académies par un important vol de données qui remonte au mois de juillet à Toulouse ou à Nantes, par exemple. Plusieurs accès des outils numériques restent suspendus à titre préventif. Rentrée marquée par un climat social tendu, les syndicats réclament toujours une revalorisation des salaires. Message reçu par les écologistes qui souhaitent augmenter le salaire des enseignants de 15% en plus de l'inflation sur un quinquennat et réduire les classes d'école primaire à 19 élèves. L'enquête avance en Suisse après une fusillade mortelle lors d'une rave party. Un Suisse de 43 ans a été arrêté. La police privilégie la thèse de l'acte isolé. Les tirs ont tué une jeune italienne et fait 5 blessés dans la nuit de samedi à dimanche près de Zurich. Demain, 1er septembre, pour la rentrée des enfants, donc, le passeport revient pour les 6-13 ans avec une aide de 50 euros. Le dispositif est désormais réservé aux foyers dont le quotient familial CAF ou MSA ne dépasse pas 699 euros. Détails sur ici.fr. Et puis on connaît les 100 nouveaux monuments retenus pour le loto du patrimoine, dévoilés par la Fondation du patrimoine. Vous les retrouvez sur ici.fr également. La vente des tickets débute-t-elle aujourd'hui? Il s'agit de la 9e édition de ce dispositif lancé par Stéphane Bern.
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0: Vraiment, j'adore ce titre. C'était Tame Impala en duo avec Jenny sur Ici Alsace. C'est leur dernier titre, Dracula. Allez, c'est la rentrée en avance sur votre radio locale préférée avec Jonathan Val qui vous apprend chaque jour un mot en alsacien. Alors, on sort les cahiers, les stylos pour une nouvelle interro. J'espère que vous êtes prêts. Le mot du jour en alsacien avec Jonathan Val, bah c'est maintenant et c'est aussi à retrouver en podcast sur notre site internet ici.fr dans la rubrique Alsace. Alors Jonathan, aujourd'hui, on apprend quoi comment en alsacien ?
1: Salut Bissam, salut Du. Allez, c'est reparti pour une nouvelle semaine et un nouveau mot du jour pour votre cours d'alsacien. Même si la rentrée, c'est demain au tableau. Allez, peut-être le retour des vacances aussi a été compliqué pour certains niveau carburant. En rentrant, vous avez vidé le réservoir de la voiture. Il est temps pour nous d'aller à la station essence. Exactement. Et pour la station essence, en alsacien, on dit Tankstelle ou Tankstelle. Alors composé de Tank, qui vient de Tank, remplir, et de Stelle, qui est l'endroit ou la place, donc l'endroit où remplir le réservoir, justement. Diesel, essence ou même électrique. Bon, là, ce serait plutôt la Ladestelle, la station de recharge. L'hôte, c'est recharger. Et pour cela, qu'importe que ce soit pour du carburant ou de l'électricité, il faut y penser. Et pour cela, il faut aussi le meilleur prix à la Tankstelle. Et ça, c'est grâce à l'application Ici for Tank pour faire le plein.
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0: vous écoutez ici Alsace avec des infos pratiques et des bons plans dans la région qui arrivent dans quelques minutes. Et Bernadette, elle ne lâche rien, elle revient aussi à 16h40. On aura aussi de la musique, bien sûr. Diane Tell, le duo Marc Lavoine et Patrick Fiori. Et puis tout de suite, eh ben c'est Francis Cabrel qui arrive. Les murs de poussière sur Ici Alsace. Merci de nous faire confiance.
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0: classique des années 80, Jantel sur Ici Alsace. Faire à nouveau connaissance. Bon alors nous, on fait quoi cette semaine en Alsace? Nouveau bon plan, c'est maintenant sur Ici Alsace.
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0: Saviez-vous que le plus grand musée ferroviaire d'Europe se trouvait en Alsace, à Mulhouse? Et oui, la Cité du Train vous accueille pour découvrir ses collections permanentes, retraçant le patrimoine de la SNCF. Revivez la naissance de la locomotive à vapeur jusqu'au TGV que l'on connaît si bien. Autre moyen d'en savoir plus sur le train, un escape game. Et oui, résolvez l'énigme de la mallette perdue au cœur des années 1930, époque à laquelle les révolutions industrielles ont été nombreuses. Vous pourrez aussi découvrir une nouvelle animation rare et exceptionnelle, accéder à l'intérieur des cabines de conduite de 3 locomotives légendaires. Bien entendu, des visites guidées sont programmées avec des bénévoles passionnés pour revivre l'histoire du train en France. Alors direction Mulhouse pour découvrir la cité du train et du patrimoine SNCF.
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0: venir sur Ici Alsace lundi 31 août. Bernadette ne lâche rien. Elle, la rentrée, bah, ça lui fait même pas peur. Bah ouais, au contraire même, ça l'arrange que ses enfants retournent enfin à l'école parce qu'elle a besoin de se détendre toute seule.
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0: Europe sur ici Alsace. Moi, je vous laisse avec François Pingano jusqu'à 18h et ensuite vous retrouvez Laurent Weisskopf et toute son équipe pour 100% Racing. Moi, je vous laisse en musique avec Manon Lisa. Il y aura Michel Berger aussi. Belle soirée et bonne rentrée à l'écoute d'ici Alsace.
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1: Coucou, c'est nous. Bonjour à vous. Ça y est, dites donc, il est 17h. Les infos, Élise Ulata, bonjour Élise.
2: Bonjour.
1: Les prix de l'énergie ne baissent pas en cette rentrée.
2: Non, au contraire, ils augmentent. Le prix repère du gaz passe demain de 162 à 172 euros le mégawattheure, soit une centaine d'euros en plus pour les foyers qui se chauffent au gaz. Le carburant est lui aussi toujours à des prix exorbitants. Les tarifs affichés pour l'essence dépassent 2,30 euros, voire 2,40 euros sur l'autoroute. En Alsace, on subit à la fois les conséquences de la guerre au Moyen-Orient, mais aussi la sécheresse. Le niveau du Rhin est trop bas pour permettre aux bateaux de livrer de nouveaux stocks de carburant.
1: Et la rentrée, c'est aussi synonyme de la reprise des activités.
2: Ah oui, foot, danse, dessin ou pourquoi pas du solfège. Cette année, il faut renouveler les inscriptions ou trouver de nouveaux passe-temps pour les enfants ou pour les parents. Et pour vous aider dans ces décisions, plusieurs forums des associations sont organisés. À Célestat et Agno, c'est ce samedi. Il faudra attendre la semaine prochaine, le samedi 12, pour découvrir les clubs et associations de Colmar et Strasbourg. Cette question, faut-il installer des caméras à l'entrée du cimetière de Brumath? La municipalité consulte en ce moment les citoyens après plusieurs vols de vases et d'arrosoirs sur les tombes. Le reportage complet est à réécouter sur l'appli et le site ici dans la rubrique L'Info d'ici.
1: Une alliance contre l'abstention dans les quartiers défavorisés.
2: Des rassemblements à l'initiative de la France Insoumise sont prévus dans plusieurs villes de France et notamment à Strasbourg. Leur nom, l'Alliance des numéros 10 des quartiers populaires. Le numéro 10, celui du meneur de jeu dans une équipe de foot. Pour l'instant, la date du rassemblement strasbourgeois n'est pas encore fixée. Et si vous aussi, auditeurs et auditrices, vous voulez participer au débat politique avant la présidentielle, on vous propose de passer par l'isoloir ici, un vrai isoloir avec le rideau bleu auquel on a ajouté une petite caméra pour que vous puissiez vous filmer et poser des questions ou soumettre des idées sur les thèmes qui vous préoccupent. Nous les diffuserons ensuite à l'antenne pour interpeller les candidats.
1: Le mercato du Racing se poursuit.
2: Oui, Joaquim Martinez Gauna s'est engagé pour 5 ans à Strasbourg. Surnommé Osso, le latéral gauche arrive de Séville. Il a disputé 21 rencontres de Liga la saison passée avec un palmarès de 2 buts et 3 passes décisives. On en reparle dans 100% Racing à partir de 18h. En rugby, l'Alsace vise le haut niveau. À partir de la saison prochaine, les clubs d'Ilkirch, Grafenstaden et de Strasbourg vont fusionner certaines de leurs équipes. Jusqu'à présent, rivaux, ils s'inspirent de ce qui a été fait en basket entre

0: préparez donc les télescopes quand même, puisque les hauteurs, elles, vont se la jouer quand même mystère avec quelques nuages et brumes. Côté thermomètre, cette nuit, 10 à 14 degrés pour les minimales donc. Demain, qu'est-ce qu'on nous annonce demain ?
1: De la neige.
0: Un peu tôt. C'est grand soleil au programme, malgré quelques nuages qui veulent leur quart d'heure de gloire en cours de journée. Et côté température, eh ben ça va remonter demain après-midi, 24 à 27 degrés, dites donc en pleine, demain après-midi, et 16 degrés sur les crêtes. Coup d'œil sur la route, que se passe-t-il en cette fin d'après-midi de lundi ? Eh bien, figurez-vous que pour le Haut-Rhin, pour l'instant, tout va bien, puisque c'est un secteur où ça circule normalement dans le secteur routier, autoroutier. Haut-Rhinois, ça va bien, avec quand même un embouteillage important sur la 35 à hauteur d'Ensisheim, de Ensisheim à Baltersheim, donc sur la 35. C'est un peu bloqué, mais une fois cette difficulté passée, ça roule très bien jusqu'à Colmar, Célestat, pas de souci. Et puis on arrive à Strasbourg, où là, on commence à avoir quelques perturbations, surtout dans le secteur urbain, hein, comme en fin d'après-midi. Route de Schirmeck, route du Rhin, au niveau de la frontière pour Kiel. On a également l'avenue des Vosges. Et puis sur la N35, ça circule normalement, tout va bien. Même sur la 4, un petit peu d'orange quand même à hauteur de Vendenheim. Parce que vous préparez la rentrée peut-être de vos petits bouts de chou et vous êtes dans les centres commerciaux, j'imagine. Enfin, je pense pour les gens, moi, comme ça. Moi.
1: Les plus retardataires d'entre eux.
0: Oui, non, il y en a beaucoup. Comme mais moi, par exemple. D'ailleurs, faut que j'y aille, moi.
1: Au revoir, François.
0: Le nord de la région n'est pas impacté par de grosses difficultés. Vous n'hésitez pas, en cas de souci, à nous contacter sur la ligne Infotrafic, ici Alsace, 03 88 25 02 02. Comment nous l'a signalé du côté, donc, de Michel Bach. Sur la RD34, il y a un arbre qui bloque toute la chaussée, donc il va falloir être prudent donc, sur la D34 à hauteur de Michel Bach. Et puis, du côté du Sirac, les ralentissements sont ceux qui ont été signalés. Ralentissement habituel. C'est pas encore le rush de la rentrée, mais ça ne saurait tarder. À mon avis, demain, ça va tout péter. Et entre Michel Bach et Guevenheim, donc sur la RD34, cet arbre qui bloque toute la chaussée. 03 88 25 02 02. En cas de souci, on s'arrête sur une zone sécurisée avant, bien sûr.
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0: C'est le moment de jeter sa bouteille à la mer sans attendre la marée haute. Sting et sa bande envoient leur SOS musical le plus célèbre au milieu des vagues. Bon, si la bouteille est consignée, on fait comment les enfants ? Ici Alsace, 17h05.

0: Qu'est-ce qu'il dit? Ah, pas compris. Ah d'accord. The Police, Message in the Bottle, message est bien arrivé à mon port et sans le moindre bris de verre sur la plage. C'est tant mieux, encore eux, mais bon, si vous voulez mon avis, un portable avec un bon forfait, ça aurait fait l'affaire. Mais pff, on n'aurait pas eu un si beau titre comme un Ici Alsace.
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0: Eh, dites donc, ça vous dirait de prolonger l'après-midi comme ça ensemble, avec de la musique, de la bonne humeur et vos bons plans gratuits, tiens, ouais. Il y a un vocal à laisser hein, sur notre WhatsApp 03 88 25 15 15, on les attend. Hein. Même le mot gratuit arrive sans astérisque en bas de page en plus. Alors c'est fastoche. Hein. WhatsApp 03 88 25 15 15 pour vos bons plans gratuits. On les attend. Sur la route, ça coince, si ça freine ou si votre GPS commence à vous parler avec la voix du désespoir, là c'est le 03 88 25 02 02 qu'il faudra composer. Vous nous racontez, on partage. Côté musique, Black va nous rappeler que la vie est wonderful, M. Pokora fait son passage régional réglementaire et le groupe ABBA, des Parc de Suède. C'est un gagnant, Serge. Si, t'es un gagnant, Serge. Quoi, il y a peut-être des Suédois qui s'appellent Serge, hein. Et ils sont des gagnants. Avec plus de tubes qu'un entrepôt de meubles en kit. Mais tout de suite, Marine qui doute encore. Pourtant, avec le succès qu'elle a, elle pourrait au moins douter de façon honnête. Résultat, elle en a fait une chanson. Ici Alsace, bonne fin d'après-midi avec nous. Merci.
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0: Oui, c'est dur à dire, hein. Un braquage auditif en règle, mais on lui laisse le butin avec grand plaisir. Allez, c'est gratuit, ça nous fait plaisir, c'est cadeau, oui.
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0: Ah, cette saison, on n'arrêtera pas de vous le répéter. Vous avez des bons plans gratuits, vous nous les donnez là, un vocal, vous prenez votre portable, c'est super simple. Alors, pas si vous êtes en voiture, bien sûr. Non. Mais le vocal, vous l'envoyez en appuyant sur le petit micro qu'il y a sur WhatsApp. Vous laissez votre doigt dessus appuyer pour enregistrer votre vocal, c'est sympa. Vous n'avez plus besoin d'écrire. Et hop, ça nous parvient. Et après, nous diffusons ces messages gratuitement sur l'antenne d'ici Alsace pour en faire profiter tout le monde. Et aujourd'hui, c'est Maxime de Marmoutier pour un grand rendez-vous.
2: Bonjour, la ville de Marmoutier, avec l'OMSLC et l'association des commerçants de la Zunft, vous invite à venir à son grand mesti le dimanche 6 septembre 2026. Au programme, braderie, marché aux puces et animation dans les rues, ainsi que deux pôles de manège forain. Dès 11h, l'orchestre folklorique alsacien des Mossiques Thaler sonnera l'apéritif concert devant les buvettes des associations locales. À partir de 14h, se tiendra un concert sur le podium devant la banque par le groupe pop-rock Living Memories, avec Marius et Mathieu également. Puis, ce sont les amis du Cercle Saint-Étienne, en mode ambulatoire, qui vous feront vibrer au sein du marché avec leur fameuse trompe de chasse. Le musée alsacien et du judaïsme proposera également une porte ouverte. À noter que la fête foraine sera ouverte au centre-ville du 5 au 9 septembre. Venez nombreux.
0: Ah d'accord, mais les manèges c'est pas gratuit, mais le reste est gratuit bien sûr. Enfin, pour participer, pour venir profiter de toutes ces animations. Et venez aussi profiter de notre WhatsApp pour laisser votre message vocal en passant par ici maintenant.
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0: Et malgré les ralentissements sur la route, la météo capricieuse et les petites contrariétés, M. Pokora gardera le rythme contre vents et marées ici. Mais d'abord, on sort la coupe des vainqueurs. Comme l'équipe de Cécifoot, il y a une semaine déjà, et on laisse les perdants balayer les confettis. Les maîtres suédois du refrain grimpent une nouvelle fois sur la première marche du podium. Médaille d'or, le groupe ABBA. Super, mais médaille d'or de quoi? De montage de meubles en kit le plus rapide. Ici Alsace, merci d'être avec nous. Qu'est-ce qu'on s'amuse? On rigole, hein.

0: M. Pokora, c'était quand même, hein.
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2: Eh, si le 9 septembre, Céline Dion, c'était vous. Enfin, Céline Dion avec votre voix, votre trac, vos genoux qui tremblent et votre famille au premier rang qui filme tout. 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On en reparle sur ici.fr Alsace. À suivre notre jeu Bretzel ou pas Bretzel, Émilie Mazoyer qui sera aussi avec nous pour une actu musicale qui, elle, ne connaît visiblement jamais le bouton pause, avec un nouvel album pour Chaka Khan en septembre, une bien triste nouvelle pour les fans de Charlotte, et le point sur la tournée du plus célèbre des portoricains. L'anniversaire de Vincent l'Inclassable, et côté musique, Oria qui sort la tenue chic, Renault les grandes box et Nirvana. Qui reste très grunge même le lundi, et Blondie aura un crush pour Soprano. Oui, oui, c'est uniquement pour la blague, inutile de prévenir voici. Ici Alsace, mettez vos plus belles lunettes après la pub et savourez le contraste. Colin Van Camp alias Black peint une toile mélancolique pour nous rappeler que la vie reste belle. Ce sera à suivre avant l'infotrafic ici Alsace.
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0: Wonderful Life, chef-d'œuvre en noir et blanc qui réintroduit toute la palette de couleurs dans votre après-midi. Ouais, même si c'est en noir et blanc. Tiens, un point sur vos conditions de circulation avec, pour le moment, eh bien, cette difficulté qui nous a été signalée par une auditrice sur la ligne Infotrafic, ici Alsace au 03 88 25 02 02 sur la RD 34 entre Michel Bach et Guevenheim. Il y a visiblement un arbre qui bloque toute la chaussée. Prudence, prudence dans ce secteur. On ne sait pas où est-ce qu'on en est exactement de cette information. Donc n'hésitez pas à nous contacter si ça avait changé, si l'arbre a été évacué ou si la chaussée reste toujours bloquée sur la RD 34 entre Michel Bach et Guevenheim. Sinon, sur le reste du réseau routier autoroutier alsacien dans le Nord, RAS. Sur Strasbourg, là ça commence à se gâter, dites donc. Notamment sur la 4 de Brumath à Kraut-Villers. C'est tout rouge. Ça va faire noir. Non, je ne... C'est un embouteillage important. Oui, absolument. Et puis après, une fois la 4 arrivée sur Reichstätt aux alentours de la N35, c'est modéré, donc ça roule un peu mieux. Mais vous êtes très nombreux. Ça sent la rentrée, mais c'est incroyable. Le secteur urbain, comme d'habitude, les axes avenue du Rhin, avenue des Vosges, route de Schirmeck, impacté par des petits soucis. Mais bon, c'est pas trop méchant pour un lundi. C'est vrai qu'on est que lundi en plus. On descend vers le sud sans difficulté sur Célestat ou Colmar. Colmar, c'est le secteur urbain qui est impacté par des soucis. Et Mulhouse, c'est pareil. Parce que les grands axes, qu'ils soient départemental, national ou les autoroutes, il n'y a pas de souci à vous signaler. Donc si vous êtes témoin de soucis de perturbation, le bon réflexe, vous arrêtez sur une zone sécurisée ou nous appelez sur la ligne Infotrafic ici Alsace. 03 88 25 02 02.
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0: Préparez une petite feuille de papier, votre plus belle écriture. C'est Calogero qui fait parler le silence et l'absence avec une précision chirurgicale. Ici Alsace, 17h32.

0: Calodiro. Si seulement je pouvais lui manquer une mélodie toujours aussi top qui fait mouche à chaque fois. Hein. Si, j'ai sorti les petits frissons sur les bras. Ah, ici Alsace. Hein.
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0: C'est l'heure de Décibel, la chronique avec Émilie Mazoyer. Aujourd'hui, un nouvel album pour Chaka Khan. En septembre, oui, absolument. Bah, c'est demain. Une mauvaise nouvelle qui va faire grimacer les fans de Charlotte. Des nouvelles de la tournée du plus célèbre des Portoricains. Mais avant tout ça, on sort le gâteau. Vincent Laclassable fête son anniversaire aujourd'hui. Salut Émilie.
3: Salut tout le monde. Émilie, au rapport pour votre dose quotidienne d'actualité musicale. C'est l'anniversaire d'un de nos artistes les plus singuliers qui, depuis le début de sa carrière, chante des sujets jamais entendus ailleurs. La natation synchronisée, les piqûres d'araignées, les truites en chocolat, Madonna et Fanny Ardant.
4: On écoute du chant grégorien, elle parle à peine et moi je dis rien. On a une relation comme ça, Fanny Ardant et moi.
3: Joyeux anniversaire à l'inclassable et talentueux Vincent Delerme, 50 ans aujourd'hui. Et une jolie série de concerts partout en France à partir de fin septembre, ne le ratez pas. La tournée mondiale de la star portoricaine Bad Bunny est terminée, il est temps de faire les comptes.

Tirar más fotos tour, c'était une soixantaine de concerts sur trois continents, 3 millions de spectateurs et une recette de 467,5 millions de dollars qui en fait la tournée la plus lucrative de tous les temps pour un artiste masculin latino, Bad Bunny, bravo. Elle n'a pas pu se produire au Rose Festival de Big Flo et Oli à Toulouse. Charlotte Cardin ne sera pas non plus sur la scène de notre festival, ici live, jeudi soir à La Ciotat. You make me feel good.

très good. Hein. La pauvre Charlotte Cardin explique sur ses réseaux sociaux « J'ai une blessure aux cordes vocales qui m'a déjà forcée à annuler plusieurs concerts et qui malheureusement ne guérit pas assez vite pour me permettre de reprendre la scène cet été. » On envoie de douces pensées et on souhaite un total rétablissement à notre chère Charlotte, une amie de la maison. Elle est la lauréate de notre Grand Prix Talent ici. Allez, pour finir, une bonne nouvelle. Ça fait jamais de mal. Le retour

cours d'une légende de la funk et de la soul, l'ébouriffante Chaka Khan, 73 ans, et récemment intronisée au Rock'n'Roll Hall of Fame, sort un nouvel album sur lequel elle a invité Lenny Kravitz, Sia et Snoop Dogg. En attendant les nouvelles chansons qui arrivent, youpi, le 18 septembre, je vous propose de réviser maintenant un classique.

0: Merci Émilie, hein. Et à ce soir dans Décibel, bah oui, Décibel qui fait sa rentrée à 19h avec le groupe Trio, le groupe qui vient fêter ses 30 ans avec des titres inédits et un best-of. Émilie Mazoyer, Décibel, l'émission c'est tout à l'heure, 19h.
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0: 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Alors, vous aurez les 4 places bien sûr, vous n'êtes pas obligé de participer pour venir chanter. Mais en attendant, on vous attend pour jouer avec nous. Bretzel pas Bretzel, c'est alsacien ou pas alsacien? C'est simple, quand c'est alsacien vous dites Bretzel, quand c'est pas alsacien vous dites pas Bretzel. 3 propositions, 2 bonnes réponses et c'est gagné pour vous pour les cadeaux. 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Puisqu'il est temps de dépoussiérer votre téléphone à cadran et de garder une pièce de 2 francs sous le coude, Debiari attend votre coup de pied, fil de pied ferme et Soprano lui débarque ici pour mettre les aiguilles dans le rouge. Mais ça reste quand même confort. Bonne fin d'après-midi à Kissy Alsace et avec notre jeu, Bretzel ou pas Bretzel ?

0: Et Call Me, pas besoin d'opter pour un forfait limité pour passer ce titre en boucle ici Alsace. Et Hélène a bien fait de faire comme Blondie, nous appeler pour jouer ici, tiens.
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0: Bonjour Hélène.
3: Bonsoir.
0: Ça va bien?
3: Ouais, super, il fait beau, il y a du soleil, un petit peu de vent, c'est sympa.
0: Ah bah d'accord, ok, c'est parfait, écoutez. C'est magnifique.
3: D'être avec vous aussi.
0: Ah, voilà. C'est gentil.
3: Mais oui.
0: C'est gentil, merci beaucoup. Bon, Hélène, on va pas faire la poire. Hélène, la poire. On va tenter de vous faire gagner ces invitations pour la Foire Européenne à Strasbourg du 4 au 13 septembre avec ici Alsace. Trois propositions. Quand c'est Alsacien, vous dites Bretzel. Quand c'est pas Alsacien, vous dites pas Bretzel. Est-ce que vous êtes prête?
3: Je suis prête.
0: C'est parti.
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0: Oh, le château du Haut-Bar. Bretzel ou pas Bretzel?
3: Bretzel.
0: La maison du sel. Bretzel ou pas Bretzel?
3: Pas Bretzel.
0: Eh ben si, c'est Bretzel.
3: Ah bon?
0: Ouais. Le château de
3: Chillon. Elle est où?
0: Elle est à Wissembourg. Le château D'accord. de Chillon. Bretzel ou pas Bretzel?
3: Pas Bretzel.
0: Eh ben voilà, c'est gagné.
3: Ah ben super.
0: Le suspense était total. Alors, château de Chillon, je sais pas si je prononce bien Chillon ou Chillon, c'est en Suisse. Oui, la maison du ciel, c'est à Wissembourg, elle est très belle. D'ailleurs, elle a un toit assez particulier. Et le château du Haut-Bar, c'est à Saverne. Voilà.
3: Saverne, oui, ça je connais. Je
0: c'est
3: connais
0: beau.
3: Très bien.
0: Il y a les astronomes qui aiment bien se donner rendez-vous là-haut, d'ailleurs. Mmh. Allez hop, quatre invitations pour la Foire Européenne. Et puis une sélection aussi pour tenter de remplacer les plats, de remporter les places VIP. On sait jamais, pour chanter du Céline Dion sur scène. Ça peut être sympa, ça.
3: Ok. Super.
0: Je vous souhaite une belle soirée, Hélène.
3: Bonne soirée à vous.
0: À
3: et bientôt. Au revoir.
0: Au revoir, Hélène. Bah oui, à Bretzel ou pas Bretzel, on joue aussi pour être sélectionné pour ce concours, pour chanter deux titres de Céline Dion. Deux titres de Céline Dion, je vais pas y arriver. C'est le début de la semaine, je suis diesel, hein, ça doit être ça. Heureusement, il y a Kurt Cobain qui nous invite à venir exactement comme on est. Comme chez le célèbre vendeur de hamburgers. Ici, Alsace, c'est parti.

0: Ah bah voilà, ma chemise est toute déchirée, c'est à cause de Laurent Weisskopf, c'est encore Nirvana. Comme Azuar. Comme vous êtes, restez comme vous aimez, le son grunge n'a pas pris une seule ride ici Alsace.
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0: Et après 18h, je place à 100% Racing, l'émission qui parle de votre club préféré et parfois qui fait aussi travailler un peu le cardio, Laurent Weisskopf avec la nouvelle formule, la nouvelle équipe, et surtout vous aurez la parole pour dire ce que vous avez pensé du match de samedi à la Méno face à Lens. Belle surprise
2: ah
0: quand
2: oui,
0: même.
2: Bien sûr.
0: Débrief, réaction, analyse, on met tout sur la pelouse et rendez-vous pour 100% Racing ici. On refait le match. Mais rassurez-vous, sans vous demander de courir les 90 minutes. Bonsoir Laurent.
2: Bonsoir François, mais quel lancement magnifique.
0: Vous avez vu ça?
2: Ouais.
0: Je les ai travaillés un petit peu quoi.
2: C'est bon, un grand mousseur.
0: Plein de belles surprises.
2: Un vrai neuf. Vous êtes un vrai neuf.
0: Oui. Et,
2: non, un vrai 10.
0: Ah,
2: un passeur.
0: Ah oui, d'accord. Ouais. Ah, c'est comme ça le numéro 10.
2: Ouais.
0: D'accord. Moi, je suis plutôt numéro 10 que numéro 10. Vous voyez ce que je veux dire?
2: Ouais, c'est ça.
0: Avec combien de mois de retard?
2: Bon, vous êtes content quand même, vous aussi, hein, de la victoire du Racing 2-1.
0: Je m'y attendais pas, franchement, la belle surprise. Voilà. La belle surprise, j'ai entendu
2: on
0: ça.
2: On peut parler des petits pronos aussi? Non?
0: Non. Non. On va pas se fâcher tout de suite.
2: Ah, voilà.
0: Allez, à suivre après la pub. Nœud papillon et petits doigts en l'air, Aurillac, qui va nous glisser en douce dans les salons les plus sélects. Et avec Renault, on laissera le béton de côté, on retournera au bistrot. Après la pub et après 100% Racing aussi. Allez, bisous.
2: Je suis premier.
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0: Soraya à l'instant, ici Alsace.
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0: Lundi 31 août, il est 18h. L'actualité partout en Alsace, Élise Vulata. Bonsoir Élise.
2: Bonsoir.
0: Demain, c'est le retour à l'école.
2: Oui, mais c'est aussi bientôt le retour sur les terrains de sport ou dans les conservatoires de musique. La rentrée, ce sont aussi les inscriptions ou les réinscriptions aux activités football, danse, peinture ou chorale. Pour vous aider dans ce choix cornélien, des forums, des associations sont organisés un peu partout en Alsace. Ce week-end, les curieux ont pu découvrir une vingtaine d'associations à Mundolsheim. Et ma Julie, les activités artisanales ont de plus en plus de succès.
3: Entre le stand de hand et de violon,
4: le club de patchwork,
3: Gertrude Guisse, l'ex-présidente, est entourée de draps aux mille couleurs.
4: C'est le souvenir de l'ancien, adapté à la modernité.
3: Des tissus qu'elle assemble pour créer des couvertures. À sa droite, Jacqueline les transforme en cadeaux très personnels.
5: J'ai fait un petit tableau mural avec des tissus venant du papa, d'une amie qui était tailleur.
3: Et on peut faire bien d'autres choses, selon Kalinka.
6: Une veste, un gilet, des pantoufles, des pochettes.
3: Ces créations ont tapé dans l'œil d'Anne, récemment arrivée en Alsace. Elle adhère.
7: J'habite à côté, j'aime bien les activités manuelles.
8: Je pense que de plus en plus de gens se tourneront par le, non seulement le patchwork, mais tous les travaux d'aiguille comme le crochet, le tricot, la broderie.
3: Pour le moment, pas de mixité. L'association compte 22 adhérentes de 8 à 92 ans.
8: Les gens reviennent, et même les jeunes, hein, on peut partager, échanger.
3: Et la moyenne d'âge va baisser. Marie-Lise cherche un passe-temps pour une petite artiste.
9: Elle s'appelle Louisiane Grace. Elle va avoir 5 ans en octobre. Je sais qu'on a du patchwork, je crois, à Mundolsheim. Voilà, la créativité, c'est important.
3: Les bonnes actions aussi. Chaque année en octobre, le club confectionne des sacs pour les patientes atteintes de cancer du sein.
2: Et le forum des associations, c'est ce samedi à Célesta et Agno et samedi prochain, le 12, à Colmar et Strasbourg. En cette rentrée, on jette aussi un œil au porte-monnaie, un œil assez inquiet. Les prix de l'énergie sont au plus haut. Le prix repère du gaz va augmenter de 5,6% demain, mais la répercussion sur les factures n'est pas automatique. C'est un repère pour les fournisseurs. Le carburant est lui aussi toujours largement au-dessus des 2,30 euros. En Alsace, c'est une double peine. On subit les conséquences de la guerre au Moyen-Orient et les problèmes de livraison à cause du Rhin. Son niveau est trop bas pour le passage des bateaux.
0: L'alliance des numéros 10 des quartiers populaires.
2: Et c'est le nom de ce mouvement lancé par la France Insoumise. Le numéro 10, je ne vous l'apprends pas Laurent, c'est le meneur de jeu au foot. Et bien, l'objectif de ces rassemblements organisés partout en France est de mener un combat contre l'abstention dans les quartiers défavorisés. Un est prévu à Strasbourg, mais on ne connaît pas encore sa date.
0: Le club de rugby d'Ilkirch Grafenstaden et de Strasbourg vont mettre de côté leur rivalité.
2: Oui, et ils vont même fusionner certaines de leurs équipes. Plutôt que de rester chacun de leur côté en 5e ou 4e division, ils veulent mettre leurs talents en commun pour atteindre le haut niveau du rugby français. Une fusion inspirée par le monde du basket alsacien, Luc Dreosto.
10: Depuis de nombreuses années, Strasbourg et Ilkirch luttaient l'un contre l'autre au même niveau en 5e division française. Et un constat s'est imposé à l'autre.

0: Seront donc à partir de la saison 2027-2028, tout comme les moins de 18 ans et les moins de 16 ans. Il reste un an pour finaliser ce projet et s'entendre sur pas mal de choses, précise Laurent Auvray.
1: On va essayer que chacun s'y retrouve. Ça sera important que les logos restent et puis prendre les couleurs des deux clubs, le bleu et le noir forcément. Au niveau du nom, il y a une grosse réflexion de communication, marketing, avec les institutions aussi.
0: L'objectif, ça serait d'atteindre la Fédérale 1, la 3e division, dans 5 ans.
2: En foot, le mercato du Racing continue. L'Espagnol Osso s'est engagé pour 5 ans à Strasbourg. De son vrai nom, Joaquim Martinez Gaona arrive du club de Séville. On y revient avec toute l'actualité du foot alsacien dans 100% Racing, juste après le journal. Et puis le loto du patrimoine va aider deux sites alsaciens cette année. Les lauréats sont la serre de Barry, au jardin botanique de l'université de Strasbourg, et l'ancienne synagogue de Hegenheim dans le Sungo, reconvertie aujourd'hui en lieu artistique. On vous a mis tous les détails sur notre site, ici.fr Alsace.
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2: Et avant de parler de foot, on parle météo, Laurent.
4: Des pluies ici ou là, des rafales de vent actuellement, mais le soleil devrait faire son apparition avant la tombée de la nuit d'après les prévisions Météo France. Demain, ciel voilé au réveil, pas de pluie dans la région, des éclaircies et des nuages. Les températures ce soir, une moyenne entre 18 et 19 degrés. Demain, couvrez vos enfants au réveil pour la rentrée. Il fera environ 15 degrés à 8 heures, 25 degrés l'après-midi. Et tiens, cette semaine, entraînement du Racing ouvert au public. Demain et mercredi à 10h15 si vous voulez y aller. Et je voulais féliciter également tous les petits clubs de la région qui sont qualifiés en Coupe de France hier. Un coucou à l'AS Saint-Hippolyte de Dessin qui sort le FC Mayenheim, pensionnaire de départemental 1. On va sur les routes alsaciennes actuellement. Quelques petits ralentissements ici ou là à 18h08. Quelques ralentissements également autour de Mulhouse, de Colmar. Mais rien de bien méchant. Voilà. Si vous avez toutefois un souci, n'hésitez pas. 03 88 25 02 02.
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4: Votre rendez-vous de football 18h06 sur la radio des supporters chaque lundi à 18h jusqu'à 19h. Débriefing, analyse, débat autour de l'équipe 100% Racing. Luc Dreosto, journaliste sportif chez nous. Salut Luc.
6: Salut Laurent, salut Psalm.
4: Rudy Carli, ancien joueur du Racing Club de Strasbourg.
7: Bonsoir, bonsoir.
4: Et chaque semaine, nous sommes accompagnés des anciens coachs, joueurs, supporters, passionnés ou simplement amoureux du Racing. Loïc Saberol, entraîneur au Pôle Espoir de Nancy. Salut
8: bonsoir
4: Loïc.
8: À tous, salut.
4: Cédric Kanté, ancien joueur et international malien. Salut Cédric.
9: Salut à tous et ancien coéquipier de Rudy Carlier surtout.
4: Ah, ouais, surtout ça c'est important.
9: Je ne serai pas là sinon.
4: Ça commence. Victoire du Racing Club de Strasbourg face au Racing Club de Lens de Buzyn, la deuxième journée de Ligue 1. Et bien sûr, on va décrypter tout ça avec Yacine qui a excellé. Une bonne partie des Strasbourgeois, on va en parler. Un arbitrage en défaveur de Strasbourg. Avez-vous compris les décisions de la VAR? Ortega qui a fait ses débuts avec le Racing, vous a-t-il convaincu? Est-ce le nouveau Panicelli? La question que je vous poserai, c'est Rudy Carli, le j'aime pas comme toutes les semaines maintenant. Rudy, est-ce que c'est un j'aime ou c'est un j'aime pas?
7: Comme souvent, ça sera un j'aime pas.
4: 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On sera ensemble vers 18h45 en direct sur ici Alsace. C'est le temps additionnel évidemment. Luc, nous allons parler quoi?
6: Mercato.
4: Eh oui, mercato. Allez, c'est parti pour le débrief.
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4: Jessim Yacine, auteur d'un doublé. Est-ce que c'est l'homme du match? En tout cas, on va l'écouter maintenant. Réaction après ce Racing Club de Lens.
10: C'est quelque chose de fou. Déjà, un but, c'est énorme. Le doublé, c'est incroyable. Je découvre que j'ai un pied droit. Non, après, le coach, cette semaine, il insiste beaucoup sur nous, les faux pieds, de se mettre sur le mauvais pied et directement frapper. Et là, ça a marché. Et sur le deuxième but, de fermer le deuxième poteau, il nous le dit tout le temps. Et ça a marché. Quand on écoute le coach, ben, ça marche tout le temps. C'est sûr que c'était un match haute intensité. Là, c'est une bonne équipe. Et voilà, j'ai tout donné sur le terrain, tout donné pour le maillot. Après, on était à la maison, on était devant le public. On était obligé de le faire pour eux.
4: Une bonne partie des Strasbourgeois, Rudy Carlier, Jessim Yacine. Il a écouté le coach et il était l'homme du match à mon goût. Est-ce que c'était le vôtre aussi?
7: Il a fait partie des hommes du match. Il a été performant, il a été décisif, il a mis deux buts, donc c'est important. Mais avec lui, moi, je mettrais quand même.

0: Nanasi, il fait quand même deux passes décisives, c'est lui qui dynamite un peu sur ses deux buts. Donc et le gardien aussi, Jorgensen qui fait un gros match une fois de plus. Et sur le deuxième but, je crois non le premier, c'est lui qui fait la relance quasiment comme un défenseur central, un joueur de champ. Donc c'est important. Mais oui, il est déstabilisant, il est plein de fraîcheur. Il va commencer à comprendre le haut niveau parce que maintenant il va être attendu. Maintenant on va savoir que Jessim Yassine fait partie d'un joueur qui peut faire la différence, donc peut-être qu'il va avoir un autre traitement aussi. Mais c'est un peu les joueurs un petit peu comme l'attaquant qui jouait à Monaco, Ben Yedder, petit sur les appuis, ouais. Très technique, donc un peu difficile à défendre, mais par les grands défenseurs comme j'ai à ma gauche Cédric Kanté avec lequel j'ai eu la chance de jouer au fur et à mesure vont observer son jeu et vont pouvoir lui répondre.
1: Cédric Kanté, on a vu déjà le premier tacle de Rudy Carrelli ce soir.
0: Ah non, pas du tout.
1: Cédric, comment vous avez-vous ressenti ce match de la part des Strasbourgeois?
2: Il fallait des joueurs qui répondent présents et des joueurs qui jouent à leur niveau. Il faut une colonne vertébrale. C'est vrai qu'à ce jeu, à tous les joueurs que Rudy a cités, moi je rajouterais Diop au milieu, ouais. Qui était intéressant dans les sorties de balle, dans le caractère, parce qu'il faut avoir du caractère pour être sous pression face à Lens,
1: ouais.
2: et casser des lignes avec les passes. Donc voilà. Mais Yacine, c'est très fort parce que là où il est meilleur par rapport à Marseille ou même par rapport à la saison passée, c'est que physiquement, c'était un des joueurs qui a gagné le plus de duels. C'est-à-dire qu'il s'est mis au niveau d'un match de Ligue 1. C'est pas le plus costaud, mais face à des joueurs comme Udol, qui athlétiquement sont des monstres, eh ben il a rayonné. Donc ça veut dire quelque chose.
1: Ouais, c'est clair. Il nous a impressionné sur ce match, mais il nous avait déjà impressionné sur certaines brides de match la saison passée. Loïc Saverol.
3: Oui, tout à fait. Et moi, ce que je retiens de ce joueur-là, c'est que c'est un garçon qui est plein de fraîcheur. Moi, il me fait penser un petit peu à Nabil Fekir au début, à l'Olympique Lyonnais avec sa gestuelle, ses pieds ouverts comme ça, qui est complètement imprévisible. Il est capable de rentrer intérieur sur son pied gauche. Il est capable d'aller sur son pied droit. Il est capable de jouer en une ou deux touches aussi quand le jeu le demande. Donc c'est très difficile à lire pour l'adversaire. Et maintenant, on attend de ces joueurs-là qu'ils soient le plus réguliers possible tout au long de la saison et qu'ils confirment.
1: Luc Drosto, un joueur que vous aimez particulièrement, Jessim Yassine.
4: Oui, comme d'autres. Hein. Non, mais ce qui est marrant, c'est qu'il a marqué du droit déjà, alors qu'il le dit lui-même, il a encore beaucoup à travailler son pied droit. Il a mis les deux buts, ses deux premiers buts en Ligue 1 du mauvais pied, entre guillemets. Mais c'est vrai que c'est un joueur à la technique, vraiment à ce petit crochet. C'est des joueurs qui sont quand même assez rares. Et maintenant, il faut qu'il trouve évidemment de la consistance hein, dans ses prestations, parce que je ne sais pas si tu te rappelles, il avait fait notamment un bon match en Coupe de France contre Reims l'an dernier en quart de finale, ouais. Et tout le monde était enchanté en disant qu'il allait performer sur la fin de saison. Et je me rappelle que le match d'après, il s'est tapé Mensa à Auxerre, il n'a pas touché une canette du match, il a été sorti à la mi-temps ou en début de deuxième mi-temps. Donc il va falloir trouver la consistance, mais c'est sûr que c'est un joueur rafraîchissant qui a un peu, voilà, c'est ce que je constate en interviewant les joueurs depuis maintenant une dizaine d'années, c'est que souvent les gars qui n'ont pas fait les centres de formation, ils ont souvent ce petit truc en plus en termes de fraîcheur. Ils ont pas un discours aussi convenu que les autres. Ils sont plus naturels que les autres. Alors il y avait Dimitri Lénard dans un autre registre, mais Jessim Yassine est un peu ce truc. Et je pense que s'il continue sur cette lancée, s'il continue à progresser, s'il continue à rester aussi naturel, il a le potentiel pour devenir un des chouchous de la maison.
2: Ouais, d'ailleurs on l'a vu sur les réseaux. Hein, avouer qu'il regardait aucun match. Donc en fait, ouais, il arrive nature et il fait entraînement, sieste, jeux vidéo et puis il est sur le terrain, donc il s'amuse, il prend du plaisir, mais on l'a répété, il va être attendu. Moi, il me fait penser aussi à Kebal hein, du PFC, ouais. Qui est d'ailleurs un Marseillais comme lui, qui rentre sur son pied gauche. Moi, j'adorais sa qualité de centre. Je trouve qu'en première mi-temps, il mettait des centres un peu trop académiques, comme à l'entraînement, ça manquait de rythme. Ouais. Dès qu'il a mis plus de conviction dans ses centres, c'était le feu dans la défense lensoise. Donc ça peut être une super arme, comme l'a été Bakoua aussi il y a deux saisons.
4: On l'a vu qu'il était plus à l'aise quand il y avait des défenses à 5 avec des pistons qui montent, ça lui donne un peu plus d'espace aussi pour faire exceller ses qualités.
1: Et il y a une bonne entente avec Nanasi, je trouve, hein, là, cette saison-là, enfin bah, durant ces deux premiers matchs, quoi.
3: Bah, il y a une vraie connexion technique, naturelle, je pense, entre les deux, et on l'a vu tout au long de ce match encore avec des actions, des buts qui impliquent les deux joueurs.
1: Rudy Carrelli, l'intensité, le pressing, le plan de jeu de Oliveira était intéressant sur ce match-là.
0: C'était très très intéressant sur ce match-là. On attendait de toute façon une réponse par rapport au match de Marseille.
1: Ouais.
0: Mais comme je l'ai dit la semaine dernière, on a pris 4-0. Tout le monde disait qu'on était nuls. J'ai dit il faut se calmer. Là, on a mis 2-1 face à Lens avec Jessine Yassine, Nalassi qui a été très bon. Tranquille, faut se calmer. Il faut juste observer ce qui a bien fonctionné. On a vu que là, il y a une réaction. Il y a beaucoup plus de connexion entre les joueurs. Ça, c'est une certitude. Il y a beaucoup plus d'agressivité, beaucoup plus d'envie aussi. Mais voilà, maintenant, moi, j'attends le prochain match. C'est très encourageant, mais il faut rester calme. Et quand on parle d'un petit Jessine Yassine, justement, c'est que aujourd'hui, on sait de quoi il est capable. Là, il a fait un bon match. Je vous promets que si la semaine prochaine, il fait un match juste normal, on va dire ah, il était moins bien aujourd'hui. Ouais. Donc, il va aussi découvrir ça, et c'est aussi quelque chose qu'il doit apprendre à gérer.
1: Comment on l'apprend ce genre de situation, Loïc? Peut-être quand vous formez des jeunes joueurs, comment on leur apprend
3: à être régulier?
1: Ouais, régulier et surtout ne pas s'enflammer.
3: À ne pas s'enflammer, c'est difficile. Hein. L'entourage joue beaucoup, les éducateurs jouent beaucoup, la famille joue beaucoup. Donc c'est aux garçons aussi de se dire que voilà, chaque match est un nouveau départ, de pas se contenter d'une bonne performance, surtout pour les joueurs de talent comme ça. C'est difficile d'être régulier. Les joueurs qui éliminent, qui dribblent, qui font des différences offensives, c'est difficile d'être régulier. Donc c'est à eux de comprendre que chaque match sera de plus en plus difficile parce qu'on l'attend maintenant.
1: On l'attend effectivement. On attend une confirmation aussi du Racing, hein, de l'équipe en général, Cédric.
2: Bah, on attend de voir un petit peu quelle place elle peut jouer, parce que c'est vrai qu'il y a beaucoup d'interrogations quand on change d'entraîneur et les trois quarts des joueurs. C'est compliqué de se projeter dans la fin de saison. Hein. On a vu que les deux dernières saisons, pour un point, les objectifs étaient diamétralement opposés. Donc ça va être compliqué. Surtout quand on voit le match à Marseille, on voit le match à domicile face aux vice-champions de France.
4: C'est le jour et la nuit.
2: Hein. On s'attendait pas du tout à ce premier quart d'heure à mort de la part des Lensois. Pour ceux qui les ont suivis ces dernières semaines, ils étaient quand même, ils arrivaient avec le vent dans le dos. Donc c'est une équipe surprenante. Après, c'est souvent le talent aussi qui fait la différence. On achète des vrais joueurs. Certains coups, il y a eu des flops, mais je trouve que ça travaille plutôt bien en termes de recrutement. Après, si on pouvait avoir moins de nouveautés chaque saison, nous, on serait aussi contents, hein, qu'on puisse suivre. Mais il y a du talent, il faut que ça travaille, il faut que ça court, il faut que ça se mette au niveau de l'intensité d'un match de Ligue 1.
1: Est-ce que vous savez que Rudy Carli a un grand talent de chanteur aussi? Vous le savez?
2: J'aurais pas parlé dessus, mais...
1: il sait chanter extrêmement bien, Céline Dion. Bah justement, Céline Dion, on la retrouve maintenant et dans un instant, on va parler d'un sujet qui peut porter de nombreux débats, la VAR, l'arbitrage de ce match face à Lens. A tout de suite.
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1: Rudy, c'est à toi.
0: Mais bien sûr.
1: Allez, c'est parti.
0: 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Let's go.

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1: Merci Rudy Carlier, Céline Dion à l'instant sur votre radio ici. 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
1: Messieurs, il s'est passé ça durant le match. C'était pour moi un scandale. Écoutez.
3: Après Ligionnal, le numéro 30 est en position de hors-jeu. Décision finale.
1: Scandaleux à mon goût. Un arbitrage en défaveur de Strasbourg. Avez-vous compris les décisions de la VAR, Rudy Carlier?
4: Je sais pas si c'est un arbitrage en défaveur de Strasbourg. Je pense que parfois c'est un arbitrage en défaveur du foot, en fait, tout simplement. C'est pas que pour Strasbourg, c'est qu'on applique les règles à la lettre. Pour les hors-jeux, ils tracent une ligne. Ils ont envie de la tracer. Les mecs, s'il a pas été en cours de géométrie, la ligne, elle va pas être droite. Il va y avoir un hors-jeu. Il y a rien qui me prouve que la ligne, elle est bien tracée. Là, on pense que, parce que Nanassi joue pour mettre la tête, elle tape le poteau apparemment, parce que même moi, là, on est en discussion avec Cédric, elle tape le poteau, elle touche le gardien, donc ça fait que notre attaquant est hors jeu. Ah, c'est bon, faut arrêter les conneries. Et à un moment donné, il y a une intervention aussi dans la surface pour nous, il va même pas checker la voir, voir s'il y a pénalty ou s'il y a pas pénalty. Donc ils font un peu ce qu'ils veulent, de toute façon.
1: On l'a dit dès le début du match, hein, Luc, deux grosses situations pour Strasbourg. Deux potentiels pénaltys et puis finalement bah rien, même pas un checkage.
5: Ah si, a priori sur les deux fois il a sur les deux interventions, ouais. La première sur Reina et la deuxième sur Nanassi. Non mais c'est la VAR qui c'est les gens de la VAR qui lui disent non, il y a pas pénalty. Du coup, c'est pas lui qui va voir. Ouais. Mais c'est vrai que en fait dans ce match avec quatre décisions qui ont toutes été qui ont été toutes défavorables au Racing. Sur les deux premières, lorsque j'ai essayé de me faire expliquer par un arbitre, c'est-à-dire qu'ils ont eu comme consigne, a priori, c'était sur les pénalties, notamment le terme qui a été utilisé, c'est d'éviter de se filer des pénalties soft. C'est-à-dire qu'il faut que le pénalty soit vraiment flagrant, peut-être plus qu'avant. Ah. Et du coup, je te dis juste, je dis pas que c'est bien ou pas bien, c'est que là, sur les deux, la VAR, sur le premier contact de Reina, on voit sur le premier ralenti, on a l'impression qu'il n'y a pas faute. Sur le deuxième, on voit qu'il y a un petit contact au niveau du mollet. Un peu la même que Sima. C'est ça qui est le paradoxe, qui est frustrant sur ce coup-là. Mmh. Et le deuxième, c'est le contact à la hanche, un peu par derrière, sur Nanassi. Bah, là aussi, ils ont estimé estimé qu'il n'y avait pas pénalty. Voilà, maintenant je te parle des trois situations de pénalty.
6: Ouais, mais c'est vrai que c'est frustrant, toutes ces décisions, surtout celles qui concernent le hors-jeu, mais je vais rejoindre Rudy, c'est pareil dans tous les championnats, toutes les compétitions. C'est insupportable de voir des hors-jeux parce qu'il y a un orteil sur une ligne. Je pense qu'à un moment donné, il faut favoriser le jeu offensif, hein. Pour toi, je suis un défenseur, mais pour moi, il faut qu'il y ait du spectacle et je dis pas qu'il faut révolutionner le football. Je pense qu'Arsène Wenger en tribune, il a dû s'étouffer avec une bretzel quand il a vu les images. Après, sur les autres décisions, pour moi, c'est plutôt juste. C'est vrai que la faute sur Nanassi, sur la hanche, ça peut éventuellement se checker, mais s'il siffle pas au départ, je pense qu'il va pas être déjugé. Ça permet de mettre de la fluidité aussi.
1: C'est ça.
6: Par contre, la faute sur Sima, c'est 300% faute quand même.
5: Ouais. Mais pour revenir sur le hors-jeu, c'est vrai que le fait que ça joue un poil de
4: vas-y,
5: un demi orteil, c'est vrai que c'est extrêmement frustrant.
4: Il y a eu,
5: je sais pas si vous vous souvenez l'an dernier, c'est pas Wenger qui on disait pourquoi pas faire un décalage, laisser une marge de sécurité, enfin une marge de favorable à l'attaquant.
4: En fait, ce qu'il voulait, c'est qu'il y a une partie du corps qui est pas hors jeu, il y a pas hors jeu. C'est-à-dire que si mon corps peut être mon corps peut être devant le défenseur, si mon pied est sur la limite du défenseur, il y aura pas hors jeu.
1: Non mais la favorise l'attaquant. La Loïc, on voit clairement qu'ils ont sifflé parce que il avait une 43 au lieu d'une 42.
7: C'est ridicule. Décidé, hein. Ça devient ridicule et le vrai débat, effectivement, c'est pas monsieur l'arbitre sur ce match-là, parce que les décisions auraient pu être en défaveur de l'équipe adverse, mais c'est surtout aujourd'hui, est-ce que la VAR dénature le foot ou pas? C'est sur ce match-là, elle la dénature totalement, puisque on est sur des détails et l'arbitre a simplement appliqué bêtement, tel un robot à la lettre, le règlement. Donc c'est dommage.
4: Et en fait, aujourd'hui, moi j'ai une question, c'est quoi un bon arbitre de touche? Parce qu'il ne sert plus à rien.
6: Aucune responsabilité.
4: Un arbitre de touche aujourd'hui, vraiment? C'est une vraie question que je me pose. Ils servent à quoi?
7: C'est vrai.
4: Ils n'ont plus aucune responsabilité?
1: Non mais complètement, je suis d'accord avec vous, Rudy.
4: Donc voilà.
1: Ah ouais, je suis d'accord avec vous tous. Moi, Cédric, ce que tu viens de dire là, laisser le jeu et justement donner peut-être plus de chances aux attaquants de marquer des buts, d'avoir du spectacle.
6: Non mais le football.

0: c'est quand même l'émotion. Là, on voit une équipe. Il y a un jeu qui est pas signalé, ben c'est un mal parce que ça se joue à un orteil. Il y a la joie, il y a le public et tout, et au final, il y a une grosse frustration. Bientôt, ça va être comme au basket ou comme au rugby, on va attendre et on va même plus fêter parce que ça fait 3 minutes que le but a été inscrit. C'est pas ça le foot.
1: Alors qu'ils veulent absolument fluidifier le jeu, et là, ils le cassent encore plus.
2: Totalement l'inverse.
1: Ouais, mais... C'est totalement l'inverse.
2: C'est totalement l'inverse. C'est pas prêt pour l'instant de changer. Donc, je pense qu'il faut qu'il y ait une vraie réflexion par rapport à cette VAR, à cette peut-être, comme le disait Monsieur Wenger, marge d'erreur qui laisse un petit peu l'humain à choisir. Mais voilà, ouais, il faut que ça évolue.
1: Là, j'aimerais quand même poser des questions, faire un tour de table. Rudy, Cédric, Loïc et Luc, est-ce que vous êtes pour la VAR ou est-ce que vous êtes contre la VAR? C'est une question comme ça.
3: Non, moi j'ai toujours été contre. Déjà, on peut plus tricher. Donc déjà ça c'est compliqué.
0: Ouais, ta carrière
3: déjà est-ce que j'aurais mis des buts parce que j'étais souvent hors jeu.
0: Est-ce que t'as pas fait de notre sport?
3: On va pas se mentir. On va se mentir, à un moment donné, 20 ans après, je serais jamais passé les gars. Ah, c'est dur. Mais non, moi je suis contre parce que ça dénature trop le football et voilà.
0: Bon, on peut pas faire machine arrière, c'est là, il y a la technologie et puis il y a des intérêts maintenant avec nos amis qui nous gouvernent, qui veulent des choses carrées où tout est
1: lisse.
0: Ouais, lisse, mais tout est calculé, où tout est monnayable. Là, la VAR, on va pas faire machine arrière. Après, il faut qu'il y ait un peu l'attitude. Ce changement de règles du hors-jeu, pour moi, ça peut aller dans le bon sens, mais il faut que ça aille vite parce qu'il y a beaucoup, beaucoup de buts qui sont refusés. À tort, pour moi, ça respecte pas l'esprit du jeu.
2: Non, du tout. Il faut pas être contre, je pense, l'évolution technologique dans le bien du jeu. Mais par contre, il faut pas que le football devienne robotisé et que les arbitres ne fassent plus que leur choix sur des décisions de VAR, quoi.
1: Non, mais là justement, moi ça m'a énervé, Luc. On était en direct tous les deux, mais j'étais scandalisé. Mais comment peut-on refuser le but du Racing? Franchement, en plus Ortega, il joue devant son public pour la première fois, il marque un super but. Franchement, c'était génial. Et là, on casse le délire. Pourquoi? Parce qu'il a un orteil qui dépasse.
3: Ouais, mais il a qu'à faire
1: 38. Mais c'est une folie. Mais
2: lui, trop grand pied, c'est tout.
4: Ah, ça, le VAR a induit des situations. Je pense que les décideurs pensaient pas que ça allait arriver. Une telle frustration sur ces hors-jeux au millimètre. Et c'est un vrai. Je pense qu'ils doivent essayer de trouver effectivement, comme le dit Loïc, une façon d'améliorer ça. Parce que d'un autre côté, ça a aussi pu corriger des erreurs. Parce qu'avant, oui, on s'énervait quand, par exemple, les Irlandais, quand Thierry Henry a utilisé sa main pour marquer son but. Tu vois, ou par exemple, Diego Maradona.
0: Oui, j'allais dire
4: la main de Dieu. Alors tu vas me dire, ça fait partie du mythe de l'histoire du foot, mais aujourd'hui il n'y aurait pas eu ce but avec la VAR. Donc
1: on en parle encore aujourd'hui.
4: Il y a des choses que la VAR, des situations vraiment flagrantes que où les arbitres se plantent, où la VAR a pu corriger, mais ça a induit un nombre incalculable de situations comme les hors-jeux d'un millimètre ou les pénaltys non sifflés. Pourquoi tu siffles celui-ci, pas celui-ci? Pourquoi? Et en fait il y a beaucoup plus de situations où aujourd'hui les gens ça les énerve parce qu'il y a l'arbitre plus la vidéo, donc ça fait un deuxième rideau et au final quand il y a des erreurs ça énerve encore plus les gens. Mais c'est vrai que le truc le plus frustrant, c'est ces hors-jeux de rien du tout.
3: Oui. Ah non, mais après, il faut prendre ça en compte, je pense, dans le recrutement. On a souvent recruté par vitesse, par taille. Moi, je pense qu'il faut recruter par taille de pied. Le mec qui fait du 44, je le recrute plus ou je le mets derrière. Voilà, c'est tout. Nouveau truc, on s'adapte.
0: Nouveau critère.
2: C'est
0: nouveau
2: critère pour couper les trajectoires sur le centre.
3: Nouveau critère.
1: Ouais, c'est
3: plus de 44, tu joues pas.
1: Messieurs, justement, je voulais venir avec vous maintenant sur Ortega qui a fait ses débuts avec le Racing. Vous a-t-il convaincu? Est-ce pour vous le nouveau Panicelli? La réponse, dans 30 secondes, ne touchez à rien. Vous avez choisi 100% Racing pour les débriefs de ce match entre le Racing et Lens.
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1: En compagnie de Rudy Carlier, Cédric Canté, deux anciens joueurs du Racing, Loïc Saverol, entraîneur au Pôle Espoir à Nancy et Luc Dreosto, la voix du Racing sur notre radio ici à Alsace. Cédric Canté, Ortega qui a fait ses débuts avec le Racing, vous a-t-il convaincu, vous ancien défenseur, est-ce que voilà, vous avez remarqué justement un joueur qui était mobile, qui était impressionnant, je sais pas.
0: J'ai bien aimé sa rentrée déjà à Marseille parce que on avait Sekou Mara qui a été pris par la charnière.

0: dernière et qui n'y arrivait plus.
1: Ouais.
0: Malgré sa bonne volonté, c'est vrai qu'il manque un peu de taille, il gardait plus trop les ballons. Ortega, il est rentré, il a déjà proposé une solution dans la profondeur. C'est ce qui nous a manqué aussi face à Marseille, où bon, on est face à une équipe qui a la possession. Ce qui nous arrangeait bien avec Emega ou Panichelli, c'est qu'à un moment donné, sortir du pressing, ballon en profondeur, et vu l'alignement des Marseillais ces dernières saisons, c'était plutôt une bonne solution.
1: Ouais.
0: Et là, c'était compliqué. Et Ortega, voilà, il est disponible. Il refuse pas le combat. Il a la taille aussi pour l'aider. Après, voilà, il faut plus qu'un match pour voir si techniquement il est capable d'être propre sur les remises, et que ce soit une aide. Je l'ai vu aider aussi sur le plan défensif. Ça fait de la taille avec une charnière costaud plus un avançant quand même qui est pas loin du 1,90.
2: Ouais.
0: Je sais qu'à un moment donné, le Racing, dès qu'il y avait un coup franc offensif, on était un petit peu en difficulté parce que c'était au niveau de la taille, on pêchait un petit peu là-dessus. Donc ouais. pour moi, il coche pas mal de cases. Ouais.
1: Beaucoup ont dit le nouveau Panichelli, Loïc.
3: Ah, je déteste ce type d'appellation. Ce okay. sera le nouvel Ortega peut-être, mais voilà, c'est pas sur un match et une entrée qu'on va juger un garçon. Maintenant, on a vu le potentiel qu'il avait, c'est un joueur qui me paraît assez complet, avec, comme l'a dit Cédric, de la taille, capacité à prendre la profondeur, capacité à jouer dos au jeu, un peu en appui. On l'a vu plusieurs fois être trouvé en appui et redemandé derrière dans la surface, donc il est capable de multiplier les courses à haute intensité aussi.
1: Ouais.
3: Mais voilà, il faut pas s'enflammer sur une bonne prestation. Il fait partie des garçons qui ont performé. Maintenant, il faut continuer.
1: Mais après, on le voit quand même, si un joueur il a des choses positives. Vous, Rudy Carlier, mon cher Rudy, ancien international attaquant.
4: Ouais.
1: Rudy,
4: ce qui paraît.
1: Toi, qu'est-ce que t'en as retenu justement de cette première titularisation d'Ortega?
4: Non, il a fait une bonne première titularisation. Il a fait ce qu'on lui a demandé. Dans l'état d'esprit, il est là. Je pense que c'est quelqu'un qui va pas refuser le combat, qui va travailler aussi sur l'aspect défensif. Maintenant, on attend d'un attaquant qui marque des buts. Donc, j'attends de voir quand il va se retrouver en situation favorable pour lui. Est-ce qu'il va être capable de transformer une demi-occasion en but ou une occasion en but et qu'il va réussir à faire gagner l'équipe? Mais en tout cas, il y a beaucoup de positifs. Maintenant, c'est qu'un attaquant, il va être jugé sur ses buts, sa manière d'être décisif. Et c'est difficile de juger un attaquant. Je défends toujours un peu les attaquants.
1: Donc, ouais,
4: il a fait une bonne rentrée. Il a fait un bon match titulaire. Maintenant, il faut qu'il confirme derrière. Et des fois, il faut lui laisser un ou deux matchs. Emmanuel Emega, quand il est venu ici, on a tous dit, j'en entendais qu'il me disait, il sait pas jouer au foot. Un an après, en fait, il est génial. Après, il est parti. Voilà.
1: Il savait pas jouer au foot pour certains encore. Hein.
4: Panichelli, on l'a découvert d'un seul coup. Ça dit voilà. Donc un attaquant, c'est compliqué, mais faut surtout pas le comparer à Panichelli. Laissez Panichelli où il est. Panichelli, pour moi, il...
1: Non, mais c'est parce qu'on a évidemment lu ça sur les réseaux, partout. Non,
5: c'est aussi surtout parce que sa façon de courir ressemble à celle de Panichelli, son gabarit. C'est vrai que dans ses déplacements, on avait l'impression parfois d'avoir Panichelli, mais c'est sûr que par rapport à Joaquin, il va falloir qu'il prouve encore beaucoup, beaucoup de choses.
4: Hein. Cédric, il court un peu comme Usain Bolt, et il courait beaucoup moins vite. Hein. Et pourtant, il avait l'attitude. Hein. Bien droit, bien gainé, comme ça, il y avait un truc.
0: Je l'ai laissé.
5: Mais après, j'ai trouvé déjà intéressant quand même, techniquement, sur 2-3 actions. Là, quand il fait le 1-2 avec Reina, franchement, ouais. Il fait une déviation du talon. Il y a 2-3 gestes techniques au-delà de son jeu de haut but qui. Ouais, on voit les prémices il y a un truc, quoi.
0: Il est connecté aux autres. Il y a souvent des attaquants, quand ils arrivent, ils touchent pas le ballon. On a l'impression qu'ils errent sur le terrain. On se rappelle des premiers matchs de Skoumara. C'était quand même très compliqué à analyser. Il était un petit peu perdu. Là, on l'a senti.
5: Même Emega, au début, c'est vrai.
0: Ouais. Non, mais là, il est connecté, il vient au ballon, il remet en une touche. Il y a avec Nanasi, avec Yacine, ils ont envie de jouer au foot. Ouais. Ils ont envie de se faire plaisir et ils parlent un petit peu le même football. Après, Lens est arrivé après avec 20 minutes de retard. Ils ont un peu lâché en deuxième mi-temps parce que.
1: Mais est-ce que c'est peut-être pas par rapport à leur début de saison?
0: Non, peut-être qu'ils arrivent à Strasbourg. Strasbourg vient d'en prendre 4.
1: La fleur au fusil.
0: Ils ont battu Paris, la Coupe de France. On arrive, inconsciemment, on en met moins. Ça, c'est évident. Il y a une campagne de Ligue des Champions qui arrive. Ils ont eu le tirage.
1: Ouais.
0: Jouer à la Méno à 17h. Bon.
1: Tranquille, quoi.
0: C'est pas non plus coché, en gros, sur le calendrier. Il faut pas se mentir.
1: Ouais.
0: Donc, ils ont été surpris. Mais dès qu'ils se sont remis en mode Ligue 1, ils nous ont fait mal. Parce qu'à chaque fois qu'ils avaient le ballon, ils rentraient dans la surface. Ça, c'est un problème défensif aussi réglé du côté de Strasbourg. Parce qu'on laisse beaucoup l'adversaire arriver dans notre surface de réparation. Jorgensen fait un match exceptionnel. S'il est un peu moins bon, il n'y a pas de victoire.
5: Il y a Poto aussi.
0: Toujours surinterpréter un peu trop les résultats, mais ça fait partie d'une saison, ça s'équilibre un peu. Donc les Lensois, ils feront pas dommage comme ça, à mon avis.
4: Mais après, si on veut être un peu
2: tatillon,
4: en première mi-temps, on peut en prendre deux, deux, trois. À chaque fois qu'on jouait dans le Dolzberg, je suis désolé. Après, on va dire que je tape sur lui, mais à chaque fois, ça passait. Donc, ils ont deux grosses situations. S'ils mettent les deux buts et qu'ils sont à 2-0, c'est pas le même match non plus. Donc voilà, ça empêche pas que le Racing a fait un bon match, que c'était le jour et la nuit entre Marseille. Mais si on veut vraiment chercher les détails, on peut aussi en première mi-temps peut-être se faire beaucoup plus peur ou même perdre le match en première mi-temps.
3: Et même quand le Racing avait la possession, notamment dans les 15 premières minutes où ils ont quand même dominé au niveau de la possession, les occasions les plus franches, c'est Lens qui les a.
1: Ouais. Donc moi c'est vrai que depuis qu'il est arrivé, alors c'est pas contre lui hein, mais vraiment pour moi le point faible de la défense du Racing là dans cette situation là, c'est Augsburg hein.
0: On a eu lui, on a eu Chilwell aussi sur certains matchs où c'était compliqué. Et bon, on a parlé de recrutement, on va en parler après.
5: Il y a trois latéraux gauches maintenant cette saison, donc.
0: Ouais.
3: Donc voilà, il n'est pas latéral gauche.
5: Non, mais sans compter Hübner, Chilwell, Del Blanco et Osso, ça fait quand même.
0: Ouais, c'est bizarre parce que Genesis il a joué à gauche le premier match avec Doué à droite. Là, c'est Genesis.
5: Mais c'est un droitier.
0: Ouais. Donc là, il a joué à droite, il a mis Augsburg. Ouais, mais j'aurais préféré qu'il reste à gauche. Il a joué à Marseille à gauche et mettre Augsburg à droite parce que Augsburg est déjà en difficulté quand il joue à son poste. Si en plus vous le mettez latéral gauche. C'est pas forcément un cadeau que vous lui faites ni que vous faites à l'équipe.
5: Je pense qu'il jouera plus latéral gauche de la saison à mon avis, mais c'était un dépannage à mon avis d'une fois.
1: C'était un dépannage. Voilà, merci pour.
5: Je t'ai rajouté un petit truc, Laurent. Une pierre que j'ai dans le jardin. J'ai l'impression qu'il y avait sur ce match-là et j'ai senti un espèce de truc collectif et je me dis que peut-être par rapport à la saison dernière, on a pu avoir des comportements individualistes des Enciso, des Barco qui veulent piquer des corners, des pénalties c'est un match, c'est un feeling comme ça, c'est pas grand-chose mais je me dis qu'il y aura peut-être une plus grande force collective qui va se dégager de ce Racing là. Voilà,
0: j'ai pensé cet après-midi, notamment avec le match de Yacine.
1: Ah, on se rappelle d'une scène quand t'as préparé l'émission.
3: Ça lui arrive
0: des fois. Je me rappelle d'une scène où El Morabé le défend un peu face à Barco. J'ai vu le dernier match de Barco, notamment en Coupe d'Europe face au Rayo. Il était déjà plus là, dans l'état d'esprit. C'était plus le Barco de la Coupe du Monde que le Barco qui nous a aidé à prendre des points. Mmh. Et c'est vrai qu'il a pu un petit peu avoir un rôle contre-productif face à d'autres jeunes joueurs. Parce que ça reste un vestiaire très jeune, les équilibres sont un petit peu...
5: Et je me dis même qu'Ananassi, qui a été un peu bouffé par les Sud-Américains la saison passée, il aura peut-être plus de place et plus de loisirs à exprimer son
4: talent. Je pense qu'il y a des joueurs, c'est pas plus mal qu'ils soient partis, que ce soit sur le terrain et dans le vestiaire aussi.
1: Ça va
4: laisser la place à d'autres joueurs.
3: Gros tempérament, ces joueurs-là. Mais moi, ce qui m'a frappé aussi... C'est la maturité du groupe dans la gestion des émotions. On parlait tout à l'heure des décisions arbitrales défavorables. Ouais. J'ai pas senti une seule fois le Racing paniquer,
1: péter un plomb
3: alors qu'on est avec un groupe très jeune. Et cette notion de contrôle des émotions, de collectif, je l'ai ressenti encore plus fortement sur ce match de Lens.
1: Qui était peut-être le cas l'année dernière finalement. Je sais pas.
3: Il y avait peut-être des joueurs plus sanguins. Qui.
5: J'ai vu Reina, il a quand même pas mal râlé avec l'arbitre.
0: Les premières décisions, il est parti le voir pour demander des avertissements. Mais mettre la pression, c'est une chose.
5: Oui.
0: Sans prendre à des coéquipiers, c'est encore autre chose.
4: Enfin, gestion des émotions, on maîtrise. El Morabé, premier match, il prend rouge parce qu'il met un coup de pied à Marseille.
5: D'ailleurs, Olivera n'a pas beaucoup parlé en dehors de l'Europe.
4: Peut-être qu'ils se sont servis de ça, justement.
1: Bon, bah écoutez. Merci pour vos avis. C'était très intéressant. Moi, pour finir sur le match, je voulais faire une petite dédicace à Xavier M qui remercie les UB qui ont chanté dès le début du match. Et ça, je pense que ça a drainé quand même pas mal de choses sur la rencontre.
0: Bah, surtout sur le début où les Lensois ils sont pris à la gorge, mais parce que les joueurs ils sont diapason du public. C'est quand même exceptionnel. Ça fait deux saisons que le surprenant quart d'heure. Normalement, vous arrivez au stade, le coup de sifflet, vous êtes à l'extérieur, vous faites pas les malins. Ouais. Notamment à la Méno, et on n'avait pas ça. Et pendant très longtemps, on était l'équipe qui marquait le moins dans le premier quart d'heure. Je ne dis pas qu'il y a une relation de cause à effet, mais quand je vois le début de match face au Lensois, c'est une bonne chose que les UB et les autres groupes, ils soient là dès le début.
1: Quel est le j'aime pas de Rudy Carlier? C'est parti.
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1: J'aime.
6: Je n'aime pas.
1: J'aime.
6: Je n'aime pas.
1: Moi, je n'aime pas.
6: Ah, j'aime.
1: Je n'aime pas. Rudy, c'est à toi.
4: Il est toujours aussi long le jingle.
1: Bah ouais,
4: Mais moi, je ne sais plus ce que je vais dire. J'ai oublié. Non, moi c'est un j'aime pas, un petit j'aime pas. J'ai vu que la préfète de Strasbourg avait mis un ordre comme quoi les supporters lensois un préfet, avait mis un ordre, à l'ordre du jour que les Lensois pouvaient pas se déplacer à Strasbourg et dans les environs avec le maillot de Lens pour éviter les débordements. À un moment donné, je comprends qu'il y ait certains matchs, et ça se fait beaucoup sur des PSG-Lyon, Paris-Lyon, Paris-Marseille, Lyon-Saint-Etienne, tout ce genre de... Là, on sait que quand même Lens-Strasbourg, c'est deux clubs qui s'apprécient énormément. Ouais. C'est des groupes de supporters.

0: supporters qui sont même potes, qui, voilà, quand on va à Lens, on est super bien reçus. Les Lensois sont bien reçus. Je pense pas qu'il y ait déjà eu des débordements. Et en fait, à un moment donné, à vouloir avoir peur de tout, à vouloir pas assumer aussi, parce que peut-être qu'il faut déployer un peu plus de CRS ou je sais pas comment ça fonctionne. Ouais. Ça tue un peu le football. Quand on est gamin, qu'on se balade avec nos enfants et qu'on voit les supporters adverses en plein centre-ville avec les autres maillots, ça chante, ça rigole. C'est aussi ça le football, en
1: ouais,
0: fait.
1: C'est ça, ouais.
0: Mmh. Et là, dès qu'il y a un match de foot, maintenant, on a l'impression qu'on arrive en temps de guerre. Chacun est de son côté, on met des fils, on met des CRS, on met des bus.
2: C'est les autorités qui ouvrent le parapluie.
0: Ouais, hein, c'est ça.
2: C'est ce que dénoncent depuis très très longtemps les associations de supporters.
0: Ouais, faut prendre en compte les circonstances et le contexte.
3: Ouais, et puis on est à Strasbourg. Il y a le stade qui a été pensé un peu comme ce qui se fait en Allemagne.
1: Ouais.
3: Quand vous parlez en Allemagne, même d'autres championnats, l'ambiance est plutôt bonne. Et je pense qu'il faut aussi prendre en compte, comme l'a dit Rudy, le fait que.
2: Racing Lens,
3: à Bollard,
2: les Strasbourgeois boivent toujours des coups avec les Lensois.
0: Bien sûr.
2: Entre le centre-ville.
0: Et c'est des belles images.
2: Voilà, exactement.
4: C'est des notions de partage, d'humanité. On en a besoin dans le foot aujourd'hui. Et faut pas bloquer cette passion-là. Moi, on dit souvent qu'on n'est pas forcément un pays de foot. Et ce genre de décision, ça le prouve. Parce que j'étais dans plein de grands stades en Europe. À chaque fois, à 14h de l'après-midi, il y avait les supporters dans les rues, ça partageait des verres, ça chantait.
1: Ouais, et
4: ça
1: fait partie,
4: exactement.
1: Oui.
4: Et ça fait partie du folklore, de la passion et du football. Donc, faut surtout pas enlever ça sur des matchs, surtout sans risque comme celui-là.
2: Alors, souvent, il y a quand même des gens qui portent des maillots, mais ça prête pas à conséquence. Mais tu te souviens quand même, le match du Racing à Nîmes, il y a quelques années, les ultras, ils en avaient marre de pouvoir aller dans les centres-villes. Ils étaient sortis à une trentaine de kilomètres de Nîmes, ils avaient fini en train. Et donc, ils sont promenés au centre-ville, ils pensaient qu'ils allaient être tranquilles, embarqués tous par la police. Ils n'ont pas pu voir le match et ils ont eu des interdictions administratives de stade. Ouais, c'est comme ça qu'on dit. Ça leur avait payé. Ils l'avaient payé très très cher parce qu'il y avait, je sais plus combien ils étaient, 50, 100, je sais plus en tête, mais ils avaient eu des interdictions d'aller au stade pour certains pendant plusieurs mois.
1: Il faudrait peut-être préparer plutôt ça avec les clubs, peut-être
0: ouais,
1: en travailler.
0: Ce qui est dommage, c'est qu'on appuie là où ça fait mal et là où en fait ça divise, parce que ça divise même des amoureux du football entre eux. Alors au lieu d'appuyer là où ça fait mal, moi j'aimerais qu'on ouvre les yeux et qu'on éclaire là ce qui nous rassemble au lieu de diviser. Ce qui nous rassemble, c'est le football. Et moi, j'aime voir un supporter de Lens avec un supporter du Racing en train de rigoler, de se chambrer. Après, s'il y a des gens qui sont assez bêtes pour se taper sur la gueule pour un match de foot, faut les mettre de côté. Mais la plupart des gens, on aime juste le foot. Moi, je suis fan d'une équipe, on est tous fans d'une équipe au du terrain. Tu peux me dire que l'équipe que j'aime, elle est nulle. Ça va pas me changer la vie, mec. Donc, on va rigoler ensemble.
1: Moi, je vais quand même boire un coup.
0: J'aimerais en ces temps qu'on soit plus réunis et que l'amour prenne le dessus sur la haine et la violence, parce que
4: j'adore.
0: J'aime l'amour. Voilà, c'était ma phrase du jour.
4: Bravo.
1: C'est lui qui a le droit de blâmer.
3: Je faire un peu de méditation avant l'émission. Mais non, c'est beau. C'est beau ce que tu dis.
0: Je t'en remercie.
1: Nous avons des questions, justement, sur la prochaine séquence avec vous, auditeurs. On va y répondre, justement, dans un instant sur Ici Alsace. Mais si vous voulez prendre la parole, c'est le moment. Vous nous appelez 03 88 25 15 15. Un coup de cœur, un coup de gueule. Et en plus de ça, vous allez pouvoir gagner deux écharpes Ici Alsace Collector, 03 88 25 15 15. On se retrouve après Phil Collins sur votre radio Ici Alsace. C'est 100% Racing tous les soirs, tous les lundis soirs, de 18h à 19h.

0: Collins sur votre radio, ici Alsace. Petit point sur les routes alsaciennes. Un accident sur l'autoroute A35 nous a été signalé à l'instant par Michael. Après la sortie Molsheim, un poids lourd et un véhicule léger se sont percutés. Donc un gendarme et pompier sur place. Sortie obligatoire d'Orlisheim-Molsheim. Donc soyez prudents si vous êtes dans le sens Strasbourg-Molsheim. Après la sortie Molsheim, deux véhicules sont impliqués. 03 88 25 02 02. Faites comme Mickaël si vous avez un souci sur la route.
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0: 100% Racing, la suite à 18h45. On vous donne la parole comme chaque lundi maintenant. Prenez l'habitude, hein, vous pouvez nous appeler ou vous envoyer vos messages WhatsApp. On va prendre Hassan dans un instant. Mais avant ça, Rémi nous avait posé une question. Je croyais que lorsque le gardien repoussait la balle et que c'était une nouvelle action, donc ce n'est pas hors-jeu possible. Que dit le règlement, justement, Luc Dreosto? Vous avez peut-être la réponse pour nous.
2: L'arbitre a estimé que c'était ce qu'on appelle un hors-jeu de position, c'est-à-dire au moment où Nanasi reprend la tête, Ortega est donc hors-jeu d'un tout petit orteil, un bout d'orteil, et donc il est hors-jeu de position, et quand après l'arrêt de Risser, il profite de sa position de hors-jeu pour marquer. Mais c'est vrai qu'on en voit maintenant des actions par rapport à il y a 10-15 ans, où quand c'est le meneur de jeu qui décale l'ailier, qui a une seconde action, et qu'au départ l'action, par exemple, l'avant-centre est hors-jeu, mais que le jeu se déploie à côté gauche, qui a le centre, et ensuite qui marque, là, le hors-jeu n'est pas pris en compte. Là, on estime que c'est un hors-jeu de position. C'est ça, Cédric.
3: Tout à fait.
0: Hors-jeu de position, alors que habituellement on disait qu'on ne siffle plus les hors-jeux de position.
3: Ouais, mais c'est la configuration de l'action qui nous trompe un peu. Il y a d'autres actions où c'est plus clair.
2: Par exemple, si un mec fait une frappe de 20 mètres, l'attaquant qui est en position de hors-jeu, le gardien repousse, il a un mètre du gardien, il marque dans le but.
3: Voilà.
2: C'est cette action, mais elle est un peu différente, quoi.
3: Sauf qu'elle est différente et qu'il n'y a pas, il y a pas trois mètres, il y a
4: zéro. Et il y a une notion d'influence aussi de l'attaquant sur le centre de Yacine. Ortega, pour moi, n'interfère pas dans l'action, ne gêne pas le gardien, ne gêne pas le défenseur. Donc il y a ça aussi qui peut rentrer en balance.
0: Donc pour nous, officiellement, il n'y a pas hors jeu. Point.
3: Voilà. Ah bon, c'est comme ça que tu interprètes l'analyse. On n'a pas été clair là.
0: Messieurs, Hassan est avec nous de Strasbourg. Bonsoir Hassan.
5: Bonsoir.
0: Hassan, dites-moi, vous étiez au match samedi ?
5: Oui, j'étais là-bas, ouais.
0: Alors qu'est-ce que vous en avez retenu ?
5: Ben, super ambiance, c'est incroyable, quoi. Quand tout le monde s'élève en même temps, c'était top, quoi. On a des frissons. Mais ce que j'ai retenu, c'est le revoir aussi de Moreira, qui était très ému, quoi. Tout le monde l'a applaudi. Ouais. C'est qu'il a laissé sa place, c'est dommage, quoi, qu'il parte si tôt. Et puis, ben, la fantastique victoire de Strasbourg, quoi. C'était super. Ouais. Moi, je m'y attendais pas du tout. Je pensais qu'on allait être surpassé par l'équipe de Lens, mais au contraire, ils ont donné à fond, quoi. Mais c'était fantastique, quoi.
0: Il y a une ambiance un peu particulière à ce match, Hassan ?
5: Ouais, c'était le premier match de la saison à domicile. Ouais, tout le monde était debout à chaque bonne action. C'était incroyable, quoi. Que ce soit jeune ou vieux, handicapé ou pas, tout le monde était là, quoi.
0: Et on a retrouvé une méno unie, quoi, finalement.
5: Bah oui, avec le nouveau, avec les ultras là qui ont pas fait grève, c'était fantastique aussi parce que dès le départ ils ont mis l'ambiance, quoi. C'était pas mort. Dès le départ il y avait c'était parti sur les chapeaux de roue, comme on pourrait dire.
0: Eh ben écoutez, merci Hassan pour votre petit message. Y a-t-il un joueur justement là qui vous a plus marqué qu'un autre samedi?
5: Bah moi, le gardien était exceptionnel parce qu'il a fait de super arrêts, quoi. Et je pense que s'il n'était pas là, on aurait Je sais pas.

0: aimerait gagner, quoi.
1: C'est vrai que...
0: vraiment, ouais, pour sa première à la Méno, je pense que c'était super. Et puis en plus, à la fin, j'ai pu prendre des photos avec certains joueurs, l'entraîneur également, donc c'était super, quoi.
1: Bah, très bien, ça, on sent votre, votre bonheur après cette victoire.
0: Ah ouais, moi j'y vais... Chaque match, je ressors, je suis tétanisé, hein, je vous assure.
1: On sent quand même que le gardien a fait ses preuves, hein, Loïc.
2: Ah, sur ce match-là, il a été décisif. Hein, c'est ce qu'on attend d'un gardien de but. Je pense qu'effectivement, sans sa bonne prestation, le score aurait été tout autre. Sans sa bonne prestation, il a été décisif sur la ligne et au pied aussi.
3: C'est quand même un poste alors qui est hyper important dans le système du coach, mais ça fait quand même... Quatre gardiens d'affilée depuis même Matzels, Petrovic, ouais. Penders. C'est du très très haut niveau. Donc j'espère qu'il ne sera pas toujours aussi sollicité parce que l'arrêt, par exemple, sur Cuisance, ouais. Il est quand même exceptionnel.
4: La tête de Sotoka, la dernière seconde.
3: Ouais. Donc voilà, il ne faudrait pas que ce soit le meilleur joueur de la saison quand même.
1: Non, oui, on est d'accord.
3: Ouais. Après, s'il peut être régulier, très bon, mais bon, voilà.
1: Hassan, vous allez pouvoir gagner deux écharpes aller Strasbourg, ici Alsace, les écharpes collector, en me disant comment s'appelle le nouveau défenseur du Racing acheté au Werder de Brême cette saison. S'appelle-t-il Karim Koulibaly, Karim Benzema ou Karim Matmour?
0: Oh, Koulibaly.
1: Allez, Koulibaly, c'est bon, c'est gagné. Bravo, mon cher oui. Hassan.
0: Vous gagnez. J'ai juste un truc à dire, c'est que j'ai vu le Risset, là, le goal de...
1: Risset.
0: Ouais, de Lens, bah, il était vraiment dégoûté. Hein. Il n'a pas voulu faire de photos, rien du tout. Je
3: pense. Il avait envie de rejoindre la famille un petit peu.
0: Ah ouais. Il était dans le parquage de Strasbourg, mais vraiment... Et ça m'a déçu parce que j'aurais bien voulu faire une photo avec
1: lui. Ouais. Ça sera pour la prochaine, Hassan. Merci en tout cas d'avoir passé un petit coup de fil à ici Alsace. Merci à vous.
0: Bah, je vous remercie beaucoup à vous également et bonne soirée.
1: Merci et bonne soirée.
0: Comme ça.
1: Merci beaucoup. 100% Racing tous les lundis 18h 19h dans un instant. La suite avec les infos mercato. Ce qui se passe parce que il reste quoi 25 heures maintenant avant la fin du mercato.
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1: Allez, jusqu'à 19h, 100% Racing. Le sujet du soir, c'est évidemment les dernières infos. Mercato, Luc Drosto.
3: Ouais, alors j'ai fait les comptes. Hein, il y a déjà eu 19 départs et 14 arrivées cet été. Hein, c'est pas fini. Donc, au rayon des départs, donc Guéladoué, d'après le journal allemand Kicker, serait à Leverkusen pour passer sa visite médicale. Donc, pour un transfert autour des 30 millions d'euros, ce qui ferait qu'au total, avec simplement les 6 joueurs, Moreira, Barco, Enciso, Emega, Ouattara, et Doué, si c'est confirmé, ben ça ferait 200 millions d'euros hein, qui rentrent dans les caisses avec seulement le transfert de 6 joueurs. Amougou pourrait partir en prêt, il y a l'option Toulouse notamment. Et du côté des arrivées, donc le Racing rechercherait encore 3 joueurs, un 9, un milieu de terrain, et donc éventuellement en fonction des départs encore un troisième joueur. Donc il y a le nom qui revient, celui de Konrad Harder, donc c'est un attaquant danois qui serait prêté par Leipzig. Et au milieu de terrain, il y a Djaoui Cissé. Alors j'ai appelé mon confrère de Rennes, j'ai discuté avec lui, il m'a rapporté une anecdote assez marrante, c'est que l'été dernier, le Stade Rennais était aussi sur Konrad Harder et avec le Pôle. Donc bon, ils ont pris le Pôle, je pense que c'était quand même une très très bonne idée. Konrad Harder, donc c'est un jeune attaquant danois qui a joué au Sporting, qui a fait une bonne saison au Sporting, moins bonne la saison passée avec Leipzig.

0: mais c'est un vrai neuf, quoi, qui serait donc en concurrence un, plutôt un buff, on va dire, un mec assez assez direct, qui serait donc en concurrence si sa venue est confirmée avec Ortega et puis Panicelli au moment où il reviendra. Et donc au milieu de terrain, déjà 8-6. Alors je me suis j'ai un peu posé des questions à mon confrère, pourquoi il était plus dans les plan de Hez. Bah, ça avait commencé avec Bay. Déjà, il avait été titulaire au début avec Abby Bay. Et Bay lui reprochait de pas avoir, il est un grand fan des data, de pas avoir assez de courses à haute intensité, comparé par exemple à Madi Camara. Et petit à petit, il l'a écarté. Et c'est un joueur, voilà, avec un, quand même un certain talent footballistique. Mais là, Hez lui reprocherait de pas avoir, comment dire, assez de, d'investissement. Voilà, dans le groupe, c'est pour ça qu'il a été mis dans l'offre. Voilà, c'est la version, en tout cas, des journalistes traînés. Et Strasbourg serait pour l'instant sa priorité. Alors, est-ce que le deal va se faire ou pas? Il faut aussi savoir quand même que le Racing n'a pour l'instant que deux prêts de Chelsea. Hein. Le gardien, Jorgensen, et Antun. Donc, potentiellement, il peut encore y avoir un troisième prêt qui peut aussi être sur ce poste de milieu de terrain. Il y a un moment, le nom des sous-goals portugais qui a circulé.
1: Qu'est-ce qui manque au Racing pour finaliser ce mercato, Cédric Rudy?
2: Bah, en quantité ou en qualité?
1: En qualité.
3: Mm-hmm. Quel poste peut-être, c'est ça la question. Bah, déjà, il y a un latéral gauche du FC Séville.
2: Ouais, alors Osso ouais,
3: c'est un poste où on a souffert. Ouais. Et pour moi, c'était un petit peu compliqué. Alors il y a Galadoué qui part, Antoui qui le remplace. Et c'est aussi un très jeune joueur.
0: Ouais. Juste sur Osso, je me perds un petit mot. Donc j'ai regardé, il a joué déjà deux matchs avec le FC Séville. Il a fait une passe D contre le Rayo Vallecano la première journée. Ensuite, Athletic Bilbao, il a marqué un but. Il était titulaire sur les deux premières journées et il jouait pas latéral gauche. Il était plus haut. Il jouait en 4-5-1 Séville. Il jouait vraiment quasiment il est gauche, quoi, en fait. Donc j'ai posé la question au Racing. On me dit qu'ils l'ont vraiment recruté comme un latéral gauche, mais c'est un profil un peu à la Moreira, capable aussi éventuellement de jouer plus haut.
4: Barco, il était venu latéral gauche.
1: Il a joué milieu de terrain.
4: Il a fini 6. Ouais. Non, je pense que ce qu'il faut là aujourd'hui, c'est en fait une date de fin. Parce qu'en fait là, le coach, c'est un moment donné. Après, vous comprenez, on va à l'OM. Galadoué, on savait plus ou moins qu'il allait partir. Le choix pour le coach, chaque fois, je le fais jouer, mais il est pas vraiment concerné. Je le fais pas jouer pour tout de suite préparer mon match contre Lens. Bon là, il n'y a pas eu de circonstances tout de suite derrière. Mais là, c'est compliqué pour le coach. Il sait pas comment il avance. Parce que là, il a un système de jeu. Mais après, en fonction des joueurs qui arrivent et des profils, bah, tu dois t'adapter aussi aux joueurs que tu as. Donc, est-ce qu'il va pas être obligé de changer ses schémas de jeu ou ça?
0: Ah, s'il y a deux avancantes, s'il a envie de faire jouer les deux, il va pas plus en jouer.
4: Il faut vite que ça s'arrête.
5: Ouais, je suis d'accord, hein, Rudy, avec autant d'arrivées. Tu as dit combien, Luc?
0: Bah, pour l'instant,
5: 14. Ouais. Potentiellement plus 3.
0: Sans compter Candido, le Brésilien qui arrive que quand
5: ça,
0: il sera.
5: Ça fait 17 joueurs. Donc, c'est énorme. Et le coach doit découvrir ses joueurs petit à petit. Donc, je pense que c'est là où le Racing faut leur laisser le temps pour les juger. Voilà,
1: est-ce qu'on peut partir sur une saison ou il faut partir sur deux, trois saisons avec ce groupe-là maintenant?
3: Deux, trois saisons, vu les derniers mercato.
0: Trois, tu t'enflammes, Lolo. Ouais,
1: non, mais d'accord. Mais c'est vrai que c'est relou, hein, même pour tout le monde, j'ai envie de dire, d'avoir autant de changements.
3: Pas pour les propriétaires, ça les amuse apparemment. c'est difficile à suivre. C'est vrai que j'ai la chance de commenter les matchs. Il y a des joueurs que je n'ai jamais vu jouer, jamais entendu parler. Donc c'est une nouveauté. D'habitude, Strasbourg, je suis plutôt à l'aise. Mais bon, il faut quelques semaines pour se mettre dedans, pour dire ah bah tiens, c'est le Racing, j'ai vu le logo, j'ai dit bah tiens, ça doit être le Racing Club de Strasbourg. J'étais pas sûr.
0: Alors, en toute honnêteté, qui connaissait avant le début de la saison Koulibaly, Osso, Souza, Ortega, Michel, Balde, Kellyman, Candido, Reina, Del Blanco, Brantin, Pietrzykowski,
3: Reina.
0: Oui, bien sûr, je fais tout le listing, hein, Antui et Jorgensen, il y en a 3, 4,
3: voilà,
0: 5.
3: Voilà, Jorgensen qui a joué aussi du côté de Chelsea, c'est une demi surprise.
4: Parce que les mecs vous intéressaient pas au foot, moi je les connaissais tous, hein, je les ai tous suivis, ils ont fait des super saisons et c'est des joueurs que ça fait 2-3 ans que je les suis, ces mecs là.
3: C'est vrai qu'elles avaient 14 ans.
5: Merci, Rudy.
4: Football manager.
1: c'est compliqué. Hein.
3: C'est compliqué pour tout le monde, c'est frustrant et c'est là où le modèle a ses limites. Alors, c'est des jeunes joueurs achetés très cher, donc il y a du talent. C'est le talent qui fait la différence. Donc, on va prendre du plaisir à la méno et on a la chance de ne pas trop se tromper sur les coachs. On va voir, ça fait que deux matchs. Mais il y a quand même des belles perspectives. C'est sûr qu'on préférait s'identifier. Moreira restait un peu plus longtemps. On voit déjà qu'il y a un petit lien de créer, mais c'est dommage parce qu'aujourd'hui les joueurs viennent avec déjà l'idée de repartir dans un an. Et...
4: Ouais. Après, tout dépend de où on finit cette saison. Si l'année prochaine t'as la chance d'être européen, ça peut aussi jouer.
1: Est-ce que ça a joué ça sur certains joueurs?
0: Évidemment, si tu joues la Ligue des Champions cette année, tu peux en garder quelques-uns.
4: Ils vont avoir envie de rester. Ils sont dans un groupe qu'ils connaissent. Ils vont continuer à grandir. Ils découvrent l'Europe dans une équipe où ils sont quasiment sûrs de jouer entre guillemets s'ils font une bonne saison. Donc ça aussi, ça peut beaucoup jouer sur le fait que certains restent ou partent la saison prochaine.
1: Et ouais, malheureusement, on sera peut-être cantonné à faire ça dans les années à venir, encore et encore. Hein.
5: Moi, j'espère quand même pouvoir profiter des talents que le Racing fait venir cette année un peu plus longtemps qu'une seule saison, ne serait-ce que pour l'appartenance au club aussi.
3: Ouais, et puis former, continuer à former. Exactement. C'est vrai qu'on avait Mourabé, Ouattara.
5: Il y a quelques jeunes.

0: jeunes qui ont fait des groupes et qui ont fait la prépa, notamment Johan Becker, qui était au club d'Haguenau avant, qui est 2009, qui a joué un petit peu certains matchs à la prépa. Après, pour jouer maintenant avec les pros, il y a encore de grosses étapes à franchir.
1: Effectivement. Bon, bah, la suite, dimanche, à 3.
2: Et le match de...
1: Pour un match, ô combien important pour le Racing.
2: C'est un match électoral, mais il vient juste d'être fixé. Le cinquième journée, c'est Paris FC Strasbourg. Ce sera le samedi 19 décembre, septembre à 17h15. C'est un match électoral. La Ligue vient de le fixer.
1: Très bien. Merci beaucoup. Merci Cédric. Merci Loïc d'avoir été avec nous. Rudy, Luc, et évidemment, les émissions à réécouter sur ici.fr Alsace.
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1: Ici Alsace, nous sommes le 31 août et ça y est, il est tout pile 19h. La rédaction.
4: Ça y est, on y est demain, c'est la rentrée des classes. Nouveaux cahiers, nouveaux stylos, parfois nouvelle école pour les enfants qui changent de niveau. Un moment attendu ou redouté selon les enfants croisés aujourd'hui au Mans, Marie Mutrici.
5: Pour Gélanie, un petit garçon de 6 ans, t-shirt rouge et short noir.
6: Je suis très contente que ça soit la rentrée.
5: C'est un moment très important. Il rentre en CP et ça veut dire...
6: Je vais bientôt lire et tout. Et je travaille beaucoup, j'aime bien travailler à l'école.
5: Et puis il va pouvoir arborer ses nouveaux habits.
6: J'ai acheté un pantalon qui est trop beau. Il est marron clair fluo.
5: Les fournitures scolaires toutes neuves, c'est ce qu'adore Iris. La grande de CE2 attend son tour à la Tyrolienne.
7: Bah, mon agenda, il est trop mignon. Et on a un nouveau cartable, des nouveaux cahiers, des trousses.
5: Sa copine Abigail a quand même une petite inquiétude.
7: Je suis stressée parce que je ne sais pas avec qui je vais être. Peut-être avec une maîtresse méchante ou un maître gentil, je ne sais pas.
5: Ils sont méchants, les maîtres et les maîtresses.
7: Non, ils sont tous gentils.
5: Tous gentils ou en tout cas attentifs à l'accueil lors de cette première journée particulière, raconte Christelle, maîtresse de maternelle au Mans.
8: C'est vrai que c'est primordial la première journée, que les enfants y passent une bonne journée, nous aussi, pour qu'ils se sentent bien pour revenir. Voilà. Et après, la première semaine, si on met bien les règles en place au quotidien, et bien après, tout roule.
5: Jusqu'à la prochaine pause, aux vacances de la Toussaint.
4: Marie Mutrici, ici mène. Et parmi les nouveautés de cette rentrée, une mesure qui en agace plus d'un. Le téléphone portable est désormais interdit dans les lycées. C'est déjà le cas dans les écoles et les collèges. La loi a été promulguée la semaine dernière par le président de la République. Protéger les enfants des dérives des écrans ne peut plus attendre, a décrété Emmanuel Macron. Mais quand on en parle aux premiers concernés, on ne peut pas dire que la perspective d'être privé de portable dans l'enceinte du lycée les enchante. Et surtout, ces lycéens savoyards que nous avons rencontrés ne comprennent pas cette décision.
9: C'est pas une super nouvelle d'être bloqué comme ça au lycée, sachant que bah maintenant on est plus grand et que tout premier lieu ça nous sert pour nos devoirs, pour travailler et même rejoindre nos amis.
10: C'est utile quand on l'a au lycée, donc en soi il y a d'autres priorités quoi, qui interagir ça. Bah à savoir si on a des profs absents ou même juste se retrouver dans le lycée avec les gens quoi. Pour un peu qu'il y en a un, il est redoublé, il aura 19 ans. On lui interdit de prendre son téléphone, enfin, c'est enfantin un peu quoi.
11: Ils nous interdisent le téléphone, mais tout est numérique maintenant. Par exemple, le Pronote, rien que nos emplois du temps, nos salles, enfin, en fait, on regarde sur notre téléphone, donc bah, déjà ça va être compliqué.
12: Je trouve qu'au lycée, on est plus mature pour savoir gérer notre téléphone et je trouve que c'est un peu pénible qu'on ne puisse pas l'avoir. Bah, il y en a après, sincèrement, en cours, faire des TikTok pour utiliser ChatGPT pour tricher et tout ça, donc en vrai, je comprends qu'ils l'interdisent, mais bon, mais sans être raisonnable au lycée, ouais, c'est grandir, être mature.
4: Et Emmanuel Macron est attendu dans un lycée en Lozère demain où il devrait changer sur cette interdiction du téléphone portable avec les enseignants et les élèves. Téléphone interdit au lycée, examen programmé uniquement le matin, questionnaire sur les violences sexistes et sexuelles. Vous retrouvez sur ici.fr tous les changements de cette rentrée 2026. Les aides carburant pour les gros rouleurs qui devaient prendre fin ce soir ne seront pas suspendues pour les entreprises en difficulté. Plusieurs secteurs sont concernés par ces aides, les agriculteurs et les professionnels du transport notamment. La chapelle de Notre-Dame de Consolation. C'est au nord de Morteau, dans le Doubs. Eh bien, elle aura bientôt une toiture toute neuve. L'édifice fait partie des 100 monuments sélectionnés pour le loto du patrimoine, lancé aujourd'hui. Le système, vous le savez, permet de financer des travaux de restauration grâce à des tickets à gratter. Cette chapelle est très connue dans la région, car l'ensemble auquel elle appartient a accueilli des séminaristes, des futurs prêtres, jusqu'en 1978. D'où l'importance de la rénover vite, estime Laurent Guillet, délégué départemental de la Fondation du patrimoine.
13: C'est urgent parce que les morceaux de plâtre de pierre qui tombent sur les gens qui viennent visiter, on ne peut pas laisser un bâtiment comme ça, hein, surtout sur sa hauteur. Ils ont dû mettre tout des filets à l'intérieur de la chapelle pour éviter que des morceaux de plâtre, des morceaux de pierre viennent tomber sur les gens qui viennent visiter la chapelle. En 2025, ils avaient déjà un petit peu postulé, mais le dossier

0: C'est officiel, Bradley Barcola est transféré à Liverpool. Confirmation du PSG aujourd'hui après 3 saisons passées dans la capitale.
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2: Fin de journée zen avec des éclaircies et la tranquillité. Cette nuit, la voûte céleste sera dégagée. Les étoiles brilleront à 200%. Les hauteurs joueront les timides avec quelques nuages et brumes. 10 à 14 degrés, c'est ce qu'on attend cette nuit pour vos températures. Demain, le soleil sera au boulot, même si quelques nuages feront leur pause café en cours de journée. 24 à 27 degrés en pleine demain après-midi. 16 degrés sur les crêtes.
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4: Salut à toutes, salut à tous et bienvenue. C'est Décibel. C'est la rentrée de mon émission musicale préférée. J'espère que c'est la vôtre aussi d'ailleurs. On est ensemble en direct jusqu'à 20h. Et les premiers invités de cette saison 5 de Décibel, saison 2026-2027, c'est le groupe Trio.

ses 30 ans, Trio sort pour la première fois de sa carrière un best-of ainsi que des chansons toutes nouvelles et inédites. On en parle avec eux ce soir, le groupe Trio, invité de Décibel. Ça fait plaisir. 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Donc vous n'hésitez pas à appeler dès maintenant Alexandra au standard pour pouvoir jouer avec nous au Blind Test tout à l'heure. Le numéro du standard, 0810 055 056. Alors voilà, il est 19h07. On se retrouve ensemble pour démarrer une belle année avec plein d'actu musique qui vont être formidables. Et bah, malheureusement, cet été, on a perdu des artistes qu'on aimait beaucoup, et notamment la chanteuse country Dolly Parton et le DJ français artiste électro Kavinsky. Alors, il était évident que pour cette première de la saison de Décibel, on allait leur rendre hommage. Commençons avec Kavinsky. Kavinsky qui est mort quelques jours avant son 51e anniversaire à Paris. Kavinsky, vous vous en êtes rendu compte si vous avez suivi l'actu, était très aimé, très respecté, et son grand tube Night Call avait été repris avec Angèle et Phoenix pour la cérémonie de clôture des Jeux Olympiques de Paris 2024 dans un stade de France chaud bouillant. Alors on le réécoute, on lui rend hommage. Merci pour la musique, Vinko. Kavinsky et Night Call.

0: suis émue de réécouter cette chanson et de démarrer l'année avec Kavinsky, voilà, qui nous a quittés cet été et qui est enterré. Si vous avez envie d'aller lui faire un petit coucou et déposer une petite fleur ou une petite figurine de Xor ou des Gremlins ou toute la pop culture des années 80-90 dont il était fan, il est enterré donc au cimetière Saint-Vincent de Montmartre. Vous pouvez pas rater sa tombe, c'est vraiment la plus fleurie.
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0: On a décidé que tous les soirs dans Décibel, on allait mettre en avant un groupe, un artiste, une artiste sur un label indépendant. Parce que les labels indés, eh bien, ce sont parfois de petits poussets pleins de talents qui ne sont pas forcément suffisamment mis en avant dans les médias. Donc voilà, notre coup de cœur du jour sera désormais en début d'émission. C'est maintenant. Et avec un label indépendant, le label du jour, c'est les productions du Couscous. Le label de Aurélie Saada, que vous aviez découverte dans Brigitte. Elle est en duo avec Gaspard Royan, leur nouveau projet. Ensemble s'appelle Ravage, un projet 100% indépendant et 100% plein d'amour. Entre ton épaule et ton cœur, c'est le premier extrait de leur album à venir. Ravage, immense coup de cœur pour ce groupe indé qu'on soutient et qu'on aime dans Décibel.

0: L'amour fait des ravages, alors Ravage fait des chansons d'amour. Ravage, tout nouveau groupe et tout nouveau projet de Aurélie Saada et
1: Gaspard Royan.
0: Voilà. j'ai eu une petite absence, mais heureusement, Monsieur Mali de Trio est là, il sait tout faire. Trio donc arrive dans quelques secondes. Il faut quand même écouter un petit extrait de La Traversée parce que c'est leur nouvelle chanson, je la connais pas encore par cœur.

0: est belle. C'est dans deux secondes, à tout de suite.
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soufflé un vent frais sur la scène toulousaine, avec des accents pop-rock solaires taillés pour toucher autant que pour faire bouger. 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
1: Joyeux anniversaire, Trio fête ses 30 ans et sort pour la première fois de sa carrière un best-of. Ils sont avec nous ce soir. Gizmo, salut.
2: Salut.
1: Daniel, salut.
3: Salut.
1: Manu n'est pas là.
4: Non, Manu est malade.
1: Mali est là.
4: Mais moi, je suis
1: mon
4: là.
1: Mon souffleur officiel, voilà. Quand j'ai des petites absences. Exact. Alors, on envoie plein de bisous à Manu. On espère qu'il va se remettre très bientôt. Mais voilà, moi, toutes mes blagues de trio qui sont quatre, bien, tombent à l'eau.
4: Tu peux les faire.
1: C'est pas grave. C'est pas grave.
2: On va faire Manu.
1: Ce serait génial. Alors, trio, il y a évidemment un tube que vous connaissez par cœur, qui a été repris des dizaines de millions de fois et qu'on ne va pas se priver d'écouter parce qu'on est comme ça.
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1: Vous avez chanté sur la scène des Victoires de la musique, mais mis à part cette chanson-là, évidemment, qui, je pense, n'a pas dû faire débat au niveau de votre premier best-of, est-ce que ça a été compliqué après, 30 ans de carrière et plein d'albums et plein de sensibilités différentes dans vos chansons, de fabriquer un best-of?
4: Compliqué, oui, ça a été compliqué.
3: Oui.
4: Il fallait en plus, il fallait que tous les albums soient représentés.
1: Oui.
4: Et en même temps, il fallait de la place pour des nouvelles chansons aussi, parce qu'il y a des nouvelles chansons aussi.
1: Il y a un inédit qu'on va écouter tout à l'heure, ouais. Mais sur le best-of, il y en a plus.
4: Ouais, il y en a trois.
1: Trois.
4: Il y en a trois, ouais, qu'on va dévoiler. Donc oui, ça a été compliqué. Puis en même temps, il y avait des évidences en fait. Hein.
2: Il y avait des évidences et puis aussi l'actualité, des choses qui nous disent tiens, celle-ci plus qu'une autre, ou mais beaucoup d'évidences quand même.
1: Ouais.
2: On a été regarder aussi ce que les gens aime écouter encore de trio, et puis ce que justement ils écoutent pas trop et que nous on a envie de leur faire écouter.
1: Ah, c'est vrai. Alors ça, pour avoir ce genre d'infos, c'est vrai que pour le coup le streaming c'est intéressant.
4: Ah oui.
1: Vous pouvez voir. Alors à part, je disais, l'hymne de nos campagnes qui passe sur toutes les radios, quasiment tous styles confondus, etc. Est-ce que vous avez des chansons comme ça, des succès auxquels vous ne vous attendiez pas, des pics de stream un peu étonnants?
4: J'en ai pas en tête là.
2: Il y a un morceau qui s'appelle J'ai rien prévu pour demain, est très streamé, qui est un morceau du premier album et qui est quand même anti-productivité du travail.
1: D'accord.
2: Et donc qui doit être d'actualité,
1: oui,
2: et qui est repris chez les jeunes.
1: Ah, c'est drôle.
2: Donc en espérant qu'ils ont quand même envie de rentrer à l'école demain, tu vois. Voilà.
1: Ratez pas la rentrée.
2: Ouais,
1: quand
2: c'est
1: même.
2: Ça, allez-y quand même. Mais voilà, celui-ci par exemple qui a été une surprise.
1: OK. Et est-ce que vous avez une petite préférée que vous avez poussé pour mettre sur le best-of?
4: Non, il n'y a pas eu de...
3: Moi j'ai des préférés, mais c'est pas forcément les plus...
2: On n'a pas fait conscience du tout à Daniel.
3: Exactement, ils m'ont pas écouté. J'ai essayé de pousser des trucs, mais...
1: Ils t'écoutent jamais, non. Hein. Bah, viens, on fait notre groupe, Daniel.
3: Avec... Depuis le temps, je te le dis.
1: Ben voilà.
3: Ça va être top.
1: En vrai, je pense que vous avez dû être sollicité énormément depuis vos débuts pour sortir ces compilations, ces best-of. Tous les artistes le font, ils attendent pas 30 ans pour le faire.
3: Chaque album est un best-of.
1: Alors, c'est ça.
4: Non, mais c'est vrai que nous, on a quand même sorti pas mal de live.
1: Oui.
4: Et pour nous, les lives faisaient quand même office de best-of, en fait.
1: Ouais.
4: Et ça permettait en plus d'entendre des chansons que les gens aiment écouter, mais dans des nouvelles versions et tout. Donc voilà. Donc c'est pour ça qu'on s'est jamais posé la question du best-of. Et puis là, 30 ans, on s'est dit c'est le moment.
3: De bouche à oreille, les gens le prenaient vraiment comme un best-of.
4: Ouais, de bouche à oreille, faisait un peu office de best-of. Mais c'est vrai que le best-of un peu traditionnel, j'ai envie de dire comme ça, on n'avait jamais pensé. Et puis par contre, ce qu'on voulait, c'était quand même qu'il y ait une nouvelle chanson. Quoi.
1: Oui.
4: Bah oui.
1: C'était
4: oui.
1: Comment de se retrouver ensemble pour écrire justement ces nouvelles chansons. Là, on va découvrir la traversée, sachant que ça faisait un moment que vous aviez pas écrit de chansons tous ensemble à quatre.
4: Ouais, alors on n'écrit pas à quatre, on écrit un peu chacun de notre côté quand même, et on arrive, on a fait écouter plein de morceaux en fait. C'était ça qui était le plus dur, ça a été le choix en fait, hein, parce qu'on
2: est arrivé avec
4: sept chansons.
2: Pareil.
4: Voilà, donc
3: il y avait bien une quinzaine.
1: Mais vous sentiez que c'était des chansons pour trio et pas pour vos projets annexes.
3: Déjà pour trio et qui puisse intégrer dans un best-of qui retrace les 30 ans.
1: Oui.
3: C'est-à-dire que il y a des chansons qui peuvent partir aussi sur quelque chose de très très nouveau, mais là quelque chose qui soit cohérent avec cette histoire et qui dénote pas complètement, qui soit dans l'âme et l'ADN du groupe et du best-of.
1: Alors la traversée,
4: elle remplit complètement tout ça. Dans le thème. Bah ouais, elle remplit complètement tout ça. Ouais.
1: Alors on va
3: et bien plus. Écoutez tous.
2: Validé à 4.
4: Voilà, validé à 4.
1: Validé à 4 par trio. Ah,
4: j'ai
1: eu plaisir. Guizmo, merci. Il m'a servi ça sur un plateau. C'est magnifique.
3: Et d'une.
1: Je suis contente que vous soyez les parrains de cette saison 5 de Décibel. Les premiers invités, c'est les meilleurs.
4: C'est la rentrée avec toi, ça fait plaisir.
1: La traversée trio, nouveau, arrivé.
5: Allez.

0: qui nous donnerait bien de l'élan pour que vous partiez en tournée. Or, ça n'est pas prévu. On n'a pas annoncé de tournée pour les 30 ans de Trio. Pourquoi ?
1: Eh ben parce que on était parti avec Christophe dans nos aventures solo,
0: oui, et bien parti tous les deux d'ailleurs.
1: Ouais, hein. Et puis on s'est engagé Manu aussi derrière avec le collectif Ensemble, avec les amis de Cine Sémilia, Vanu Pied, tout ça sur quelques dates.
0: D'ailleurs, je vais les donner les prochaines.
1: Avec plaisir.
0: Ah oui, quand même, ce collectif Ensemble, le 8 octobre à Poitiers, le 9 à Vierzon, 31 octobre à Strasbourg, le 26 novembre à Nesle, le 10 décembre à Annemasse et le 18 décembre à Beauvais. Et après c'est bon. Donc du coup, vous êtes libre en 2027 pour la tournée des 30 ans de Trio.
2: Après,
0: ou pas ?
2: C'est les présidentielles. Voilà.
0: Mali, président.
2: Allez, on y va.
0: Tu fais la campagne.
2: On fait la campagne, exactement. Il va falloir mettre les mains dans le cambouis.
0: Ouais.
1: Non, mais on
0: c'est
1: avait.
0: C'est une première approche, quoi.
1: Ouais, il y a Manu qui est parti en 2019, 2018. Il y a eu cette tournée après, derrière, l'album qui est sorti. Il y a eu envie de vraiment de faire un break et de partir faire nos trucs. Et puis, en même temps, cette envie de marquer les 30 ans. Donc, on s'est dit, bon, on se donne encore du temps avant de se retrouver. Parce que l'idée, c'est si on repart, je pense que c'est tous les quatre. Il faut qu'on soit motivé, prêt, avec des chansons. Et donc, on attend encore un petit peu. On se donne le temps. On a beaucoup tourné. Et là, on va se donner un peu de temps.
3: Surtout qu'on vient de fêter les 27 ans.
0: Oui, c'est vrai.
3: On peut pas faire que des anniversaires. Voilà, à un moment donné, il faut aussi proposer des nouvelles choses.
0: On dirait un groupe WhatsApp de parents à l'école. Toutes les semaines, il y a des anniversaires.
1: Non, ce qui est sûr, c'est que
3: qu'est-ce qu'on ramène cette fois-ci ?
1: On s'est permis d'aller jouer il y a pas longtemps avec pas mal d'autres artistes pour aller porter les artistes palestiniens, des choses comme ça. Si on doit y aller, qu'on a envie d'y aller, il y a pas de barrière non plus à aller jouer. On a envie d'y retourner, mais c'est juste besoin de poser encore un peu et de faire notre petit
2: et puis pour la sortie du best-of, on va quand même faire un petit live et tout quand même. Allez, c'est une exclue.
0: Ah, merci. Merci pour cette belle info. Le best-of, lui, sortira le 16 octobre, le premier, première compilation pour Trio, dans lequel on retrouvera, c'est bien, un peu toutes vos incarnations. C'est ça que j'aime avec Trio, c'est que c'est très difficile, en fait, de définir quel genre de musique vous faites. Vous faites de la musique agricole.

0: du lendemain matin, une bonne fête.
1: Désolé pour hier soir, d'avoir dit à l'envers. 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
0: La seule chanson à ma connaissance qui parle correctement de Jackie Sardou, également des chansons d'amour, trio.

0: quoi.
1: On a mué depuis.
0: C'est ça.
2: C'est
1: très drôle. J'entends
0: les voix. Différences de son.
2: Voilà, petit florilège de tout ce qu'est Trio. On a hâte de découvrir ce best-of donc, qui sortira le 16 octobre avec La Traversée, la nouvelle chanson que vous avez entendue, mais aussi deux autres titres. Je vais essayer d'en savoir plus. Comptez sur moi. Je sens que ces hommes ont plein de secrets. Je vais faire tout ce que je peux. Et puis, on va aussi leur poser le questionnaire des choix cornéliens. C'est une nouveauté pour la saison. On va voir. On va être les premiers. À tout de suite.
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2: Et le groupe Trio, nos premiers invités de l'année dans Décibel. Il y a Mali, il y a Daniel, il y a Gizmo. Il y aurait dû avoir Manu, mais un petit souci de santé. On lui envoie plein de bisous et on espère qu'il va se remettre rapidement. Trio, donc les 30 ans, le best-of. Et quelques petites questions, quelques choix cornéliens pour vous, les amis. Commençons dans la catégorie milliardaire, hein, plus de 100 milliards de fortune. Préférez-vous, Trio, faire une chanson d'amour pour Bernard Arnault ou emmener Françoise Bettencourt en tournée?
1: Oh la vache! Ah, Françoise Bettencourt en tournée.
17: On peut peut-être la retourner. Hein,
1: elle a bien qu'à. Elle a bien
17: qu'à. Peut-être l'emmener dans un autre monde.
1: Non, j'imagine pas du tout.
2: Et imagine, elle change.
17: Lui faire découvrir un autre monde en tous les cas que le sien, ça pourrait être drôle.
0: Ça peut être un pari, tu vois.
17: Ouais.
0: Un challenge, quoi. Un challenge. Bah, peut-être qu'il peut avoir une utilité.
17: L'important, c'est de pas détourner de fond en route, quoi.
2: Ah oui, c'est ça.
17: De rester clean et
2: tout. Faut pas prendre les sous des t-shirts, Françoise.
17: Ouais, ouais. Personnes âgées, on est cool et puis on lui montre un peu ce qu'on fait et tout. Pourquoi pas? Ça peut être drôle.
2: Ok. Vous préférez une victoire de la musique ou un Bercy complet?
17: Un Bercy complet.
2: Ils ont déjà eu les deux. Si vous pouviez changer le nom du groupe, un, est-ce que vous le feriez? Et deux, ce serait quoi?
1: Elle est trop chelou, cette question. Pourquoi changer le nom du groupe?
0: Moi, quand je suis arrivé, je me suis dit, bon, ils vont faire un... Non.
17: Non.
1: Tu sais qu'on n'a pas choisi le nom du groupe, comme disait Guise. Hein,
17: on joue dans la MJC, c'est des potes qui nous invitent à jouer tous les trois. Ils nous ont vu faire les fous avec les guitares et nous appellent Trio. C'est le directeur de la MJC qui met le Y. Il n'y a pas plus belle histoire, on ne peut pas changer de son.
1: La première fois qu'on a vu une affiche de Trio, on ne savait même pas qu'on jouait de
17: bon. C'est ça.
1: Non, mais c'est vrai.
0: Moi, j'avais proposé Ito et ses choristes, mais ça n'a pas été...
2: Ça va être notre groupe.
17: Ouais, c'est ça.
1: Ito et sa choriste.
2: Ok, allez, maintenant les petites questions perso. Mali, est-ce que tu préfères?
0: Silence.
1: Est-ce que je préfère? Ouais, vas-y.
2: Si je te donne un super pouvoir.
1: Si j'ai un super, oui, vas-y. Donne-moi un super pouvoir. Il me dit vas-y.
2: Une cape d'invisibilité ou une télécommande pour faire taire qui tu veux quand tu veux.
0: Waouh.
1: Oh, les deux.
2: Non,
1: mais moi je veux les deux, moi.
2: T'es gourmand.
1: Faire taire qui je veux, non.
0: Ça y a pas besoin de télécommande pour ça.
1: Non, ouais. J'ai pas besoin de ce pouvoir-là. La cape d'invisibilité quand même.
2: Okay. Voilà,
1: pour pouvoir venir des fois, tu vas dans le studio, et regarder un petit peu sans que tu me vois. Tu vois ce que je veux dire?
2: Tellement creepy, j'adore.
1: Oh là,
2: c'est génial. On dirait une série Netflix.
1: Ouais.
2: Guise, est-ce que tu préfères en concert jouer tous les jours avec une guitare pas accordé ou oublier systématiquement les paroles du début de l'hymne de nos campagnes, genre le premier couplet tu l'as pas?
0: La guitare c'est fait.
17: La guitare.
0: Ouais. Ça, c'est
17: non
0: bon.
17: Mais là en ce moment j'en joue pas, en plus je fais que chanter, c'est cool. Non, je dirais oublier les paroles de l'hymne des campagnes parce que les gens la chantent direct.
2: Ah, donc oui, c'est
17: cool que je suis de pépère. Ils la connaissent bien. Non. La guitare désaccordée, ouais, c'est vrai que c'est un truc qui m'arrive souvent. Donc,
2: ça va.
17: Je prends les deux, aussi comme Mali.
2: Daniel. Ça va? C'est alors Daniel, pour ceux qui ne le connaissent pas, sachez qu'il a toujours un très joli petit chignon sur le haut de la tête.
0: Oh, c'est gentil.
2: D'où ma question. Est-ce que tu préfères couper ce chignon ou alors le teindre en roux?
1: Oh. Bon, ça s'essaye maintenant, moi je dis. On y va direct.
2: Pourquoi en roux? Eh ben, j'ai réfléchi et je trouvais que c'était ça. Pour qu'il se voie.
0: Bon, c'est vrai qu'il a diminué avec le temps.
2: Mais il a toujours le.
0: Écoute, je suis ouvert aux deux. Effectivement, je suis ouvert aux deux.
17: Les mecs qui se mouillent pas.
0: Non. Mais sincèrement, le couper.
1: Vas-y, on le coupe en direct. Allez, chiche.
0: Allez, c'est quoi, vas-y.
1: Allez, franchement, Émilie, c'est la première. C'est la première de la rentrée. On coupe le chignon de Daniel.
0: On aurait pu aussi le teindre en roux. Hein. On va teindre en roux, il y a moins de risques.
2: Exactement. Et puis, allez, question un peu mauvais esprit, mais quand même, hein, les grands bonheurs côtoyant parfois les grandes calamités. Je vous rappelle que pour les 25 ans de trio, on a quand même eu le Covid. Alors, pour les 30 ans, est-ce que vous pouvez nous expliquer exactement ce qui est prévu?
1: J'espère que c'est pas Marine Le Pen au pouvoir, hein, c'est tout ce que j'espère, vraiment.
2: Écoute, l'actualité fait que normalement c'est pas elle. Elle est inéligible.
17: Ah mais oui, mais c'est une très très bonne nouvelle. Espérons que ça fonctionne bien tout ça. Mais oui. Après il y a tout ce qu'il y a derrière aussi. Il y a Bardella qui est en porte-à-faux derrière, donc faut faire attention. Enfin voilà. Ouais. En tous les cas, c'est vrai qu'on milite depuis des années pour le vivre ensemble. Pour apprendre à vivre les uns avec les autres, à se connaître. Donc le RN, ça nous fait très peur, même pour la culture et tout.
2: Il y a beaucoup. Ouais,
0: je préfère le Covid.
17: Ouais, c'est ça.
0: Un bon Covid. C'est pour ça que c'est mieux.
2: On a les masques en plus maintenant.
0: On sait comment ça se passe le confinement. Tu vois.
2: Écoutons un extrait de votre premier album, Mama Gubida. La chanson s'appelle La Main Verte. Bon anniversaire, trio.

0: Ah là là, Trio, ça c'était le tout premier album. Et c'est d'ailleurs lui qui est à gagner tout à l'heure. On s'est dit qu'on allait faire un retour aux sources, comme ça, tout premier album de Trio à gagner au Blind Test. Il est encore temps de vous inscrire pour jouer avec nous. C'est Alexandra qui vous attend au standard.
1: Et on s'inscrit.
0: Vous pouvez vous inscrire pour gagner votre propre album. Et le numéro, c'est 0810 055 056. La traversée, c'est la chanson inédite, le premier inédit du best-of à venir de Trio qui a été dévoilé. Juste.

0: trois nouvelles chansons en tout qui seront à découvrir le 16 octobre sur votre premier best-of. Est-ce que, en fabriquant ces chansons-là, vous avez eu envie d'un nouvel album? Est-ce que ça fait encore sens aujourd'hui, en 2026, à l'époque du streaming, des playlists et des singles, de se rêver un album ou pas?
1: Ah ouais?
2: Ah oui, carrément, oui. Ouais. On avait presque les chansons pour le faire, mais c'était pas le moment, c'est juste ouais. Ça. Mais oui.

0: Bien sûr, on a toujours pris notre temps, ceci dit. On n'a pas, en 30 ans de carrière, on n'a pas fait non plus 40 albums.
1: Non.
0: Comme Bernard Lavilliers, qui a
1: produit. Joule.
0: Ou Joule, ou des gens qui sont très productifs. Non, mais je pense à.
2: Ce que tu disais, c'était plutôt que c'est le format long de l'album, c'est ça,
1: ouais.
2: En fait. Mais moi, en tant que consommateur de musique, je résonne encore en album.
1: Toi, t'écoutes des albums, toi aussi, Daniel?
2: J'écoute des albums, ouais.
3: Moi aussi, oui. Après, j'ai parfois du mal aujourd'hui, on consomme beaucoup par titre.
1: Bah oui.
3: Et avoir un album cohérent qui me fasse plaisir moi du début à la fin, c'est pas un truc que je rencontre régulièrement.
1: Ouais. Gizmo, t'écoutes des albums?
0: Ouais, je suis un peu comme ça aussi. Je vais commencer à écouter et puis si à un moment je décroche, je vais passer à autre chose. Et puis je suis aussi à cheval. Nous, on a toujours, c'était mon trip, c'était d'aller chez Crocodisc, acheter des vinyles, découvrir des artistes. Et aujourd'hui, je suis à cheval entre cette culture-là et mes enfants qui eux consomment des titres.
1: Ouais.
0: Sont plus dans cet esprit playlist et donc on vit avec ça et en même temps. Ouais, l'album, moi, ça me parle encore.
3: Après, je pense que nous, on a grandi avec cette façon de penser la musique, ça, faire un album. Après, par exemple, vous allez dire que je parle toujours de Peter Gabriel, mais bon. Lui, avant de sortir
1: son.
3: Il avait sorti.
2: Il va être super votre groupe. Hein.
3: Ça va être tu verras. Tu verras.
1: N'insulte pas l'avenir.
3: Exactement.
1: Tu feras peut-être nos premières parties, Monsieur Mali.
3: On verra. Hein. Okay. Enfin, on va être très
1: sûr.
3: Non mais il sortait un titre.
2: Tu peux nous parler de Peter Gabriel?
1: Ah oui, s'il te plaît.
2: Ouais, vas-y.
3: Sur le dernier album, il sortait un titre par mois. Pendant 12 mois, un titre à toutes les pleines lunes, il sortait.
1: C'est vrai?
3: C'est vrai. Et je trouve, j'adorais l'idée. En fait, tu découvrais l'album d'une autre façon.
2: C'est génial.
3: Il a lancé sa tournée sans.
2: C'est une super info. Tu sais que la pleine lune, tu peux te couper le chignon aussi, il repoussera plus vite.
1: Sauf si t'as tes règles.
3: On va tout essayer. On va tout essayer le même jour.
1: Mon Dieu. Non, mais c'est très bien. Il sortir une chanson toutes les pleines lunes.
3: Non, mais.
1: Bah oui.
3: Moi, j'avais trouvé ça.
1: Peter.
0: T'allais nous le vivre qu'on fait ça il y a pas longtemps aussi.
3: Je vais y aller.
0: Dégainer des titres.
3: Y a forcément aussi d'autres façons de réinventer l'histoire.
1: Exactement. Voilà. Et puis de s'adapter aussi, exactement. Parce que mine de rien, l'algorithme, c'est quand même une drôle de bête. Ouais. J'ai discuté avec Oxmo Puccino, qui a sorti là son dernier album, et il m'expliquait qu'il avait fait que des chansons courtes, alors que lui, il aime bien parfois rester 4 minutes, 5 minutes, même plus de 5 minutes, et que là, en fait, l'algorithme n'aime pas les chansons longues, ouais. Et que donc, il s'était forcé à faire des chansons de moins de 3 minutes.
2: Ah ouais, ouais. Tu vois, je savais pas. Je savais pas.
0: Bon, on va faire des textes plus courts, les gars.
2: Voilà, on va faire des chansons
3: plus
2: courtes.
3: On note ça pour notre groupe.
1: On va faire des chansons très courtes.
2: Très, très courtes pour l'algorithme, d'accord? Pour votre groupe.
1: Bon, qu'est-ce que je peux vous souhaiter?
3: Premier album,
1: les gars.
3: Algorithme.
2: Une jolie rentrée pour nous, pour nos enfants, tout ça.
1: Oui, la rentrée des classes.
2: Oui, la rentrée des classes.
1: Ça, c'est important.
2: C'est important.
1: La tournée du collectif Ensemble. On souhaite aussi un bon rétablissement à notre Manu.
0: Ouais, carrément.
1: Voilà.
2: T'avais pas une question cornélienne pour lui?
3: C'était quoi sa question?
2: La question à lui, la question. Comédienne de Manu, c'est quoi?
0: On va y répondre. Si
2: on va y répondre pour lui.
1: Non, je la garde. Vous reviendrez.
2: Ah, d'accord, ok,
0: ça marche.
1: Vous reviendrez en 2027, soit pour faire campagne, soit pour nous annoncer votre tournée, ou qui ne sais-je, mais en tout cas, j'ai vraiment, vraiment hâte de vous revoir et j'étais très contente que vous soyez les premiers invités de Décibel.
0: Bah pareil, c'était une surprise pour nous. On savait pas que c'était la première pour toi de la rentrée, donc on est très heureux.
1: Vous êtes les parrains de cette édition. J'adore. Et donc pour celles et ceux qui étaient très sûrs, Marine Le Pen est-elle éligible ou pas? Alors effectivement, c'est débattu par des spécialistes en ce moment. Voilà, il y a l'inéligibilité, mais il y a l'appel. Et donc depuis le mois de juillet dernier, les juristes sont pas tous d'accord. Et donc voilà, pour le moment,
0: il y a quelques candidats qui n'ont pas de casserole. Donc allez les voir. Hein.
1: Il y en a pas de bracelet, tout voilà, ça, mais voilà. Ça. En tout cas, effectivement, j'ai dit, elle est inéligible. Or, je n'ai pas les capacités et les compétences juridiques pour vous l'affirmer là maintenant.
3: Mais ça sortait du cœur.
1: Mais voilà. Et un peu de mon cerveau aussi. J'étais sûre de mon coup. Mais donc voilà, comme il y a appel, non, il n'y a plus, on sait pas. Voilà. C'est le suspense. On revient dans notre série Netflix.
2: Très bien.
1: Trio, merci.
3: Merci à toi.
1: Je vous
0: bonne
1: aime.
0: Saison.
1: Bonne en saison thème, à vous aussi. Et le best-of, le 16 octobre, la traversée est déjà disponible. Merci les gars.
0: Merci à
2: toi.
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0: Composition, la chanson française rencontre les musiques électroniques et les délires pop.
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0: Oscar Les Vacances et MPL avec Les Puceaux. Extrait de l'album Ceci n'est pas mon corps.
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0: Un coup de cœur, Isidre Mardèche.
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3: Et merci d'avoir choisi ici pour passer votre lundi soir. C'est la rentrée de Décibel en ce 31 août. On a accueilli Trio, on vous a fait découvrir ce groupe indé qu'on adore, Ravage. Et puis on a rendu hommage à Kavinsky. À suivre, il y aura notre hommage aussi à Dolly Parton. Et puis l'anniversaire du jour qui va nous ramener dans les années 70. Mais là, c'est l'heure du blind test. Et on joue ce soir avec Didier. Salut Didier.
4: Salut Émilie.
3: Comment ça va?
4: Ça va très bien, content de te retrouver, de te réécouter, voilà.
3: Oh, merci.
4: Le rayon de soleil quand les vacances sont finies, voilà, Émilie.
3: Oh,
4: voilà.
3: C'est trop gentil. Et ça te va le nouvel horaire, 19h?
4: Bah, on va s'y faire, hein.
3: C'est vrai. Non, mais moi, je prends toutes les réclamations, hein.
4: Ouais, toutes les réclamations. Si ça pouvait durer 2 heures, voilà ma réclamation. Voilà.
3: Ah, d'accord, j'aime bien. Ah oui, mais t'allais encore plus. 2 heures, ce serait bien. On a eu une saison où on faisait 2 heures, franchement, c'était chouette.
4: Oui, tout à fait, je me rappelle. Oui, très
3: c'est
4: bien.
3: C'est vrai. Oh, oui. Ok, je note. 2 heures pour Didier. Marina est avec nous aussi pour jouer. Salut Marina.
5: Et bonsoir, Émilie.
3: Comment ça va?
5: Mais ça va super bien, moi je suis ravie du 19h.
3: Ah, Marina, elle est contente.
5: Mais ravie, parce que 20h, non, ça n'allait pas.
3: Ça n'allait pas, mais non, mais à 20h, j'étais en concurrence avec tellement de trucs cool à la télé, je comprends, 19h, c'est quand même un peu plus, il y a un peu plus de place, quoi, dans les emplois voilà. Du temps des auditrices et des auditeurs. Ah là là, Marina et Didier.
5: D'accord, pour le 19, 21h, hein, moi aussi.
3: Ah, on peut rallonger, ok, je note, très bien. Les cahiers de doléances sont ouverts toute la semaine de la rentrée. Par contre, à partir de la semaine prochaine, c'est trop tard, sachez-le. Je note. Marina et Didier, je suis ravie de commencer la saison avec vous et de vous offrir, donc c'est un souvenir, le tout premier album de Trio, Mama Gubida, qui était sorti en 1998. Vous vous rendez compte? L'année des champions du monde.
5: Voilà.
4: Et
3: 1 et 2 et 3-0. Et le premier album de Trio, puisqu'ils fêtent leur 30 ans. Bah voilà, on est ravis, nous, de vous offrir ce disque, qui est en plus, évidemment, farci de bons souvenirs et de bonnes chansons. Mais pour cela, donc, il va falloir marquer quelques petits points au blind test. Même si, à la fin, je vous l'annonce, tout le monde gagnera.
5: Ça
3: n'a pas changé. Non, ça ne changera jamais. Ça ne changera jamais. Vous êtes déjà tellement sympa de passer à l'antenne, c'est bien normal que vous puissiez repartir avec un joli cadeau. Le thème du blind test ce soir, eh bien, puisqu'on voulait rendre hommage à Dolly Parton, on l'écoutera tout à l'heure, j'avais envie de country en français. Parce que la country music, qui est le style de musique, évidemment, de Dolly Parton, c'est pas un style hyper populaire en France, mais on a quand même de très bons morceaux sonorités country. Alors, j'avais envie de vous les faire deviner ce soir. Il va falloir retrouver le plus rapidement possible le nom des interprètes de ces chansons, d'accord ?
5: D'accord.
4: Et toujours en donnant son prénom.
3: Toujours en donnant son prénom avant la réponse. Didier, j'adore, il est prêt le jour de la rentrée. C'est vraiment...
4: Ouais. Studieux, ouais.
3: Il est studieux, il est au premier rang, il a acheté compas, l'équerre, il a tout. Il a tout, les flots.
5: Il est pas comme moi.
3: Oh, Marina, elle est plus au fond de la classe, tranquille, elle regarde par la fenêtre, parce qu'il fait encore beau, voilà. Mais j'aime bien cette petite classe de cancre, vous êtes parfaits. Didier et Marina, c'est parti pour une première chanson country, en français, par un artiste français. On cherche le nom de l'interprète.
5: Marina.
3: Marina.
5: Robert Goldman.
3: Bah oui.

0: fait un bébé toute seule. Didier l'avait aussi, hein, mais Marina était la plus rapide. C'était effectivement Jean-Jacques Goldman. Elle a fait un bébé toute seule. Goldman, qui est un grand fan de musique country. Deuxième titre, on cherche l'interprète.
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0: Didier.
2: Julien Clerc.
0: Oui.

0: de Zachary Richard, qui est un artiste de Louisiane, de musique acadienne. Travailler, c'est trop dur. Julien Clerc, un point pour Didier, un point pour Marina et une petite dernière pour la route et pour le plaisir, parce qu'en vrai, la country, on aime bien ça.
1: Marina. Cabrel.
0: Oui. Marina a son point Cabrel et Didier, je lui rajoute un point karaoké parce qu'il connaissait toutes les chansons par cœur de ce blind test. Alors avec deux partout, j'annonce que tout le monde a gagné. Merci les amis.
1: Merci beaucoup Emilie.
0: Et merci infiniment d'avoir été les premiers candidats de cette saison 5 de Décibel. Ça fait super plaisir. Vous reviendrez jouer peut-être ?
2: Oui, bien sûr,
0: et Emilie,
2: toujours la première.
0: Ça, c'est génial. Oui. Et puis, n'oubliez pas aussi que tous les dimanches, il y a une émission spéciale avec les auditeurs. C'est une émission dont vous faites la programmation musicale. Donc voilà, je vais vous repasser Alexandra au standard. Et si vous avez envie de présenter une chanson en direct, un de ces jours, vous n'hésitez pas à lui dire. Parce que franchement, l'émission du dimanche, on l'adore. Dimanche à 19h, vous pouvez venir l'écouter. Pareil, la première de cette saison 5. Et vous verrez que les auditrices et les auditeurs d'ici ont décidément très, très bon goût. Allez, après avoir fait un dernier bisou à Marina et Didier, comme promis, on rend hommage à Dolly Parton en écoutant son standard, son classique, sa merveille, Jolene, Dolly Parton.

0: Elle nous a quittés à l'âge de 80 ans. Le 25 août dernier, Dolly Parton avait écrit 3000 chansons dans sa carrière ahurissante. Et pourtant, on parle presque pas de ça, parce que depuis qu'elle est morte, tout le monde dit à quel point elle était lumineuse, généreuse, philanthrope, visionnaire, rassembleuse, généreuse. C'est sans doute ça, avoir réussi sa vie. Elle nous manque beaucoup, Dolly Parton. Mais écoutez, les amis, n'hésitez pas à la réécouter, également à la regarder, puisque elle a fait des merveilles au cinéma, au théâtre et à la télévision. La musique, évidemment, vous le savez. Et puis, je trouve qu'Instagram fait des merveilles en ce moment, en ressortant tout un tas d'archives d'elle, d'interviews dans lesquelles elle est aussi drôle qu'engagée, fine. C'était vraiment une personnalité incroyable, Dolly Parton. Et on a de la chance, dites-vous, d'avoir vécu à la même époque qu'elle.
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0: Et on termine, comme le veut la tradition de Décibel, avec la chanson anniversaire du jour. C'est l'anniversaire de Éléonore Clairvine. Alors vous vous dites, oh, mais on la connaît pas cette chanteuse. C'est normal, elle n'est pas chanteuse, elle a 63 ans aujourd'hui. Et c'est elle qui, à un tout jeune âge, en 1977, jouait le rôle de Anne dans le film culte de Diane Curis, Diabolomante. L'occasion de réécouter cette merveille de chanson signée Yves Simon, Diabolomante. Et bon anniversaire, petite Anne.
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0: petite Anne, 63 ans aujourd'hui. Et Décibel, c'est déjà fini. Merci à l'équipe de l'émission. Iki était à la technique, Alexandra Sackberg au standard, Iris Guitoni à la réalisation, Mélodie Chaïb à la programmation et au web. Demain, nous recevrons Hélène Ségara. Passion, passion, Hélène Ségara. Et puis à suivre dans Décibel, une toute nouvelle émission, Il n'y a pas que Paris dans la vie, animée par Éric Bastien. Son invité de ce soir fait partie des nouvelles voix de la rentrée sur Ici. Il s'agit de l'animatrice Enora Malacré.
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0: Youpi, c'est la rentrée, vous m'aviez trop manqué. Il est 20h sur votre radio, ici.
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4: Bonsoir, bonsoir à tous. Bienvenue sur Ici, votre radio. Je suis très, très, très heureux de vous retrouver où vous soyez en France. Je voudrais souhaiter courage à ceux et celles qui ont déjà repris le travail depuis quelques jours en cette veille de rentrée scolaire. Et puis que du bonheur aussi à ceux et celles qui ont la chance d'en profiter parce que c'est pas mal de prendre des vacances maintenant. Nouveau rendez-vous sur votre radio Ici, désormais chaque soir jusqu'à 21h. Je vais avoir le plaisir de recevoir des personnalités médiatiques, des acteurs, des sportifs, des humoristes, mais aussi des personnalités issues de la société civile. Et avec eux, je vous propose de faire un voyage de ici en ici, où chacun se racontera à travers les lieux qui l'ont façonné, une balade à travers les villes, les paysages, les régions de notre pays. Et comme il n'y a pas que Paris dans la vie, parce que c'est le titre de ce nouveau rendez-vous, il y aura la complicité de Benoît Prospero avant 21h qui nous fera découvrir le monde du vivant. Robin Bernot vous donnera la parole quelque part en France autour des rencontres. Et puis pour m'accompagner, Catherine Kikandon qui, elle, parlera des bonnes initiatives et des entreprises qui marchent. Ma première invitée, oui, parce qu'il s'agit d'une femme à tous les talents, elle est comédienne, elle est actrice, elle est journaliste, elle est chroniqueuse, elle est animatrice de télé, elle est animatrice de radio. Je reprends mon souffle. Elle a fait de cette journée un moment unique, ses premiers pas sur Ici. Vous la retrouvez désormais chaque jour à midi dans On vous doit bien ça, avec sa bande d'experts. C'est Enora Malacré. Bonsoir Enora.
5: Bonsoir Eric, merci beaucoup pour l'invitation.
4: C'est un plaisir. Trop ça chouette. S'est bien passé tout à l'heure à midi.
5: Ça va mieux.
4: Ouais, je suis content, c'est ma première aussi. Donc,
5: c'est passé.
4: On va se porter chance l'un et l'autre. Et puis on parlera de ce nouveau rendez-vous qui s'appelle, je le rappelle, On vous doit bien ça. Bienvenue dans la famille.
5: Merci.
4: Ici, je sais que vous faites de la radio depuis longtemps et que c'est un exercice que vous aimez, que vous êtes heureuse d'être avec nous et c'est un vrai plaisir. Vous avez compris, on va voyager un petit peu dans votre vie. Vous êtes du genre un peu d'ailleurs à apprécier le coup d'œil dans le rétro, vous êtes du genre je fonce, je regarde pas trop en arrière.
5: Je suis pas très à l'aise, oui, parce que comme
4: ça tombe bien.
5: Je fais pas mal d'erreurs, j'ai un parcours un peu atypique. Oui, enfin, ça peut réveiller des souvenirs joyeux, mais ouais. Aussi quelques échecs.
4: Et donc, essayez de fermer les yeux si vous le voulez.
5: Voilà, carrément.
4: Et vous qui nous écoutez, faites-le aussi. Faites-le vraiment. Imaginez la carte de France, vous la connaissez, Enora, cet hexagone que l'on connaît tous, elle est face à vous. Où est-ce que vous m'emmenez ?
5: En Bretagne.
4: Non. Je me suis dit, est-ce qu'on va vraiment aller là-bas tout de suite?
5: Oui, d'entrée.
4: Parce que forcément, Enora est bretonne.
5: Oui.
4: Et je me suis dit, est-ce que quand on demande un premier endroit, on va forcément dans l'endroit où on est né? La réponse est oui.
5: Je ne vous ai donc pas surpris. Non, mais ça me manque en fait tout, sans arrêt, de plus en plus. Plus je prends de l'âge, plus j'ai envie de retourner y vivre. Malheureusement, je dois rester à la capitale pour le travail. Mais mon cœur est en Bretagne tous les jours. Quoi.
4: Alors, donc, vous êtes née à Morlaix?
5: Oui, tout à fait.
4: Il y a quelques années et on ne donne jamais l'âge d'une femme. Donc,
5: si moi j'assume, j'ai 45 ans. 46, je mens.
4: Oui, c'est ça, 1980. J'ai bien noté quand même. Ouais, j'ai bien noté. Vous êtes née à Morlaix, vous êtes restée combien de temps d'ailleurs à Morlaix?
5: Bah, en fait, j'y suis quasiment juste née. J'y suis restée, je crois, 2 ou 3 ans. Et rapidement, nous avons un peu été à Carhaix, dans le centre de la Bretagne, puis à Concarneau, où là, je suis restée un peu plus.
4: À quoi ça ressemble, Morlaix? Parce que vous me dites que vous n'y êtes pas restée, mais j'imagine que vous êtes retournée depuis.
5: Absolument, Morlaix, c'est sublime. Il y a cet immense viaduc, des plages exceptionnellement belles. Je pense notamment à Carantec, pour pour celles et ceux qui ne connaissent pas, allez jeter un œil à Carantec. Et puis il y a dans cette merveilleuse église de Morlaix, il y a la Sainte Enora, figurez-vous. Mais si. Qui a existé. Non, elle était là bien avant moi. Mes parents m'ont appelé en hommage à Sainte Enora. Ouais, qui était la mère nourricière, la sainte patronne des femmes enceintes. Alors qu'elle n'avait pas d'enfant, tout comme moi d'ailleurs.
4: Ouais.
5: Et voilà, qui a été mariée à Joseph de Saint-Efflamme. Enfin bref, c'est une très très belle ville qui gagne à être connue avec un port de pêche absolument sublime. Et je retourne assez souvent à Morlaix.
4: C'est vrai. Ouais. Quand on est bretonne, on aime bien revendiquer qu'on est bretonne. Moi, j'ai toujours entendu dire, attends, je suis breton. Hein.
5: Ouais, je crois qu'on est très régionaliste.
4: Hein.
5: Mais j'en sais rien. Enfin, parce que c'est une culture très forte, mais comme les Basques, comme nos amis corses également. Alors un peu comme dans toute la France. Mais nous, on a aussi une langue particulière, voire plusieurs dialectes.
4: Vous parlez breton?
5: Oui, un petit peu.
4: Ça va?
5: Ouais. Cosa merer ma peine esoclant. Ça veut dire Cosa mon cul, ma tête est malade, pardon.
4: Ça passe, j'adore.
5: C'est pas ce qu'il y a de plus élégant.
4: On apprend des choses, là. Ah non, mais très bien. On pourra apprendre d'autres mots d'ici.
5: Donc, quelques mots baragouinés de ci, de là. Et

0: J'entends. Concarneau aussi, c'est une jolie ville. On
1: avec la ville close.
0: Des petites rues pavées, là, j'ai souvenir de ça.
1: Absolument, port. Le port de pêche aussi. Je sais plus si c'est encore le premier port tonnier de France, je ne sais plus. Je vais dire oui, parce qu'on est très chauvin. Et puis, il y a cette ville close absolument sublime. Moi, j'ai le souvenir d'y avoir été très, très souvent avec mon grand-père qui m'amenait chez Madame Sabotinoff manger des glaces. Je l'embrasse, parce que je sais qu'elle pratique toujours.
0: Il y a des gens comme ça, hein, qui ont compté pour vous.
1: Ouais.
0: Si je vous demande une première personne bretonne, c'est cette personne-là qui a compté.
1: Oui, alors au-delà de ma famille, oui, une prof de danse aussi, dont je me souviens très bien. Le prof d'optimiste aussi, que j'insultais déjà quand j'étais petite. J'étais très mauvaise en voile.
0: Donc vous avez fait de la voile, toute petite,
1: bah, j'ai essayé, puis ça n'a pas fonctionné.
0: Non.
1: J'étais très mauvaise. Mais c'est vrai que tradition...
0: Oh, ah oui, attendez.
1: Merci.
0: On est où, là?
1: Là, on est sur la plage du Cabellou. Voilà, je peux pas
0: vous
1: dire...
0: À quoi ressemble cette plage?
1: Ah, c'est une grande...
0: Ne dites pas qu'il y a de l'eau, c'est une plage du sable, parce que bon, d'accord, mais...
1: Le sable, il est blanc, un peu comme aux Seychelles. C'est une grande plage sur laquelle je continue à me recueillir très régulièrement quand je retourne chez moi à Concarneau. Il y avait le bateau de mon père qui pourrissait, on va pas se mentir, un tout petit bateau. J'y ai de très bons souvenirs, des pique-niques, des soirées au coin du feu. Que vous dire, les larmes peuvent monter assez vite, donc voilà.
0: Papa qui travaillait dans le milieu hospitalier, maman dresseuse de chiens, et de chiens bretons bien sûr, si vous avez failli vous étrangler.
1: Éleveuse de chiens, j'ai failli m'étrangler.
0: J'ai dit dresseuse, c'est éleveuse, ça n'a rien à voir.
1: Non, rien à voir, éleveuse de chiens, vous savez, elle a élevé les Welsh Corgi Pembroke, c'est les chiens de la reine d'Angleterre.
0: Oui, quand même.
1: Vous savez, ça ressemble à des bergers allemands sans pattes.
0: Oui, je vois très bien.
1: Voilà, et ben, ça a été la première à importer la race en France. Donc, moi, tout ce que j'ai fait après dans ma vie, mes grands succès, elle m'a dit, mais moi, je m'en fous, j'ai fait la couverture d'Atout Chien. Bon, bah, désolé. Enfin,
0: il n'y a pas que Paris dans la vie, vous l'avez entendu. Ça commence très fort avec Enora Malagré. Alors, à 7h06, c'est un nouveau rendez-vous. Et il y a toute une bande aussi qui me rejoint. C'est le moment un peu où on va se poser, où on va ralentir le rythme. On était à la plage à l'instant avec vous. Et c'est l'ami Benoît Prospero qui nous rejoint à partir d'aujourd'hui. Benoît va nous présenter une nouvelle série, Enora, qui s'appelle La Revue des Merveilles. Alors, l'idée, c'est que chaque jour, Benoît va passer en revue les merveilles du monde vivant. Et là, écoutez, il a fait une rencontre un peu particulière.
2: On a trouvé un hurluberlu qui pose des bassines d'eau dans la forêt pour les animaux. Sauf que, il est peut-être pas si fou que ça. Pour la Revue des Merveilles, Isidre Mardèche nous présente Vincent Verza. Vincent Verza, il est vidéaste et créateur de la chaîne YouTube qui s'appelle Partager, c'est sympa, et c'est surtout un amoureux du monde vivant.
3: Il y a tant à faire. Et moi, j'ai trop envie de raconter des histoires pour que ça change.
2: Et là, par exemple, il a constaté que pour les animaux sauvages, quand il fait très chaud ou que les cours d'eau sont à sec, les conditions de vie deviennent difficile, voire impossible. Alors, à côté de chez lui, en Ardèche, à Saint-Péret, il a posé ses petites bassines remplies d'eau. Et voilà comment ça marche. C'est lui qui explique.
4: Il vous faudra une auge de maçon de 25 litres que vous allez semi-enterrer, voire enterrer totalement si vous n'avez pas la flemme de vous taper les cailloux,
5: ce qui était mon cas.
4: Vous la placez à l'ombre, en lisière, c'est-à-dire entre deux espaces, par exemple entre la forêt et des prairies. Ce sont des lieux propices pour la faune. S'il y a de l'eau qui court dans le ruisseau à côté de chez vous, ça ne sert à rien du coup. Moi, c'est que parce que les cours d'eau sont à sec. Vous y rajoutez des cailloux pour éviter que des oiseaux ou des insectes se noient et qu'ils puissent facilement sortir. Et vous pouvez laisser une moitié plus profonde pour les grands mammifères. Vous la remplissez idéalement d'eau de pluie, mais sinon d'eau du robinet, et vous changez l'eau tous les deux ou trois jours. Et toutes les semaines, vous la nettoyez. Comme ça, ça évite de diffuser les pathogènes entre les animaux. Et vous verrez qu'en quelques jours, les animaux viendront boire.
2: Et alors, pour savoir si ça fonctionne, Vincent Verza a tout simplement posé un piège photographique. Vous savez, cette petite caméra qui se déclenche et filme à chaque fois qu'un animal passe devant. Résultat.
3: Génial. Dans la demi-heure qui a suivi, il y a des flopées d'oiseaux qui sont venus se baigner dedans. Ils en ont besoin pour nettoyer leur plumage. J'en reviens pas. Il y a eu 712 déclenchements. Oh my god. De ce que je vois, c'est beaucoup, beaucoup d'oiseaux qui viennent se tremper, mais intégralement, quoi, dans l'eau pour essayer de se rafraîchir.
6: Je suis trop content de voir les jets des chênes. C'est eux qui ont planté cette forêt.
7: Oh, un bébé pic-vert qui se baigne sous la surveillance de son parfum.
6: Rien que pour eux, ça valait la peine, non?
2: Et aussi pour les chevreuils, sangliers, renards, blaireaux, lièvres, écureuils, hérissons, lézards, grenouilles, papillons, escargots, fourmis, etc. Pour vous donner une idée, autour d'un seul chêne, d'un seul arbre, peuvent vivre jusqu'à 350 espèces.
8: C'est pas possible.
2: Vous savez quoi? Faites-le. Essayez. En période de sécheresse, vous créez un petit point d'eau, vous posez une caméra discrète, et quand vous verrez les images, vous allez voir les émotions que ça procure, quand notre esprit se souvient que nous faisons partie intégrante d'un seul monde vivant, et que juste à côté de chez nous, nous avons des voisins aussi fabuleux.
3: Vraiment, ça me rend trop heureux.
2: C'est une merveille. Merci Isidre Mardèche, et merci à Vincent Verza. Rendez-vous sur sa chaîne YouTube, ou ses réseaux sociaux, vous tapez, partagez, c'est sympa.
0: Merci beaucoup à Benoît Prospero pour cette revue des merveilles à retrouver sur ICI.

0: Je vous ai vu assez, et non, à malgré, halluciné, surprise.
1: Ça m'émerveille, ça me bouleverse, ce genre d'initiative. C'est tellement intelligent, c'est tellement ce dont on a besoin en ce moment. Moi, j'ai entendu plusieurs témoignages comme ça tout le long de la canicule. Prenons enseignement de ces gens, bien plus éclairés que nous.
0: Il n'y a pas que Paris dans la vie, il y a Enora Malagré aussi, jusqu'à 21h. Première invitée de ce nouveau rendez-vous. On se retrouve d'ici quelques minutes pour continuer la balade à travers toute la France. On va peut-être quitter la Bretagne. Non, on y va.
1: D'accord. Okay.
0: Tout de suite.
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0: C'est une excellente soirée. Merci d'être avec nous. Je vous souhaite le meilleur. On se retrouve dans quelques minutes avec Séverine Ferrer. Le temps d'écouter Kim Carnes et Bette Davis Eyes sur ici.

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2: Salut, salut à tous ceux et celles qui viennent d'arriver. Vous avez déjà manqué beaucoup, mais c'est pas grave. Séance de rattrapage chaque soir avec mon invité. Elle est aux commandes de On vous doit bien ça, le nouveau rendez-vous de votre radio ici entre 12h et 13h. C'était Nora Malagré qui fait sa rentrée aujourd'hui à la radio ce midi et donc ce soir. J'ai décidé de l'inviter avec beaucoup de plaisir pour voyager avec elle comme on l'a fait depuis la Bretagne en passant par Concarneau ou encore à Morlaix où elle est née. C'est au gré de sa vie que la route continue aujourd'hui parce qu'il n'y a pas que Paris dans la vie. Comment ça va, Nora Malagré, depuis le début de ce voyage?
3: Je suis esbaudie.
2: Esbaudie? C'est quoi? Je ne connais pas l'expression.
3: Je viens de l'inventer. Non, mais je, voilà.

0: suis extrêmement heureuse. Merci pour votre invitation, cher Eric, ça me touche beaucoup.
1: C'est vraiment un plaisir. Alors, j'ai pas évoqué le fait tout à l'heure, on a dit une enfance en Bretagne, l'école. J'ai vu qu'il y avait de l'école buissonnière. Je sais pas quel type d'élève vous étiez, on n'est pas là pour en parler. Mais en tous les cas, puisqu'on parle des lieux, moi, je trouve ça intéressant parce que l'ailleurs, vous aviez déjà cette envie très jeune de buissonner.
0: Oui, c'est très joliment dit. Ouais. Non, j'étais une élève très dissipée. J'avais effectivement des envies de voyage assez tôt. Je m'évadais beaucoup dans ma tête. J'avais très envie de voir le monde. Et la vie m'a permis de pouvoir voyager beaucoup. Donc, j'ai eu cette chance. Mais vous savez, les Bretons, pardon, et après j'arrêterai de vous saouler avec les Bretons.
1: Non, vous avez parlé de la Bretagne jusqu'à 21h.
0: Non,
1: c'est normal.
0: C'est
1: normal.
0: Le Breton est voyageur. Ouais. Non, mais c'est vrai, c'est un peuple de voyage.
1: Mais parce qu'il a un bateau.
0: Alors, pour les plus riches, mais surtout il a été un peu biberonné à ça, donc le Breton est curieux. Il a des envies d'ailleurs.
1: Alors ce qui est dur, Enora, alors on l'a dit tout à l'heure, c'est une région qui vous tient toujours à cœur, vous y retournez souvent, mais vous allez connaître ce qu'on appelle un déracinement.
0: Oui, on a dû arriver en région parisienne.
1: Vous aviez quoi, 10 ans, 11 ans?
0: Oui, à peu près 12 ans, et là, c'est la douche froide, quoi. On arrive, alors on n'est pas malheureux, hein, on arrive à Rambouillet.
1: Découvrez les Yvelines, le 78.
0: Les Yvelines, puis Trappes, etc., Coignières, tout ça, mais c'est pas l'enfer, mais je veux dire, c'est vrai que quand on a grandi au bord de la mer, tout semblait beaucoup plus joyeux. Bon, là, c'est pas la même atmosphère, j'ai pas du tout été malheureuse, mais c'est vrai que le décor a changé. Mes parents étaient un peu plus.
1: À quoi ressemble justement cette deuxième partie de votre enfance? Vous êtes dans une grande maison, dans les Yvelines?
0: On est dans une maison, dans un petit pavillon, modeste. On n'est pas malheureux. Et puis, par contre, j'intègre une école. Parce que comme j'étais indisciplinée, mes parents se sont saignés, ont fait le choix de l'enseignement privé, ce qui est plutôt en...
1: Alors ça, c'est pour le lycée, ça.
0: Le collège aussi.
1: Dès le collège, j'étais dans le privé.
0: Ce qui n'était pas vraiment leur valeur. Mais enfin, ma foi, parfois, ils pensaient bien faire, peu importe. Et là, j'arrive au collège, au lycée Sainte-Thérèse de l'Enfant Jésus.
1: Alors, c'était où, ça?
0: À Rambouillet.
1: À Rambouillet.
0: Alors là, je peux vous dire que l'on...
1: Déjà, le nom est prometteur.
0: Bon, voilà, vous avez le menu, je dirais, sur le papier. Et là, je redoublais de bêtises. Moi, j'avais un problème avec l'autorité, avec l'autoritarisme. Bon, alors, j'étais pas une mauvaise élève, mais je faisais des bêtises, quoi. Alors, heureusement, j'ai aussi rencontré des professeurs. On remercie à chaque fois, quand même, ce corps enseignant qui se bat et qui récupère les brebis un peu galeuses, comme j'ai été, pour me remettre dans le droit chemin. Je pense à ma professeure d'histoire géo, Madame Roger, Mademoiselle Beuret, etc.
1: Pierre Auffray. Qui était Pierre Auffray?
0: Je vais chialer des larmes de sang. Non, mais
1: j'ai
0: Pierre
1: Auffray. J'ai aucun budget avec ça pour sa propre région, je le dis tout de suite.
0: Pierre Auffray, c'était mon premier professeur de théâtre, qui m'a vraiment, pour le coup, remis dans le droit chemin, qui a canalisé cette énergie que j'avais, et qui m'a donné la possibilité d'une île, comme dirait l'autre, et qui m'a donné le goût du théâtre, qui a changé ma vie.
1: Alors, je reviens sur votre arrivée à Trappes. Vous découvrez que vous êtes au sud de Versailles, vous êtes à 20 km du périph' et de la Porte d'Auteuil, donc pas très loin de Paris. Je vous donne des noms comme ça vous parle. Bois d'Arcy, Montigny-le-Bretonneux, des souvenirs, pas des souvenirs. Vous m'arrêtez ou je continue?
0: Des souvenirs de bêtises, quoi.
1: Voilà. Et l'encours?
0: Ah oui, tout à fait, pareil.
1: J'ai pas fait une cartographie de vos bêtises
0: Notre base, ça y se ressemble, bon an, mal an. Et puis j'ai tenté de faire du droit aussi à 50 ans en Yvelines.
1: Vous avez fait une fac de droit?
0: Oui, alors j'ai trippé ma première année, je vais pas vous mentir. Et puis on m'a demandé de partir à un moment, parce que je ne servais quand même à rien. Et là, c'est là où on m'a dit, mais enfin, faites du théâtre, madame, puisque vous vous déguisez pendant les TD de droit constitutionnel. Non mais vraiment, Et puis là, enfin, encore une fois, le théâtre me sauve, j'intègre les cours Simon.
1: Alors ça c'est pareil du coup.
0: Oui, alors là j'arrive à la capitale, puis voilà, j'intègre les cours Simon et pareil, tout se déroule.
1: C'est des lieux qui deviennent plus inspirants finalement que ce que vous avez pu vivre en Bretagne, avant à Morlaix ou à Concarneau. Là,
0: c'est
1: une autre partie de votre vie, c'est autre chose.
0: Oui, alors la Bretagne, c'est l'enfance, c'est l'ancrage, c'est une grande joie, c'est des souvenirs vraiment profonds. Mais après, l'adolescence, elle était sympathique, mais j'étais tellement perdue, c'est pas une période très heureuse pour moi, je me cherchais beaucoup, j'étais pas très heureuse.
1: Vous écoutiez de la musique aussi?
0: C'est un peu ce qui me sauvait d'ailleurs. J'écoutais du jazz, du rap, un peu tout. Je suis très mélomane, mon père écoutait beaucoup de musique. Donc
1: vous voulez qu'on aille faire un tour au CAC?
0: C'est génial que vous me repérez ça.
1: Votre premier concert?
0: Oui.
1: Ça va bien, ça, Fou?
0: Catherine Lara, c'est génial.
1: Ça, c'est votre premier concert.
0: Je tenais la main de ma maman. J'avais 6 ans et Voilà, je me suis dit, tu passeras ta vie dans les concerts. Ouais, ouais, la musique a une place très importante dans ma vie. Et ça, c'est mon premier souvenir musical, mon premier concert avec ma maman. Et après, j'ai pas arrêté d'en faire.
1: Et vous faites, ouais, toujours encore des concerts, mais vous
0: tout
1: pouvez.
0: Tout le temps. Et quand je faisais des bêtises ado, c'était aussi pour sécher. Enfin, pas forcément l'école, mais partir de la maison pour aller voir des concerts. C'était sur, oh là là, mon Dieu.
1: Et la forêt de Port-Royal?
0: Ah, non, mais ça, c'était pour aller faire des rêves parties. Alors bon.
1: Moi, j'ai essayé de mettre en avant des lieux. Ouais, alors, et alors, vous avez marqué le territoire.
0: Non, mais c'est horrible. Ils vont pas du tout écouter mon émission avec ça, Eric.
1: Mais si. Non.
0: Alors après, je me suis rangé des bagnoles à 20 ans, hein. Je voudrais quand même préciser. Puis j'en ai 46, donc ça va.
1: Ça va.
0: J'ai 26 ans de, comment on dit, où j'ai progressé, quoi.
1: Vous savez quoi, hein, cet été, on a tous eu très très chaud.
0: Oui.
1: Est-ce que vous adorez les moustiques?
0: Mes meilleurs amis.
1: Vous avez une peau moustique ou pas?
0: Bah, j'ai une peau de bretonne, donc.
1: Ah oui, et ben, c'est quoi une peau de bretonne?
0: Bah, c'est une peau, comme, sucrée, ouais, disons.
1: Donc, ils vous aiment.
0: Ouais,
1: alors, je vous parle des moustiques, parce que vous dites, mais dans quoi elles m'embarquent? Il n'y a pas que Paris dans la vie, il y a les moustiques aussi. Et oui, parce que Catherine Quicandon, qui nous rejoint tout de suite, va nous parler des moustiques entre mai et novembre, donc on est en plein dedans. On a tous cet ennemi qui est le moustique, certains les aiment d'ailleurs, qui ne s'est pas gratté comme ça, tranquillement en terrasse, qui ne s'est pas agité dans tous les sens. Stop, amis bretons et les autres, fini les moustiques, Catherine Quicandon a pour vous une solution.
2: À Saint-Just-Saint-Rambert, dans la Loire, le moustique n'a qu'à bien se tenir. Pour le contrer ou les contrer, oui, parce que généralement il y en a plusieurs, un Ligérien a eu une bonne idée. Il s'appelle Martin Sabille et il est le créateur de Kiko Mosquito, un piège à moustiques qui ressemble à un gros pot de fleurs noires avec une grille blanche. Il marche selon un système très bien pensé.
3: Le fonctionnement du piège, en fait, on a un canal d'aspiration qui est au centre du piège, où on a un ventilateur en dessous qui va venir aspirer l'air. Au milieu, on a une petite poche où on vient mettre un attractif. Donc en fait, c'est un produit odorant qui va en fait attirer les moustiques.
2: L'attractif dont vous parle Martin Sabi est un acide lactique qui imite l'odeur humaine. Oui, je sais, c'est étrange. Vous aimez l'odeur du chocolat ou de la fleur d'oranger. Le moustique, lui, c'est goût humain qu'il préfère.
3: On a un deuxième effet, c'est que les moustiques en fait sont attirés par le noir. Donc en fait, on a un jeu de contraste entre la grille blanche et le piège qui est noir. Donc en fait, le moustique va être attiré par l'odeur, attiré par le noir. Donc il va venir au centre du piège et ensuite en fait il va être aspiré dans le filet et en fait il va finir par mourir déshydraté.
2: Kiko Mosquito est sans insecticide, il consomme très peu d'électricité, environ 2 centimes par jour, et il diffuse à 10 mètres à la ronde sur un rayon de 300 mètres environ. Kiko Mosquito élimine tous les moustiques, comme le moustique tigre, mais son intention n'est pas non plus d'éradiquer tous les moustiques de la Terre.
3: L'idée c'est pas de tuer tous les moustiques à la ronde quoi. L'écologie, on a besoin du moustique, on a besoin de tous les êtres vivants qui sont autour de nous. Donc en fait, l'idée, c'est de venir vraiment se protéger dans les endroits qu'on utilise.
2: Ouf, nous voilà rassurés pour la biodiversité. Le pot est fabriqué dans une usine de plasturgie à Oyonnax dans l'Ain. La plaque métallique vient d'Albi dans le Tarn. Elle est découpée à Vauche et elle est thermolaquée à Saint-Just-Saint-Rambert dans la Loire. 6 imprimantes 3D fonctionnent en permanence chez Martin Sabi pour fabriquer les pièces restantes de l'aspirateur. Pour le prix, 155 € plus les recharges des attractifs. C'est un budget, nous sommes d'accord, mais l'investissement se rentabilise dans le temps et surtout, ça vous évitera d'écraser les moustiques un par un, ça prend du temps, de vous asperger d'anti-moustiques qui sent la citronnelle ou d'utiliser un répulsif chimique qui sent tout sauf la citronnelle. Plus d'infos sur kikomosquito.com avec que des cas. Merci à Martin Moulier d'ici Saint-Étienne-Noir pour cette idée qui marche. Ici, ça entreprend. Kiko Mosquito, un aspirateur à moustiques ligérien conçu par un ligérien.
1: J'adore le nom.
0: Le nom est formidable.
1: Ah oui, c'est terrible. Merci beaucoup Catherine Quicandon et aux équipes d'ici Saint-Étienne-Noir.
0: Si j'ai un fils, je l'appellerais comme ça.
1: Bah oui, c'est pas mal, c'est une bonne idée. Non mais du coup, voilà, vous avez des solutions pour les moustiques, c'est quand même plutôt pas mal. Quoi. Mais bon, il en faut, hein, c'est important, on l'a dit. Hein.
0: Insupportable.
1: Alors, faut pas tuer les araignées, parce que les araignées tuent les moustiques.
0: Oui,
1: par exemple,
0: mais tout de même. Bon sang.
1: Ben ouais. C'est où les vacances quand vous faites des vacances en France? Vous avez l'habitude d'aller où? Alors peut-être, alors en France, c'est peut-être plutôt la Bretagne. Vous, mais...
0: Oui, j'aime aussi aller en Sologne, figurez-vous.
1: Ah, c'est marrant, ça.
0: Oui, j'aime beaucoup. Trop peu, c'est une très belle région. Il y a des châteaux merveilleux, la forêt, enfin quand même c'est un peu le poumon de la France.
1: Le cerf.
0: Le bras du cerf.
1: Oui.
0: Non, mais je trouve cette région absolument délicieuse. Il y a une ville que j'aime beaucoup qui s'appelle Romorantin, voilà, pour ne pas la citer, que je trouve charmante. J'aime aller aussi pas loin à Bourges. J'aime Tours aussi, cette ville très riche culturellement et tout. Le Bourges, vous connaissez très bien, Eric, le printemps de Bourges et tout. J'aime beaucoup cette région. Dont que vous l'avez très justement dit, on ne parle pas assez.
1: C'est vrai. C'est, la nature est extraordinaire. Vraiment.
0: Luxuriante.
1: Non, mais la Sologne, c'est magnifique. Mais les forêts sont superbes. Je sens que vous avez envie de m'emmener un petit peu partout, Enora. Parce que là, ça y est, vous avez quitté votre Bretagne, vous venez de parler de Bourges, de Tours, de la Sologne. Ça tombe bien, on va se retrouver, bah, allez, dans quelques minutes, toujours avec la complicité des locales du réseau ici, se balader partout en France autour des bonnes initiatives et puis continuer la cartographie de la vie d'Enora Malagré, notre invitée ce soir.
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1: Et jusqu'à 21h, c'est beaucoup d'émotions et des sentiments, comme le braquage, des sentiments signés Florent Pagny que voici.

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13: Il n'y a pas que Paris dans la vie. Un voyage à travers nos régions, à travers vos villes, vos villages. Un invité qui est à nos côtés, c'était Nora Malagré qui nous accompagne et qui retrace finalement la cartographie de sa vie. Nora Malagré, la nouvelle venue d'ici chaque jour entre 12h et 13h. Et Nora, le titre de l'émission.
14: On vous doit bien ça.
13: On vous doit bien ça. C'est dès demain midi, mais pour l'instant, elle est avec nous jusqu'à 21h. On s'est baladé avec vous et Nora depuis 20 heures, de la Bretagne à l'Île-de-France, où vous êtes arrivé pour une deuxième aventure de votre vie lorsque vous aviez aux alentours de 10 ans. Il y a un lieu qui a changé particulièrement votre vie. Est-ce que ce sont les cours de théâtre que vous avez évoqués tout à l'heure? À quoi vous pensez quand je vous dis, voilà, le déclic?
14: Oui, oui, c'est ce, vous venez de le dire, c'est avoir poussé cette grande porte cochère dans le 11e arrondissement, rue de la Vaquerie, à Paris. Là, un monde s'est offert à moi et je me suis replongée dans la littérature, dans de grands textes. J'ai appris ce que c'était que la discipline, le goût du travail, vraiment l'altruisme, etc. Je voudrais embrasser mon professeur David Stoulzmann, etc. Vraiment, ça a changé ma vie puisque depuis ce jour-là, j'avais 20 ans, je suis comédienne, ça fait donc 25 ans, j'ai toujours joué et ça m'a donné vraiment, je le redis, une discipline. Est arrivé bien après la radio, la télévision, etc. Mais mon cœur appartient à la scène.
13: Mais vous l'avez dit à personne, vous avez passé un concours, vous n'en avez pas parlé, je crois.
14: Non, parce que j'avais peur de le louper et de dire que... Et je l'ai eu et j'ai appelé mes parents sur ce bout de trottoir.
13: C'était où, à Paris, ça aussi?
14: À Paris, donc rue de la Vaquerie, j'étais en larmes. Et mes parents m'ont dit, ah bah, ça y est, enfin, ils ont été géniaux. Voilà, tu nous as baladés pendant des années, personne ne pensait que tu serais avocate, ma petite. Mais en tout cas, comédienne, ça c'est plus cohérent.
13: C'est là où vous avez fait des petits boulots, c'est cette période-là. J'ai vu que vous aviez été auxiliaire dans une maison de retraite.
14: Ouais, tout à fait, j'ai adoré, parce que je m'étais dit d'ailleurs que si le théâtre ne fonctionnait pas, j'aurais probablement essayé de reprendre des études pour être infirmière en gériatrie.
13: Vous avez un regard alors sur les maisons de retraite, les EHPAD, j'imagine,
14: aujourd'hui. Oui, j'ai été élevée par mes grands-parents, donc c'est vraiment
13: grand-mère importante pour
14: importante,
13: vous,
14: hein. etc. Donc j'ai un grand souci de la façon dont on traite nos aînés. C'est une cause à laquelle je suis très sensible.
13: Alors, je ne vais pas retracer votre carrière, parce que ce n'est pas non plus le but du jeu, mais
14: juste
13: pour m'amuser, voilà, je vous rappelle qu'elle a été serveuse chez Quick.
14: Oui.
13: Faut que je cite McDo et Burger King, pour citer tout. Il y a eu Radio Nova, ça c'est les débuts pour la radio, la télé sur Arte, Jukebox Memories.
14: Vous avez vu comme j'ai fait un début sympa, puis après, ouf, ça a glissé. C'est marrant.
13: Et si la télé était un endroit? Puisqu'on parle beaucoup de lieux, c'est pas un endroit génial, hein, si j'ai bien compris.
14: Non.
13: C'est un lieu que vous allez le fuir, là, en tous les cas.
14: Vous connaissez, c'est un palmier de crabe, après j'y étais très heureuse, attention, mais c'est un média.
13: Vous continuez d'en faire, hein,
14: et je continue d'en faire, je suis très heureuse, je suis sur France Télévisions, qu'on connaît très bien sur notre radio ici, mais il faut être costaud pour faire de la télévision, il faut être armé, voilà. Donc j'y ai vécu des grandes années merveilleuses, j'y ai aussi beaucoup connu certaines déconvenues. Et puis aujourd'hui, je suis très heureuse au magazine de la santé, Enquête de santé, etc. Parce que c'est une équipe bienveillante et c'est de la télé que j'aime. J'ai choisi, mais voilà, il y a eu des souvenirs. Mais comme dans tous les métiers, ça dépend des patrons, ça dépend des collègues, ça dépend du sujet. Ouais. Mais j'ai de la chance déjà d'avoir du boulot.
13: Alors, le théâtre vous emmène un peu partout en France.
14: Ouais.
13: Alors c'est difficile quand on est comédien ou comédienne parce qu'on s'arrête le temps d'une soirée, on joue, on reste à peine, on repart le lendemain, des fois dans la nuit.
14: Oui.
13: Est-ce qu'il y a des endroits comme ça qui ont retenu votre attention? Et tiens, j'étais jamais venu dans cette ville et ça vous a peut-être même donné envie d'y revenir.
14: Vous avez trouvé ça idiot, mais Montpellier, je connaissais pas tant que ça. Mais oui, alors que franchement, c'est une énorme ville. J'ai adoré. J'ai joué en Corse. Ah là là, ça c'était fou. À Calvi, j'ai joué en plein air. Je me suis dit, mais pourquoi j'habite pas là? Mon Dieu. Non mais c'est vrai quoi, coucou à nos amis corses, mais quand même c'est beau. Hein. Alors évidemment je me suis baladée dans le nord beaucoup, j'ai découvert l'Auvergne, enfin. Alors c'est quand même l'avantage du théâtre, et puis bon, ce que j'aime le plus moi c'est goûter les plats locaux.
13: Alors c'est
14: quand
13: intéressant
14: d'en parler. Quand on est invité après, au petit gueuleton, vous voyez.
13: Je vais vous poser une question qui va peut-être vous fâcher avec certains, c'est où est-ce qu'en France on mange le mieux?
14: Vous pouvez pas me demander ça.
13: Bah si, vous allez me dire la Bretagne, parce que
14: non. Alors ça, alors honnêtement, chez nous, on bouffe pas bien du tout.
13: Vous pouvez pas dire ça.
14: Mais si, j'assume. Alors après, à part la complète miroir et puis l'andouillette, ça va quand même pas très loin. Écoutez, on va pas se mentir. Du côté du sud-ouest, pardon.
13: Ah oui, non mais là, vous êtes dans le lourd là. C'est sud-ouest.
14: Bah oui, mais moi j'aime les choses grasses.
13: Pas bodeur semi quoi. Summer body, comment on dit? Summer body.
14: Summer body.
13: Ouais, enfin c'est pas top quoi.
14: Ah oui, mais qu'est-ce que c'est bon. Oh, le confit de canard.
13: Alors, je vais vous demander.
14: Oh, la bonne terrine. Oh là là. Non, mais attendez. Moi, de toute façon, plus il y a de beurre, plus il y a de gras, plus je suis là.
13: Le beurre, c'est la Bretagne, la Normandie.
14: Oui, mais tout. Même là, beaucoup d'huile d'olive, tout ça. Moi, il faut qu'il y ait.
13: Oh là là. Donc, vous aimez le sud de la France, l'huile d'olive.
14: Le sud de la France.
13: La Provence.
14: Dans le sud-ouest, on y mange quand même sacrément bien.
13: Sud-ouest, ok. Et sud-méditerranée, vous voyez.
14: Aussi, bien sûr.
13: Marseille, Avignon.
14: Avignon, je connais moins.
13: Le Luberon.
14: Oh, j'ai découvert une ville, tiens, Viens. Alors, s'il y a des copains là qui nous écoutent de Viens, mon Dieu,
13: c'est dans le
14: Luberon.
13: Dans le Luberon.
14: Oh, que c'est beau. Si vous avez petite baraque pas chère à vendre.
13: Mais qu'est-ce qui est beau, racontez-moi.
14: Mais ces espèces de petites ruelles qui sentent l'histoire, qui ont encore le goût du médiéval, là, où on s'y perd, avec ces espèces de vignes, de lilas qui pendent, ces petits commerçants, ces petits cafés, vous savez, où le vent s'engouffre dans les espèces de, vous savez, le boulier, là, qui porte la porte, là. Oh, on dirait l'Italie, mais en mieux, parce que c'est la France. Oh,
13: et vous cherchez l'histoire, c'est vrai. Ça vous intéresse aussi de connaître un peu l'histoire des villes, des villages.
14: Bah, quand
13: vous parlez des ambiances médiévales.
14: Oui, bah, on a quand même la chance d'être dans un pays quand même où à chaque coin de rue, il y a une histoire, qu'elle soit ancrée dans cette époque médiévale, qu'elle soit ancrée même dans la révolution industrielle. Enfin, je vais faire la femme un peu chauvine, mais enfin la France, pardon.
13: Mais vous avez le droit.
14: Oh, on est quand même con. Non, mais moi, je suis folle de
13: c'est
14: mon
13: pays.
14: Pays
13: du fromage. Hein.
14: Mais non, mais je suis folle de mon pays. Tout est beau. Je veux dire, dans toutes les régions, on peut s'émerveiller. Enfin, je veux dire vraiment. Enfin.
13: Mais si on en regardait qu'une. Vous voyez, tout à l'heure, je
14: de région.
13: Mais oui, parce que tout à l'heure, je vous demandais de fermer les yeux. Alors, oubliez la Bretagne.
14: Eh ben, le Luberon.
13: Moi, vous pourriez vivre, c'est ce que vous avez dit d'ailleurs.
14: Oui, je pourrais, j'ai eu des moments dans le Luberon, je pense à cette petite ville qui m'est revenue comme ça, comme un, vous savez, comme un coup de soleil. J'ai vécu des moments, j'étais un peu émue, des couchers de soleil à se damner, j'ai trouvé qu'il y avait une douceur de vivre. Alors je sais que c'est hors de prix, mais bon.
13: Le plus beau coucher de soleil, c'est Luberon. Il y en a un autre qui vous vient comme ça à l'esprit? Un autre endroit?
14: Moi j'aime bien Bergerac aussi. Non mais attendez, me lancez pas.
13: L'émission s'arrête à 21h, mais ça y est, elle est partie.
14: Mais moi, je vais passer 4 heures.
13: C'est génial, mais c'est génial.
14: Et puis bon, il y a le rugby, quoi, il y a tout ça, je me lève.
13: Voilà,
14: vous me lancez.
13: Mais on va parler.
14: Et puis il y a Toulouse.
13: Non mais s'il y a le rugby, évidemment, vous avez parlé de l'Auvergne aussi tout à l'heure.
14: Là, tout est en train de défiler, je pense à des matchs de rugby. Quand je suis partie, je pense à Dax, il y avait les férias il n'y a pas longtemps, où j'ai eu la chance d'être invitée. Je voudrais les embrasser, leur faire des câlins, parce que j'y ai vécu des soirées merveilleuses. Qu'est-ce que c'est chouette la France. Oh, j'adore votre émission.
13: Bon, et bien ça tombe bien. Super. Et ça tombe bien, elle n'est pas finie. Restez ici. Edora Malagré, j'ai une question. Est-ce que vous êtes déjà retrouvée en loose comme ça, manger toute seule un soir sans oser aller parler aux gens qui sont autour de vous?
14: Les gens qui ne voulaient pas venir me parler.
13: C'est vrai. Donc, je vous dis ça parce que nouveau rendez-vous avec Robin Bernot. Ça marche, qu'en pensez-vous? On a décidé de vous donner la parole et d'aller à votre rencontre. Alors, si vous êtes justement, c'est la situation, déjà retrouvé seul un midi ou un soir dans un restaurant, alors que ce soit dans un bar, ou un camping, et bien à ce moment-là, c'est vrai, on n'ose pas forcément aller vers un groupe d'amis qui se connaît déjà. Deux collègues, Enora et Ami, ont eu une idée, ça marche. Écoutez le reportage, et vous, avec Robin Bernot.
2: Imaginez une application pour faire de nouvelles rencontres amicales juste autour de vous.
8: J'ai beaucoup voyagé aussi, moi, à l'étranger, j'utilisais une application similaire. Ça m'a permis de me faire des amis pour la soirée que j'ai retrouvée ensuite.
2: À Perpignan, Clément Alès a co-créé l'application Link Us, que l'on pourrait traduire par « Connectons-nous », se lier entre nous, et l'idée est toute simple, créer du lien là où les gens sont déjà réunis mais pas forcément ensemble.
9: Ça s'adresse par exemple à des lieux de vie comme les bars, les boîtes de nuit, les campings, donc vraiment des lieux de vie de façon générale.
2: Mais alors, comment ça marche? Voici les explications de Clément à John Bourgeois d'ici Roussillon.
9: Alors c'est très simple, déjà bon, vous vous inscrivez et puis après c'est un peu comme un réseau social localisé dans un lieu. Par exemple, vous êtes proche d'un bar partenaire, vous allez être géolocalisé à l'intérieur, vous souhaitez rentrer dans le lieu, et là vous allez voir les personnes qui sont connectées en même temps que vous pouvez discuter avec eux via des chats éphémères.
2: Alors ici, à Perpignan, ça marche, mais vous, qu'en pensez-vous ?
11: Comme moi, je voyage tout le temps, je suis souvent seul, justement. C'est même le problème.
2: Pour Ludovic, la quarantaine, c'est une excellente idée. Bon, faut dire que Ludo, dans le train, aux yeux des autres voyageurs, c'est un peu un ovni.
11: Les gens, des fois, sont surpris quand je leur dis bonjour. Ils sont surpris, ils me regardent, étonnés, alors que c'est la base de se regarder, droit dans les yeux, se dire bonjour.
2: Jeanne, elle, semble un petit peu plus mitigée.
15: C'est une tentative de recréer du lien entre les gens, mais c'est triste qu'on ait besoin d'une application pour le faire. Parce qu'on a juste à se regarder et à se parler. Je pense que si on veut, ça marche.
2: Oui, sur le principe, je suis d'accord. Mais encore faut-il oser. Et ça, ce n'est pas une évidence pour tout le monde.
8: Je pense qu'il y a des personnalités plus timides que d'autres. Et en tout cas, pour les personnes qui sont plus timides, je pense que c'est bien.
2: Aujourd'hui, à Perpignan et désormais aussi à Toulouse, l'application LinkUS, L-I-N-K-U-S, gratuite et téléchargeable sur toutes les plateformes, annonce avoir déjà créé plus de 50 000 connexions.
16: Eh ben, c'est pas mal ça, hein, Romain Bernot. Vous avez déjà créé comme ça, ou eu envie de créer une application, mettre en place quelque chose qui pourrait être utile aux autres, Nora ?
14: J'avais fait la première application féministe, figurez-vous, avec une amie qui s'appelait la Woman Friend Family, un nom anglais insupportable. Peut-être pour ça qu'elle n'a pas marché d'ailleurs. Parce que personne ne comprenait de quoi ça parlait.
16: Je ne parlais pas anglais de toute façon.
14: Je ne parlais pas anglais. Mais, la, mais le, l'intention était noble. Et puis voilà. Fin d'anecdote.
16: Vous prenez quand vous avez une fin d'anecdote.
14: Pardon, c'est aussi. C'est très court.
16: J'espère vous passer une belle soirée en tous les cas avec nous sur ici. Restez avec nous. Il reste encore quelques minutes pour profiter du parcours d'Enora Malagré. Notre invité jusqu'à 21h dans cette nouvelle émission. Vous avez retenu le nom. Hein.
14: La mienne ou la vôtre ?
16: Non, la mienne.
14: Il n'y a pas de Paris dans la vie.
16: Génial. On vous doit bien ça.
14: J'adore. Enora, merci.
16: C'est là votre ami.
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16: Non, il y a Clara Luciani aussi, elle qui vient du sud de la France, de la Provence, non loin d'Aix-en-Provence. La voici avec la grenade.

0: un peu partout en France et qu'il n'y a pas que Paris dans la vie. C'est le titre de ce nouveau rendez-vous avec notre invité Nora Malagré qui partage depuis déjà maintenant presque une heure les lieux qui ont façonné son existence. Et Nora qui est avec nous, je le disais encore pour quelques minutes. Alors je vais aller un tout petit peu plus dans le perso à présent, même si franchement vous nous avez confié plein d'endroits, plein de vies que vous aimez.
1: C'est un peu pipelette, pardonnez-moi.
0: Mais vous vivez où aujourd'hui ?
1: À Saint-Ouen, dans le 93.
0: Le code de l'interphone. Non, vous êtes en région parisienne du coup.
1: Absolument. Non, mais Saint-Ouen, ouais. C'est une ville qui me ressemble beaucoup. Je suis très, très attachée à ma ville. Je suis très proche du maire de ma ville.
0: Mais vous, oui.
1: Voilà, je fais des choses localement. Je suis investie, comme on dit.
0: Ouais.
1: Et je ne me verrais pas vivre intramuros à Paris. J'ai besoin d'être encore dans cette espèce d'ambiance banlieusarde.
0: Oui, voilà, c'est ça. Je rappelle que voilà, vous êtes provincial, vous
1: oui,
0: êtes de Bretagne. Et c'est presque quelque chose qui vous plaît, finalement, de rester.
1: Oui, c'est dans mon ADN, je crois vraiment. Ouais. Je ne suis pas parisienne. Et
0: ça ressemble à quoi, Saint-Ouen, pardonnez-moi, mais...
1: Ah rien.
0: Ah non, vous pouvez pas me dire ça. Non,
1: Saint-Ouen c'est sublime. Il y a ce marché, vous savez ce marché aux puces qui a fait vraiment les grandes heures et qui continue de les faire de notre chère ville. Alors c'est un petit peu en train d'évoluer, mais il y a aussi un vieux Saint-Ouen avec des rues un peu pavées, des pavillons, et puis il y a effectivement des logements sociaux aussi. En fait, elle est un peu elle est atypique, cette ville. Et puis surtout, les gens s'y mélangent, les générations se mélangent, et c'est ce qui m'y plaît.
0: Est-ce qu'il y a un lieu où vous aimez vous ressourcer en France ? Ou le lieu qui, en tous les cas, va vous apaiser ?
1: Alors, c'est un peu basique ce que je veux dire, mais il faut que je voie la mer, où qu'elle soit. Vous voyez ?
0: Où qu'elle soit.
1: Où qu'elle soit. Ça peut être la Méditerranée, peu importe, la Manche, peu importe. Mais en fait, moi, j'ai vraiment besoin de ça. Ouais. Je suis... voilà, je le dis, je croyante, une certaine religion, et je prie devant la mer, je me recentre, ça me fait beaucoup de bien d'être seule. Un petit côté un peu Chateaubriand, vous voyez, un peu dépressive. Non, je plaisante.
0: Pas de problème. J'ai une question à Ardisson.
1: Voilà.
0: Si vous pouviez emmener votre vous de 20 ans dans un endroit que vous aimeriez aujourd'hui, qui vous plairait aujourd'hui, où est-ce que vous l'emmèneriez ? C'est pas facile à conjuguer tout ça. Où est-ce que vous l'emmèneriez ?
1: Je l'emmènerais là où elle rêvait d'aller et elle avait pas assez de sous à 20 ans, je l'emmènerais à Biarritz.
0: Pourquoi ?
1: Parce qu'à l'époque, je trouvais que c'était vraiment une ville de riches. Pardon, je suis complètement privée. Je me souviens de pas avoir les ronds, pas avoir l'argent, pardonnez-moi, pour prendre ce fameux billet pour aller à Biarritz, pour aller reluquer. C'est horrible ce que je dis.
0: Reluquer
1: les surfeurs, pardon.
0: Non, mais ça, on avance dans le temps, au niveau de la soirée. Donc, vous pouvez y aller,
1: c'est extrêmement vulgaire. Ouais. En tout cas, donc, j'emmènerais cette jeune femme
0: vous
1: de 20
0: voir
1: ans
0: des surfeurs
1: à Biarritz.
0: Parce qu'ils
1: aller...
0: étaient beaux. Mais dites-le!
1: Voilà,
0: à un
1: parce qu'ils
0: donné.
1: Étaient beaux.
0: Voilà.
1: Et qu'ils avaient des jolies planches.
0: Voilà.
1: Et que j'étais amoureuse de Kelly Slater à l'époque. Voilà. Donc, je l'emmènerais à Biarritz, cette petite.
0: Pas du tout pour aller guettari ou aller déguster du piment d'Espelette.
1: Non, Eric, je ne vous mentirai pas. Donc,
0: c'est
1: voilà.
0: Joli, Saint-Jean-de-Luz. C'est pas très loin aussi.
1: C'est très beau. C'est presque plus beau. Mais en tout cas, je l'emmènerais à Biarritz.
0: Si vous pouviez vous tatouer le nom d'une ville, je crois que vous avez un tatouage d'ailleurs.
1: J'en ai plusieurs, pas des plus jolis, on va pas se mentir, c'est plutôt un échec. Je me tape. Non, mais voilà. Erreur de jeunesse. Non, mais.
0: Ah, ça peut arriver, ça.
1: Voilà, si vous êtes très jeune, ne le faites pas. Ou très peu. Et,
0: un lieu ou un paysage que vous pourriez vous tatouer ?
1: Bah, je me tatouerais Concarneau, la ville close.
0: Mais genre une encre ?
1: Non, alors j'ai tenté une encre,
0: ah,
1: mais
0: bah oui,
1: ça a été un échec, c'est devenu un cintre.
0: Pardon, mais je confirme. Je le vois sous les yeux.
1: On va peut-être vous mettre la photo quand même sur le site.
0: Ouais, tiens, regardez, parce que l'émission est filmée, il y a des images, donc vous pouvez, voilà, ça on voit bien.
1: C'est atroce.
0: Bah, c'est un cintre, quoi.
1: Si vous avez 20 ans, vraiment, encore une fois, ne le faites pas. Non, je me tatouerais la ville close, là, comme ça, en Popeye, sur le, comment ça s'appelle ça ? L'épaule, finalement.
0: Bah oui, l'homoplate, quoi. Non, c'est pas l'homoplate,
1: c'est derrière.
0: Oui, c'est derrière.
1: C'est la rentrée. Voilà,
0: c'est le problème un petit peu avec ton corps. Alors que vous n'avez pas de problème avec votre corps.
1: Non.
0: Attention, cette phrase ne la sortez pas du contexte. L'endroit où vous pourriez monter votre école de hula hoop. Parce qu'il paraît que c'est votre talent secret caché.
1: Alors, j'ai été très longtemps, absolument, Eric, vous êtes très bien renseigné. Ça, c'est fou, peu de personnes le savent.
0: Vous feriez ça où ? Si vous deviez donner un cours en plein air de hula
1: hoop. Oh, bah, Saint-Ouen, dans mon petit 93, près de la mairie.
0: Alors, on a évoqué, pour ceux qui nous rejoignent et qui n'étaient pas là, des chansons tristes.
1: Oui.
0: Je sais que vous adorez les chansons tristes, que vous avez été bercé, que vous.
1: Ça me fait pas peur.
0: Vous faites mal à la tête, parce que vous adorez écouter des chansons tristes, notamment le dimanche, sur votre canapé. Dans quel endroit, selon vous, en extérieur, on pourrait écouter ça ?
1: Oh là là.
0: Vous adorez, hein ?
1: Je suis allée jusqu'à Berlin pour aller les voir, c'est vous dire. Oh, ça s'écoute quand même dans sa chambre en regardant le plafond. Hein.
0: Ah ouais?
1: Ouais, un peu oh, seul. Non, mais sinon, non, ça. Alors...
0: Au bord d'une falaise? Il est trop tard. Surtout pas.
1: Oh, la ne faites pas ce qu'on dit.
0: Faites pas ce qu'on dit.
1: Non, mais on peut. Non, mais en fait, c'est beau, c'est mélancolique, mais c'est beau. Oh, ça peut se regarder sur un banc, dans une. En fait, ce que j'aime bien, sur n'importe quelle grande place, si vous avez une grande place à côté de chez vous.
0: La place de la Comédie ou pas de Montpellier?
1: La place de la Comédie, par exemple, où je pensais à Bordeaux. Vous savez, il y a cette espèce de miroir par terre. Là,
0: oui. Comment ça s'appelle?
1: Et bien, vous regardez les gens passer. Et puis vous faites un petit bilan de votre vie.
0: Enora Malagré, votre invité jusqu'à 21h, c'est sur ICI.
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0: Il n'y a pas que Paris dans la vie à réécouter et à partager sur le site de votre radio, ici.fr. Et puis les rendez-vous aussi de Benoît Prospero, Catherine Quicandon, Robin Bernot, qui nous accompagnent autour des belles initiatives et tout ce qui se passe sur vos radios ici. Et Nora, alors on s'est bien baladé.
1: Ouais.
0: On va peut-être le faire encore un instant, mais on va se faire un petit instant promo, vous et moi.
1: Oh, alors, c'est très charmant
0: de
1: m'entendre.
0: La promo déjà, enfin, c'est pas la promo, c'est-à-dire que on est tellement contents que vous soyez avec
1: merci,
0: nous depuis aujourd'hui.
1: Merci. Très gentil.
0: Depuis ce 31 août. Demain, c'est la rentrée officielle, ouais. La rentrée scolaire, entre ouais. Des classes. Enora, désormais, chaque jour, 12h, 13h. Redonnez-nous le nom de l'émission, Enora.
1: On vous doit bien ça.
0: Alors, qu'est-ce que vous nous devez? S'il vous plaît. On veut savoir.
1: Bah, déjà, on vous donne des sous, et ça, c'est plutôt pas mal. En
0: alors,
1: fait,
0: je vais écouter tous les jours.
1: Voilà, hein, je vous connais, Eric. Non, oui. Non, mais on va vous donner des solutions, en fait, très concrètes pour vous faciliter la vie, en fait. C'est des bons plans pour économiser, pour gagner de l'argent, pour mieux consommer, mais aussi, en fait, mieux vivre, parce qu'on a, alors, Valère Correa, que vous connaissez très bien dans la radio ici. Voilà, Aude Razo. J'ai ramené mon amie Elsa Wolinski, qui va nous dire comment mieux vivre quand on est une femme après 50 ans. Nous avons Gérald Kierzek, que vous connaissez, qui est un éminent médecin, exactement, qui va nous donner aussi des bons plans pour mieux vivre, vivre plus longtemps. Et puis, j'ai ramené dans la bande Pierre Fabin, que vous connaissez aussi très bien.
0: Le veto.
1: Parce que c'est très important aussi, nos petits compagnons à poil, ou sans, d'ailleurs, ou à plume. Donc, c'est vraiment une émission vraiment pour mieux vivre. On n'est pas prétentieux, mais on estime que on vous doit bien ça, justement. C'est bon conseil.
0: Ça vous plaît? Est-ce que ça correspond, j'imagine, à votre personnalité de rendre service, de se sentir utile dans votre vie de tous les jours, ce que vous allez faire à la radio?
1: Ouais, j'essaie. Je trouve que j'ai eu beaucoup de chance dans la vie. Donc, la moindre des choses, c'est de rendre un peu tout ce que moi j'ai eu à nos chères auditrices et nos chers auditeurs. Et puis, ce que j'adore dans cette radio, c'est que voilà, on est partout en France. Mmh. Donc, on va aussi accueillir, hein, c'est quand même le but de l'émission, un maximum d'auditeurs qui vont nous parler de leurs problématiques. Et vu la bande que j'ai, on aura forcément des réponses à leur apporter.
0: Je crois qu'il y aura des cadeaux aussi, hein. Vous allez gâter les auditeurs d'ici.
1: Il ne manquerait plus que ça, parce qu'on leur doit bien ça quand même.
0: En termes de pouvoir d'achat, on va être pas mal avec vous.
1: Voilà, ça va donner de l'oseille. Ça va
0: bien
1: donner
0: ça.
1: Des sous.
0: Et c'est tout ce que j'aime. Alors la radio, 12h, 13h avec la bande, donc ouais. Rendez-vous dès demain déjà pour la deuxième. La télé...
1: Bon, magazine de la santé, enquête de santé. Je suis médecin, je ne peux pas mieux vous dire. Non.
0: C'est vrai?
1: Non mais voilà, toujours sur France Télévisions, France 5.
0: Il y a un lien avec papa là? Non mais vous avez fait le rapprochement parce
1: évidemment, et puis surtout, pardon, c'est l'instant un peu, mais j'ai été très malade, je le suis toujours, j'ai de l'endométriose, donc j'ai été très abonnée en fait à différents médecins, donc au bout d'un moment, on a l'impression d'être un peu spécialiste.
0: C'est ce qu'on s'est dit avant le début de l'émission, vous et moi.
1: Antenne, vous et moi, parce que vous êtes totalement hypochondriaque.
0: Ah voilà, on va se l'avouer, on est un chouïa hypochondriaque. Je sais pas qui est le plus fort des deux, mais
1: voilà. Et puis aussi le théâtre qui me permettra avec cette nouvelle pièce Les Amazones d'être partout en France et de pouvoir venir à la rencontre, je l'espère, de nos auditrices et nos auditeurs, histoire de faire un coucou, ce qui nous permettra de faire l'émission. On vous doit bien ça.
0: Ça, c'est bien, sur place.
1: Sur place.
0: Donc en France.
1: Voilà,
0: c'est quoi,
1: chez
0: les
1: nos
0: Amazones
1: copains. Les Amazones, c'est un boulevard, c'est trois copines qui se rebellent contre les hommes et qui, en fait, finalement, au fond, les aiment bien. Mais je reprends
0: c'est
1: le rôle mythique.
0: Cas.
1: Ce qui est complètement mon cas, je reprends le rôle mythique qui avait été créé par quand même Chantal là-dessous. Excusez-moi du peu. Donc voilà, non, une année riche, surtout qui va me permettre, parce qu'il n'y a pas que Paris dans la vie, n'est-ce pas, d'aller sur les routes de France.
0: On vous doit bien ça. Hein. Dites-moi, Enora, le 3 mars de cette année, c'est France 5 hein, qui a diffusé votre documentaire. Pourquoi t'as pas d'enfant?
1: Ouais.
0: Vous voulez en dire un mot? On peut encore le revoir.
1: On peut encore le voir sur la plateforme de France Télé. Je n'ai pas pu avoir d'enfant. Il y a aussi des femmes qui décident de ne pas en avoir. Et l'idée de ce documentaire, c'est de déculpabiliser tout ça et de se dire que même quand on n'a pas d'enfant, on est tout aussi valable et on a aussi des choses à transmettre dans la vie. Voilà.
0: Un mot sur le planning familial, ça vous tenait à cœur?
1: Merci beaucoup, Eric, de me faire cette passe décisive. Le planning familial. familiale, vous le savez, il y en a partout en France. Je suis marraine de planning familial depuis plus de 20 ans. C'est un, voilà, c'est très important. Ça peut vous aider en cas de problème, voilà, de, extra, que vous subissez, pardon, des violences intrafamiliales, des violences extra-conjugales. C'est très important. Je voudrais leur faire un énorme coucou. C'est très utile. N'hésitez pas à pousser la porte du planning familial.
0: On va refermer la carte de votre vie, mais un dernier endroit, celui que vous ne connaissez pas, et celui où vous aimeriez aller.
1: Ah, oh. Oh. Moi, je connais pas très bien la montagne. J'avais pas tellement de sous pour aller au sport d'hiver quand j'étais jeune. Mes parents aimaient pas trop ça. Alors, si je pouvais aller dans les Alpes.
0: Ouais, les Alpes.
1: Ouais, ça me dirait bien, moi, d'aller sur un téléski pour chanter « Quand te reverrai-je » comme dans le film, ouais. Les bronzés font du ski, ouais, ça me plairait bien, moi.
0: Il est un peu la loose comme moi. merci beaucoup, Enora Malgré.
1: Merci pour votre invitation,
0: chérie. Merci sérieusement, Enora, d'avoir été notre invitée.
1: Sympa.
0: On va se dire tu à la fin, parce qu'on se dit tu dans la vie.
1: Ouais,
0: je te souhaite vraiment tout le meilleur pour ton émission avec ta
1: merci
0: bande
1: toi
0: dès
1: aussi,
0: demain.
1: Toi
0: et
1: aussi.
0: Puis l'émission « Y'a pas de Paris dans la vie » se retrouve sur ici.fr. D'autres invités issus de la société civile dès demain, d'autres personnalités, d'autres voyages donc à découvrir chaque soir. Salut Enora et merci.
1: Salut Eric.
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0: Non, il y a de la musique également avec Rock You Baby, George McRae. Excellente soirée sur ICI.

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1: Passez une excellente soirée dans un instant, Laurent Petit-Guillaume, pour 100% 80. Demain, ciao, il est 21h. Bonsoir à tous, c'est l'heure de remonter le temps et ce sera comme ça tous les soirs, direction les années 80. Ça se passe en musique et ça commence comme ça.

0: écoutez France Gall avec Tout pour la musique.
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0: Une chanson de Michel Berger pour France Gall, évidemment, et c'est encore une fois pour le plus célèbre couple de la chanson française des années 80, un énorme succès. Tiens d'ailleurs, si vous avez envie de retrouver leur plus grand tube, la tournée hommage débute le 24 septembre prochain à Jouer les Tours. Alors pour les incarner, deux artistes, Sandra Battini et Philippe Taillefer, il y a des dates jusqu'en octobre 2027. On avance d'une année, 1982, un prénom fait le tour du monde des hit-parades, Rosanna, mis à l'honneur par Toto.

Stevens, c'était J'ai faim de toi. Ah, dans les années 80, on osait tout. La preuve, ce J'ai faim de toi. À l'origine, c'est la musique d'une pub pour des yaourts, enregistrée par une choriste britannique, Sandy Stevens. Devant l'engouement du public, les auteurs-compositeurs en font une chanson. Résultat, numéro 1 du top 50. Pour l'anecdote, Sandy Stevens devient la première interprète britannique à se classer numéro 1 du top depuis sa création en 84. Être numéro 1, c'est un grand classique dans le parcours de Jean-Jacques Goldman. En 88, c'était avec Il suffira d'un signe.

0: commencer cette émission avec le plus célèbre couple des années 80, France Gall, Michel Berger. Mais on n'oublie pas Muriel Moreno et Daniel Chenevez. Le groupe Niagara, lui aussi, nous a offert une belle collection de tubes inoubliables entre 85 et 92, année de leur dernier album. Perso, moi j'étais fan. La suite, ce sera entre autres avec Richard Marx, Right Here Waiting.
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0: Girl, c'était Chercher le garçon.
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0: Si vous avez acheté ce tube à l'époque, c'était un 45 tours en vinyle et ça veut dire que vous étiez déjà en âge de faire du shopping en 1980. Eh oui, Taxi Girl, un groupe mythique de ces années-là qui malheureusement ne passa pas le cap des 4 albums mais qui reste encore une référence pour beaucoup de groupes actuels. Allez, on passe la frontière, on replonge dans la pop italienne. Tout de suite, Ricky e Poveri, Sarà perché ti amo.

Who's That Girl? Évidemment, c'était Madonna. Écrite pour la bande originale du film du même titre, c'est en 1987 son sixième numéro 1 aux États-Unis et un peu partout dans le monde d'ailleurs. C'est la première artiste à accumuler un tel score dans les années 80. Bon, à cette époque-là, elle est déjà une star. Hein. Et 40 ans plus tard, elle est encore aujourd'hui toujours numéro 1. Son dernier album a cartonné partout de star, elle est devenue légende. Lui aussi, il est devenu une légende de la chanson française. Hélas, parti rejoindre les étoiles, Gérard Blanc, du Soleil dans la Nuit.

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1: Belle fin de soirée à tous. Dans un instant, c'est 100% chanson française. Je vous donne rendez-vous demain, même endroit, même heure. Vous écoutez ici votre radio. Il est 22h.
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1: Dans le titre Tout pour moi, le cri du cœur de Clara Luciani est adressé à un petit garçon qui a bouleversé sa vie.
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1: En 2024, Clara Luciani signe son grand retour avec un titre qui brille comme une boule à facettes, Tout pour moi. Mais derrière ce refrain ultra efficace se cache une révolution intime. Ce morceau est le premier chapitre de son troisième album, Mon sang. Et l'heureux événement qui a tout changé, c'est la naissance de son fils. Pour lui, elle a troqué la mélancolie contre une déclaration d'amour absolue.

0: C'est là tout le génie de Clara Luciani. Réussir à transformer le thème universel de la maternité en un tube pop irrésistible qui nous donne envie de danser.
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2: L'amour à la plage, le tube le plus insouciant des années 80, est né pour nous faire oublier une année absolument catastrophique.
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2: En 1986, on parle de Tchernobyl, de l'épidémie du sida et la France pleure Coluche. C'est dans ce climat anxiogène que déboule le duo Niagara. Avec l'amour à la plage, les Rennais cassent les codes. Ils nous offrent un tube entre mambo et pop kitsch, porté par un clip aux allures de vidéo amateur. Même la chaîne américaine MTV tombe sous le charme de cette French Touch et les diffuse en boucle.

0: derrière la légèreté, le duo rêve de rock. Il finira par se séparer en 1993 avec quelques autres tubes à son actif.
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0: 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Jérémy Frérot, J'ai la mer, la chanson préférée de M. Pokora.
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2: C'est un titre que j'ai trouvé magnifique.

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1: C'est un titre qui m'a particulièrement touché, j'espère qu'il vous a touché aussi.
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2: Aujourd'hui, c'est dans le nord des Deux-Sèvres que je vous propose de me suivre. On va tester la confiture. On va même fabriquer de la confiture avec les champions du monde confiturier 2025, Guy et Colette. Ils vont nous présenter un petit peu leur façon de faire. Je vous propose de me suivre. Bonjour.
3: Bonjour.
2: Merci à tous les deux de nous recevoir ici. Vous êtes les champions du monde confiturier 2025. Rien que ça. C'est-à-dire que chez vous, forcément, on va se régaler.
3: Oui, on devrait, oui. Normalement, avec ce titre-là, c'est la moindre des choses.
2: Bon, on va découvrir comment vous faites de la confiture. Surtout que c'est pas des confitures qu'on retrouve dans les magasins, les trucs classiques, quoi. Il y a des petites choses en plus, quoi.
3: Il y a rien à voir, puisque déjà, nous cultivons tous nos fruits, hormis les oranges et les citrons. Donc, nous, évidemment, quand on a pu, on ne fait plus. On travaille qu'avec notre propre produit.
2: Bon, on va aller découvrir comment on fait une bonne confiture. On va, je crois, enfiler une tenue et on part dans les ateliers. Donc là, on vient de rentrer dans le cœur de votre atelier. C'est ici que vous fabriquez les confitures.
4: C'est ici que je fabrique mes confitures, les sirops, toute notre production, en fin de compte. Donc, on va commencer une confiture de fraises à laquelle on va y ajouter notre poivre de Sichuan.
2: Ok, très bien.
4: Ces fruits ont été mis hier soir avec le sucre,
2: okay,
4: toute la nuit. Et le poivre également, il a été mis dans un tout petit peu d'eau tiédie à 70 degrés. Voilà. Maintenant, on va mettre les fruits dans la bassine en cuivre.
2: Ok, donc ça, on va commencer par mettre ça dans la bassine en cuivre. Et là, on mélange. Là, vous allez laisser cuire pendant combien de temps, grosso modo ?
4: 30 minutes.
2: 30 minutes, ok.
4: Pendant ce temps-là, on va mettre les pots vides,
2: okay,
4: à stériliser. Ils sont prêts, on n'a plus qu'à mettre l'eau.
2: D'accord. Là, on arrive dans la toute dernière étape.
4: Oui, enfin, la confiture, elle a bien bouilli de tous les côtés de la bassine. Alors, je crois que c'est bon. Voilà. Vous voyez le petit frissonnement ? Ça y est, c'est presque terminé et qu'on va pouvoir... On est tout près du but pour la goûter.
2: C'est le meilleur moment, ça.
4: Ben, oui, hein. On va pouvoir mettre dans les pots.
2: Et là, vous allez mettre combien, du coup ?
4: Là, je vais mettre 220 grammes.
2: Ok.
4: À vous l'honneur.
2: On le met, hop, dans
4: dedans,
2: le pot.
4: Dedans, voilà. Avec. Bien brassé à chaque fois pour que vous trouviez des morceaux et du jus. Voilà, très bien. Voilà, c'est bon.
2: Et alors, le verdict.
4: Voilà, verdict, allez-y. 225,93. Vous êtes pas mal. C'est bien. C'est très, très bien.
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5: J'avais déjà des mondes imaginaires. J'aimais pas le foot, j'aimais pas le vélo, j'étais pas un enfant d'extérieur non plus. Tout le temps à dessiner, donc c'était vraiment mon moyen d'expression et d'évasion.
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6: Dès qu'on le rencontre, Sylvain a sur la tête un chapeau ou une casquette noire, comme son vernis à ongles d'ailleurs. Son nom d'artiste, c'est Sia. Il m'accueille dans son atelier quartier Beaujardin à Tours. Forcément, il dessine, même quand il est en train de parler et de raconter ses souvenirs.
5: C'était un rêve hypothétique. Moi, je voyais à l'époque, dans les années 80-90, il y avait beaucoup d'affiches et de couvertures de romans qui n'étaient pas à la main, donc ça me donnait envie, mais j'imaginais pas vraiment que ce soit un métier quand on est petit. Après, il y avait Cabu, qui était au Club Dorothée, qui dessinait en direct. Là, on a un peu plus percuté de que ça pouvait être un métier. À mon compte, ça fait qu'une quinzaine d'années que je fais ça. Il a fallu, une fois, au Saltimbanque de Véretz, c'était la troupe de théâtre à l'époque, j'avais proposé ça comme animation aussi pour gagner un peu de sous. Ouais, à l'époque où je débutais, sans penser que ça allait devenir une activité. Même là, je proposais aux clients pendant l'entracte du théâtre. C'est pas de la caricature vraiment déformée. Moi, j'appelle ça portrait BD, même si ça en fait un peu partie. C'est du dessin rapide. Mais voilà, j'essaye d'avoir un côté bienveillant et ressemblant. Je pense que c'est aussi ce qu'apprécient les gens, surtout pour des entreprises ou des mariages. Les gens, ils veulent un cadeau plutôt correct. Il y a plein de gens qui me disent qu'ils l'encadrent après chez eux, à la maison.
6: Et plus réaliste finalement, puisque si on prend des traits physiques, moi, j'ai plutôt des grandes dents. Tu m'as dessiné.
5: On va les faire, mais pas
6: voilà, non plus. Voilà, tu vas pas me faire des dents immenses.
5: humoristique, peut-être sympathique, mais c'est pas non plus exagéré. Même quand j'ai fait un peu de BD étant ado, c'était plus les Marvel que les Gaston Lagaffe.
6: Sympathique, mais pas moqueur. Un dessinateur comme Sylvain est au cœur de moments intimes.
5: À l'été dernier, pour la foire, c'était un ami chanteur qui était déjà papa d'un petit de 3 ans, je crois. Sa compagne m'a contacté sans le prévenir qu'elle allait attendre un deuxième. Et quand ils sont venus me voir, on a préparé tout ça et j'ai fait le portrait. Et puis je rajoute une place. Alors j'imaginais, vu qu'il n'est pas encore né, mais j'ai imaginé le quatrième, le petit bébé. Alors au début, il tiquait, il ne comprenait pas trop. Tiens, bah, c'est quoi? C'est un futur hypothétique deuxième enfant. Et là, sa femme a pu faire la déclaration grâce au dessin de dire bah, non, tu vas être encore papa. On l'a répété 2-3 fois parce qu'il n'a pas compris tout de suite. Et c'est ça aussi qui me plaît dans le dessin, c'est le côté relationnel avec les gens, intime. Ça l'a touché, quoi. C'est marrant de pouvoir toucher les gens comme ça, avec juste un peu de couleur, un peu de dessin. On dit qu'on sert à quelque chose. Hein.
6: Laissez-vous croquer par Sia, S-Y-A, un sacré coup de crayon, tout en émotion.
5: Avec le tampon. À juger.
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7: On peut encore partir à la chasse au trésor.
8: Oui.
7: On va partir à la recherche de pierres vieilles de 700 ans.
8: Exactement. Ces vieilles pierres s'appellent des bornes papales, cher ami. Direction donc Valgréas, au cœur de cette curiosité géographique, on va le dire. Un morceau de Vaucluse posé en plein milieu de la Drôme provençale, on en a déjà parlé. Ça s'appelle l'enclave des...
7: Papes.
8: Oui, bornes. Réponse.
7: Oh!
8: Ouais, j'ai un petit peu bossé. Celle qui donc délimite, eh bien, ces bornes papales, celle qui délimite l'enclave, ce sont donc ces bornes papales. Alors, à quoi ça ressemble? Imaginez un grand bloc de pierre taillé, planté verticalement dans le sol, un bon 1,20 m à peu près, avec, surtout des blasons, en fait, c'est ça qui est beau. Blasons sculptés, des armoiries, des seigneurs locaux, celle du comte Avenessin aussi, forcément, avec deux clés entrecroisées, symbole donc du pouvoir pontifical.
7: Ce sont donc de vraies frontières gravées dans la pierre, en plus.
8: Exactement. Ces bornes, elles datent du 14e et 15e siècle, elles ont été installées lors de plusieurs campagnes de bornage en 1324, 1414, 1457. Ben, c'était simple en fait, hein. Tout simplement, elles étaient là pour dire ici commence la terre des papes en pleine Drôme provençale. Petit rappel historique quand même, quand les papes s'installent à Avignon au début du 14e, ils cherchent en fait à sécuriser et à agrandir leur possession. Il y a un pape qui s'appelle Jean XXII qui achète Valgréas en fait et puis d'autres villages autour, mais le royaume de France bloque toute extension parce que bien sûr les papes ils voulaient aller encore plus loin. Mais boum, non, la France bloque tout ça et résultat, on a donc une sorte d'enclave figée donc dans les frontières, et donc pour matérialiser tout ça, on plante donc des bornes solides, visibles, et surtout c'est indiscutable, quoi.
7: Alors évidemment la question c'est de savoir si on peut encore les voir aujourd'hui, ces bornes.
8: C'est ça, c'était au 14e siècle quand même. On en a encore 22 en fait autour de Valgréas en place. Vous en avez déjà une devant l'office de tourisme, c'est la plus facile hein, pour l'avoir. Ils l'ont mise là pour qu'on puisse voir à quoi ça ressemble, mais ensuite il faudra quand même un peu de perspicacité pour les trouver. On nous dit à l'office de tourisme que c'est un peu compliqué, c'est un peu difficile parce que elles sont un peu cachées en fait dans des chemins, dans des vignes, dans des champs, des bosquets. Heureusement, l'office de tourisme a bossé dessus de Valgréas, qui propose aujourd'hui donc un plan en fait d'un circuit pédestre de randonnée, franchement hyper simple, accessible, qui permet justement d'en découvrir plusieurs à pied autour de 2-3 heures à peu près en famille. Ça peut faire une belle idée de sortie. On marche dans les paysages de la Drôme provençale tout en étant dans le Vaucluse. C'est ça aussi qui est fun. Et ces pierres sont là pour nous rappeler donc cette chasse au trésor grandeur nature autour de l'histoire donc de l'enclave des papes.
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1: À Dun-le-Palestel, vous êtes peut-être déjà passé par la Palette, un lieu social et culturel où on peut tout aussi bien avoir une aide administrative pour faire des papiers que découvrir un atelier cuisine. Mais c'était quoi ici avant ?
2: Laurence, je suis à l'atelier pâtisserie que Béatrice anime, très sympathique. Pour l'instant, je suis en train de faire mon coulis de framboise. Ici, c'est un cabinet dentaire. C'était le docteur Souverain qui a exercé ici pendant des années et des années. Et moi, j'étais une de ses patientes. J'étais gamine, hein, je me souviens. Et je venais ici, j'avais un appareil dentaire.
1: C'était ici, dans cette salle qui est en bas ?
2: Alors non, c'était à l'étage.
3: Béatrice Imino,
1: la chef pâtissière. La Palette.
3: C'est un lieu social où on peut demander n'importe quoi. Le moindre papier, quand on a des problèmes, ils sont toujours là. Et au niveau animation, et tout.
4: Anna, ici, on se rencontre, on se retrouve entre nous. Des fois, on s'est perdu de vue plus longtemps. Et on se retrouve autour d'une expo ou simplement autour d'un papier qu'on a besoin de faire imprimer. Donc du coup, ouais, c'est un espace aussi de rencontre, c'est ouvert à tout le monde.
1: Hélène.
5: J'ai habité dans le Palestel depuis 18 ans. Je suis une artiste ici, je connais le Palette bien. Et aussi j'ai un petit souvenir d'une maison, une part de le Palette. Avant, c'est deux bâtiments séparés. Et une, c'est le dentiste et une, c'est une petite maison. Je connais les deux propriétaires. Une, c'est un couple, s'appelle Les et Jill Davis. C'est une couple anglaise. Et avant ça, c'est une dame, elle est française. C'est Madame Disbourret, Madeleine, gentille dame. Quand j'étais arrivée en France, elle est super gentille avec moi. Elle avait son maison dans l'après-midi. Elle offrait le biscuit, le poisson dans son cuisine. C'est une petite cuisine. C'est toujours existe le carrelage.
1: Ah oui, c'est vrai, il y a un magnifique carrelage dans la salle à côté de l'ancien cabinet de dentiste. Oui,
5: et ça, c'est le cuisine de Madeleine. Les deux familles, c'est vraiment adorable. Même bonnes énergies de son caractère qui toujours existe, je trouve, dans le bâtiment de la Palette. C'est comme une deuxième maison pour moi. Aussi.
1: Dentiste, maison, puis lieu socio-culturel, les bonnes ondes ont traversé le temps à la Palette.
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1: Et bonjour. Ça va, vous allez bien?
2: Ça va bien et vous?
1: Allez, oui, ça va très bien, merci.
2: Bon, alors on est ici dans l'univers de l'Italie.
1: Voilà. Et ça, l'Italie.
2: Voilà. L'Italie, ici, avenue de Grande-Bretagne à Perpignan.
1: Exactement, depuis 2017, je crois. Je suis installé depuis...
2: Vous comptez plus?
1: Non, je compte plus. Les années sont passées assez vite.
2: Alors ça s'appelle Peperoncino.
1: Oui, ça s'appelle Peperoncino, parce que
2: Peperoncino... Ah, Peperoncino, voilà. Pardon. Voilà. Et alors ça, c'est le nom d'un petit légume.
1: Ça, c'est le nom de piment.
2: Alors, c'est très, très sympa chez vous. Hein. Ça sent bon l'Italie. On a d'un côté l'épicerie, Renato, avec des produits que vous ramenez d'Italie. Et de quelle région, précisément?
1: L'importation de mes produits, c'est direct. J'importe directement mes produits. Pour ce qui concerne aussi les pâtes, le vin, l'huile d'olive et tout le reste. Donc, je mets l'accent, bien évidemment, sur ma région. Je suis napolitain d'origine, donc sur la Campanie et sur le sud de l'Italie. Je néglige pas le nord. Il y a des régions comme la Lombardie, le Piémonte, l'Emilia-Romagne qui nous amènent des choses magnifiques. Rien que le jambon de Parme, le parmesan et tout ça.
2: Et alors là, justement, vous avez quoi sous la vitrine?
1: Le gorgonzola mascarpone. Il y a le produit phare de ces derniers temps, que c'est ce que vous appelez en France le bajou de porc. C'est le guanciale di maiale. C'est ce produit avec lequel on fait la carbonara. Vous savez, le fameux plat.
2: Un peu de lard.
1: Oui, c'est comme du lard, mais ça a une texture un peu différente. Voilà.
2: Ça, c'est essentiel au carbonara.
1: Ah, c'est un must. Si vous n'avez pas ça. Vous la faites pas, voilà. Et après les jambons, tout est à la coupe. Souvent, mes clients me sollicitent pour des plats de charcuterie composée. Disons, moi j'appelle ça la raclette à l'italienne, parce qu'ils me demandent des plats de charcuterie pour faire leur raclette. Et voilà.
2: Bon, vous avez un tablier, Renato, et pour voilà. Cause, de l'autre côté, il y a votre cuisine.
1: Oui, donc ça c'est ma petite cuisine. Elle est complètement ouverte. Le fait d'avoir la cuisine ouverte, c'est un concept tout à fait italien et surtout de chez moi.
2: C'est ça les peperoncino?
1: Oui.
2: Vous allez mettre dans quel plat?
1: Ça, on les met un peu de partout. Hein. Franchement, on les utilise un peu de partout. Notamment, il y a des pâtes qu'on fait, la pasta aglio, olio et peperoncino. C'est la plus simple des recettes de pâtes. Juste un fil d'huile d'olive, de l'ail et des peperoncino, comme ça que vous pouvez aussi casser avec vos mains. Et voilà, sa sauce est prête, on passe à table.
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3: Pierre s'installe pour les astuces de sa mamama. Bonjour Pierre.
4: Guten Morgen Hubert, salut Bissam.
3: Info pour celles et ceux qui viennent de découvrir peut-être une rayure sur un de leurs meubles.
4: Hop là, je vais d'en passer. Bah oui, ça arrive, hein, une dent de chien, une griffe de chat, un jouet de bébé. Là, c'est les roues des camions en plastique, ça laisse des traces des fois. Hein. Bon, un petit choc, ça peut parfois abîmer vos meubles préférés, mais mamama m'a rassuré, elle m'a dit d'acheter des noix. Alors c'est pas parce que je porte le même patronyme que j'en fais la promotion, mais le cerneau de noix est riche en huile et graisse naturelle. Mais c'est l'intérieur de la noix, calme, n'y allez pas avec la coquille pour frotter sur le meuble, ça va empirer les choses. Vous frottez le cerneau directement sur la rayure en allant dans le sens du grain du bois. Bon, vous faut un peu frotter, hein.
3: Mm-hmm. Vous frottez longtemps. Un petit peu quand même.
4: Voilà, faut ouais. Que l'huile sorte. Et il faut laisser agir l'huile pendant environ 5 à 10 minutes pour qu'elle pénètre le bois. L'huile libérée va dans la rayure, ça aide à nourrir le bois sec qui est exposé par la rayure. Et surtout, les pigments naturels de la noix vont aider à teindre la rayure. Et ça va mieux correspondre à la couleur du bois qui l'environne, ça la rend beaucoup moins visible cette rayure. Ensuite, vous laissez agir, vous essuyez l'excès d'huile avec un chiffon doux et propre, n'y allez pas avec le côté vert de l'éponge, Gal, et vous lustrez légèrement la zone. Alors ça fonctionne beaucoup mieux sur les rayures peu profondes et sur les bois dont la couleur est proche de celle du cerneau de noix, donc un brun assez clair. Mm-hmm. Les meubles verts ou rouges, vous oubliez.
3: Oui, bah, bah.
4: Merci, ma maman. Oui.
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1: Circuit court aujourd'hui à Mours-Saint-Eusèbe dans la Drôme des Collines avec Emma Boissieu.
2: On a une boutique à Mours-Saint-Eusèbe et on a notre exploitation agricole qui est au Balme à Romans. Ça fait 5 générations qu'on est trufficulteur, donc producteur de truffes noires en Drôme des Collines. Et j'appartiens moi-même à la 5e génération. La truffe, c'est vraiment le point central et on a développé plusieurs activités autour. Aujourd'hui, on a 3 branches d'activité. Donc, une première branche qui est autour de simplement de la production de truffes. On fait également de l'agrotourisme, c'est-à-dire qu'on reçoit tous les week-ends des particuliers sur notre exploitation. On leur fait découvrir notre univers et à l'issue de cette phase de découverte, on propose un repas truffé de l'entrée au dessert dans notre ferme auberge. Et la troisième branche d'activité, un petit peu originale, on a créé une gamme de produits cosmétiques à base de truffes. Et ça nous permet finalement de valoriser le produit autrement et d'avoir des produits à vendre toute l'année, puisqu'il faut savoir que la truffe noire d'hiver est un produit qu'on récolte de mi-novembre à mi-mars.
1: Et c'est donc la truffe d'été qui prendra ensuite le relais. Mais l'idée ici, dans la maison Boissieu, c'est aussi de nous faire profiter toute l'année de la truffe noire de la Drôme des Collines grâce à une très belle gamme de produits dérivés.
2: Par exemple, des fromages truffés, beurre truffé. On fait également du pâté de porc à la truffe. On a de la truffe en semi-conserve. On a également des quenelles de volaille truffées, boudin blanc à la truffe, une gamme de croque-monsieur truffé, le rhum à la truffe. Et en partie sucré, on propose des fondants à la châtaigne truffée. On avait à cœur de travailler uniquement avec des producteurs locaux puisque c'est une démarche qui est importante pour nous et on a la chance en local d'avoir de super acteurs. Donc on essaie d'unir nos forces pour proposer des produits 100% locaux.
1: Et c'est aussi le cas pour les truffes puisque la maison Boissieu travaille avec un certain nombre de producteurs de la Drôme des Collines.
2: Oui, tout à fait, on y tient. D'ici quelques années, on sera la plus grosse zone trufficole de France. Sur le Nord Drôme, il y a 500 producteurs référencés. Donc, on a la chance ici d'avoir des terrains qui sont très sableux, ce qui nous permet d'avoir des truffes qui sont jolies visuellement, qui sont rondes et qui ne sont pas gênées par des obstacles au moment du développement. Donc, on a de très jolis produits autant visuellement qu'au niveau gustatif. Et l'idée, c'était de permettre aux particuliers ou même aux professionnels qui souhaitent se procurer de la truffe une vraie boutique physique, parce que c'est vrai qu'aujourd'hui, c'est compliqué si on ne connaît pas un petit producteur de pouvoir trouver de la truffe et de s'en procurer.
1: Et donc, autre particularité de cette maison Boissieu, c'est sa gamme de cosmétiques à la truffe. Des tubers mélanosporum, issus des truffières du domaine familial, qui a reçu en 2011 la certification agriculture biologique. Des cosmétruffes, mis au point après plusieurs années d'études.
2: C'est un projet qui s'est étalé sur 3 ans. Il y a eu une première phase de recherche pour étudier les potentiels bienfaits de la truffe pour la peau. Et il se trouve qu'à l'issue de cette phase de recherche, on a eu des résultats positifs, puisqu'il faut savoir que la truffe a des propriétés intéressantes dans le domaine de l'anti-âge, qu'il y a des acides aminés qui stimulent la production de collagène. Donc le collagène permet de régénérer les cellules de la peau et c'est également efficace pour prévenir et protéger de tout ce qui est taches pigmentaires. Donc en partant de là, on a travaillé avec des laboratoires cosmétiques sur la formulation des produits, puisque c'était quand même un vrai défi d'inclure la truffe dans des produits cosmétiques et d'arriver à la conserver notamment. Et donc aujourd'hui, ça nous amène à avoir une gamme de 3 produits. On a un soin jour, un soin nuit et un soin pour homme.
1: Et pour les découvrir, rendez-vous avec Emma, sa mère, son père et son frère à Mours-Saint-Eusèbe. La maison Boissieu est ouverte du lundi au samedi de 9h à midi et de 14h à 19h et le dimanche matin de 9h à midi. Des infos à retrouver comme d'habitude sur ici.fr Drôme Ardèche, rubrique circuit court.
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3: 6h20, aujourd'hui comme toute cette semaine, nos authentiques sont des azuréennes. Vous savez que dimanche c'est la journée internationale des droits des femmes, le 8 mars. Et ce matin, rencontre avec Amina Bini. Elle est éducatrice de jeunes enfants à Nice. Après avoir été à l'écoute des familles dans un LAIP, c'est-à-dire un lieu d'accueil enfants-parents, eh bien elle est aujourd'hui à la halte garderie Louparpayoun. Alia Zegaoula l'a rencontrée. Amina se définit d'abord en 3 mots.
4: Enveloppante, sensible et à l'écoute. Du plus loin que je me souvienne, l'idée de travailler auprès des enfants a toujours été en moi. Lorsque j'étais lycéenne, pour me rendre jusqu'à mon lycée, je passais devant plusieurs écoles. J'ai été très touchée par la difficulté que les parents avaient de se séparer de leur enfant et vice-versa. Je pense que la question de l'attachement m'a interrogée à ce moment-là.
5: Pour ces parents qui n'ont pas encore osé ou qui ne connaissaient pas jusqu'à aujourd'hui l'existence de ces LAEP, donc pourquoi ça peut être sympa de venir ?
4: C'est un lieu de socialisation. L'enfant apprend à se détacher de son parent en la présence de son parent. C'est comme ça que ça commence. C'est un lieu de laisser être. On va pouvoir se rassurer, s'encourager, se valoriser, parce qu'on va vite se rendre compte qu'on n'est pas seul et que d'autres parents vivent la même chose que ce que l'on vit.
5: Qu'est-ce qui fait un bon parent ?
4: Pour moi, il n'y a pas de recette miracle ou spéciale pour être un bon parent. On le devient avec le temps, on le devient officiellement dès la naissance d'un enfant. C'est l'enfant, pour moi, qui est le guide. Le bébé est compétent dès la naissance pour exprimer ses besoins, de tout son être, de tout son corps, observer, être attentif à son enfant. Je pense que ça peut nous permettre d'être le parent suffisamment bon.
5: Qu'est-ce que vos enfants à vous vous ont appris ?
4: J'ai 4 enfants, 24 ans, 22 ans, 16 ans et 7 ans. J'ai compris en fait que je n'ai pas été la même mère pour chacun de mes enfants, parce qu'ils avaient des besoins différents aussi. J'ai quand même le sentiment qu'ils m'ont montré le chemin, ils ont été comme des guides pour moi. Moi, je les ai accueillis et je les ai accompagnés. J'ai fait vraiment comme je pouvais, du mieux que je savais. Mes enfants m'ont fait prendre conscience qu'ils ne m'appartenaient pas, qu'ils avaient leurs propres besoins, leurs propres pensées aussi. Dans l'accompagnement, dans le soutien à la parentalité, ça m'a beaucoup aidée. J'ai la certitude que ce sont les familles qui m'ont amenée à ce que je suis aujourd'hui.
5: C'est quoi le plus beau compliment qu'on ait déjà pu vous faire, Amina ?
4: C'est d'avoir pleuré chaque fois que j'ai dit une petite phrase, et notamment à des mamans, mais aussi des pères, aussi des familles. Vous êtes son parent, sa mère ou son père à cet enfant. Le seul et l'unique pour lui, celui ou celle qui le connaît le mieux au monde, est le ou la meilleure des éducateurs ou éducatrices pour votre enfant. Il y a une émotion qui se lit, qui se ressent, qui se voit. C'est une phrase qui donne de l'espoir et qui permet de ne pas renoncer, à mon sens. Qui permet de, quelque part, de dire aux parents, tout ira.
5: Qu'est-ce que vous aimeriez que ces enfants, ces parents, que vous croisez parfois juste une fois, retiennent de vous ?
4: Mais que ce fut une belle rencontre, tout simplement.
3: Et une belle rencontre, justement, qu'on a fait à l'instant avec Amina Bini, éducatrice de jeunes enfants à Nice. C'est un vrai soutien aux familles, ce qu'elle fait. Vous retrouvez son portrait sur ici.fr, comme celui de tous les authentiques.
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7: Inège souffle. L'Europe d'Inège est habitée. Les premiers signes de vie captés en 2019 depuis un petit cirque sont devenus un intense festival où humains, aliens et autres créatures mythologiques dansent furieusement. Visa accordée à toutes celles et ceux qui ont la tête dans le neige.

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1: Adi Oubalen et Adi Sias à toutes. Est-ce que vous connaissez le mot fenestru? Ben, une fenestru est une fenestre picciotto. C'est une petite fenêtre. Peut-être, un couple obési m'a bien contat qu'a bien pas spougu d'intra d'in l'oustal. Un jour, mon voisin m'avait raconté qu'il n'avait pu rentrer chez lui. J'avais expliqué, vous savez pourquoi? Ben, sa femme avait clavé la porte d'entrée. Clavé, qui vient de l'occitan clava. Alors, à votre avis, qu'est-ce que ça veut dire?
2: Eh ben, je dirais fermé à clé, verrouillé.
1: Et en effet, je m'explique. Mon voisin était sans clé et sa femme, eh bien, elle était parti faire une course en ville. Comme il n'avait pas les clés, eh ben, Charbel Zekefaguet, vous savez ce qu'il a fait? Eh ben, t'es passé par le fenestru del garage. Il est donc passé par le fenestru du garage. Le fenestru est lingo nostro. C'est la lucarne, le vasistas, une précision nette, je pas plage pise le bégier, et stéonier, et je magre. Mon voisin est maigre. C'est bien pour ça qu'il a pu passer par le fenestru du garage.
2: Et le fenestru, ça peut être autre chose?
1: Eh bien, oh, eh bien oui, le fenestru bremonde. Et c'était l'autre mot pour parler de la télévision. Ce mot fenestru s'utilise également pour parler de la télévision. Bon, c'est tout une copère, surtout autrefois, car les téléviseurs étaient pitchous. Ils étaient petits. D'ailleurs, quand les premiers postes sont arrivés, certaines personnes appelaient cet objet, ben, le fenestru. Mais depuis, eh bien, les choses ont bien changé avec ces grands écrans de télévision.
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1: Une pluie d'aumoise aujourd'hui, elle était tournequoise. Bonjour Cécile.
2: Bonjour.
1: Merci de nous accueillir avec ce petit thé à la fleur de cerisier, a priori.
2: Oui, avec plaisir.
1: Et ces petites gaufrettes, bien appétissantes. Vous êtes née dans le département 59.
2: À Tourcoing. Et
1: une maman belge. Un papa belge également.
2: Un peu, à moitié, voilà. Et ma maman plutôt flamande et mon papa plutôt wallon.
1: Quel souvenir est-ce que vous gardez de votre enfance, donc soit à Tourcoing, soit très vite donc à la campagne.
2: Oui, à Rugy, oui. Ouais. Petit village de 1200 habitants, je crois. Et on habitait à 2 km dans un petit hameau, le hameau de Belzanois, qui existe toujours. Mon papa habite toujours là-bas. Et bah, en fait, les souvenirs, moi, c'était, on était dehors tout le temps, dans le jardin. Souvenirs de photos de la construction du garage.
1: Alors, c'était sur un territoire frontalier.
2: Oui.
1: Avec la Belgique.
2: Ouais. À 2 km donc, du centre du village. Il y en a beaucoup qui travaillaient ou qui travaillent en Belgique. Il y a l'Elnon, une petite rivière qui fait la frontière aussi.
1: Il y a un petit pont.
2: Voilà, et donc du coup, bah, cette rivière tout le long, et tous les endroits où on pouvait passer en voiture, il y avait un poste de douane.
3: Et là-bas, pas de tabac, pas de devises étrangères.
4: Non, monsieur le douanier, absolument rien.
3: Eh, si ça pète, hein. Allez, au bloc.
2: On allait de l'autre côté du petit pont, c'était Louvet, un tamisier, un café. Chaque fois que j'y retourne, je vais me promener là-bas.
1: Enfin. Eh oui, forcément, vous vous ressourcez, là où vous avez, où vous avez grandi. Vous passiez beaucoup de temps dehors, mais à faire quoi? Vous êtes dans l'observation.
2: J'étais un garçon manqué, j'étais la petite dernière, donc j'ai souvenir d'avoir fait des cabanes dans le pommier avec mon frère. C'est rigolo, j'étais souvent à pieds nus en fait, je me souviens de ça.
1: Et aujourd'hui, la Cécile que vous êtes, elle marche encore pieds nus?
2: Pendant des années, j'ai oublié ça, c'est drôle, ouais. Bon, c'est peut-être quand j'avais 47 ans que j'ai commencé à... Même dans des parcs ou ici, au jardin partagé, parfois quand il est ouvert, quand l'herbe est fraîche l'été, j'enlève mes chaussures.
1: On dit que c'est très bon, hein. Oui, c'est très bon pour la santé, de ressentir le sol avec, avec la plante des pieds. Bon, je me permets de goûter cette petite
2: gaufre. Ah oui, avec plaisir, oui.
1: Merci.
2: Donc, là, c'est du coup cassonade. Elle est noire.
1: Ah, c'est une cassonade aussi.
2: Ouais. Processus, en fait, la cassonade, moi je croyais que c'était non raffiné, mais en fait c'est hyper raffiné, c'est recuit.
1: Ça vous rappelle votre enfance?
2: Oui, complètement.
1: C'était le petit-déj?
2: Non, ça c'était ces gaufres-là, les gaufres frites-là, découvert quand j'étais jeune adulte, qu'il y avait une dame qui en fabriquait à un kilomètre de chez nous, en France, du coup. T'es allé voir en vélo pour trouver, et en fait c'était chez elle. Je faisais des tartes au sucre avec ça.
1: Et on dit bandit. Tarte au sucre.
2: Oui, tarte au sucre.
1: Au sucre, l'accent.
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1: Saviez-vous que la gare la plus belle au monde est dans notre région, à Villejuif, une gare exceptionnelle, la plus profonde de France, un véritable puits de lumière grâce à sa grande verrière. Pour la découvrir, retrouvons sur place Romain Bruno avec son invité dans Les gens d'ici, Pierre-Emmanuel Bécheran, responsable architecture au sein de la Société des grands projets. Romain, vous êtes à l'intérieur de cette gare ?
2: Eh oui, j'y suis, dans la plus belle gare du monde. Elle est chez nous, ça tombe bien, dans le Val-de-Marne, et j'ai avec moi à ma droite Pierre-Emmanuel Bécheran. Bonjour.
3: Bonjour.
2: Alors, vous êtes responsable architecture au sein de la Société des grands projets. En quoi cette gare Villejuif-Gustave-Roussy est-elle la plus belle gare du monde ?
3: Alors, elle est belle, elle est spectaculaire déjà par ses dimensions. 50 mètres de profondeur, c'est la gare la plus profonde de France. Et puis, vous voyez que la lumière naturelle descend jusqu'au quai, jusqu'à moins 50 mètres de profondeur. Donc là aussi, c'est quelque chose d'assez unique. Et puis, vous avez cet univers de verre, d'inox, qui rappelle un petit peu un vaisseau spatial, une aventure spatiale quand vous vous déplacez sur ces escaliers mécaniques. Au total, on a 32 escaliers mécaniques, 32 escalators dans la gare. Et on a surtout ces escalators que vous voyez là, juste en bas, qui sont les plus impressionnants de la gare, sans doute les plus grands de France, là aussi. 40 mètres de long, ces escalators, ce qui rend aussi l'effet très spectaculaire de descendre dans cette gare.
2: Comment s'est passée la délibération pour élire donc cette gare Villejuif-Gustave-Roussy, la plus belle gare au monde ?
3: C'est un jury international réuni pour auditionner une dizaine de projets dans le monde. Ils les ont visités et à l'issue de ça, une délibération a conduit le jury à dire que, encore une fois, la plus belle gare du monde, elle est ici, elle est à Villejuif.
2: Une fierté d'ailleurs, ce prix pour le Grand Paris Express.
3: Bah évidemment, on est très fiers d'avoir la plus belle gare du monde ici à Villejuif. Elle n'est pas à Dubaï, elle n'est pas à New York, elle n'est pas à Sydney, elle n'est pas à Singapour, elle est à Villejuif. Et je pense que cette récompense qu'on a reçue finalement quelques mois après l'ouverture d'une première gare vient illustrer que le pari de faire appel à des architectes pour concevoir des stations de métro. Ici, c'est l'architecte Dominique Perrault qui est connu pour avoir construit la Bibliothèque Nationale, la grande bibliothèque dans le 13e arrondissement. C'était un pari juste et un pari vertueux aussi pour les territoires, pour les usagers de ces gares. Je pense que c'est très important d'amener du beau, d'amener de l'architecture dans les lieux du quotidien. Et qui va faire que demain, habiter et vivre et se déplacer dans le Grand Paris seront des expériences sans doute beaucoup plus agréables, beaucoup plus confortables et beaucoup plus belles.
2: Merci Pierre-Emmanuel Bécheran, je rappelle, vous êtes responsable architecture au sein de la Société des grands projets. Merci beaucoup.
3: Merci beaucoup.
0: Nous vous rappelons qu'il est interdit de fumer ou de vapoter dans l'ensemble de la station.
2: Et c'est important de le signaler d'ailleurs. C'est important, on ne fume pas. Dans cette plus belle gare du monde, elle est chez nous ici, dans le Val-de-Marne.
3: Exactement, et n'hésitez pas à venir la visiter pour le prix d'un ticket de métro.
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4: Bonjour à toutes et tous, Thierry Sagarloïto pour Affaires Classées, le podcast. Nous sommes en juin 1884. Un vieil homme habitant le village sous le teint d'Escioul est sauvagement assassiné dans une auberge du village voisin de Lannes en Barétous. Qui lui en voulait donc et pourquoi ? Réponse dans un instant.
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4: Au village sous le teint d'Escioul vivait naguère un certain Joseph Larras. Cet ouvrier d'origine espagnole, âgé de 58 ans, était vaillant, bien que de santé assez faible. Sa sobriété et ses habitudes économes le rendaient, disait-on, à l'abri du besoin. D'origine modeste, Joseph n'hésitait jamais à faire état du fruit de son labeur, des espèces sonnantes et trébuchantes qu'il trimballait fièrement dans sa ceinture. Le soir venu, au troquet du coin, cela devenait même un sujet de plaisanterie. Combien avait-il exactement dans sa poche ? 1600, 1800 francs ? Nul ne savait vraiment. Nous sommes en 1884 et pour l'époque, ce joli pécule a de quoi susciter l'admiration, la jalousie, voire même aiguiser l'appétit de sujets peu fréquentables. Joseph eut un jour le malheur de prêter une somme d'argent à une certaine Madeleine. L'intéressé était connu dans les environs et pour cause. Elle tenait dans le village de Lannes en Barétous un cabaret où les hommes du canton venaient volontiers s'encanailler lorsqu'ils le pouvaient. Des dames de joie y servaient de l'alcool à volonté avant de faire commerce de leur charme. Ladite Madeleine flaira sans peine le pigeon. Malgré son inconduite notoire, elle put approcher Joseph et le convaincre de lui prêter une petite partie de son bas de laine. Les mois passèrent et le brave ouvrier eut toutes les peines du monde à se faire rembourser. Le 1er juin, il finit par se rendre chez sa débitrice, laquelle, pas gênée pour deux sous, le reçut très amicalement en lui offrant à boire et à manger. La nuit suivante s'avéra cauchemardesque pour le pauvre Joseph qui fut pris de fortes douleurs au ventre.
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4: 3 jours durant, Joseph fut contraint de garder le lit, incapable de tenir sur ses deux pieds. Quand son médecin se présenta, il diagnostiqua sans mal une tentative d'empoisonnement. Un crime très en vogue à l'époque. Il lui fallut une bonne semaine pour se rétablir. Une fois remis, le brave ouvrier aurait fort bien pu s'empresser de déposer plainte à la gendarmerie. Sauf que, en agissant ainsi, il risquait de faire une croix sur sa créance. Joseph choisit donc de ne rien dire afin de revenir de plus belle à la charge auprès de la vilaine Madeleine, laquelle ne fut guère rebutée par l'insuccès de son premier essai de l'empoisonner. Excitée par la convoitise du magot de Joseph, elle se décida cette fois à l'assassiner, non sans voler au préalable le pognon avant de faire disparaître sa dépouille. Un projet préparé 13 jours durant. Le 10 juin 1884, comprenant que Joseph rechignait à se présenter au cabaret, Madeleine eut l'idée de solliciter l'aide d'un certain Bidard. Et selon le plan ourdi par la maquerelle du village de Lannes, le Basque devait se rendre au domicile du vieux Larras afin de lui demander un petit service. Bidard, recherchant soi-disant un guide connaissant comme sa poche les routes du royaume d'Espagne, devait accompagner deux dames qui se disaient désireuses de faire un pèlerinage à Saint-Jacques-de-Compostelle. L'idée consistait donc à

0: le marché en main à Joseph. Ah, la belle histoire. Sachant la perversité de sa voisine, Bidard eut un mauvais pressentiment et il se garda bien d'honorer la mission. Deuxième échec pour Madeleine, qui ne songea pas un instant à lâcher prise. Elle revint à la charge le lendemain, mais Bidard ne bougea pas.
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0: Peu importe, le 22 juin, la tenancière de cabaret change son fusil d'épaule. Elle recrute cette fois deux autres acolytes, Thérèse et Jeanne-Marie, qui iront frapper séance tenante à la porte du vieux Larras afin de lui demander de l'aide. Prétextant se rendre demain à Raqqa, les deux dames ont pour mission de convaincre le futur pigeon de leur montrer la route. Moyennant finance, évidemment. Flairant l'entourloupe, Larras refuse. Il profite de cette visite inattendue pour leur demander de passer le mot à Madeleine, qu'elle se dépêche d'éteindre sa dette, sans quoi il n'hésitera pas à la traduire en justice au tribunal d'Oloron. Ne voyant rien venir, l'ouvrier espagnol se présente le lendemain dès 7h chez la Madeleine, laquelle l'envoie promener au motif qu'elle dort et qu'il vaudrait mieux qu'il revienne à 16h. Assuré que Jo Larras se pointera ce soir, la tenancière de cabaret lui prépare cette fois un comité d'accueil plutôt musclé. Elle sollicite une nouvelle fois ses deux complices, Thérèse et Jeanne-Marie, afin qu'elles lui prêtent main forte. Et le plan fonctionnera à merveille. Tout commence vers 15h30. La fille aînée de Madeleine, postée en sentinelle sur le chemin, court à l'auberge afin de prévenir les trois mégères de l'arrivée imminente du vieil homme. Quelques instants plus tard, Larras frappe à la porte de l'auberge. L'endroit a l'air désert. Il entre. À peine franchit-il le seuil que Madeleine se rue sur lui afin de le jeter au sol, tandis que Jeanne-Marie claque la porte et ferme le loquet intérieur. Les deux dames empoignent violemment Joseph, le tirant dans une chambre de la maison. Mais vous l'avez compris, le pire est à venir.
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0: Thérèse, la troisième comparse, les rejoint. Elle s'empare des jambes de Joseph tandis que Jeanne-Marie lui maintient les bras. Madeleine exulte. Elle peut enfin faire la peau de son créancier et pour cela, elle l'étrangle de toutes ses forces avant de s'emparer d'une corde qu'elle a préparée pour l'occasion. Quelques minutes plus tard, le vieux Joseph pousse son dernier souffle. L'horrible Madeleine va enfin pouvoir s'emparer de la fameuse ceinture qui recèle les économies du malheureux. Le fameux magot caché n'était donc pas une légende. La tenancière sans scrupule arrache les liasses de billets. Elle en distribue quelques-uns à ses deux complices. 35 francs pour Thérèse, 25 francs pour Jeanne-Marie et le reste pour Madeleine. Leur bonheur sera pourtant de courte durée car et elle ne l'avait pas prévu. Il y avait un témoin dehors et c'est très gênant. Un domestique trentenaire a scruté le manège depuis la maison voisine. Il a vu l'arrivée du vieux Larras, il a surtout entendu ses cris et, ne le voyant pas reparaître, il a décidé d'aller jeter un œil dans l'auberge de l'horreur. Madeleine l'accueille, pas gênée pour deux sous. Aucune émotion ne traverse son visage. Marc jette un rapide coup d'œil, sans résultat. Il quitte les lieux, puis fait un rapide tour de maison, quand soudain, il aperçoit par une fenêtre le corps du malheureux gisant au sol d'une chambre du rez-de-chaussée. Le jeune domestique fait part de la macabre découverte à sa maîtresse, laquelle s'empresse d'alerter monsieur le maire. Le soir même, les gendarmes rappliquent à l'auberge de l'âne, suivi du juge de paix et du procureur. La perquisition commence. Elle durera toute la nuit.
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0: Après de longues recherches, on finit par retrouver le cadavre du vieil homme. Il a été enveloppé dans un sac de toile, dissimulé entre le matelas et la paillasse d'un lit où dormait, détail macabre, le plus jeune fils de la maîtresse des lieux. Surprise en quasi flagrant délit, croyez-vous que les trois femmes avoueraient leur forfait? Même pas! Elles commencent par nier effrontément l'assassinat de leur proie, avant de se rejeter mutuellement les responsabilités les unes sur les autres. Les gendarmes n'auront pourtant guère de mal pour les confondre. Les trois mégères n'ont même pas eu le temps de dépenser l'argent qu'elles ont volé et qui traîne dans leur poche. La fouille des lieux livrera un autre indice. L'arsenic utilisé lors de la tentative d'empoisonnement du vieux Joe repose dans une boîte en métal. Détail accablant. Embarrés tous, comme en saoule, l'arrestation des trois mégères criminelles sème l'émoi. On savait certes que Madeleine traînait une sale réputation de mère maquerelle, mais de là à assassiner de sang-froid un vieil homme sans défense parce qu'il a eu le tort de réclamer le remboursement d'un prêt, somme toute modeste, il y a un pas. Voilà 10 ans que Joseph habitait la France. Le décès de son épouse n'a sans doute rien arrangé à son tempérament radin. N'ayant plus de contact avec ses trois enfants, il tuait donc le temps dans les troquets du coin, parlant sans doute beaucoup trop de ses économies planquées dans sa ceinture. Moralité, ton secret est ton sang, et si tu le partages, tu meurs. Le procès s'ouvre à Pau, devant la cour d'assises des Basses-Pyrénées, en décembre 1884. Verdict, Madeleine finira ses jours en prison, au bagne. Ses deux comparses purgeront, elles, 20 ans au cachot.
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0: Trois mégères dans le box. Nous étions en 1884 sur les hauteurs de Soule et aux confins avec la vallée du Barétous. Je vous propose dans un prochain épisode d'aller dans la cour de l'hôpital de Bayonne un après-midi de mars 1980. Soudainement, en milieu d'après-midi vers 16h, une voiture explose. C'est la voiture du sous-préfet. Pourquoi cette explosion et par qui? Réponse dans un prochain numéro intitulé « Cheval de Troie ». À bientôt.

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2: Si le pantalon fait fureur de nos jours chez les filles comme chez les garçons, qu'en est-il de la braie ? B-R-A-I-E. Son ancêtre, le pantalon de l'Antiquité, qui pouvait être serré au niveau des chevilles, serré ou bouffant au niveau des cuisses. La braie a été inventée par les Gaulois. C'est grâce aux Gaulois que les Romains apprirent à connaître la braie. Le mot s'est répandu après dans toutes les langues romanes avant que le personnage de Pantalone de la Commedia dell'arte, le costume du riche vénitien qui porte un pantalon, ne fasse sensation et répande le mot pantalon sur tout le territoire français. Enfin, sauf un territoire qui résiste toujours à l'envahisseur, les pays occitans, où le pantalon se dit toujours comme les Gaulois, l'obraio o l'obraso. Ne dit-on pas que ce gouya est toujours débraillé ? Cela vient de la même origine, mal pantalonné, mal fagoté. Tu pouvais pas tourner à monter ta braguette, te plaise ? Tu ne peux pas remonter ta braguette, je te prie. Même origine. Oups ! Pardon. Allez, adieu.
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3: Observer, analyser, décortiquer, reproduire, quatre verbes qui résument le mode de fonctionnement et une bonne partie de l'enfance de Jacques de Vaucanson. Né le 24 février 1709 à Grenoble et dixième enfant d'une famille de gantiers, quand la mère de Jacques, très pratiquante, va voir son confesseur, il passe ses dimanches dans une pièce quasi vide où trône seulement une vieille et immense horloge.
4: Il est 8 ans.
3: C'est comme ça que le petit Jacques va comprendre son fonctionnement jusqu'à en reproduire une avec un couteau et quelques bouts de bois.
5: Alors il faudrait pas dire le bout de bois mais les deux bouts d'un bois.
3: C'est le début d'un long voyage dans l'ingénierie qui mettra pourtant un moment avant de prendre son rythme de croisière. Influencé par sa famille, Jacques est pendant longtemps tiraillé entre la vie religieuse et les recherches scientifiques. Mais à l'âge adulte, l'attrait de la technologie est le plus fort.
6: J'ai fait mon choix.
7: Ouais.
6: Il est quand même trop tôt pour le faire.
3: Après plusieurs années d'études et la perte de ses économies, un de ses cousins l'envoie en Normandie pour lui faire passer l'envie de continuer dans ce domaine. Mais c'est là que Jacques va faire une rencontre qui va annihiler les espoirs de sa famille.
8: Les calculs sont pas bons, Kevin.
3: Celle du chirurgien médecin Claude-Nicolas Leca, superstar de la médecine à l'époque. C'est comme ça que va se confirmer l'une des ambitions de Vaucanson, recréer avec un automate les fonctions vitales humaines, comme la circulation du sang, la respiration ou encore la digestion.
9: On commence toujours par un petit jus pour bien se purifier de l'intérieur.
3: Il lui faudra une petite dizaine d'années pour présenter ce qui fera sa renommée. Nous sommes en 1738 et malgré un coût exorbitant, le tout Paris se presse pour observer le joueur de flûte traversière, l'automate de Jacques de Vaucanson.
10: Son histoire parle d'humanité et de son voyage pour trouver sa place parmi les hommes.
3: Jacques conçoit un ingénieux système stocké dans le socle, un cylindre en bois garni de picots qui entraîne des leviers, des chaînes et des câbles. Un mécanisme qui pouvait modifier le débit d'air, la forme des lèvres, le mouvement des doigts. Même l'Académie des sciences est bluffée. L'année d'après, Jacques de Vaucanson récidive non pas avec un, mais deux automates.
11: Oui, les tomates, elles restent parallèles, il n'y a aucun problème.
3: Un nouveau musicien, le joueur de tambourin, et surtout ce qui deviendra son chef-d'œuvre, le canard digérateur. Une réplique de l'animal capable de cancaner, simuler la nage, manger et digérer. Le mécanisme de la digestion était d'ailleurs laissé visible pour que chacun se rende compte de la complexité de l'œuvre. Même si l'existence d'une vraie digestion est contestée par certaines sources, elles s'accordent toutes sur la perfection technique de l'animal. C'est la consécration pour Jacques.
12: Tu vois cet homme-là ? Il est très connu. Par contre, avant ça, c'était un parfait inconnu.
3: Il se retrouve nommé par l'État français inspecteur général des manufactures de soie. La soie, à cette époque, c'est une industrie florissante mais qui a besoin d'être modernisée. Ce à quoi Vaucanson travaillera jusqu'à la fin de sa vie en développant notamment un prototype de métier à tisser.
10: Si mes calculs sont exacts, attends-toi à voir quelque chose qui décoiffe.
3: La machine, basée sur ces automates, est trop complexe et trop en avance sur son temps. Mais notons qu'elle sera reprise plus tard par un certain Jacques-Joseph Jacquard, dont le métier